0: de nos régions, de nos villes. Qu'est-ce que vous avez appris des Français ces dernières années? La question est très vague, je vous l'accorde, mais...
1: Ce que j'ai appris des Français, c'est que, en fait, même si Paris est plein de provinciaux, ce que je retiens de la province, de nos régions, c'est bien évidemment, même si chaque région a une âme particulière, moi je me sens beaucoup mieux en province qu'à Paris. Je trouve qu'il y a beaucoup plus de naturel, il y a beaucoup plus de respect entre les gens, beaucoup moins de stress, et ce qui donne tout de même à chaque fois une ambiance beaucoup plus détendue. Et voilà ce qui me vient en premier lorsque je pense à nos régions.
0: Aujourd'hui, c'est votre France qui nous intéresse. En tous les cas, votre parcours, comprendre peut-être votre cheminement, votre réussite, vos repères, vos ancrages. Sur la carte de France, évidemment, je pointe Évreux, parce que Évreux, c'est le début de tout, c'est là où vous êtes né, hein, tout simplement.
1: Oui.
0: Évreux, si je vous demande, Olivier Delacroix, de m'envoyer une carte postale, vous savez, sur la carte postale, il y a deux, trois images. Quelles sont les deux, trois images comme ça qui vous viennent d'Évreux tout de suite?
1: La cathédrale d'Évreux, qui est très belle. Les promenades de l'île Thon, qui est une petite rivière qui passe, où il y a encore les vestiges gallo-romains, donc ce qui en fait le charme. Et puis après, mon QG, qui est un petit bar qui est resté à l'ancienne, qui a...
0: Comment il s'appelle ?
1: C'est chez Chris et GG.
0: C'est bien de les citer.
1: Et en fait, j'adore cet endroit parce qu'il baigne dans son jus. C'est un bar qui, depuis 60 ans, n'a pas dû changer.
0: Mais c'est le bar de votre adolescence? C'est le bar des premiers cafés?
1: Non. C'est le bar d'un de mes amis, Chris déjà, et GG qui est devenu une amie aussi. Et c'est un endroit où je me sens tranquille parce que personne ne vient me parler de la télévision, de la musique et tout ça. Donc c'est un peu notre QG avec mes 3-4 amis d'Évreux fidèles.
0: Ça c'est intéressant parce que je sais que vos amis d'aujourd'hui, c'est les amis d'Évreux, c'est les amis de l'époque, hein, vous les avez conservés aujourd'hui.
1: Oui, complètement. Ben oui, parce que en fait, ce sont des gens qui savent me dire les choses, et vous le savez, quand on parle dans un micro ou qu'on a notre tête à la télévision, on n'attire pas toujours les bonnes personnes, et elles ne sont pas toujours là pour les bonnes raisons.
0: Et elles sont là pour vous dire les choses avec authenticité, parce qu'elles vous connaissent depuis longtemps, je connais. Vos parents n'étaient pas normands, vous avez un papa qui était corse. Hein.
1: Oui.
0: La Corse fait aussi partie d'ailleurs de votre enfance, des endroits où vous avez grandi, puis vous avez une maman flamande. Elle était où? Elle était d'où d'ailleurs?
1: Elle était de la campagne, je crois, près d'Anvers, mais son nom, c'est Bande de Corne de la R.
0: Oui, alors là, on est dans les Flandres. Hein.
1: Donc on est complètement. Et mon père, en fait, est né à Marseille. Mais voilà, sa maman s'appelait Françoise Raffaelli. Et
0: ils se sont rencontrés où, vos parents?
1: Ils se sont rencontrés en Normandie. Vous dire pourquoi mes grands-parents respectifs sont arrivés en Normandie. Je pense que la guerre a joué un grand rôle pour du côté de ma mère. Et pour mon père, je ne sais absolument pas pourquoi mon grand-père, à un moment, est venu de Marseille à Évreux. Parce que je pense qu'on y perd un peu au change.
0: Effectivement, c'est, comme on dit aujourd'hui, deux salles, deux ambiances. En tous les cas, voilà, il y a une maison familiale, il y a les grands-parents, vous l'avez évoqué. Alors, vous allez vivre une enfance qui est beaucoup à la campagne aussi. Je pense un lieu, c'est Guinchainville, c'est comme ça,
1: Guinchainville.
0: Voilà, Guinchainville, avec sa voie romaine, avec ses châteaux d'ailleurs. Ça, c'est un terrain de jeu de votre enfance.
1: Alors, c'est Guinchainville est la commune, et moi, j'habite un petit village...
0: Encore aujourd'hui.
1: D'accord. Encore aujourd'hui, qui s'appelle Fumeson. Et c'est l'endroit de mon enfance. J'ai eu la chance de grandir à la campagne. Mes grands-parents étaient agriculteurs. Ils avaient aussi une cidrerie.
0: Dans laquelle vous allez travailler.
1: Oui, exactement. Donc, en fait, j'ai une enfance baignée de vélos de cross, de cabanes dans la forêt.
0: C'est les liens refuges, ça, quand on est gamin.
1: Oui.
0: La cabane.
1: Et puis, j'avais déjà un peu un ego plus surdimensionné que les autres. Donc, j'ai monté une équipe de foot à 10 ans, 11 ans, et on affrontait les petits camarades.
0: C'était un peu la guerre des boutons, d'ailleurs,
1: exactement,
0: votre histoire.
1: Exactement.
0: Vous jouez au foot entre villages, quoi.
1: Exactement. Et je peux vous dire que c'était du sérieux.
0: Oui, mais pas...

0: qui pour l'instant est en Normandie et dans l'Eure. On se balade aussi dans toute la France jusqu'à 21h. Il est temps d'ouvrir la revue des merveilles. Vous qui venez de parler un petit peu de nature et d'environnement. Benoît Prospero nous rejoint. Aujourd'hui, Benoît, vous nous présentez une herboriste.
1: Et est-ce que vous vous rendez compte de toutes les merveilles qui existent dans ce monde vivant dont nous faisons partie? Et pour le démontrer, on va simplement déguster ensemble une infusion. On vous présente avec ici Occitanie, Doriane Herrera qui vit à côté de Toulouse, à Brex, et qui est herboriste. Enfin, pas vraiment.
2: Alors, j'aurais pas vraiment le droit de dire herboriste. Je suis cueilleuse de plantes sauvages qualifiée herboriste par l'École des plantes de Paris.
1: Eh ben oui, parce que herboriste, en fait, ça n'existe plus. Mais ceci est une autre histoire. Et donc, Doriane, elle a une passion dans la vie.
2: Moi, ce qui m'intéresse le plus, c'est d'aller chercher les plantes dans la nature, donc telles que le frêne, le noisetier, l'ortie, la fleur de sureau, etc.
1: Ce qui est quand même une passion très sympa. D'autant que Doriane ne fait pas que cueillir les plantes.
2: Une fois que j'ai récolté ces plantes, quand elles sont sous leurs plus belles apparats, je les fais sécher dans mon séchoir suspendu, donc zéro énergie, qui se trouve dans mon atelier. Puis ensuite, je les assemble entre elles pour proposer toute une gamme de tisanes pour soigner les petits maux du quotidien.
1: Et vous savez quoi, j'ai envie d'aller chercher un plaid et un chat qui ronronne. Mais quand même, avant ça, quand même, de rappeler qu'il faut bien connaître les plantes. Pourquoi ?
2: La majorité des plantes sont des plantes médicinales. Médicinales peut vouloir dire aussi qu'elles peuvent faire du mal. Je rappelle que tous les médicaments proviennent de nos plantes. On va se méfier de certaines familles, comme la famille des apiacées, qui est la grande famille que vous connaissez sans doute, qui comprend les carottes sauvages, le fenouil, le céleri, etc. Et parmi cette grande famille, on va trouver la ciguë, petite et grande ciguë, qui sont, comme on le connaît tous, des plantes mortelles. Donc oui, il faudra quand même s'en méfier, il faut s'y connaître.
1: Ceci étant, et si on dégustait enfin une petite infusion ?
2: Tout le monde a du romarin à proximité, dans son jardin, sur son balcon, peu importe. Le romarin, il est stimulant musculaire, il est stimulant intellectuel et il va nous aider à passer le cap aussi de toutes ces agents pathogènes que l'on va croiser, parce qu'on refait la bise à plein de monde, on recroise du monde et donc notre système immunitaire est soumis à de rudes épreuves.
1: Et à ce sujet, petit proverbe de précaution que Doriane a appris à l'École des plantes de Paris.
2: La première fois que tu rencontres une plante, tu dois la saluer, la deuxième fois la reconnaître et seulement la troisième fois la récolter.
1: Merci Doriane Herrera et ici Occitanie de nous rappeler que les plantes sauvages sont une merveille. Plus d'infos sur l'atelierherboriste.com.
0: Benoît Prospero, vous saluez les plantes, Olivier Delacroix ?
3: Alors, non. Mais c'est une très belle idée.
0: Vous avez la connaissance des plantes sauvages, justement ?
3: Non, pas du tout. C'est marrant parce que je pensais, en écoutant ce reportage, aux fougères. Parce que j'ai toujours ce souvenir dans la forêt de Fumeson, qui était une grande forêt. On avait cette chance parce que Guichainville est en plaine, alors que Fumeson est vraiment baigné dans la forêt. Et j'adorais... avec mes copains, j'adorais que nous nous perdions dans les fougères.
0: On s'arrêtera à l'école Victor Hugo dans un instant. On va parler un petit peu de votre scolarité et puis voilà, de votre enfance, votre adolescence, jusqu'à ce parcours que l'on connaît. Olivier Delacroix est votre invité jusqu'à 21h dans Il n'y a pas que Paris dans la vie. On salue les Normands, parce qu'en ce moment, on parle un peu de la Normandie avec Olivier. À tout de suite.

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2: Et mon invité Olivier Delacroix rejoint le réseau RCF à la rentrée pour animer La Voix d'Olivier le soir à la radio, tout à l'heure, à 21h. Il fait l'amitié d'être sur ICI. Ce soir, il continue de faire vivre des témoignages à travers ses interviews sur sa propre chaîne YouTube. La saison 15, on en parlera dans les yeux d'Olivier, va arriver là en 2027 sur France 2. Et son roman, Le syndrome de l'imposteur, a été publié en janvier dernier. Il est avec vous ce soir jusqu'à 21h. Je vous ai laissé dans l'heure, là où vous êtes né, à Évreux, là où vous vivez finalement aujourd'hui encore, en Normandie, là où vous avez grandi. Vous avez évoqué cet environnement lié à la nature, vos grands-parents aussi, qui avaient cette maison là-bas, et vous avez même dit qu'ils étaient agriculteurs. C'est toujours une chance de connaître ses grands-parents. Il y a des gens qui n'ont pas cette chance-là, qui n'en connaissent que deux ou trois, vous voyez, sur les quatre. Qu'est-ce qu'ils vous ont transmis?
3: J'ai même connu mon arrière-grand-père et mon arrière-grand-mère.
2: Ça, c'est génial.
3: Lorsqu'on a des grands-parents et arrière-grands-parents agriculteurs, ils vous transmettent les valeurs de la terre et des animaux, voilà, et le fruit aussi de son travail. Là, c'est plus la cidrerie dont je parle, parce que voilà, on allait ramasser les pommes, puis ensuite, voilà, ces pommes étaient broyées, mélangées, et au bout du compte, il y avait du cidre bouché qui sortait de ces pommes, puisque c'était du cidre brut et non pas doux, parce que je sais que la mode est revenue beaucoup aujourd'hui au cidre, mais à l'époque, en fait, voilà. Mes grands-parents étaient producteurs de cidre brut et voilà, moi j'étais embauché pour embouchonner, c'est ça, comme ça qu'on dit,
2: bouchonner. Alors là, je voudrais pas m'avancer,
3: voilà, mais en tout cas pour mettre les bouchons, et mettre, vous savez, le fil de fer autour. Voilà, je garde les valeurs de travail.
2: Ça, c'est aussi, vous le devez aussi à votre papa. Il était peintre en bâtiment. J'imagine que vous l'avez observé. C'est quand même un travail manuel, difficile, qui demande d'un physique.
3: Alors, mon père était, je rectifie, était à la tête d'une entreprise de peinture.
2: D'accord. Oui, il a mis la main à la pâte, j'imagine.
3: Oui, au début, ça a été le plus jeune patron de France à l'époque, puisque il a perdu son père, il devait avoir 16 ans. Il s'est retrouvé soutien de famille et a repris l'entreprise à l'âge de 16 ans et demi, 17 ans.
2: Ah, c'est très jeune.
3: Très jeune. Mais il était à la tête de cette entreprise.
2: Très vite. Vous avez quand même l'exemple d'un papa pugnace qui
3: travailleur. D'une gentillesse extrême. Il m'a beaucoup inspiré. Je pense que je lui ressemble beaucoup.
2: C'est la plus belle chose que vous puissiez lui donner, de toute façon. L'école Victor Hugo, c'est une de vos écoles, c'est l'école primaire.
3: La toute petite école,
2: Quel souvenir vous gardez de l'école? Vous savez, des odeurs comme ça qui remontent parfois. Vous y repassez peut-être aussi? Elle existe toujours?
3: Je repasse souvent devant, parce que Évreux est une petite ville quand même. Et puis deux de mes très proches habitent tout près, donc je repasse devant. Le souvenir que j'en ai, c'est la découverte de l'école, des autres. Voilà, je trouve que c'est l'endroit où on réalise qu'on n'est pas tout seul sur cette terre. Et c'est là que je crois que j'ai en tout cas réalisé qu'on apprenait de l'autre et que c'était une des valeurs fondamentales de la vie. J'ai toujours été attiré, moi, par les autres. J'ai toujours été un peu une pipelette. Donc, voilà, ce que je garde de l'école Victor Hugo, c'est aussi la cantine que je détestais.
2: Oui, on a tous des menus comme ça.
3: Voilà. Et là, vous savez, le truc là en entrée où il y a plein de mayonnaise et des petits pois.
2: Carottes, la macédoine.
3: Je détestais ça. Et on en avait très souvent.
2: Vous savez qu'à 21h, on va dîner après cette émission. La macédoine est au menu. Je plaisante évidemment, mais c'est vrai que ça va parler à plein de gens. On a évoqué tout à l'heure, cette île de beauté. Ce sont aussi vos origines. Vous alliez là-bas à la plage, vous baigniez dans les rivières, vous grappahutiez dans les montagnes. Ce sont aussi des cartes postales qui vous ont construit.
3: Oui, ma grand-mère, Françoise Raffaelli, était née à Zilea. Donc qui est un petit village au-dessus dans les hauteurs qui surplombe Calvi. D'ailleurs, il y a une eau depuis, j'ai vu ça l'autre jour, une eau de commercialisée qui s'appelle l'eau de Tilia, je crois. Et je garde un souvenir assez extraordinaire de ces moments passés dans ce petit village, parce que là on est vraiment dans les années où il n'y a pas Internet, où il y a trois chaînes à la télévision.
2: Elle est encore plus préservée qu'elle ne l'est aujourd'hui, Lille, à ce moment-là.
3: Oui, là, et puis mes cousins qui tiennent la petite brasserie tabac, voilà, je garde un souvenir de la montagne, des rivières dans lesquelles on se baignait. Et je me souviens, surtout, c'est marrant, j'y pense souvent, à des petites grenouilles toutes vertes qui étaient dans la rivière. Non, je garde un très bon souvenir. Et puis, je crois que j'ai hérité de la Corse cette fierté d'appartenir à une région et puis de respecter la nature, un peu ce que je faisais en Normandie.
2: Alors vous avez un triangle quand même qui est l'Eure, qui est la Corse et qui est aussi le bassin d'Arcachon et le Cap Ferret.
3: Oui.
2: Je change de région.
3: Oui.
2: Ça aussi c'est des années intéressantes pour vous, on va dire 13 ans, 14 ans,
3: oui.
2: Découvrez le surf.
3: Oui.
2: Vous avez encore un peu le style d'ailleurs du surfeur là aujourd'hui. Vous faites un peu éternel adolescent, on se le disait avant l'émission.
3: Je surfe toujours surtout.
2: Ben oui, vous surfez, alors c'est toujours sur Osgore, sur la Cano.
3: Ça a changé un peu parce que le niveau s'est élevé. Il y a beaucoup de monde à l'eau, entre Osgore, partout, sur de la Cano à en bas à Saint-Sébastien, et le niveau s'est beaucoup trop élevé pour moi, et donc j'ai la chance de pouvoir aller surfer souvent en Indonésie ou au Costa Rica, où il y a moins de monde, et où il y a des vagues partout aussi.
2: Donc, mais ça, c'est votre adolescence surtout, avant tout, ces endroits-là.
3: Alors, mon adolescence, c'est l'océan,
2: oui.
3: Du Cap Ferret.
2: Bien sûr.
3: J'avais la chance d'avoir un oncle et une tante qui avaient une maison à l'herbe, qui était à côté du canon. Et donc, à partir de 14 ans, je sais qu'on va plutôt là-bas, en vacances, et je découvre le surf. Et là, c'est une vraie révélation. Et j'y ai passé toute mon adolescence. Alors, au moment des vacances, j'y allais aussi à Pâques.
2: Ses premiers amours.
3: Pardon ?
2: Ses premiers amours.
3: J'ai toujours été un romantique. Donc, je me rappelle avoir vécu mon premier amour à l'école Victor Hugo, justement.
2: Ah, vous étiez plus jeune, alors.
3: Et je me souviens même du nom et du prénom.
2: C'est la petite fille de CE2.
3: Exactement. Elle s'appelait Claire.
2: Claire. Vous avez
3: Claire, Claire, Claire Bonamy. Et ça a été mon premier amour. J'étais très amoureux.
2: Mais vous la voyez encore ou
3: non.
2: Aucune nouvelle.
3: Je sais qu'elle est toujours à Évreux, mais elle est amie avec des amis à moi. Mais non, je l'ai jamais trop revue. Mais j'ai eu beaucoup de coups de foudre dans ma vie, moi, vous savez.
2: Voici un autre, le parfum. Vous savez, le parfum, ça rappelle aussi souvent des souvenirs et une personne. C'est vrai, dès qu'on sent un parfum, ça nous rappelle quelqu'un, une odeur. Si on met du parfum, que ce soit une grande marque ou pas, et si pour une fois on choisissait un parfum créé pour nous personnellement, ça existe dans le Gard. Catherine Quicandon, et je vous emmène dans le Gard avec elle, vous nous faites découvrir ce fameux métier de nez aujourd'hui.
4: À Lézan, à 15 km au sud d'Alès, une gardoise joue avec ses tubes à essai.
5: Mais mes chimistes me disent tous que c'est sans danger.
4: Je vous le confirme, car Laurine Herbeau est née parfumeuse. Elle a monté sa propre entreprise, L'Opale Production, pour créer des eaux de toilette femmes et hommes, mais aussi des produits cosmétiques à base de ses parfums. Ses formules sont éthiques et courtes, ses ingrédients minutieusement choisis.
6: Soit on utilise des matières premières grassoises principalement, ou alors des matières premières françaises ou locales. Et après on utilise un alcool qui est 100% d'origine naturelle et biologique.
4: Laurine utilise des poudres, des cires, des résines, ça peut être aussi liquide. Bref, tout ce dont elle a besoin pour créer une fragrance avec une formule saine et végane. D'ailleurs, combien de temps ça prend pour créer un parfum ?
6: Alors c'est très long, on est sur des années de travail. L'étape principale, c'est la création. En fait, on va créer une formule type et ensuite on va supprimer des matières premières, en ajouter d'autres, en diminuer certaines, en augmenter d'autres. Enfin voilà, c'est l'étape la plus longue, ça peut durer des années à un an.
4: Tout ce temps explique en partie le prix des parfums. Oui, parce que je ne sais pas si vous avez remarqué, mais ça aussi, c'est de plus en plus cher. Mais pas seulement.
6: Alors, dans la fabrication d'un parfum, on va avoir des matières premières qui sont assez onéreuses. Tout ce qui est le jasmin, la rose, c'est des absolus de plantes, de fleurs qui sont très chères. Mais le plus cher dans un parfum, c'est le packaging, c'est le flacon, la boîte.
4: Oui, on s'en doutait un peu. Son format principal est le 100 ml à 39 euros. Mais comment Laurine est devenue née ?
6: Alors moi, du coup, j'ai fait 6 ans d'études pour devenir née parfumeuse. Donc j'ai d'abord commencé par des études de cosmétologie. Ensuite, j'ai fait des études de chimie, spécialisées dans la cosmétologie et la parfumerie. Et après, c'est vraiment de l'entraînement au niveau de l'odorat.
4: Laurine s'est lancée dans l'entrepreneuriat pour avoir la liberté de laisser libre cours à sa créativité et avoir la possibilité de prendre des décisions. Les débuts n'ont pas été simples car elle devait tout gérer, mais maintenant ça tourne. Vous pouvez acheter ses parfums sur son site lopalproduction.fr et dans quelques boutiques revendeuses. Merci à Ici Gare Lozère pour cette idée parfumée. Ici s'entreprend dans le Gard avec l'Opale Production et des parfums qui sentent bon.
2: Merci beaucoup Catherine Quicandon et Olivier Delacroix qui écoutent justement ce reportage. Je dis que vous avez eu un parfum qui venait de Toulouse, fut un temps.
3: Oui.
2: C'est-à-dire que vous l'aviez fait faire là-bas ou avec
3: non,
2: une marque?
3: Non, pas du tout. En fait, moi, j'aime les parfums boisés, comme j'ai été beaucoup en Inde,
2: ouais.
3: Le patchouli, mais je dirais subtilement, parfumé. Et donc, j'avais trouvé un parfum comme ça, parce qu'on avait, voilà, la maison qui faisait mon premier parfum avait arrêté. Et puis, ils ont arrêté l'année dernière ce parfum.
2: Là, vous
3: dont
2: en avez
3: tout le monde me demandait.
2: Ouais. Mince.
3: Et je disais jamais. Et le nouveau, ça y est, je l'ai trouvé. Et on me demande, mais c'est quoi ce parfum? Enfin, tu as, et il ne faut pas le dire.
2: Ne dites rien, je vais venir vous sentir si vous me permettez le temps d'une petite pause. On se retrouve sur Ici avec notre invité Olivier Delacroix dans Il n'y a pas que Paris dans la vie. Le voyage continue jusqu'à 21h.

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14: Il est animateur, il est producteur, il est réalisateur. La nouvelle saison dans les yeux d'Olivier débute d'ici quelques semaines sur France 2. C'est Olivier Delacroix qui est notre invité, qui nous présente eh bien, aussi aujourd'hui son livre. Il est sorti au mois de janvier, on en parlera, le syndrome de l'imposteur. On pourra parler aussi de la version de Vie ma vie sur Novo 19. Ça fait aussi partie de son actualité, sans oublier la radio sur RCF tous les soirs à 21h. Je pense qu'on a retracé une partie de votre enfance, de votre adolescence, votre école, l'Eure, la Normandie, Osgore, le Cap Ferré, Arcachon. Bon, à 18 ans, vous montez à Paris.
15: Oui.
14: Bac en poche pour vos études. Connaissez des gens à Paris à ce moment-là?
15: Non.
14: Ou c'est vraiment l'inconnu total?
15: Non, je connais vraiment pas grand monde. Ouais. Au début, je me sens très seul à Paris et je fais l'aller-retour tous les jours.
14: Ah oui.
15: Gare Saint-Nazaire. Il y en a pour 55 minutes,
14: ouais, ça va.
15: Mais je préfère rentrer chez moi. Plus tard, je vais rencontrer celle qui deviendra ma fiancée, l'un des amours de ma vie. Et donc, je vais commencer à habiter à Paris et me sentir mieux, parce que je trouve un chez-moi. Première année, en fait, mon père va me chercher par la peau des fesses au Cap Ferret où je surfe, parce que je viens d'avoir mon bac et je suis parti comme une flèche sans trouver d'école pour la rentrée. Bon, je sais qu'il y a une école de commerce qui prend comme ça vite fait. J'y vais et j'y passerai un mois parce que le commerce, c'est pas du tout mon truc. Et puis voilà, je peux dire que là, cette année-là, j'ai pris une année sabbatique. Et ensuite, j'ai eu la chance de réussir le concours de l'Institut pratique de journalisme dont je suis ressorti diplômé à 23 ans.
14: Alors après, bah voilà, qu'est-ce qu'on fait d'un tel diplôme? On essaye de surfer comme on peut, de trouver des petits boulots. Ça va être votre cas, vous allez être régisseur pour Le Juste Prix,
15: oui. Voilà,
14: une émission il y a quelques années. Et puis il y a deux personnes qui jouent un rôle déterminant à ce moment-là, cette copine qui travaillait pour l'émission Ciel Montmardi.
15: Oui.
14: Donc déjà, elle a un rôle conséquent parce que elle vous raconte qu'on cherche quelqu'un pour aller dans des lieux border, vous allez nous en parler.
15: Oui.
14: Puis la deuxième personne, bah, c'est le présentateur de Ciel Montmardi, que vous allez rencontrer, puis qui va vous embaucher, c'est Christophe Dechavanne.
15: Oui. Bah là encore, ça parle d'une histoire d'amour, vous voyez, parce que...
14: cette jeune fille, c'était une histoire d'amour.
15: Oui, elle s'appelait Soso, Sophie, et elle était l'assistante de Christophe, et je vais faire 12 ans aux côtés de Christophe.
14: Non mais voilà. Au début, vous acceptez les lieux border, j'y reviens quand même.
15: Oui,
14: vous allez
15: oui.
14: dans des prisons, vous allez dans des milieux un peu underground. Hein,
15: un peu interlope,
14: voilà, milieu de la nuit, milieu de la prostitution, pas évident.
15: Pas évident, mais je pense que lorsque Christophe a cherché ce profil, Sophie lui a dit, bah, écoute, moi je connais quelqu'un qui a le contact facile, qui n'a pas peur, qui est plutôt aventurier, voilà, et qui surtout a une facilité dans le contact avec les gens.
14: Et donc, vous qui avez été, pardon Olivier, protégé un petit peu dans un milieu, on l'a entendu, sympa, souriant, vous arrivez à Paris, vous m'avez dit que c'était déjà un espèce de choc pour vous, même si vous y faites grâce à vos amours, entre autres.
15: Mm-hmm.
14: Mais là, vous découvrez des milieux, on est loin de votre enfance dans l'Eure. Hein.
15: Oui, mais il faut que vous sachiez une chose, c'est que j'ai grandi à Évreux, et Évreux est une ville extrêmement compliqué. J'y étais souvent confronté à, comme j'étais un fils d'un patron d'une entreprise, j'étais un bourgeois. Et je me suis confronté dès l'âge de 13 ans jusqu'à mon départ pour Paris, hein, vers 19 ans, finalement à une espèce de ségrégation, alors que je faisais de la musique, que je me fondais, en tout cas que j'essayais de me fondre dans la jeunesse hébraïcienne. Il y a toujours eu une séparation, ouais. et j'en ai souffert d'ailleurs, mais ça m'a aussi blindé, et ça a fait de moi une personnalité plutôt solide.
14: Vous devenez proche de Christophe de Chavannes, vous avez beaucoup voyagé avec lui, proche. Notamment à Saint-Rémy-de-Provence. Voilà, en tous les cas, vous voyagez beaucoup dans le sud de la France, ce sont des souvenirs marquants, j'imagine aussi, de cette rencontre. Et puis, il y a une autre rencontre qui compte, c'est Bruno Gaston. À l'époque, je l'ai connu à la radio, sur Europe 1, vous avez travaillé d'ailleurs, mais il était patron de France 4. Il est séduit par votre travail, notamment des docs que vous aviez fait sur des supermarchés de Manille. Encore une fois, on était sur des documents particuliers. Ouais. C'est aussi tout doucement comme ça que votre aventure commence et que le public va vous découvrir sur France 4 et sur France 2.
15: Mais il me découvre avant sur Canal+.
14: Oui, absolument.
15: Voilà, dans Lundi Investigation, où je réalise les supermarchés de la Défense et où je réalise les Daniers de Manille. Non, c'est en Belgique et en Hollande, les supermarchés de la Défense et les Daniers de Manille à Manille.
14: À Manille, ouais.
15: Et en fait, il y a beaucoup de caméras cachées parce que ce sont des documentaires où c'est dangereux. Et donc, on me voit beaucoup à l'écran, puisque ce sont des caméras cachées. Et là, Bruno. Mais Bruno, qui était fan des Black Maria, puisqu'il m'avait vu deux fois au Rex Club. Donc, du coup, il me connaissait aussi par la musique.
14: Alors, je vous arrête un instant, parce que j'avais l'intention d'en parler. D'ailleurs, je l'ai évoqué tout à l'heure. Effectivement, la musique fait partie de votre vie. Parler des Black Maria, je suis désolé.
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14: Je laisse un instant le parcours à télé. C'est les potes d'Evreux, ça, hein, Black Maria.
15: Ouais, c'est mon groupe à Evreux, qui a gagné d'abord les sélections pour aller à Bourges.
14: Et printemps
15: puis,
14: de Bourges.
15: Voilà, au printemps de Bourges. Et puis, à partir du printemps de Bourges, on a été signé par un premier label belge, grâce à Dominique Sonic, notre regretté Dominique Sonic. Et puis après, tout s'est emballé. On a été signé par Dansetaria en France.
14: Quatre albums.
15: Et puis ensuite, Sony.
14: 500 concerts. Ouais. On a même pensé. Il y a des dates comme ça, des lieux. Vous avez parlé de Bourges, qui vous reviennent, des endroits, des festoches un peu qui vous ont marqué.
15: Ah oui, bien évidemment. Il y a les Eurocannes de Belfort, où on a joué devant 12 000 personnes.
14: De la place Corbis.
15: Oui, il y avait un festival tout près de Bordeaux aussi. J'ai tellement vécu en Bretagne, dans le nord de la France, des moments extraordinaires, en Savoie, un peu partout, avec des publics. J'ai eu cette chance de monter sur scène. Et je crois qu'avec le surf, il n'y a pas de plaisir, je vais presque parler d'orgasme, en fait, parce que monter sur scène, c'est vraiment, et quand vous emmenez les gens, c'est quelque chose comme une vague qui vous pousse, en fait.
14: En quelques minutes, on va retourner un peu partout en France, non pas lié à la musique, mais comme on a évoqué votre rencontre avec Christophe de Chavannes, avec Bruno Gaston, Canal+, France 4 et France 2, on en arrivera à votre émission Dans les yeux d'Olivier, 15e saison, une émission qui vraiment va vous conduire partout en France. Coup de projecteur, on en parle avec vous, Olivier Delacroix, d'ici quelques minutes. Je vous emmène encore ailleurs, là. Zoom sur les sapeurs-pompiers aujourd'hui, vous en avez sans doute rencontré, c'est certain. Une nouvelle fois, sapeurs-pompiers en première ligne face aux incendies qui ont marqué le pays cet été, ne relâchent pas leurs efforts en cette rentrée. Bien au contraire, pour être toujours plus performant et surtout répondre aux besoins des prochaines années, des formations sont actuellement dispensées et celles que nous allons vous faire découvrir risquent de vous étonner. C'est un reportage de Robin Bernot et Théo Baucher dans le Grand Est.
11: En Moselle, les sapeurs-pompiers s'entraînent à conduire des camions de 14 tonnes sur des pentes à 50%.
16: Peut-être qu'ils sont moins sollicités dans leur région et du coup ça permet à ce qu'ils aident les autres, qu'ils s'entraînent entre eux, quoi, en fait.
11: Parce que oui, combattre le feu ça s'apprend, mais conduire un camion de pompiers dans un milieu périlleux aussi. Et c'est ce à quoi se sont attelés 190 pompiers du SDIS de la Moselle depuis le début du mois de septembre. Le lieutenant Michael Stefano, référent départemental conduite au SDIS de la Moselle, un insiste auprès de notre reporter Théo Baucher sur l'importance de cette formation.
17: La spécialité de conduite, elle est présente sur toutes les interventions. J'aime à dire que c'est la seule spécialité qui est présente sur 100% des interventions. On dit que des fois les pompiers roulent vite. Le but n'est pas de rouler vite, le but est d'anticiper de façon à arriver dans le meilleur état pour nos équipes. Sur les lieux d'intervention pour la meilleure prise en charge de la victime.
11: Ces formations sont utiles aux sapeurs-pompiers mosellans, notamment lorsqu'ils sont envoyés en renfort sur des interventions dans toute la France, comme cet été par exemple, lorsqu'ils sont partis en renfort dans le Var ou en Gironde. Être formé à la conduite tout-terrain pour pouvoir intervenir sur un feu de forêt ou dans des milieux périlleux, ici en Moselle, ça marche, mais vous, qu'en pensez-vous? On va en discuter avec Karina.
18: Je pense que les pompiers, un peu comme toute la fonction publique, manquent de moyens, certainement. Donc les formations, c'est super, mais il faudrait aussi peut-être rajouter des effectifs et embaucher peut-être plus de monde et plus de pompiers. Parce qu'il y a des pompiers volontaires, c'est très bien, mais peut-être aussi plus de pompiers professionnels.
11: Puis je me suis aussi demandé si cet été, avec la multiplication des incendies, il n'y avait pas eu une prise de conscience collective sur l'importance d'avoir suffisamment de pompiers et surtout des pompiers suffisamment formés.
18: Non, mais je pense que déjà les gens, je pense qu'ils savent qu'on a besoin des pompiers. Enfin voilà, on sait tous qu'on a besoin des pompiers. Tout n'est pas perdu. On voit que la solidarité est là. Donc je pense que oui, en effet, je pense que les gens, ils veulent s'investir quoi, pour la collectivité, pour le collectif.
11: Chaque année en Moselle, une trentaine de sapeurs-pompiers sont formés à la conduite en milieu périlleux pour être prêts à intervenir dans les situations les plus difficiles.
14: Pour vivre cette formation en immersion à l'intérieur des camions de pompiers, rendez-vous sur les réseaux sociaux d'ICI où nous avons partagé d'ailleurs le reportage vidéo de Théo Baucher. Ça vous inspire les sapeurs-pompiers? Vous en avez forcément rencontré, Olivier Delacroix?
15: Oui. Et j'ai tourné un Dans les yeux d'Olivier qui sera diffusé d'ailleurs dans la saison 15 où j'ai rencontré un colonel. C'est un Dans les yeux d'Olivier sur la reconstruction des visages. Et il a été brûlé partout. Et en fait, j'y ai appris que ce ne sont pas que les flammes qui sont dangereuses. Les plantes, justement, dont on parlait tout à l'heure, produisent un gaz inflammable qui peut d'un seul coup, si ça se passe à 300 mètres, vous arrivez en 2 secondes sur vous, quoi. Donc, ce métier est extrêmement héroïque et dangereux, bien évidemment. Et moi, j'ai une grande admiration pour les soldats du feu.
14: Et on salue tous les sapeurs-pompiers et tous ceux et celles qui ont agi aussi pour ce qui s'est passé en Gironde. Et je fais un clin d'œil amical à ICI Gironde, qui s'est vraiment mobilisé cet été pour vous rendre service au quotidien. Olivier Delacroix, vous parlez dans les yeux d'Olivier. Justement, on va en être question d'ici quelques minutes avec tous les tournages aussi qui vous ont marqué. Puis on parlera de votre livre, de l'avenir et de la nouvelle saison. Et puis de votre voyage qui continue. On a encore des lieux à découvrir avec vous, Olivier Delacroix, et votre invité jusqu'à 21h.

0: jusqu'à 21h.
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2: Journaliste pour le vrai journal de Carl Zéro, début des années 2000 sur Canal+. Il deviendra réalisateur, documentariste pour Canal, pour France 4, pour France 2. Il réalisera plus tard une collection de documentaires pour France 5 aussi, Le Parcours des combattantes ou encore Femmes du Nord. Il fait bouger les lignes, c'est très clair. Il est notre invité, un homme de radio, un homme de scène. Il s'apprête à reprendre la 15e saison de l'émission Dans les yeux d'Olivier. Début 2027, c'est Olivier Delacroix qui est avec vous jusqu'à 21h. Dans les yeux d'Olivier. Ça a débuté en 2011, cette émission qui vous conduit un peu partout en France. C'est une rencontre avec les Français. On y croise tout le monde. Une jeune infirmière à Bordeaux, Céline, une maman de 4 enfants qui quitte Paris pour la Bretagne. Florence, une ancienne championne de ski qui a ouvert un hôtel en Haute-Montagne. Bon, je pourrais y consacrer des heures et des heures. Ce sont des blessures. Vous parlez aussi d'héritage, d'amitié toxique, de maltraitance, d'adoption. D'options, de crimes. C'est une émission qui est lourde pour celui qui la produit, qui la présente. Ça laisse des traces.
3: Ça laisse évidemment des traces, car tous les soirs, c'est ce que je dis en début d'émission sur RCF Notre-Dame, nous ressortirons plus riches de l'heure et demie que nous passons ensemble. Nous ressortirons tous les deux plus riches de ce que nous avons échangé. Bien évidemment, cette émission m'a apporté beaucoup, mais surtout, en fait, elle m'a révélé combien nous avions une énergie en nous, chacun d'entre nous, qui, au moment de l'épreuve, au moment où on peut être percuté par des l'épreuve qui peut s'avérer être très grave, eh bien, vous permet de mettre en place un plan, en tout cas, quelque chose qui peut vous sortir, vous réélever et vous sortir de l'ornière. Et souvent, les gens me disent que, voilà, ils mettent leur boîte de Kleenex à côté avant de regarder dans les yeux d'Olivier, mais au final, il y a toujours, à la fin, la lumière, à la fin de ces histoires, parce que nous ne racontons que des histoires où les gens ont finalement réussi à s'en sortir. Et c'est bien évidemment une émission purement service public, et d'aller partout.
2: Et justement, à la 15e saison, vous l'avez un tout petit peu évoqué, vous avez des souvenirs de tournage, on va aller où? On va rencontrer qui? Dans quelle région?
3: On va rencontrer des gens sur le fil, c'est-à-dire des gens qui finissent le mois avec parfois 10 euros et qui calculent l'essence à l'euro près. Donc on va aller en Bretagne, on va aller en Auvergne, on va aller en Savoie. Il y a des agriculteurs aussi qui m'ont beaucoup marqué lors des derniers tournages. Mais vous savez, il y a tellement de gens qui me marquent à chaque fois que, vous voyez, vous m'avez, je me souviens de tous, mais
2: j'en évoquais quelques-uns qui pourtant, c'est alors, déjà quelques années.
3: Eh bien, je me souviens de tous, toutes celles et tous ceux que vous avez évoqués, mais si vous me demandiez de retracer, voilà, tous les gens que j'ai rencontrés, j'en serais incapable. Par contre, si vous m'en parlez, je me souviens d'eux et je me souviens de leur histoire.
2: Ce sont donc des rencontres que l'on retrouvera à partir de 2027. On sait quand ça démarre d'ailleurs.
3: Non, parce qu'en fait, pour la première fois, France Télévisions a décidé de ne plus faire de salve, mais de diffuser Dans les yeux d'Olivier après une fiction qui puisse en fait coller au thème. Ouais. Donc du coup, ce sera égrené durant l'année 2027. Et je crois que début novembre, il y a la projection la diffusion d'un nouvel inédit, parce qu'il reste 6 films à diffuser sur cette saison.
2: Vous parliez de la Bretagne. À titre personnel, je crois que c'est aussi une région qui vous a attiré, qui vous a plu, dans laquelle vous avez découvert des choses.
3: Oui, alors, bien évidemment, en fait, la Bretagne, c'est une terre très musicale.
2: Ça a un peu un physique de breton, en fait. Je trouve, alors, je sais pas si c'est les yeux bleus, mais des fois, je vois deux Kersauzon en face de moi. Vous avez un côté. Non, mais c'est vrai.
3: On m'a toujours dit
2: oui,
3: ça.
2: Oui, j'imagine, vous avez ce côté, vous êtes carré, vous êtes comme lui, vous avez les yeux bleus, des visages un peu marqués aussi par cette maturité, et par cette expérience de vie. Mm-hmm. Vous avez un côté breton.
3: On m'a souvent dit ça, c'est marrant. Mais bon, voilà, je suis souvent allé en Bretagne jouer. Avec Black Maria, on a fait les Transmusicales de Rennes. Il se trouve que Dominique Sonic, dont je parlais tout à l'heure, était le producteur de mon premier album. J'adore Étienne Dao, qui est de Rennes. J'ai aimé Marc Kitsad, Marc Seberg ensuite. La Bretagne est non seulement une terre de musique, mais elle est aussi une terre très habité. Vous voyez, quand je vais en Bretagne, je sens quelque chose qui, comme quand je vais en Inde ou au Maroc, il y a quelque chose qui remonte par les jambes et qui envahit tout mon corps. Et puis, j'ai aussi découvert une côte bretonne aux diverses couleurs, rochers, senteurs. Et la Bretagne est une région magnifique.
2: Il y a la Bourgogne.
3: Il y a la Bourgogne aussi.
2: Vous avez des amis qui font du vin là-bas.
3: Oui, j'ai des amis qui font du vin, ce qui, je pense, a un rapport direct avec les valeurs que m'ont transmis mes grands-parents. Et j'aime vraiment cette région et voir ces vignes à l'infini avec le soleil qui se lève ou lorsqu'il se couche ou lorsque la lune est pleine. C'est une région qui me marque par ces étendues-là. Le froid qu'il fait, parce que je suis un viking aussi un peu, et je préfère le froid au chaud. L'été me rend plutôt un peu dépressif, donc j'adore aussi la Bourgogne.
2: Je vais vous emmener très froid. Je vais vous emmener à la montagne si vous avez froid, parce que autant vous aimez pas la Macédoine, vous nous l'avez dit tout à l'heure, Olivier Delacroix, autant vous aimez la raclette.
3: Oui. Alors, votre collaboratrice m'a demandé...
2: Non mais la France, c'est aussi la France gastronomique de notre invité.
3: Oui, bien sûr.
2: Qu'est-ce qu'on mange avec vous? Qu'est-ce que vous aimez? Quelles sont les régions qui vous parlent par rapport à l'assiette?
3: Alors, bon, je vais... Vraiment, moi, je dis la vérité, je suis pas très bouffe, en fait.
2: Okay.
3: Voilà, c'est pas quelque chose de très important pour moi de manger. Il y a même des jours où j'oublie de manger. Donc, bon, c'est mon corps qui me rappelle qu'il faut que je mange quelque chose. Mais voilà, si j'ai une bonne faim, eh bien, comme votre collaboratrice me l'a demandé l'autre jour, c'est vraiment une bonne raclette qui va me faire envie.
2: Donc, Katharina, parce que, on va la saluer.
3: Ouais, Katharina, qui est vraiment charmante, en l'occurrence, et qui est très professionnelle.
2: Elle nous fait des signes.
3: Et qui m'a, en fait, demandé ça. Parce que, ouais. Et en plus, ça, j'ai un souvenir d'une raclette mémorable, parce que j'ai été tourné en Haute-Savoie, où j'ai eu la chance, donc, de manger une raclette avec des fromages qui avaient été fabriqués là-bas.
2: Ne commencez pas à me parler de fromage, il est bientôt 21h, là. Donc,
3: oui.
2: Commence un petit peu à avoir faim.
3: Attiraillé.
2: Olivier Delacroix est votre invité. Vous l'avez dit tout à l'heure, vous continuez d'aller à la Cano, à Osgore, ça fait partie de ces lieux où vous continuez d'aller, de cette France que vous avez connue, voilà, maintenant il y a longtemps. C'est-à-dire que ce sont des points d'ancrage importants, des points d'attache. Vous vivez toujours là où vous êtes né, vous retournez là où vous avez grandi. Est-ce que vous avez une explication à ça, ou est-ce que vous n'êtes pas du tout fermé, au contraire, à ouvrir sur d'autres régions et à découvrir d'autres pays, indépendamment de vos tournages, je parle?
3: Alors, je retourne là-bas parce que j'y ai des attaches. J'ai deux ou trois amis très précieux. Et c'est surtout pour ça que j'y retourne. Je vais à Soulac de temps en temps, voir Michel Morinière qui a travaillé avec moi, et qui est comme mon âme sœur. Je retourne voir Doudoune qui habite tout près d'Osgore, marin pêcheur, ex-marin pêcheur et surfeur. J'ai beaucoup voyagé. Je voyage encore beaucoup.
2: Et justement, vous n'êtes pas tombé amoureux à un moment donné d'une région pendant vos tournages?
3: S'il y a une région dont je suis tombé amoureux, c'est la Corse.
2: Oui, mais là, votre père est corse, donc si
3: oui,
2: vous l'avez
3: connu
2: gamin...
3: La Corse est tellement
2: vous
3: magnifique.
2: Vous avez du sang corse.
3: Oui, j'ai du sang corse, mais la Corse est tellement magnifique. Elle propose l'air des hauteurs, la vision des bergers, une âme des hommes et des femmes corses particulières, et puis cette mer et cette côte aussi, aux diverses couleurs. Voilà, c'est... C'est une région que je chéris, et ça n'est pas parce que je suis à moitié corse que je dis ça. C'est que, mais la France est belle, c'est un beau pays. J'aime pas moi faire des, vous savez, des classements, c'est toujours compliqué. On me demande souvent, et d'ailleurs, je pense que vous allez peut-être me le demander.
2: Oh bah non.
3: Quel est le marquage qui le
2: je demande souvent le lieu central, ouais. Qu'est-ce qu'il fallait en retenir, hein, c'est vrai. Je demande souvent ça.
3: Mais non, mais le film, souvent on me demande, vous voyez, quel est le numéro dans les yeux d'Olivier qui vous a le plus marqué. Et c'est difficile parce que j'ai tellement brassé de destin, d'histoire, que c'est compliqué de faire un comment un classement. C'est comme si vous me demandiez quel est votre artiste préféré entre Nick Cave, le Gun Club, Sonic Youth. Je serais incapable en fait de vous dire. Il y a tellement de choses que j'aime.
2: Je vous le demanderai pas. Malheureusement, le temps sera pas assez pour parler de ce roman, Le Syndrome de l'Imposteur, qui est sorti en janvier chez Fayard. J'espère que tous les anonymes que vous rencontrez vous ont appris à relativiser de vos doutes en lien avec le titre aussi ce récit.
3: Tant mieux. C'est quelque chose qui ne vous quitte jamais, mais on l'apprivoise. Et le syndrome de l'imposteur a la vertu aussi de justement parce que vous pensez que vous n'allez pas bien faire, de faire mieux.
2: Nouveau 19 pour Vie ma vie, encore sociétal et encore les autres que vous mettez en avant dans les yeux d'Olivier à partir de 2027 sur France 2, le livre chez Fayard, toujours disponible. Il vous reste 5 minutes pour prendre un mototaxi et aller à RCF du côté de la Gaîté Montparnasse.
3: Ça va aller vite.
2: Pour aller retrouver vos auditeurs. Merci, j'étais heureux d'être dans vos yeux.
3: Moi aussi, merci.
2: Et vous
3: souhaitez très agréable.
2: Les oreilles, finalement, ce soir des auditeurs de ici, Olivier Delacroix. À très bientôt.
3: À très bientôt, merci.
2: Merci pour le voyage. Ici.fr pour écouter l'émission. On se donne rendez-vous demain, avec grand plaisir. Portez-vous bien. Salut.

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2: Salut à toutes, salut à tous et bienvenue dans Décibel. On est ensemble en direct jusqu'à 20h. Merci de nous avoir choisis les amis, bravo pour votre bon goût. Au rayon anniversaire, il y aura Jerry Lee Lewis. Le Blind Test sera consacré à des chansons belges qui parlent de Belgique. Et c'est bien normal puisque ce soir, notre invité est un Belge illustre que vous aviez découvert en 2022 avec cette chanson délicieuse.
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2: Son premier album était celui des rêves. Le deuxième qui vient de sortir, Ave de Mar, c'est la réalité. C'est qu'est-ce qui se passe dans la vie de ce jeune artiste qui décolle, qui compose et qui découvre sa vie et aussi lui-même. Pierre de Mar est de retour, un retour gagnant. Ave de Mar, on en parle ce soir avec lui et on vous l'offre tout à l'heure au Blind Test. Alors n'hésitez pas à nous appeler dès maintenant au standard, le numéro 055 056. Ça doit être écrit sur un post-it, mais j'ai perdu le post-it. Bref, appelez le standard pour jouer avec nous. On va démarrer avec l'actu du jour. C'est Étienne Dao qui s'apprête à célébrer un double anniversaire. Les 40 ans de Pop Satori, son troisième album, et les 30 ans d'Eden, son sixième album. Alors, pour faire ça comme il faut, parce qu'on sait qu'Étienne Dao ne fait jamais deux fois la même chose. Il a décidé de réinterpréter ses deux albums lors de 5 grands concerts anniversaires. Ça va se passer en janvier prochain à Lyon, Antibes, Bruxelles, Liège et Paris. C'est un peu la guerre pour avoir des places. On espère que le succès immédiat de la mise en vente de ces concerts va motiver Étienne Dao pour peut-être nous proposer une petite tournée. On aimerait bien. En attendant, on écoute un des grands moments de Pop Satori. C'est Duel au soleil. C'est tombé

0: Tombé pour la France, c'était le premier single issu de Pop Satori, ce troisième album d'Étienne Dao, qui sera donc célébré par Étienne. Une belle série de concerts. Il a mis toutes les infos, comme d'habitude, parce qu'il aime communiquer directement avec son public sur ses réseaux sociaux.
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0: Le grand public a découvert Chloé Mons au moment où elle s'est mariée avec Alain Bachung. Elle avait joué aussi dans un de ses clips. Donc, on avait découvert cette fille au physique absolument incroyable, renversant, hollywoodien. Et puis, Bachung, qui était tellement amoureux d'elle, ils faisaient de la musique aussi ensemble. Ils avaient sorti notamment un album magnifique qui s'appelait Le Cantique des Cantiques. Alors, Alain Bachung est mort. Chloé Mons est la gardienne du temple. Hein. C'est elle qui a les droits de toutes les chansons d'Alain Bachung, qui accepte ou pas des reprises, des participations, etc. Et elle s'occupe aussi de sa carrière musicale perso. Et là, elle va sortir le 16 octobre prochain un album que je trouve super réussi, qui s'appelle A Drink with Burt. Donc, boire un verre avec Burt. Le Burt en question, c'est Burt Bacharach. Elle est toujours accompagnée par Yann Péchin, qui était le guitariste fétiche de Bachung. Donc, sur ce disque. Et il y a un premier extrait que j'avais envie de partager avec vous. Vous allez me dire ce que vous en pensez, mais je trouve que c'est très, très réussi. C'est la chanson Rain Drops Keep Falling on My Head, qui avait été adapté en français par Sacha Distel en 70, Toute la pluie tombe sur moi. La version de Chloé Mons reste en anglais et elle est super réussie. Chloé Mons, Drink with Burt, ça sortira le 16 octobre et c'est notre coup de cœur.

0: C'est ça qui est génial avec les chansons de Burt Bacharach, il n'y a pas besoin d'en faire des tonnes, hein, juste une belle voix, une belle guitare. Et la belle voix, c'était celle de Chloé Mons. Cette première version est déjà disponible et l'album, lui, arrive mi-octobre.
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0: Pierre Demar arrive dans Décibel, son deuxième album AV Demar est disponible et on va le décortiquer en

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1: Ave Demar.
2: Ave Émilie, comment ça va?
1: Qu'est-ce que je suis contente. Pierre Demar est de retour.

0: L'album, il est incroyable.
1: Merci.
0: Franchement, il est aussi incroyable que son titre. Ceci dit, avec un titre comme ça, t'avais intérêt quand même à faire un très bon album. Bah oui, Ave César, c'est quand même comme ça qu'on saluait l'empereur de Rome et de la moitié de la planète. Donc oui, effectivement, derrière, tu peux pas faire petit machin.
1: Mais rassure-toi, Émilie, je n'incarne pas un empereur. J'incarne un ado sur le tard, tout à fait maladroit, qui part à la conquête, mais pas du tout de nouveaux territoires. Il part à la conquête de lui-même surtout, oui. De nouvelles sensations, et j'incarne cet ado, mais cet ado c'est moi, hein. C'est-à-dire que je m'incarne moi-même, enfin, c'est ma vie qui a commencé un peu tardivement, je dirais que ma vie a recommencé à 18 ans, et donc c'est à ce moment-là que je vis les premières amours, les premières ivresses, enfin, tout ça, et c'est ce que je compte du premier au dernier titre de l'album.
0: De cet album, ouais. Alors c'est vrai que le premier album, Regarde-moi, immense succès, hein, disque de platine, et puis victoire de la musique de la révélation masculine de l'année en 2023, et puis plein de concerts. Enfin voilà, elle a eu vraiment, il a eu une belle histoire ce premier album. Mais tu y racontais beaucoup tes rêves. D'ailleurs, un jour je marierai un ange, etc. Voilà,
1: un jour je serai une superstar. C'était que de l'ordre de la projection. C'est comme si j'avais fait une, je sais pas, une wish list pour l'avenir. Tu
0: c'est
1: vois.
0: Ça, les trucs à faire avant 30 ans.
1: Exactement. Et ils sont plus ou moins faits. Enfin non, j'ai pas épousé un ange. Bon, enfin ceci dit,
0: t'en as croisé quelques-uns.
1: J'en ai croisé. J'ai des super histoires et tout ça. Et puis je sais pas à quel point je suis devenu célèbre, mais je fais ce que je veux de ma vie, enfin je fais ce que j'aime surtout de ma vie, et donc non, là ici il s'agit d'histoire vraie,
0: réalité.
1: Plus de projection, mais d'histoire vraie. Je vous raconte sans trop de pudeur du tout, il n'y a pas de filtre, tu vois, quelquefois je sais pas, j'incarne une espèce de souillon en amour qui fait tous les mauvais choix, mais c'est pas très grave, faut pas s'inquiéter, parce que ça finit bien, le disque finit bien,
0: il y a un
1: sur une note tout à fait pleine d'espoir, et puis sur une histoire d'amour heureuse et réciproque.
0: Alors je me suis souvenu que tu m'avais dit que ta chanson préférée du premier album c'était celle-là. Enfant 2, et en fait, pour le coup, celle-là, c'était la plus proche de la réalité. Donc en fait, même dans
1: le premier album, tu
0: avais déjà envie.
1: Je dressais un portrait de famille tout à fait
0: caricatural,
1: mais pas du non tout à fait, non, c'était proche de bon, mon père n'est pas un énorme sauvage, tu vois, il n'est pas toréador, et ma mère n'est pas aussi sainte que la divine Sainte Marie, mais carrément, t'as raison. Et enfant 2, je trouve qu'on retrouve un peu d'enfant 2 dans ce disque, même dans la musicalité, dans la contagion, il y a un truc, tu sais, je pense à vous, c'est quand même une hymne joyeuse, quoi, et une espèce d'ode à la joie, je trouve, et qui est très contagieuse, et c'est pas facile de faire un morceau pop joyeux qui tombe pas dans les facilités qu'on connaît. Et donc j'en suis fier, et c'est drôle parce que peut-être que dans 5 ans je te dirai, je pense à vous, c'était mon morceau préféré, j'en sais rien.
0: Ah bah alors on garde ça pour les archives.

0: Ça, c'est la chanson du retour, la chanson où tu t'adresses au public.
1: Absolument.
0: Hyper bien reçue. Maintenant, l'album est sorti.
1: Ouais.
0: Tu peux me dire à quel point ça a été difficile ou pas de l'aborder, ce deuxième album? Surtout quand le premier a cartonné, mais parfois on se dit « Merde, j'ai eu de la chance !» Comment je vais faire pour le deuxième?
1: En fait, quand j'ai rendu mon premier disque, j'étais tellement persuadé le jour où je l'ai rendu au label, que je pouvais faire 100 fois mieux. C'est bizarre de dire ça, et je le renie pas du tout. Moi, je l'aime beaucoup, le premier disque, mais c'est un disque qui a été fait en 6 mois parce qu'il fallait rebondir sur un succès. Donc, un jour, je marie un ange. Il fallait rapidement sortir un truc, quoi, derrière. Ouais. Et donc, j'ai eu 6 mois. Ça veut dire que j'ai fait 15 maquettes. J'en ai gardé 12. Très peu de marge pour l'erreur. Et donc, en le rendant, je savais déjà que j'étais capable de mieux si il m'était donné plus de temps. Et donc j'ai pas abordé le deuxième avec beaucoup de crainte, tu vois. Même s'il y avait un succès autour du premier disque, c'est plutôt en le faisant, j'ai pas pensé une seule seconde. J'ai juste pris mon temps. Là, j'ai eu 3 ans, ça n'a rien à voir. J'ai eu beaucoup de nuits de sommeil, de recul.
0: Ça, c'est un cadeau du succès du premier, c'est d'avoir
1: luxe.
0: Le temps.
1: Non, mais carrément, bien sûr, c'est un luxe, c'est de se dire que je vis suffisamment bien que pour prendre 3 ans pour faire un deuxième disque, et d'avoir la chance aussi d'avoir une équipe qui comprend ça, qui sait que j'ai la nécessité d'avoir du temps. J'ai ce besoin d'avoir du temps, et je l'ai eu. Et donc ça fait un disque que j'aime beaucoup beaucoup plus. Et là, en le sortant, je me dis pas que je saurais faire beaucoup. J'en sais rien, tu vois. Moi, je pense que je ferais mieux si je reste curieux et si j'écoute plein de choses encore, parce que c'est en découvrant des références et en étant inspiré qu'on fait des choses encore meilleures, tu vois. Entre les deux albums là, j'ai redécouvert tellement de choses, tellement de musique. Il y a des influences, je te parlais dans Je pense à vous, dans un peu de Christine, mais il y a aussi du R, je sais pas, il y a plein de choses que j'aime. Sébastien Tellier sur la dernière, je m'en souviendrai.
0: Ouais.
1: Et tout ça, je connaissais pas il y a 2 ans en fait. Et donc plus tu découvres de choses et plus ta musique a des chances d'être bonne.
0: Et là, elle est très bonne. Ave de Mar, deuxième album de Pierre de Mar. On va écouter J'aurais fini par te plaire, justement, si vous avez envie de savoir comment se sont passées les premières amours de Pierre.
1: Tout à fait, tout à fait.
0: Eh bien, parfois, elles ne se sont pas passées, mais c'est pas grave.
1: C'est comme ça chez beaucoup de monde. C'est rassurant de le savoir, non?
0: C'est vrai.

0: J'aurais fini par te plaire, Pierre de Mar, plaire aux autres, plaire aux hommes, plaire au public, plaire à la presse. C'est quelque chose qui t'envahit parfois.
1: Ah ouais, ça peut être tout à fait.
0: Tu fais pas le métier nocif. Le plus planqué. Hein,
1: bah non, mais ça. C'est un métier de gens qui veulent plaire. De toute façon, c'est un métier de gens qui ont besoin d'impressionner pour séduire, qui ont besoin d'impressionner pour se faire des copains.
0: Ah, mais parfois ça dévore. Quoi.
1: Ouais, mais ça peut dévorer. Enfin, je sais que par exemple, c'est horrible, mais je suis très mauvaise humeur si je sors un disque et qu'il marche pas. Enfin, tu vois. Et donc pour l'instant, tout va bien. Je suis très heureux. Mais,
0: non, mais là, c'est un exemple. Mais imagine, je sais pas, tu te fais très beau, tu t'attends à des compliments, on te fait pas de compliments. Là, ça va, ça
1: je m'en fous. Le physique et tout ça, alors, je m'en fous complètement, mais c'est
0: sur
1: plus
0: les
1: des trucs de les chansons. Et encore, je remarque, c'est drôle parce que je remarque que je reçois plein de très très gentils mots. Alors, quand c'est des gens vraiment qui prennent le temps, qui font ça me fait énormément plaisir. Mais autour de moi, les copains, les amis, ça me fait plaisir, mais ça me fait peut-être moins d'effet que sur le premier. Soit c'est l'habitude, ou soit c'est plutôt la bonne nouvelle que j'ai fait ce disque pour moi, tu vois.
0: Oui. Et
1: je
0: pas
1: me
0: pas
1: dis, en
0: plaire,
1: fait, un peu moins pour plaire. Donc, c'est plutôt une bonne nouvelle. Mais j'ai très envie qu'il marche quand même, tu vois, c'est un peu paradoxal.
0: Parfois, pour plaire, on doit se métamorphoser. Et c'est pas toujours une bonne idée. C'est ce que tu chantes avec Lara Luciani dans la chanson
1: Exactement.
0: Quasiment Parfait.

0: Tu avais chanté au concert de Clara Luciani à Bercy. On sent que vous êtes copains. On a même vu des photos de bord de piscine cet
1: oui.
0: été. C'est ton ami, c'était important qu'elle vienne sur ton disque.
1: Oui, après, j'invite pas tous mes amis sur le disque, parce que sinon, ils seraient très mauvais. Mais c'était important, oui, parce que... Alors déjà, comment est-ce que je connais Clara? Avec Clara, on partage notre meilleur ami. On a une chose en commun, c'est notre meilleur ami, qui s'appelle Eddie Blanchard, qui a réalisé pour moi plusieurs clips, notamment Je pense à vous.
0: Mais c'est la fille de Philippe Catherine.
1: Absolument.
0: Mais entre oui, autres, elle est très talentueuse.
1: Hyper talentueuse. Elle a écrit un livre, elle sort des clips, enfin, elle réalise des clips, elle chante aussi très bien. Elle était venue chanter à Mont Zénith. Et donc, bref, c'est Eddie qui m'a présenté Clara.
0: Okay.
1: Et Clara est une femme hilarante, hein,
0: oui,
1: faut le savoir.
0: Elle est très drôle.
1: Et donc on s'est très bien entendu assez vite et on est devenus copains comme ça. Et j'ai composé un jour quasiment parfait et très vite, je pense au bout de quelques heures que j'étais en studio et je me suis dit, mais c'est pour Clara quoi, ça sonne vraiment pour Clara. Oui. Le refrain, le tout est beau, tout est quasiment parfait, ça sonnait tellement Clara. Et donc je l'ai envoyé à Clara un peu plus tard. C'est un jour où tous les deux on avait tout perdu aux Victoires de la musique.
0: Ah, 2023.
1: Soirée de la Loose. Soirée de la Loose.
0: Je m'en souviens très bien. 2023, c'était pas pour elle, c'était pas pour toi.
1: Bah, non, alors je pense que c'est un an plus tard, parce que 23, j'ai gagné ma première victoire.
0: Ah, 24, 24.
1: Je pense que c'est celle d'après.
0: C'est 24. Où t'étais nommée, elle était nommée.
1: Exactement, exactement.
0: Oui,
1: et puis, c'est drôle. Enfin, bref, on rigolait beaucoup. Et je lui dis, bah, tu sais quoi, j'ai un lot de consolation. Il y a ce morceau qui existe. Est-ce que tu aimerais poser ta voix dessus? Et plus que ça, elle a écrit ses paroles. Et j'adore ce qu'il raconte, le morceau. C'est un dialogue. En gros, moi, je lui dis, comme tu disais tout à l'heure, j'ai tout changé chez moi pour te plaire. J'ai repeint mon visage, j'ai dessiné mon abdomen à l'encre indélébile. Voilà, je suis digne de vous, de votre drôle de goût. Et puis, il me dit, mais c'est pas du tout comme ça que je vais t'aimer, en fait. Genre, c'est quand tu transpires que je te trouve digne d'être aimée. Et j'aime bien quand elle me dit ça.
0: La sagesse de Pierre Demar et Clara Luciani. La chanson est superbe, quasiment parfaite. Ça fait partie des grands moments de Ave Demar, nouvel album de Pierre, dont on parle ce soir dans Décibels, qu'on vous recommande et qu'on vous fait gagner tout à l'heure au Blind Test. Vous pouvez appeler Alexandra au standard. Ça y est, j'ai retrouvé mon post-it. J'ai le numéro 0810 055 056. À tout de suite.

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5: 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Notre invité de ce soir, Pierre Demar, était fait pour la grande vie.

0: C'est la voix de Eva qu'on entend avec toi en duo sur cette chanson La Grande Vie, deuxième invitée de l'album.
1: Je suis trop content de l'avoir.
0: C'est vrai?
1: Ouais, je suis hyper content parce que je trouve qu'il est sublime le morceau. Enfin, on l'entend chanter là, c'est quand même assez angélique.
0: Et puis c'est un morceau très étonnant pour celles et ceux qui nous connaissaient, et on était tous dans ce cas-là, que ton premier album.
1: Ouais, c'est vrai, t'as raison.
0: Là, c'est l'aventure sonore et sonique.
1: Oui, c'est vrai. Et pourtant, c'est une prod que j'ai fait tout seul, quoi. Pour le coup, que moi sur cette production. Et je l'aime beaucoup. Enfin, je trouve qu'elle est langoureuse, elle est sensuelle. Il y a un truc très qui rebondit bien. Et
0: Non, t'avais jamais entendu là-dessus.
1: Non, t'as raison. Non, il y a un truc presque R&B. Moi, je fais des trucs genre.
0: Tu fais des vibes comme Amel.
1: Je vibe
0: Bent.
1: Un peu, presque autant qu'Amel. Et ouais, la prod traînait sur un disque dur depuis longtemps. Je l'adorais, mais je savais pas quoi en faire. J'avais ce début de texte, mais qui disait pas grand-chose, si ce n'est que je suis venu pour la grande vie, le soleil et la maille. Mais c'est un peu vain.
0: On aime bien.
1: On aime bien, mais c'est léger. Et puis, je sais pas. On écoutait avec ma petite sœur Eva il y a pas si longtemps. Il y a 6 mois, quoi. Et on se dit, mais attends, mais c'est trop bien. Il faut que ça soit Eva sur le disque, sur La Grande Vie. Et donc, je lui ai écrit. Elle m'a répondu tout de suite. On s'est vu, je pense, dans la semaine. Et elle a écrit son texte qui, je trouve, donne beaucoup de profondeur au texte et qui dit, mais en fait, La Grande Vie, c'est pas si génial. Peut-être qu'on peut en avoir peur aussi. Et elle le chante hyper bien avec cette voix tellement cristalline, quoi. Enfin, je suis très heureux de l'avoir, vraiment.
0: Il y a de ça. Et puis, du coup, aussi, voilà, les deux personnages féminins, que ce soit Clara Luciani, qu'on a entendu tout à l'heure, ou Eva, qui, en fait, viennent mettre un peu de raison, parfois, dans tes délires en chanson.
1: Ouais, complètement. La sagesse féminine, hein, c'est souvent comme ça. Les femmes sont plus matures à cet âge-là.
0: C'est mieux que des chansons sur l'hystérie des féminazies, ça fait plaisir. Voilà. Merci Pierre, merci beaucoup.
1: Ah, quand même.
0: Allez, c'est l'heure du questionnaire des choix cornéliens.
1: Ah, j'adore, dis-moi.
0: Mais oui. Paris ou Bruxelles?
1: Ah, c'est le pire que tu vas me faire.
0: Je sais, c'est dégueulasse.
1: C'est le pire. J'habite Paris parce que tout s'y passe, et essentiellement quand on travaille dans la culture. Mais ma famille est à Bruxelles, mon chat est à Bruxelles, le studio est à Bruxelles. Oh. Donc je pense que mon cœur est à Bruxelles, mais la vie est à Paris.
0: Fashion Week ou festival?
1: Festival à 100%. Il y a 3 ans, j'aurais pas dit ça. Mais là, maintenant, festival à 100% parce que j'ai appris à aimer me produire sur scène, et j'ai appris à un peu désaimer les défilés. Donc voilà.
0: Je comprends. Reconversion professionnelle, Pierre Demar, tu deviens DJ ou animateur radio?
1: Animateur radio, 100 fois. Quoique DJ, tu fais plus de thunes, mais animateur radio, ça me plaît davantage. Je chante mieux que je mixe. Je parle mieux que je mixe, pardon.
0: Les paparazzis te piègent, Pierre. Tu préfères que sorte une photo de toi très mal habillée ou tout nu?
1: Très mal habillée. J'ai un peu de pudeur quand même.
0: Plutôt famille nombreuse ou adult only?
1: Ah, c'est dur. En fait, famille nombreuse, mais qui commencerait à 40 ans, ce qui est un peu tard, parce qu'à 40 ans, c'est dur. Pour moi, je sais pas si j'aurais la forme. Non, mais parce que c'est marrant.
0: T'as pas prévu de mourir?
1: J'ai plusieurs amis qui ont eu des enfants à 39, 40 ans, et qui me disent juste, ah putain, c'est exténuant quand même, tu vois. Et donc, je capte. Moi, j'ai aucune pression. Enfin, je veux dire, je peux le faire à n'importe quel âge, mais il y a ce truc de, c'est fatigant, quoi. Donc, je sais pas. Aujourd'hui, je me projette pas du tout d'avoir des enfants. Peut-être que dans 10 ans, je saurais. Mais si j'en ai, par contre, c'est pas un ou deux, c'est une tribu, tu vois. Ah, j'en veux 10. Ah ouais.
0: Oh wow.
1: Faire un truc énorme, genre un hôtel,
0: équipe
1: on s'éclate.
0: Foot.
1: Ah ouais, ouais, équipe de foot.
0: J'adore. Rencontre amoureuse. Mm-hmm. En soirée, au travail, sur une appli.
1: En soirée, ce serait l'idéal. Moi, j'en peux plus des applis. Enfin, j'en peux plus de rencontrer des gens qui sont pas dans la vraie vie, quoi. C'est quand même trop. Toutes mes histoires d'amour sont nées sur Inge. Mais c'est drôle. Donc, j'ai vécu des belles histoires d'amour depuis. Enfin, grâce à Inge. Mais j'aimerais tellement te dire que j'ai rencontré telle ou telle personne. Je sais pas, moi, en club ou en soirée. Exactement, dans un parc. Le rêve, quoi.
0: À la maison de la radio.
1: J'adorerais. Et travail, pourquoi pas. Mais travailler en couple, je l'ai fait. C'est pas facile non plus. Enfin, tu vois, c'est un challenge quand même.
0: Tu préfères te teindre les cheveux en blond ou faire une crise d'acné?
1: Teindre les cheveux en blond 100 fois. J'ai fait les deux en même temps quand j'avais 15 ans. Et j'étais plutôt fier de mes cheveux que de mes boutons.
0: Vivre sans amour ou vivre sans wifi?
1: Sans wifi, on s'en branle l'internet. On en peut plus.
0: On coupe. Et enfin, tu préfères un amoureux pas joli mais gentil ou très beau mais très cruel?
1: Je pense que plutôt gentil. Après, moi, ce que je veux par-dessus tout, c'est d'être drôle. C'était cruel, mais hilarant, ça me va. C'était hilarant et très moche, ça me va aussi. Mais alors, pas drôle, et il peut être aussi charmant, gentil, beau qu'il veut, ça m'intéresse pas trop.
0: Ok. Et s'il a un petit couteau pour te percer le cœur, comme dans Opinel?
1: Alors ça ne pas refaire chez vous. Dans Opinel, non. C'est la chanson qui sort le matin, enfin, qui est le single actuel que j'adore. Je dis, voici mon cœur et un Opinel, ne me le rends pas sans l'abîmer, ou bien ne me le rends pas du tout. Et en gros, ça veut dire, si tu romps avec moi, tu t'en vas. Sois un salaud plutôt qu'un saint, parce que si t'es trop gentil, j'aurais beaucoup de mal à t'oublier et à sortir de ma période d'amour, quoi.
0: Voilà. L'amour selon Pierre de Mars, ça se passe avec

0: Mais oui, il est parfaitement bilingue. Pierre Demar.
1: Presque bilingue.
0: Et l'invité de Décibel, son deuxième album, Ave Demar, est disponible. Et il est vrai que les amours contrariés, compliqués, difficiles, ça fait des meilleures chansons que quand tout va bien.
2: Ça fait des très bonnes chansons. C'est des chansons qui respirent, je pense, une vérité, qui transpirent un truc, une nécessité d'être écrite. Ouais. Mais ceci dit, tu vois, je m'en souviendrai qu'est la dernière.
0: Oui.
2: Je trouve que c'est presque l'une des plus belles du disque. Enfin, pour moi, c'est peut-être ma préférée. Je te disais, je pense à vous tout à l'heure, mais c'est parce qu'il vient de sortir, j'aime
0: ouais.
2: toutes. Mais,
0: non, je m'en souviendrai, elle est très belle.
2: Elle a été écrite dans un moment de
0: plénitude.

0: de fin,
1: ouais,
0: de l'album.
1: C'est vraiment ça. Si, si, t'as raison, puis on dirait un peu un chant de moine aussi, mais...
0: Alors, j'avais pas senti le...
1: Pas de moine, mais un truc religieux. Je très...
0: Ah non,
1: mais
0: oui, un truc un peu habité.
1: Hyper aérien, quoi.
0: Cosmique.
1: Hyper aérien, un peu cosmique, je sais pas, je vois de ça. Moi, un peu décoriste, un peu tellier, un peu de farmer, je sais pas, enfin, toutes plein de choses que j'aime. Et justement, à ce moment-là, bah, c'était, voilà, c'est une histoire d'amour qui était très heureuse tout du long. Et la chanson me plaît. Donc, je me suis aussi rassuré en me disant, tiens, Pierre, tu peux être heureux, écrire une chanson qui reste et qui te plaît.
0: Mais oui, elle s'appelle
1: Je le savoir.
0: Elle est très belle. Après, quand tu fais des conneries, ça fait des bonnes chansons aussi. Je pense à Mon amour, fuck. Par exemple,

0: Elle est incroyable.
1: Merci, Mimi.
0: C'est une chanson de chanteuse, je trouve.
1: Ah, tu trouves, c'est vrai?
0: Oui.
1: C'est-à-dire que moi, je trouve qu'elle est très agréable à chanter. Il y a un truc où plutôt elle donne envie de chanter.
0: Alors, il y a de ça, mais ce que je veux dire, c'est qu'elle montre aussi une vulnérabilité qu'on entend rarement chez un homme.
1: Ah oui, ah, d'accord, ok, intéressant.
0: C'est pour ça que je te dis une chanson de chanteuse.
1: Okay, d'accord,
0: et à la fois une chanson de chanteuse qui serait assez courageuse pour raconter ça.
1: Ouais,
0: tout à fait.
1: Parce
0: qu'on aurait tendance à la juger.
1: C'est vrai, c'est vrai. Bah là, oui, je raconte vraiment le fait d'être un peu trop l'esclave de mon désir, quelquefois, et de faire les mauvais choix à cause de ça. Ça m'est arrivé, hein, d'entretenir des relations juste parce que sex was good, tu vois. Et après, tu te fais marcher dessus. Alors, c'est idiot. Parce que l'intimité est belle. Mais en fait, l'intimité, ça veut rien dire. Enfin, c'est très important, mais ça veut aussi rien dire. Et, mais oui, mais je te dis, moi, dans ce disque, il n'y a pas vraiment de pudeur parce que moi, je ne suis pas un homme très pudique. Enfin, physiquement, oui, mais dans mes émotions. Déjà, sur le premier, je disais, je suis un exhibitionniste, les sentiments. Et il y a ce truc qui est vrai. Où, quand il m'arrive quelque chose un peu moche, un peu traumatisant, moi la première chose que je fais c'est de le raconter partout autour
0: mais
1: de moi.
0: Mais c'est génial, ça t'évite d'avoir.
1: C'est comme ça que je digère. Ouais, j'ai aucune honte de rien.
0: Et c'est super, parce que la honte c'est un poison. Donc
1: la
0: c'est formidable.
1: Honte, ça vous mange de l'intérieur, donc il faut surtout pas avoir honte.
0: Et puis, alors, est-ce qu'on peut remettre, s'il vous plaît, cet extrait de Mon amour fuck, parce que maintenant qu'on a bien fait le sens, le fond, la forme est très intéressante et ce petit piano sautillant, qui a dû rendre plein de gens jaloux. Ça me fait penser, tu sais, à certains titres même d'Elton John.
1: Oui, t'as raison. C'est vrai, un peu de Mika, d'Elton.
0: Alors, il faut quand même qu'on parle de ça, les musiques de ce disque. T'es allé beaucoup plus loin sur le premier album.
1: Déjà, on a enregistré les musiciens, première chose. Ouais, je suis allé plus loin, Émilie. Moi, j'adore produire. C'est ce que je préfère faire sur un disque. J'aime bien écrire les textes, mais vraiment la partie musicale, c'est moi qui programme toutes les batteries. Les musiciens, on les a en studio. Je suis hyper impliqué tout du long. Et là, c'est marrant. J'ai appris un truc déjà, c'est que le moins, le mieux en production. Souvent, tu vois, d'avoir une production lisible. C'est en réécoutant le premier disque de Christine and the Queens, ou bien R, l'album Talkie Walkie qui est génial avec Cherry Blossom Girl. Tout ça, c'est les belles guitares.
0: Beau.
1: C'est hyper beau.
0: Ah, oui.
1: Et en fait, il y a pas grand-chose. Il y a une guitare, il y a une très très belle voix du chanteur, et puis il y a des petites boîtes à rythme. Mais en fait, c'est lisible. Vous écoutez la chanson, puis vous savez ce qui se passe, vous comprenez ce qui se passe, et c'est assez agréable. Kanye West, c'est souvent la même chose. Et donc, ça m'a vachement inspiré pour le disque. Et je me suis aussi permis des moments des respirations musicales où je ne chante pas. Le premier morceau, tu vois, il termine 45 secondes de guitare, batterie, congas, mais je ne chante pas. Et je pense que c'est une belle évolution de ma part, parce qu'avant ça, j'avais peur d'ennuyer les gens. Et là, c'est pas que l'album est chiant, tout du contraire.
0: Non.
1: C'est que je me permets de ne pas chanter partout, de laisser la musique respirer, et puis ça rend le tout plus digeste. Je pense que l'album est beaucoup plus digeste que le premier, j'ai l'impression.
0: En tout cas, ça. Il respire, on peut le dire. Ave de Mar, qui va commencer sa vie sur scène tout bientôt, au mois de novembre. Des concerts donc pour le mois de novembre à Reims, Strasbourg, Grenoble, Lyon, Arc-en-Senant, Metz, Nîmes, Bordeaux et Angoulême. Puis en décembre à Bruxelles, Lille, Liège et Paris. L'Olympia les 8 et 9 décembre. Et puis ensuite en 27, c'est reparti pour un tour à Dijon, Genève, Brest, Rennes, Rouen, La Roche-sur-Yon, Toulouse et Nantes. Et puis on t'espère en festival.
1: Bien sûr, on sera là. Festival, c'est promis, dès mai prochain, on fera, je pense, une trentaine de festivals. J'ai envie d'en faire beaucoup. Ma seule crainte, ce sont les canicules, mais pour le reste, ça va être très cool.
0: Eh bien, après avoir écouté et aimé ce Ave de Mar, je te dis bravo, Demar.
1: Merci, Émilie, merci beaucoup.
0: Et à la prochaine.
1: Merci infiniment, à la prochaine, c'était une joie. À très vite.

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1: Et c'est l'heure du blind test. On reste en Belgique. Pierre Demar est parti. Mais voici venir Paul et Eric. Bonsoir à tous les deux.
2: Bonsoir Émilie.
3: Bonsoir Paul.
1: Pour gagner l'album de Pierre Demar et pour jouer avec des chansons belges qui parlent de Belgique. Comme ça, le clou est définitivement et parfaitement enfoncé. Paul, comment ça va? Comment s'est passée la journée?
3: Oh, mais très bien, comme retraité, vous voyez.
1: Oh, mais on aime beaucoup les petites journées de retraité. Est-ce que, à la retraite, l'envie de grasse mat revient?
3: Oh non, non, moi je me lève toujours... toujours vers les 8h, il n'y a pas de souci.
1: C'est fou ça. Mais non, mais je comprends, hein, parce que moi, même en vacances, quand je me souviens, quand j'étais ado, je dormais jusqu'à 11h30, midi. Et là,
3: et là,
1: ça n'est plus possible. Même quand je peux pas faire de grasse mat. C'est fou.
3: Pour l'anecdote, Émilie.
1: Oui.
3: Vous savez que vous parlez un ancien belge.
1: Ah bon, Paul?
3: Oui, oui, tout à fait.
1: Dans quelle ville?
3: J'étais à Liège.
1: Ah, Liège, formidable. Je connais bien Liège, il y a un super, super festival là-bas qui s'appelle Les Ardentes.
3: Mon épouse m'a fait venir sur Tarbes.
1: Ah ben je comprends, par amour on peut quitter Liège, je comprends.
3: Et voilà, voilà.
1: Eric est avec nous aussi, comment ça va Eric?
2: Ben ça va bien, merci.
1: Ça
2: je
1: va.
2: Je ne suis pas vraiment à la retraite par contre.
1: Non, pas encore, donc pas de grasse mat non plus?
2: Non, la grasse mat, non.
1: Non.
2: Le réveil avec ici Poitou le matin, mais voilà,
1: ça, pour démarrer une journée. C'est la meilleure façon de démarrer la journée, c'est avec votre radio ici, on est bien d'accord. Eric et Paul, je vais vous passer trois chansons belges qui parlent de Belgique. Il faut retrouver le plus rapidement possible le nom de l'interprète de la chanson. Et à la fin, tout le monde gagne l'album de Pierre Demar, parce qu'il n'y a pas de raison. Vous êtes là, vous jouez, donc forcément, vous gagnez, d'accord?
2: D'accord.
3: Pas de souci.
1: Petit point de règlement, je vous demande s'il vous plaît, Paul et Eric, de bien donner votre prénom avant de proposer la réponse, pour que je sache lequel de vous deux a été le plus rapide. On y va avec
3: une
1: première chanson, interprète belge, thème belge, qui chante ça?
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2: Eric.
1: Eric.
2: Angèle.
1: Oui, bravo.

0: Angèle. Premier point pour Eric. On reste en Belgique et on cherche l'interprète de cette chanson.
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0: Paul,
2: Eric, hein.
3: Je suis trop marié, mais je suis pas sûr.
0: Mais c'est complètement lui, bravo!
3: Ah, bon,

0: culottes et sans maillot chantait Stromae. Bravo, Paul a un point, Eric aussi. On écoute un troisième Belge, mais quoi qu'il arrive, messieurs, vous avez gagné.
1: Avec Eric. 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Du Nord.
2: Eh bien, Jacques Brel. Hein.
0: Eh bien, oui.
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3: Je l'avais aussi bien sûr.
0: Ah bah,
3: je n'en doute pas.
0: Jacques Brel.
1: Frida la blonde.

0: Plat Pays, chanté par Jacques Brel. Paul l'avait, Eric a juste été un poil plus rapide. De toute façon, vous avez tous les deux gagné l'album de Pierre Demar. Je suis ravie de vous l'envoyer. Et merci d'avoir joué avec nous.
1: Ben merci à vous surtout, merci Émilie, merci Paul.
0: Merci.
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0: Ouais, vous revenez quand vous voulez pour jouer avec nous. Le blind test, c'est tous les soirs de la semaine, du lundi au vendredi. Et le numéro du standard, vous pouvez le mettre en appel rapide sur votre téléphone, hein, ça marche. 0810 055 056. Alors, il y a un chanteur belge que j'adorais, qui nous a quittés il y a quelques années. Il s'appelait Arnaud. Il avait sorti un album en 2010 qui s'appelait Brussels, qui était la prononciation néerlandophone du nom de la ville de Bruxelles. Et il y a une chanson qui s'appelle Brussels, parce que là, c'est la prononciation anglaise du nom de la ville de Bruxelles. C'est une chanson dans plein de langues différentes, où il déclare son amour pour Bruxelles et ses habitants. Une vraie merveille, cette chanson. Rock, mais pas que, il y a un sacré synthé. Brussels, donc, chanté par Arnaud pour célébrer ce beau pays voisin et ami.

0: Ouais, des moules crues. Il était comme ça, Arnaud. Il nous a quittés en 2022, mais de temps en temps, faites-vous du bien, replongez-vous dans un de ses albums. Franchement, c'est du grand rock et c'est de la grande et belle belgitude.
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0: Alors, l'anniversaire du jour. Bon, c'est l'anniversaire de la naissance de Jerry Lee Lewis. Et là, où est-ce que je me trouve ? J'adore la musique de Jerry Lee Lewis. Je n'aime pas trop lire les biographies de Jerry Lee Lewis, où je me rends compte que c'était un type absolument atroce, abominable. Il a tout fait. Quand il avait 22 ans, il a épousé sa cousine, la malheureuse, elle avait 13 ans. Mari violent, drogué, alcoolique, soupçonné des meurtres de sa quatrième et de sa cinquième épouse. On est vraiment sur une catastrophe. Mais d'un autre côté, je me dis, une fois qu'il est mort, c'est beaucoup plus facile de séparer l'homme de l'artiste. La nature s'en est chargée, voyez-vous. Donc, j'ai pas tellement de problèmes à partager avec vous une chanson de Jerry Lee Lewis qui était née donc un 29 septembre en 1935 parce que finalement on a beau lui faire de la pub, ça changera pas l'état dans lequel il est maintenant. Et cette chanson, elle est incroyable, elle s'appelle Great Balls of Fire et elle a vraiment changé beaucoup de choses parce qu'elle a rendu le piano aussi rock'n'roll que la guitare.

0: Great Balls of Fire.
1: Une chanson qui aura 70 ans l'année prochaine. Elle est sortie en novembre 1957. C'est dingue, hein, parce qu'on n'a pas du tout l'impression d'écouter une vieillerie. Great Balls of Fire, c'était Jerry Lee Lewis. Et c'est terminé pour ce soir, Décibels. Merci à l'équipe de l'émission. Il y avait Julien Demoulet, Antoine Greffin à la technique, Alexandra Sackberg au standard, Iris Guitoni à la réalisation, Thierry Boffa et Thomas Demol à la délégation musique et à la programmation des invités et au web, Mélodie Chaïb. Ne ratez pas Décibels. Demain soir, on sera avec une Belge. Ouais, double dose cette semaine, Axel Red.
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1: Bonjour à tous, j'espère que vous allez bien. Bienvenue sur Ici, c'est votre nouveau rendez-vous. Ici, on parle bon plan, vie quotidienne, arnaque à éviter, santé. Nous sommes là pour vous rendre service parce qu'on vous doit bien ça. Et c'est le titre de ce nouveau rendez-vous quotidien depuis la rentrée. Et nous sommes ensemble jusqu'à 13h. Moi, je m'appelle Enora Malagré et voici la bande qui m'accompagne, ma Aude Razo, madame anti-arnaque. Coucou ma chère Aude.
5: Coucou, coucou tout le
1: monde. Comment allez-vous, chère
5: Aude, aujourd'hui ? Ça va très bien.
1: Valère Coréard et ses bons plans conso. Bonjour Valère.
6: Salut Enora, bonjour à toutes et tous.
1: La forme ?
6: Très bien, vous aussi ?
1: Oh là, pleine balle, comme disent les jeunes. Et mon amie, ma journaliste préférée, Elsa Wolinski. Bonjour Elsa.
7: Bonjour à tous.
1: Alors aujourd'hui, très gros dossier. Vous allez déjà pouvoir, dès demain, je crois, prendre vos billets de train pour Noël. Alors est-ce que c'est une bonne idée ou pas ? Nous sommes là pour répondre à cette éminente question. Et puis laissez-nous des messages vocaux, appelez-nous, c'est gratuit, c'est sur notre WhatsApp 0810 055 056. Nous sommes là pour vous. Vous pouvez aussi nous laisser des messages vocaux comme l'a fait Bruno aujourd'hui.
8: Bonjour la team, ici. J'entends parler autour de moi de cashback. Ça m'a l'air un peu compliqué, vous pouvez m'aider ?
1: Oui, alors ça, on va vous aider, puis moi aussi, parce que je ne sais même pas ce que c'est.
6: Oui,
1: ça,
6: c'est pas
1: pour
6: mal.
1: Vous, Valère
6: Correa. Oui, non, mais le cashback, c'est pas mal, mais il y a quand même quelques précautions à prendre. Je vais vous expliquer.
1: On y répond dans une trentaine de minutes. 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Et il est midi 6 et je l'ai dit en préambule, demain ouvre la billetterie SNCF pour Noël. Déjà, on est encore fin septembre. Alors, bonne idée ou mauvaise idée de prendre ses billets de train ?
6: Ah bah oui, c'est une bonne idée, mais c'est pas forcément le seul moment pour faire de bonnes affaires. Ouais. L'année dernière, pour vous donner une idée, parce que les Françaises et les Français sont des gens intelligents, attention, et bien informés, 1,6 million de billets ont été vendus à l'ouverture des billets de Noël.
1: Ah oui, quand même.
6: Et au top des ventes, on était à 10 TGV remplis par minute.
1: Oh, c'est pour vous dire c'est énorme.
6: Ouais, c'est énorme.
1: Il n'y avait pas Elsa et moi, parce qu'on n'est jamais au courant des bons plans.
7: Non, c'est ça.
6: Donc là, vous mettez dans vos agendas pour demain matin, ou vous mettez un réveil, si vraiment c'est important pour vous de prendre le train, c'est-à-dire c'est une contrainte. Pour aller passer vos vacances ou Noël en famille, pour avoir les meilleurs tarifs, il faut se lever tôt. C'est à partir de 6h demain matin.
1: Mais il n'y aura pas,
6: septembre.
1: Vous savez, comme ces fameuses. On fait des files d'attente pour les concerts, pour les avoir en avance. Il n'y aura pas une affluence qui fait que ça va bugger.
6: Je ne sais pas. Je pense qu'ils sont bien organisés. Ouais. Mais même si c'est le cas, et ben vous vous mettez dans la file d'attente, ça vaut quand même le coup.
1: D'accord.
6: Je vais vous expliquer pourquoi.
1: Bon, Elsa, 6h du mat, on se rappelle toutes les deux.
7: De toute façon, c'est mon horaire de réveil.
6: Il y a une règle en matière d'achat de billets de train, c'est qu'au plus une rame, et je suis vraiment vieux, au plus une rame est vide, au plus les prix sont bas.
1: D'accord.
6: Et donc au plus elle se remplit, au plus la demande est importante sur une rame, un train, un horaire, une date, au plus les prix montent. C'est une tarification dynamique. Donc quand vous arrivez très tôt, les trains sont vides. Et là vous avez notamment les Ouigo, qui sont l'offre discount de la SNCF, mais vous avez aussi... Quand vous êtes équipé d'une carte de réduction, accès aux tarifs réduits, que ce soit la carte Avantage ou d'autres cartes.
7: Odrazo.
0: Oui, gros point de vigilance parce que.
7: J'adore quand elle dit ça.
0: Valère Correa.
7: Pardonnez-moi, mais
6: elle va faire redescendre le
7: truc. Exactement. Et elle va nous parler des petits malins dans un instant, vous allez voir.
0: Bon, oui, alors les petits malins, justement, parlons-en parce que les petits malins, effectivement, qui dit ouverture de la billetterie SNCF pour Noël, dit aussi vague d'arnaque. Je vous le dis parce qu'en fait, ça loupe pas tous les ans. Okay. Exactement. À cette date, à partir de cette date, on a toute une vague de mails frauduleux qui se font passer pour la SNCF. Et Valère parlait de la carte avantage. Eh bien, je rebondis là-dessus parce que l'arnaque numéro un, c'est le faux mail SNCF qui vous fait miroiter une carte de réduc à prix cassé. Et là, vous dites, c'est génial. Ouais. Je vais prendre la carte de réduc et ensuite, je vais réserver mes billets pour Noël. Ça va être génial. Je vais payer rien du tout. Donc, ça donne quoi le mail? Donc, il est super bien fait. Hein. C'est vraiment, on a vraiment l'impression que c'est
7: avec
0: un mail
7: l'entête SNCF.
0: Voilà. Ça ressemble vraiment au mail officiel. Donc ça vous dit quoi? Carte avantage, 2,49€ au lieu de 45€ la carte. Offre voilà pendant 48 heures. Et puis donc avec cette carte avantage, après toute l'année, vous pouvez voyager à prix cassé. Quand je dis faux mail SNCF, attention, certains me disent des fois, oui, bah ça va, moi c'est bon, j'ai l'habitude de faire connaître un vrai mail SNCF d'un faux mail SNCF. Attention, pas du tout, je vous le dis tout de suite, parce qu'en fait... Il est tellement bien fait que moi, j'ai énormément de gens autour de moi. Je peux vous citer des dizaines de gens qui sont proches de moi qui se sont fait avoir.
7: Voilà, ah non,
0: qui
7: mais ont vous cliqué nous faites flipper.
0: Et qui
7: moi,
0: ont pris, voilà. Donc, c'est pour ça qu'il faut vraiment faire très attention. Donc, qu'est-ce qui doit vous alerter? L'adresse mail. Toujours regarder l'adresse mail qui vous écrit. Est-ce que c'est bien la SNCF? Si l'adresse, elle est bizarre, si c'est du Gmail ou un truc un peu, un Yahoo, un Wanadoo, je sais pas quoi, c'est poubelle.
7: D'accord.
0: C'est pas du tout, du tout la SNCF. Qu'est-ce qui doit vous alerter encore? C'est l'offre qui est trop alléchante. Moins 95% sur la carte avantage, honnêtement.
7: Non, c'est pas crédible.
0: C'est pas crédible du tout. Et deuxième alerte aussi, c'est l'offre qui expire très vite. Vite, vite, vite. Attention, vite, vite, il faut absolument... Ça, ce que je vous dis, ça vaut pour plein de choses. Hein. Ça
7: bien
0: vaut
7: sûr.
0: Aussi pour les soldes, ça vaut aussi pour plein de trucs, ce genre d'arnaque.
7: Et ça, je serais tombée dans le panneau, mais comme d'habitude, comme à chaque fois.
0: C'est
7: et les soldes, hein, rassurez-vous, il y aura de larges émissions consacrées aux soldes.
0: Et donc, dernier tips, pour voir si effectivement il y a des promo sur les cartes avantages ou autres, vous allez sur le site de la SNCF pour vérifier s'il y a bien des promos en cours. Au moins, comme ça, vous êtes sûr de savoir si c'est bon ou si c'est pas bon.
7: Valère.
6: Oui, d'autres astuces pour payer moins cher le train, en fait, hein, et notamment là pour les vacances de fin d'année. Il y a les alertes petit prix. Ça, c'est une fonctionnalité qui est hyper bien. C'est sur le site de la SNCF, donc c'est sncf-connect.com. Vous allez dessus et vous renseignez. Alors, il faut créer un compte, mais enfin, ça prend 3 minutes et c'est gratuit. Vous renseignez un trajet qui vous intéresse, un tarif que vous visez, et quand il y a dans cette tarification dynamique un tarif bas, vous recevez un mail de la SNCF qui vous dit, tiens là, l'aller-retour
7: là,
6: à 39€, il est maintenant, c'est là sur cette date.
7: Un vrai mail, hein, là.
6: Un vrai mail, une alerte. Et ça, c'est hyper intéressant parce que ça vous permet de savoir sur un trajet qui vous intéresse, si vous êtes un peu flexible sur les dates, qu'il y a un tarif, qu'il y a un prix très bas qui est proposé. Et autre chose, notamment pour demain matin, ce sont les options. Posez gratuitement une option et vous avez une semaine pour réfléchir.
7: Ah, ça c'est bien.
0: Par contre, moi j'oublie après que j'ai posé une option.
6: Alors, vous recevez un rappel et vous mettez de la SNCF.
7: Et sur son petit téléphone, on
6: sur
7: peut
6: votre mail, voilà, et puis vous mettez un rappel dans votre agenda.
7: Voilà.
6: Et ça, c'est top parce que vous avez une bonne opportunité, mais vous ne savez pas si voilà, quelqu'un de votre entourage peut y aller. Vous mettez une option et vous avez une semaine pour réfléchir.
7: Vous l'avez compris, hein, des bons plans, des arnaques à éviter, c'est votre émission. On vous doit bien ça sur ici. Réagissez. Est-ce que vous allez faire partie de cette vague de malins, justement, qui allez prendre vos billets dès demain matin à 6h? Appelez-nous 0810 055 056. Plus tard, Elsa Wolinski nous parlera aussi de Noël avant l'heure. Oh, allez, un petit goût de paillettes et de Père Noël dans l'émission. Mais pour l'heure, on va écouter Edwin Collins, A Girl Like You. On est ensemble jusqu'à 13h dans votre nouveau rendez-vous quotidien. On vous doit bien ça.

0: Like You sur votre radio ici. On est ensemble jusqu'à 13h.
1: Tous les jours, midi 13h,
0: on vous doit bien ça sur ICI. Et oui, c'est votre nouveau rendez-vous quotidien depuis la rentrée. On est très très heureux d'être tous les midis avec vous, chères auditrices, chers auditeurs. Je voudrais faire un immense coucou aussi aux 44 locales du réseau ICI qui font un travail formidable. Je vais venir vous faire des coucous d'ailleurs, chers camarades, tout au long de l'année. Voilà, j'avais envie de le dire. Nous étions au cœur d'un dossier quand même qui nous intéressait énormément, surtout avec Elsa Wolanski, parce qu'on a envie de payer beaucoup moins cher pour partir en vacances à Noël.
2: Bah, c'est bien parti là déjà.
0: C'est pas mal. Donc demain, je vais m'inscrire. Enfin, je me réveille à 6h du matin, tous les matins avec Elsa, on se réveille. Vit pas ensemble, mais quasiment. Et on va se choper des petits trains pas chers. Si vous aussi, vous avez envie de faire ça, écrivez-nous, appelez-nous, 0810-055-056. Valère, petite question, puis-je ?
2: Bien sûr.
0: Est-ce que c'est la même chose pour les avions ? Est-ce que c'est aussi intéressant quand on veut prendre l'avion ? Est-ce que ça se passe aussi demain, la Grande Braderie ?
2: Alors, non, c'est pas demain, la grande Braderie, parce que ça s'ouvre beaucoup plus à l'avance, en fait, pour les avions. On n'est pas dans la même logique. Okay. Par contre, on est dans la même logique de tarification dynamique.
0: Okay.
2: Un point pour les avions. Si vous n'avez pas peur, alors moi j'ai peur de l'avion, donc je prends que une compagnie dans ma vie, sinon je crois que tout va tomber, mais c'est personnel. On s'en fiche. C'est un autre sujet.
0: Mais voilà. On en parlera avec le docteur
2: Jersey. Voilà, mais si vous êtes ouvert sur les compagnies d'avions, non, je vous recommande une chose avant de réserver vraiment, utilisez des comparateurs et au moins deux différents. C'est très important, je l'ai testé cet été, ça allait du simple au double.
0: Ah oui, d'accord. Vraiment.
2: Okay. Mais autre chose aussi, attention aux options payantes. Parfois le prix du billet est très bas. Et puis dès qu'on rajoute un bagage, ça coûte une fortune. Dès qu'on veut un siège, un truc, on n'est pas à côté. Enfin voilà.
0: Puis bon, de toute façon, chers amis, vaut mieux prendre le train, l'avion. Ça pollue. Changeons nos habitudes pour préserver notre belle planète. Aude Raso, bonsoir, ça va ?
3: Oui, ça va très bien. Non mais en fait, je me posais la question. Ouais. C'est une fois qu'on a réservé le trajet, une fois qu'on est là-bas, est-ce qu'il y a des bons plans ? C'est parce que je me tourne toujours vers Valère. Dès qu'il y a des bons plans, j'ai envie d'avoir un bon plan pour me loger. En fait.
0: Le bon plan encore du jour.
2: J'ai un bon plan ultime.
0: Oh là là.
2: Ultime pour la partie logement, ça s'appelle l'échange de maison. C'est en train de se démocratiser en France.
4: C'est comme dans le film là qu'on adore.
2: Je sais pas, c'est c'est extraordinaire. Pourquoi ? Parce que ça marche aussi pour les locataires, je le précise tout de suite, avec autorisation du proprio, donc ça on le met de côté, et bien sûr en tant que propriétaire. En gros, vous vous mettez sur une plateforme, et je pense que vous allez nous expliquer pourquoi dans un instant, il vaut mieux passer par une plateforme. Oui. Donc vous avez par exemple Home Exchange, Switch Home, par exemple, pour en citer deux. Vous faites comme si vous allez louer votre maison, mais en fait vous allez gagner une monnaie virtuelle en louant votre maison, d'accord ? Donc mettons des guest points, comme pour Home Exchange. Et avec ça, vous irez gratuitement loger dans une maison de vacances d'une personne qui pratique aussi l'échange de maison. Ce qui veut dire que ça peut être en même temps ou en décalé.

0: La personne peut venir aussi chez vous à la place.
1: Oui, mais pas forcément en même temps. Ça peut être en décalé.
0: D'accord.
1: Moi, je l'ai fait par exemple. J'ai donc prêté ma maison.
0: Et on vous rend pas votre maison Craspec, tout ça. Et ça me ferait peur, moi.
1: Beaucoup moins. Pourquoi ? Parce que c'est un peu familial. C'est-à-dire que tout le monde se respecte. On est dans ce deal de l'échange. Donc on se fait des petits cadeaux. On a des attentions. On s'occupe des chats. On s'occupe du poisson rouge. On fait le jardin.
0: C'est pas mal, ça.
1: On est dans quelque chose de beaucoup plus. Il y a pas de monnaie en fait.
0: D'accord.
1: Donc il y a pas cette logique de service payant. C'est beaucoup plus convivial. Et d'ailleurs, il y a peut-être des auditeurs qui l'ont fait.
0: Alors, si vous l'avez fait, s'il vous plaît, partagez votre expérience avec nous, hein, chers amis. 0810 055 056.
2: Et on J'adorerais. Peut rencontrer l'amour aussi, sachez-le.
0: Non, mais c'est comme dans le film The Holiday. Regardez Valère The Holiday. Cameron Diaz, Kate Winslet, Jude Law.
2: Oui.
0: Et la personne susnommée dont j'ai oublié le nom, il me pardonnera, de toute façon, il est américain. C'est vachement bien. J'étais très amoureuse de Jude Law. Voilà, ça n'a rien à voir.
2: Ah, pardon, Audrazo. Je suis très terre à terre, hein. Excusez-moi.
0: Faites bien.
2: Je reviens sur ce que disait effectivement Valère sur les échanges de maisons. Effectivement, il faut passer bien par des plateformes.
0: Plateformes
2: sérieuses. Certifiées.
0: Évitez de faire ça particulier à particulier.
2: Exactement.
0: Ça.
2: Donc, on a parlé d'Home Exchange, People Like Us, Intervac, Switch Home, etc. En fait, pourquoi je dis ça? Parce que quand vous passez par une plateforme d'échange d'habitation, ça sécurise votre expérience en cas, justement, de problème. Pour devenir un membre vérifié, chaque utilisateur doit fournir justificatif d'identité, justificatif de domicile, et c'est seulement comme ça qu'on peut entrer en contact avec d'autres personnes. Faites-le parce que, et ça vaut aussi échange de maison, ça vaut pour Booking, ça vaut pour Abritel, ça vaut pour Airbnb, restez toujours sur les plateformes certifiées, c'est très important parce que s'il y a un problème, s'il y a un problème de paiement, si l'annonce est frauduleuse, vous pouvez vous retourner ensuite.
0: Voilà
2: vous
0: ça.
2: Êtes bien resté. Messagerie sécurisée toujours de la plateforme et règlement par la plateforme, même si
0: vous
2: c'est un tout petit peu
0: dans le baba, pardonnez cette expression un peu familière. Alors, des bons plans, décidément ce matin, c'est la foire, c'est merveilleux. On prend son petit billet de train demain matin à partir de 6h. Ça coûtera moins cher. On échange les maisons. Valère vous donnera encore d'autres bons plans. On va accueillir Amandine qui nous écoute via Ici La Rochelle, que j'embrasse, qui a une conciergerie sur l'île de Ré. Pas mal ça. Bonjour Amandine.
3: Bonjour. Bonjour Honora. Bonjour toute l'équipe.
0: Bonjour. Comment allez-vous, chère Amandine?
3: Ça va très bien.
0: Alors, vous avez une conciergerie sur l'île de Ré. C'est pas mal ça. Dites-nous tout.
3: Oui. Oh oui, j'ai une petite conciergerie sur l'île de Ré et ça fait maintenant pas mal de temps. C'est vrai qu'on loue. Moi-même, j'ai des biens en location, donc je loue. Donc voilà, je voulais vous transmettre un petit peu le petit bon plan
0: Alors.
3: De l'expérience depuis plus de 20 ans.
0: Ouais.
3: Et ça vient un petit peu croiser ce que vous dites. Alors, le petit bon plan, c'est qu'effectivement, comme j'entendais Aude, qui est toujours très vigilante, merci à elle pour nous donner tous ces petits bons plans.
2: Ça me fait plaisir, merci.
3: Oui. Ah bah oui. Donc c'est vrai que c'est très important de rester vigilant sur l'existence toujours de la location que l'on prend. Mais c'est vrai que les plateformes, le problème que l'on a avec les plateformes, c'est qu'elles prennent une commission qui est très très importante. Et du coup, d'un point de vue budget, c'est 15 à 20% de commission. Donc effectivement, ça grève clairement le budget.
0: Alors du coup, c'est quoi votre bon plan ?
3: Moi, le bon plan, c'est de rester entre particuliers. Vous avez des sites qui sont spécialisés pour ça, qui sont reconnus. Et vous avez aussi les offices de tourisme qui sont de très, très bons relais. Effectivement, il faut savoir que les propriétaires doivent être enregistrés. Ils doivent aussi avoir un numéro de SIRET, etc. Ils doivent être enregistrés sur certains. Alors, chez nous, c'est effectivement le cas. On doit avoir un numéro d'enregistrement sur l'île de Ré. Et donc, vous pouvez toujours comparer, aller chercher sur Internet aussi pour
0: bien dire. Bien sûr, Amandine. Valère va vous répondre.
1: Oui, Amandine, merci beaucoup pour ce témoignage. Très intéressant. Alors, une vigilance quand même, c'est la question des assurances et du contrat. Quand on passe en direct, pourquoi pas? Mais attention à avoir une assurance qui est bien pensée, qui est bien adaptée à cette situation, parce que quand vous passez par une plateforme, vous avez des assurances et des services qui sont quand même là. Et puis le contrat, ne le faites pas avec ChatGPT vite fait, faites un contrat vraiment sérieux. Voilà.
0: Merci,
1: attention à la caution,
0: préciser,
1: à tous ces aspects-là, parce que sinon ça peut être un peu le revers de la médaille.
0: Merci Amandine pour ce très bon plan aussi. On vous souhaite une très belle après-midi. Merci beaucoup Valère. On va continuer de dérouler les bons plans, chers amis, jusqu'à 13h. Elsa Wolinski tout à l'heure nous parlera un petit peu de Noël avant l'heure. Apparemment, ça commence déjà. J'adore, ça me fait toujours rire. Et puis, pour l'heure, on va s'écouter un peu de Boulevard Désert. Ça va faire du bien. Ça, c'est pas si facile sur votre radio ici.

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1: C'est pas si facile, boulevard désert, sur votre radio, ici, dans On vous doit bien ça.
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1: Et il est midi 26, on est en direct dans votre nouveau rendez-vous quotidien, on est ensemble jusqu'à 13h, avec Valère Coréard, Audrazo et Elsa Wolinski. On vous distille des bons plans pour payer moins cher les trains pour vos vacances de Noël si vous avez la chance d'en avoir, des bons plans logement aussi, on a parlé échange de maisons. Vous êtes très nombreuses et très nombreux à réagir au 0810 055 056, vous avez aussi beaucoup de questions, c'est le cas de Daniel, bienvenue Daniel, qui nous appelle via Ici Occitanie. Coucou les amis. Bonjour Daniel.
4: Bonjour Nora et toute l'équipe. J'adore votre émission.
1: Oh merci.
4: J'attends midi tous les jours pour l'écouter et j'adore tous ces conseils.
1: Oh là là, Moi je vous adore Daniel, en plus avec votre accent chantant. Oh là là, quelle merveille. Oui. C'est un bonheur. Alors ma chère Daniel, c'est votre émission, vous aviez une petite question me semble-t-il.
4: Oui, alors mon fils il prend le train deux fois par semaine. Est-ce que ça vaut le coup de prendre la carte Avantage ?
5: Oui, ça vaut le coup parce qu'il le prend régulièrement. Après, vérifiez quand même qu'il y a suffisamment de trains éligibles à la carte Avantage sur les trajets et les jours. Parce que le problème de la carte Avantage, c'est que ça ne s'applique pas sur tout le temps. Donc, c'est ce point qu'il faut vérifier. Je crois qu'après, il y a aussi une carte, il faudrait que je vérifie, mais sur les voyageurs très réguliers. Je me demande si elle ne s'appelle pas Fréquence ou un truc comme ça.
1: Ah,
5: donc,
1: oui.
5: À vérifier quand même. Vous avez sur le site de la SNCF toutes les cartes. Mais à mon avis, la carte Avantage, quand on le prend aussi si souvent, oui, c'est un bon plan.
1: Voilà, ma Danielle, ça vous va ?
4: Très bien.
1: On vous fait un gros bisou, Danielle. C'est un peu familier, mais j'ai envie de vous embrasser.
4: Et Noa, je peux vous poser une question ?
1: Bien sûr.
4: Alors, je n'arrive pas à m'inscrire sur le site, ça ne me prend pas.
1: Ah bon, sur ici.fr ?
6: Pour le jeu ?
4: Oui.
1: Pour le jeu. Alors, vous allez parler avec notre chère et tendre Sadika au standard. Elle va vous décrire exactement la marche à suivre. Parce que normalement, il y a une page dédiée qui est au fond du site, là, tout en bas. Mais elle va vous réexpliquer. Voilà. On vous fait un gros bisou, Daniel. On va lire aussi une petite question très rapidement, Audrazo.
6: Oui, c'est Claude qui avait commandé pour ses deux enfants deux billets Metz-Paris en Ouigo.
1: Ouais.
6: Il nous a laissé un message, il m'a dit le Ouigo a été annulé, j'ai dû repayer deux nouveaux billets, 144 euros. Est-ce que la SNCF, Valère, était en droit de m'imposer de racheter un nouveau billet ?
5: Il y a sans doute un décalage entre le remboursement du premier billet et l'achat du deuxième. La vraie question, c'est si le deuxième a coûté plus cher que le premier, il faut faire une réclamation.
1: Ok, merci beaucoup Valère.

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2: Midi 32 sur votre radio, ICI, bienvenue dans votre nouveau rendez-vous quotidien. On vous doit bien ça, c'est son titre. Je m'appelle Enora Malagré, je suis avec Aude Razo, Valère Coréard et Elsa Wolinski. On vous a parlé bon plan vacances. Si vous avez des questions à nous poser, 0810 055 056, c'est votre antenne. Vous êtes ici chez vous, on est ensemble jusqu'à 13h, un peu plus tard, dans un court instant d'ailleurs même. Aude et Valère nous parleront rappel de voiture, mais pour l'heure, c'est Bruno qui nous a laissé un message sur notre boîte vocale.
3: Bonjour la team, ici je suis Bruno de Talence à côté de Bordeaux et j'entends parler autour de moi de cashback permettant de récupérer de l'argent sur les achats. Ça m'a l'air un peu compliqué, vous pouvez m'aider ? Merci.
2: Cashback, pardon, je ne sais pas du tout ce que c'est.
4: Moi non plus, je ne sais pas ce que c'est.
5: Le cashback, c'est des programmes de fidélisation ou d'achat qui vous permettent de récupérer un petit peu d'argent, une petite somme à chaque fois que vous achetez chez des enseignes partenaires. Donc ça peut prendre la forme d'une application notamment ou d'une petite extension sur votre, navigateur
4: sur SNCF,
5: internet.
4: D'ailleurs, on nous demande ça parfois
5: Oui, parce que vous avez peut-être une application installée. Mmh. Alors, en gros, vous achetez un billet SNCF 100 euros et puis vous avez 3% de cashback dessus. Ça veut dire que sur les 100 euros, vous allez récupérer 3 euros. Mmh. Ça va rentrer dans une cagnotte. Et dès que vous atteignez les 20 euros, ça va sur votre compte bancaire.
2: Okay.
5: Ça, c'est pas mal. Moi, je vous conseille de le faire. Souvent, c'est connecté aussi avec votre compte en banque, en fonction des écritures et de là où vous faites vos achats. Et vous récupérez comme ça un petit peu de sous. Mais, il y a un mais, bien sûr, c'est qu'on vous sollicite beaucoup sur des promotions, sur du cashback supplémentaire. Donc je trouve que ça pousse un peu à la surconsommation.
2: À la conso, ouais.
5: Voilà. Et le problème, c'est que pour cumuler 20 euros, il faut quand même faire pas mal d'achats ou être hyper vigilant. Et puis à la fin, on vous propose tellement que vous risquez de tomber dans le piège d'acheter quelque chose dont vous n'aviez pas vraiment
2: besoin.
5: Donc si vous le faites, vous le mettez en sourdine, vous le laissez filer. Et quand c'est prêt, eh ben vous récupérez vos 20 euros. J'en profite d'ailleurs sur ce type de système. Vous avez aussi l'arrondi épargne. Ça, je trouve ça pas mal. Chaque fois que vous achetez, mettons que c'est pas un chiffre rond, en dessous, mettons de 2 euros, 3 euros, eh ben le petit surplus, vous le placez sur un compte en banque. Vous faites vous-même vos petits arrondis.
2: J'aurais dû épouser Valère Coréa.
4: J'allais dire non en fait.
5: Et vous faites vos économies. Voilà.
4: Et puis
5: je rajoute encore une couche. Vous pouvez même le placer sur des placements. Alors certes risqués, mais qui peuvent aussi être intéressant. Bon, voilà, on en reparlera.
2: C'est incroyable. Et en parlant d'argent, tout au long de l'année, je booste votre pouvoir d'achat. C'est 200 euros à dépenser dans une grande enseigne. Et c'est Nathalie qui s'est inscrite sur le site ici.fr. Bonjour Nathalie.
6: Bonjour Enora.
2: Oh là là, cette petite...
6: Là, j'en reviens pas.
2: À vous.
6: Mais carrément pas.
2: Ouais, je vous écoute. Ouais. Vous habitez Aisanville, donc vous écoutez via ICI Paris Île-de-France. Vous êtes fonctionnaire, vous avez deux grands garçons et un petit enfant.
6: Oui.
2: Et c'est gagné là-bas.
6: Bravo. Oh, mais c'est dingue.
2: Bah ouais.
6: Ah non, mais je réalise pas. C'est incroyable.
2: Vous
6: incroyable.
2: Le méritez, Nathalie. C'est votre émission, c'est votre rendez-vous. Gentil. Voilà, ça va vous aider un tout petit peu. On est là pour ça et on vous doit bien ça. Merci Nathalie, on vous embrasse très très fort. On va s'écouter un petit Nino Ferrer, La maison près de la fontaine. On est ensemble jusqu'à 13h, midi 36.

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1: Nino Ferrer, la maison près de la fontaine, sur votre radio ici. On est ensemble jusqu'à 13h. 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
1: Oui, c'est vrai, on vous doit bien ça. C'est votre émission, votre rendez-vous. Vous avez des questions, on a les réponses. 0810 055 056, c'est votre numéro. C'est gratuit, évidemment, c'est un WhatsApp. Il est midi 39. Et on va parler avec Valère Coréard et Aude Razo du rappel de voiture. Alors, je ne suis pas motorisée, je ne sais pas ce que c'est.
3: Alors, Aude Razo. Déjà, pourquoi j'en parle? Parce que Volkswagen vient d'annoncer qu'elle rappelait plus de 2 millions de voitures dans le monde et que Audi, filiale de Volkswagen, rappelle près de 700 000 voitures pour un risque de corrosion du système de direction. Donc on rappelle la voiture, en fait, il faut l'emmener au garage, il faut l'emmener chez le concessionnaire pour faire une réparation, pour checker, voilà. Donc évidemment, ça concerne des modèles bien précis. Donc là, si on parle de Volkswagen Audi, c'est les Golf, les Tiguan, les Touran, les Caddy, les Q3 pour Audi, par exemple. Attention, c'est pas toutes, ça dépend aussi de la date à laquelle elles ont été fabriquées. On parle en fait d'un souci dans la fabrication.
1: Si vous êtes concerné, 0810 055 056, appelez-nous.
3: Alors, évidemment, vous dites, j'ai pas de Volkswagen, j'en ai rien à faire. Non, attention. En fait, je vous donne un petit chiffre. Sur le site Rappel Conso, depuis janvier, déjà, il y a eu plus de 200 campagnes de rappel de véhicules recensées. Mmh. C'est énorme. En fait, il y a celles qui font beaucoup de bruit, comme celle de Volkswagen la semaine dernière. Ouais. Puis il y en a d'autres qui se font un peu à bas bruit. Alors, ça peut être pour plein de choses. Ça peut être une batterie qui surchauffe. Ça peut être une fuite de carburant dans le moteur. Ça peut être une défaillance logicielle. Ça peut être un module qui est défectueux. Que sais-je? Bon. Il y a eu quand même beaucoup de grosses campagnes de rappel ces dernières années. Vous vous souvenez des airbags Takata, extrêmement dangereux, ces airbags défectueux. Il y a eu aussi les moteurs PureTech, les marques les plus rappelées. On a Stellantis, on a Volkswagen. C'est pas mal de vérifier, en fait, si on est concerné ou pas. Et ça, c'est vraiment très important, se dire, on peut de temps en temps aller faire un petit tour, voir s'il n'y a pas un petit souci sur ma voiture.
4: Oui, d'ailleurs, à ce propos, il y a une procédure très simple pour vérifier si vous êtes concerné par un rappel, parce que parfois, ça peut avoir des conséquences dramatiques. Il faut vraiment écouter ces rappels. C'est, en fait, vous allez sur le site du constructeur de votre voiture, donc, je ne sais pas, Audi ou Volkswagen, qu'on vient de citer, ou n'importe qui. Et là, vous avez normalement une rubrique rappel sur leur site.
1: D'accord.
4: Vous y entrez ce qu'on appelle le VIN de votre voiture pour savoir si vous êtes concerné par ce rappel. En fait, le VIN, c'est le numéro d'identification unique du véhicule. C'est 17 caractères et il est généralement gravé sur le véhicule et surtout, il est indiqué à la case E de la carte grise.
1: D'accord.
4: Donc, vous prenez votre carte grise, case E, c'est le VIN. Vous allez sur le site de la marque de votre voiture et vous vérifiez si ça fait l'objet d'un rappel. Parce que Aude l'a pas encore dit, mais dans certains cas, il y a des conséquences dramatiques de pas suivre un rappel.
3: Je précise qu'on est prévenu, évidemment, si la voiture fait l'objet d'un rappel, mais on est prévenu à condition quand même que l'adresse sur la carte grise soit à jour. Oui, est-ce que vous avez bien mis à jour, lors du dernier déménagement, vous avez bien prévenu que vous aviez déménagé? Parce que du coup, on va essayer de vous contacter via l'adresse qui est écrite sur votre carte grise. Donc ça, très important aussi, avoir bien son adresse mise à jour sur la carte grise. Sur, effectivement, les différentes sortes de rappels, la plupart du temps, c'est le plus classique, c'est un rappel de sécurité. Vous prenez rendez-vous avec le concessionnaire, le garage, pour faire la réparation. Et puis, vous avez le stop drive. Stop drive, ça, c'est un mot qu'on a beaucoup entendu quand il y a eu notamment l'affaire des airbags Takata, extrêmement dangereux. En fait, ça veut dire qu'on vous demande de ne plus conduire.
1: D'arrêter
3: immédiatement. Vous contactez le constructeur pour organiser la prise en charge. C'est vraiment pas du tout à prendre à la légère. Il y a un automobiliste qui est mort à Annemasse en début d'année. Il avait une C3. Sa voiture faisait l'objet d'un stop drive à cause de son airbag de marque Takata. Mmh. Il avait reçu une lettre recommandée pour le prévenir. Il avait été prévenu aussi lors du contrôle technique. Il faut pas prendre à la légère tous ces avertissements. Et donc, j'en profite parce qu'il y a ce rappel Volkswagen, mais évidemment, ça peut être à n'importe quel moment. Donc, bien être attentif si vous êtes concerné ou pas.
1: Et si vous avez des questions sur le rappel de votre voiture, ça se passe au 0810 055 056. Pour l'heure, on va écouter un Amerloc, Weezer, Iceland. Oh là là, Island in the Sun. Je suis désolée, je suis bretonne, j'ai pas l'accent anglais. Que voulez-vous, chers amis? Tout de suite.

0: Weezer, Island in the Sun sur votre radio. Ici, on est ensemble jusqu'à 13h.
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0: On vous doit bien ça. Midi 46, en plein cœur de votre nouveau rendez-vous quotidien. Enfin, en plein cœur, il nous reste malheureusement un petit quart d'heure. Ça passe à une vitesse folle, cette histoire. Tellement on est bien ensemble, vous avez énormément réagi au 0810 055 056, notamment sur les bons plans vacances. Nous avons tout de suite Anne-Marie que nous allons prendre à l'antenne. Bonjour, chère Anne-Marie.
2: Bonjour, l'équipe d'ici.
0: Bonjour. D'où vous nous appelez, Anne-Marie ?
2: Du Mans, dans la Sarthe.
0: Du Mans, eh bien, on embrasse tous les habitants de la Sarthe. Alors, vous aviez une question à nous poser, on vous écoute.
2: Oui, j'aurais voulu savoir si, lorsqu'on prend des billets pour la SNCF, oui, il était préférable de prendre deux allées ou de prendre systématiquement un aller et un retour.
0: Oh, quelle bonne question, chère Anne-Marie, merci beaucoup de l'avoir posée.
3: Bon, quand on regarde, en vérité, il faut comparer les deux. En général, l'aller-retour est optimisé. Je vous conseille aussi de vérifier les conditions des billets, parce que dans un aller-retour, c'est un package. Quand vous faites deux allées, ça peut un petit peu changer. Mais vous avez raison, c'est une bonne idée. Moi, je ne l'ai jamais fait, mais pourquoi pas tester les deux allées. Peut-être qu'avec la tarification dynamique, ça peut vous ouvrir une petite réduction. Ça prend un tout petit peu plus de temps, mais c'est pas mal.
0: Merci, Valère Correa. Elsa Wolinski, il y a aussi un bon plan. C'est où aller, oui, au fond, en vacances?
4: Mais hors des sentiers battus. Vous avez, voilà, les régions les moins visitées, effectivement, de France. Vous avez la Creuse, le Morvan, la Loire, le Pays de Bray, l'Alsace du Nord. Allez-y, n'ayez pas peur.
0: Non, on a tellement ailleurs. Un beau pays. Et je vous recommande d'ailleurs le guide du routard spécial hors sentier battu. Il y a toute une liste de nos territoires français, comme l'a dit Elsa, qui sont moins visités, qui sont absolument magnifiques. Audrazo. Nous avons un auditeur, place aux auditeurs, Jean-François, hein, qui nous appelle d'ici pays d'Auvergne, d'ailleurs. Oh là là, l'Auvergne, qu'est-ce que c'est beau aussi. Qu'est-ce qu'on y mange bien, mon Dieu, j'ai faim. Jean-François, bonjour.
5: Oui, bonjour.
0: Comment allez-vous ?
5: Très bien.
0: Eh ben, c'est parfait, on vous écoute, cher Jean-François, c'est votre antenne.
5: Eh ben, c'est pour faire part d'une expérience. Oui. Que j'ai écouté tout à l'heure qu'il fallait absolument réserver par les plateformes. Et il nous arrivait une petite mésaventure, oui, aux États-Unis en 2017. Mm-hmm. C'est-à-dire que nous avions prévu d'aller voir l'éclipse totale de soleil aux États-Unis. Mmh, ouais. Et nous sommes arrivés le soir à l'hôtel et nous avions réservé je peux le citer.
0: Oui, bien sûr, allez-y.
5: Booking. Et disons, l'établissement n'avait pas notre réservation. Ah. C'est-à-dire qu'on avait réservé pour $125 à l'époque deux chambres. Et bizarrement, il leur restait deux chambres, mais par contre à $450 la chambre.
6: Oh là là. Et vous avez pu vous retourner, Jean-François ? Comment vous avez fait ? Est-ce que Booking vous a remboursé ?
5: Eh ben, c'est justement ce que je veux dire, c'est que Booking nous a dit, prenez-les. De toute façon, il y avait rien de réservable à 100 km à la ronde. Donc, ils nous ont dit, réservez-les et on vous rembourse.
6: Ah, ouais. Alors, donc voilà, d'où l'importance, effectivement, dont parlait Jean-François, de passer par les plateformes de location, parce que ça sécurise en cas de problème. Là, Jean-François, merci, parce que du coup, on a un très bon exemple. J'en profite, puisqu'on parle à nouveau d'arnaque et de Booking. Vous avez peut-être entendu parler, cet été, il y a eu une vague énorme d'arnaques, ouais, liées à Booking. Attention, ouais, je précise, c'est pas Booking.
0: Spécialement.
6: En fait, vous réserviez, alors il n'y a pas de raison qu'il ait passé à Noël, elle a tout ça. Il y a eu cet été, il n'y a pas de raison qu'il ait passé à Noël. Vous réservez sur Booking un hôtel et dans la foulée vous recevez un WhatsApp avec votre nom, la date de réservation, le nom de votre hôtel, etc. Mmh. On vous demande de régler le plus rapidement possible. Là-dessus, énorme vigilance. Hein. Il y a une auditrice, Morgane, qui m'avait envoyé tout le détail des messages WhatsApp qu'elle avait reçus. C'était hyper bien fait. En fait, globalement, c'est l'hôtel qui s'est fait pirater. Il a récupéré les noms des clients, d'accord, les dates de réservation et après leur téléphone et il leur écrit directement pour leur dire, allez, payez maintenant. Sauf qu'en fait, vous ne payez pas l'hôtel, vous payez l'escroc, tout simplement. Donc attention à ces messages WhatsApp qui arrivent dans la foulée d'une réservation.
0: Merci, cher Audrazo. Merci aussi à notre auditeur Jean-François. 0810 055 056, c'est votre antenne. Vous avez des questions, ça tombe bien, on a les réponses. À tout de suite sur votre radio ici. We'll be right back.
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4: Midi 52 sur votre radio Ici. Pardonnez-moi, je ricane parce qu'Elsa Wolanski vous a préparé une chronique.
7: Essaye.
4: Il faudrait mettre la photo sur le site ici.fr. Elle vit tellement ses chroniques qu'elle a un accessoire.
7: Exactement.
4: Elle a un déguisement. Parce que vous allez nous parler de Noël.
7: Imaginez à Noël que ça va vraiment
4: mon Dieu. Elle va venir déguisée en reine dans le studio. Ça va être divin.
6: Elle a un petit paquet cadeau sur la tête.
4: Voilà, exactement. En serre-tête, c'est sublime.
7: Alors, si je vous fais écouter ça... C'est à quoi ?
4: Noël !
7: Évidemment, le sapin, les guirlandes, les cadeaux, Maria Carré décongelée,
4: oh
7: et les téléfilms où une femme surmenée quitte New York, retourne dans son village natal, qu'elle a,
4: oui.
7: et dans une maison qu'elle a sûrement échangée
5: mais
7: d'ailleurs,
5: oui.
7: et tombe amoureuse d'un menuisier qui fabrique des jouets en bois. Mon rêve, je vous assure. Il y a quelques années encore, les téléfilms de Noël commençaient au début du mois de décembre. Aujourd'hui, ils débarquent dès la mi-octobre. Noël, sauf qu'il y a quand même un petit problème. On est en septembre, on n'est même pas encore en octobre. On est bien d'accord, parce que visiblement, il y a comme une amnésie temporelle. Je ne parle pas du climat, je parle de l'amnésie temporelle. Alors, je parle de Noël. Effectivement, Noël est déjà là. Chez Action, Emma, partout, les décorations ont débarqué dès le début du mois de septembre. À Lille, une boutique entièrement consacrée à Noël a ouvert les portes le 11 septembre. Chez Ikea, les collections de Noël sont arrivées le 25, soit à plus de 100 jours du réveillon. Plus de 100 jours quand même. On n'a même pas fait Halloween qu'on est déjà en train de fêter Noël, les amis. On n'a pas encore creusé une citrouille qu'on nous vend déjà des boules pour le sapin. D'ailleurs, dans certains magasins, les deux cohabitent. Les citrouilles, les fantômes, les squelettes et juste à côté, les reines, les lupins et le Père Noël. On est dans une espèce de grand embouteillage de fête. Alors attention, attention. Moi, j'adore Noël. Vraiment.
4: Ça se voit.
7: Je fais partie de la team qui installe son sapin très tôt et qui le garde jusqu'au mois de mai. À ce stade-là, d'ailleurs, ce n'est plus un sapin de Noël, c'est comme un membre de la famille, je vous assure. Donc, je ne vais certainement pas me plaindre qu'on me propose des guirlandes. Mais septembre, quand même. Alors, à ce rythme-là, l'année prochaine, on achètera nos boules de Noël avec notre crème solaire, évidemment. Alors, pourquoi Noël arrive-t-il toujours un peu plus tôt ? Maintenant, chaque année. D'abord, parce que les enseignes se livrent une véritable course de vitesse. Il faut être la première à installer Noël pour être la première à nous donner envie de l'acheter. Ensuite, parce que toutes ces décorations sont déjà là. Elles ont été commandées parfois un an à l'avance, fabriquées malheureusement notamment en Chine, transportées par bateau et livrées dans les entrepôts à la fin de l'été. Et stockées, ça coûte cher. Donc plutôt que garder des milliers de cartons de guirlandes, ils n'ont pas vos bons plans, Valère, et de rennes pendant deux mois, autant les mettre tout de suite en rayon.
4: D'accord.
7: Et puis, il y a le Black Friday. Évidemment, je ne l'ai pas très bien dit.
4: On est de la même histoire.
7: Friday. À l'origine, c'est un vendredi de promotion à la fin du mois de novembre. Aujourd'hui, il s'étale pratiquement sur tout le mois et c'est devenu l'un des grands moments où on achète ses cadeaux de Noël. Résultat, les achats commencent plus tôt aussi parce qu'on a peur que les produits les moins chers soient dévalisés. Et puis, évidemment, quand le budget est serré, acheter les cadeaux en septembre, octobre, novembre permet d'étaler effectivement les dépenses au lieu de tout payer en décembre. Et puis, il y a une dernière explication. Cécile Désonnet, qui est directrice d'études chez Futurible, un centre de réflexion sur les évolutions de nos sociétés, et aussi autrice de La Société des Besoins, parue chez Gallimard en 2025, explique qu'on vit dans une époque, et on le sait, très anxiogène. Où effectivement, les bonnes nouvelles et les occasions de se faire plaisir semblent parfois de plus en plus rares. Alors, on peut se dire quand même que commencer Noël plus tôt, et surtout le faire durer plus longtemps, ce serait aussi une manière de se rassurer. Et là, je comprends beaucoup mieux. Parce qu'au fond, quand on achète Noël en septembre, peut-être qu'on n'achète pas seulement des boules et des guirlandes, on achète aussi un peu d'enfance, un peu de douceur, un peu de lumière, la promesse qu'il va se passer quelque chose de joyeux. Et peut-être que c'est aussi pour ça que les téléfilms de Noël fonctionnent si bien. On connaît l'histoire, on connaît même la fin. Au bout de 4 minutes, on sait déjà qui va tomber amoureux de qui. Alors oui, Noël en septembre, c'est beaucoup trop tôt, octobre aussi, mais finalement, si on a tellement envie d'allumer les guirlandes avant l'heure, c'est peut-être simplement parce qu'on trouve qu'il fait un peu trop sombre
4: dehors.
0: Oh là là, voilà. Je peux y aller. Merci Elsa Wolinski.
6: Non,
0: merci infiniment.
6: J'ai une confession, j'adore les téléfilms de Noël.
4: Oh là là.
6: Effectivement, on connaît tout dès la première seconde, on a tout compris, mais je trouve ça très réconfortant.
0: Je vois Valère Correard qui pique du nez.
3: Non, parce qu'elle a donné des bons plans. Elle a donné des bons plans budget en disant qu'il fallait étaler tout ça. Je vois qu'elle vient sur mon périmètre.
4: Je viens, tu peux, je vous grignote petit à petit.
0: Merci infiniment Elsa Wolinski. On parle de Noël avant l'heure. C'est un petit peu le cas sur l'antenne d'ici. On vous doit bien ça tous les jours parce que c'est 200 euros que je vous offre deux fois dans l'émission, dans votre petite poche à dépenser dans une grande enseigne. Profitez-en parce que la semaine prochaine, ça sera qu'une seule fois dans l'émission. Nous allons accueillir notre gagnante. Je crois qu'elle s'appelle Anne. Bonjour Anne.
8: Bonjour.
0: Oh, quelle voix enchanteresse et pleine de pêche. Vous nous appelez d'où, Anne?
8: Des Landes.
0: D'accord, très bien. Eh bien, on embrasse tous les Landais et les Landaises. Quelle belle région. Et sachez-le, chère Anne, c'est gagné.
4: Bravo.
0: Bah oui.
8: Je suis trop contente. Je suis contente de vous avoir au téléphone aussi.
0: Mais moi aussi, je suis contente.
8: Je vous regarde dans le magazine de la santé et tout. C'est trop bien.
0: Merci.
8: Je suis contente, en fait.
0: C'est
8: vous
0: très gentil.
8: Vous m'avez appelé tout à l'heure. J'étais à l'espace jeu avec les petites. Et là, elles sont en couche. Elles attendent d'aller se coucher.
0: Eh bien, écoutez, on booste votre pouvoir d'achat. C'est ça qui est merveilleux dans cette émission. On vous embrasse très très fort, Anne. Prenez soin de vous. J'embrasse du coup mes chers collègues du magazine de la santé. J'ai ramené mon Valère Coréard d'ailleurs dans l'aventure. C'est tous les jours entre 15h et 16h, voilà, sur France 2. Parce qu'on aime beaucoup France Télévisions, vous le savez. Demain, figurez-vous, on va parler des maisons fissurées, chers amis. Émission très importante. Si vous avez malheureusement votre maison qui a été fissurée, notamment à cause de la sécheresse, appelez-nous 0810 055 056. Gros dossier, on reçoit même une spécialiste, chère Audrazo, pour parler précisément de ce sujet. Merci ma Céline pour la réalisation de cette merveilleuse émission, merci Julien à la technique, Sadika au standard, Gwenaëlle à la préparation, merci à ma merveilleuse équipe, Elsa, Valère, Audrazo, pardon. Quant à moi, je vous dis à demain.

0: Ici dès 5h, avec Julie Pietri, Ève, lève-toi de bonne heure à 4h58 sur Ici. Soyez les bienvenus ce mardi matin 5 octobre, on fête les Brunos aujourd'hui. Bonne fête à tous les Brunos qui se réveillent avec nous.
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0: Bonjour Cyril.
3: Bonjour Louis, bonjour à tous. Bonjour à tous, bonjour à toutes et à tous. Ça commence bien.
0: Mais ça commence très bien, vous en faites pas. Ce matin ici, vous révèle les résultats d'une enquête qui concerne directement nos assiettes. Retrouve-t-on des PFAS, ces polluants éternels, dans les œufs que nous mangeons, Cyril?
3: Eh bien oui, sur 91 œufs analysés partout en France, près de 60% contiennent des PFAS et 1 sur 4 dépasse même les seuils réglementaires.
0: On va en parler bien sûr avec vous dans le tour de l'actualité dans quelques secondes et tout au long de cette journée entièrement dédiée à ça sur nos émissions avec cette investigation entre Radio France et nous tout au long de la journée. Ici, dès 5h, c'est toute une équipe bien entendu avec Sarah, la rédaction en chef aujourd'hui, Iki à la réalisation de l'émission et Saveria qui vous accueille au standard.
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0: Mardi 6 octobre, excellent réveil, il est 5h. C'est parti pour le tour de l'actu avec vous, Cyril Ardo-Redon. Qu'est-ce qu'il y a vraiment dans nos œufs?
3: Plus de la moitié des œufs que nous consommons contiennent des PFAS, des polluants éternels. Pire encore, un quart dépasse les seuils réglementaires. C'est le résultat édifiant d'une étude du réseau ICI et de la cellule investigation de Radio France que l'on vous dévoile ce matin. Il s'agit pourtant d'un aliment que nous adorons, pas cher et plein de qualités nutritionnelles. Mais donc, Flavien Groyer, leur consommation peut s'avérer dangereuse.
4: Oui, si les seuils réglementaires qui s'appliquent en France sont franchis et que vous en mangez très souvent, il y a un vrai risque pour la santé. Ces polluants sont néfastes pour le système immunitaire et peuvent provoquer des cancers et des maladies cardiovasculaires. Il faut donc éviter de consommer ces œufs avec des taux élevés de PFAS. Pour nous aider à y voir plus clair, une autorité européenne a publié plusieurs recommandations en 2020. Un enfant de 20 kg ne devrait pas consommer par semaine plus d'un œuf contenant la quantité réglementaire de PFAS. Pour un adulte de 70 kg, pas plus de 4 œufs par semaine, quelle que soit leur cuisson. Pour savoir si vos œufs sont pollués, renseignez-vous sur des contaminations au PFAS détectées récemment auprès des agences régionales de santé ou faites analyser les œufs directement dans un des 4 laboratoires agréés en France.
3: Et les résultats complets de notre étude sont à retrouver sur notre appli et notre site ici.fr. Des nouvelles rassurantes face au Covid-19. La reprise de la circulation du virus constatée en France depuis plusieurs semaines n'a pas jusqu'ici eu un impact sanitaire nécessitant d'avancer la campagne de vaccination. C'est en tout cas ce qu'indique le ministère de la Santé. La vaccination doit démarrer mi-octobre. Elle sera couplée comme les années précédentes à celle de la grippe et elle reste recommandée particulièrement pour les personnes les plus fragiles.
0: Mobilisation des lycéens, acte 3 aujourd'hui.
3: Avec des dizaines de milliers d'adolescents attendus dans les rues partout en France. Hier, près de 1000 personnes ont été interpellées à travers tout le pays. Alors faut-il s'attendre aujourd'hui à de nouvelles scènes de débordements et d'interventions policières? Le ministère de l'Intérieur espère un calme relatif, car aujourd'hui, les syndicats de l'éducation nationale seront présents dans les cortèges aux côtés des lycéens. Yannick Falt.
5: Une source policière résume l'état d'esprit des forces de l'ordre avec les syndicats qui entrent dans la danse. Le mouvement devrait être plus structuré. Un haut gradé de la police abonde. Les organisations syndicales ont l'habitude avec leurs propres services d'ordre. C'est plutôt rassurant. Mais derrière ce constat, une crainte demeure. Celle de Black Bloc en tête de cortège à Paris, mais aussi dans les bastions de l'ultra-gauche. Nantes, Rennes, Toulouse, Lyon, Strasbourg notamment. Le renseignement territorial anticipe aussi d'éventuels pillages de magasins et d'y surveiller la situation dans les petites villes où les effectifs de policiers et gendarmes seront moins importants. Enfin, au-delà des éventuels débordements, c'est la mobilisation qui sera scrutée aujourd'hui avec la participation des enseignants et parents d'élèves, des étudiants, mais aussi de collectifs disparates contre les violences policières, mouvances pro-palestiniennes, gilets jaunes. Deux scénarios sont envisagés au ministère de l'Intérieur. Une bascule du mouvement ou au contraire une pression qui retombe grâce aux syndicats.
3: Et depuis le début de la mobilisation lycéenne, plus de 5000 personnes ont été placées en garde à prévue, en très grande majorité des mineurs. Selon le gouvernement, 715 membres des forces de l'ordre et 215 élèves ont été blessés. 10 enquêtes ont été ouvertes par l'IGPN, la police des polices. Justement, une enquête administrative ouverte à l'encontre d'un policier de Perpignan dans les Pyrénées-Orientales. Il est accusé d'avoir tenu des propos racistes et sexistes lors d'une manifestation lycéenne. Sur une vidéo, on voit l'agent arborer des écussons attribués à des milieux néo-nazis. À une jeune fille qui se plaint des gaz lacrymogènes, on l'entend aussi évoquer les racailles et les blédards qui veulent, je cite, la violer. La couverture d'un livre réalisé par Salvador Dali dérobé dans un musée privé à Issoire, dans le Puy-de-Dôme. Ça s'est passé dans la nuit de dimanche à lundi. Le parquet qualifie cette œuvre de pièce exceptionnelle et unique. L'enquête est confiée à la brigade de recherche de gendarmerie de Clermont-Ferrand.
0: Et puis en foot, les Bleus renversants.
3: La France s'impose 4 buts à 1 face à la Belgique après avoir pourtant été menée 1-0. Match pour le compte de la 4e journée de la Ligue des Nations. Et Julien Froment, on doit ce magnifique revers à 3 hommes, Désiré Doué, Ryan Cherki et Michael Olise.
6: Un coaching payant pour prolonger l'état de grâce. Zinedine Zidane, à l'heure de jeu, a envoyé la cavalerie quand les Bleus étaient mal en point. Ryan Cherki, Michael Olise et Désiré Doué, 3 joueurs qui ont tout changé pour le plus grand plaisir d'Alexandre.
7: Ah bah là ce soir c'est ce qui s'est passé, hein. Les entrants ont fait la différence. La feuille de match au début on n'y était pas trop. Et quand ça a entré, ça a marqué, c'était vraiment super.
6: Avec un joueur qui a impressionné François, c'est bien sûr Michael Olise, auteur d'un doublé.
8: Il a prouvé ce qu'il valait, moi je pense que ça sera le leader de l'équipe de France.
6: Même constat pour Zinedine Zidane, subjugué par le numéro 11 des Bleus.
9: Olise, bon bah voilà, j'ai rien à dire. C'est juste exceptionnel ce qu'il fait.
6: Auteur de 4 buts et 2 passes décisives sur ce rassemblement, Michael Olise a endossé le rôle de leader, laissé vacant par Kylian Mbappé, et démontré que les Bleus, même sans leur attaquant star, même avec un Ousmane Dembélé très décevant, ont encore d'innombrables ressources en stock.
3: Et cette victoire permet aux Bleus de finir largement en tête de leur groupe de la Ligue des Nations. Premier rassemblement donc réussi pour Zinedine Zidane. La météo, Louis, c'est un temps sec et ensoleillé ce matin.
0: Oui, avec des nuages le long de la côte atlantique en début de journée. Pour les températures à 5h05, nous avons 9 degrés dans le Loiret, nous dit à Thierry sur notre page Facebook. 17 en Vendée, nous dit Sylvie. En milieu de matinée, les températures, elles, grimpent progressivement à Paris et Orléans. 18 degrés à Chambéry, 19 pour Avignon et Marseille. 21 degrés cet après-midi. Un temps changeant avec des averses et parfois même des averses orageuses qui gagnent du terrain à l'est avec des pluies attendues en Nouvelle-Aquitaine, en Occitanie, en Auvergne-Rhône-Alpes. Et pour les maximales, ce mardi après-midi, elles restent encore une fois très élevées. 26 dans le nord à Rennes, jusqu'à 27 degrés à Tarbes et à Biarritz cet après-midi.
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0: Soyez les bienvenus, tous les matins avant 6h, on vous donne la parole avec notre rendez-vous. Je recherche un auditeur qui, ce mardi 6 octobre, c'est la journée nationale des aidants, des personnes qui accompagnent au quotidien un proche, un malade, une personne âgée ou en situation de handicap. Alors ce matin avec vous Cyril, eh bien on recherche aujourd'hui un auditeur
3: qui... Eh bien un auditeur qui aide un aidant ou une personne aidée qui aimerait adresser un joli message.
0: Un message d'encouragement, par exemple de soutien, merci, vous pouvez nous appeler dès à présent au 0810 055 056. Ici dès 5h, c'est toute une équipe avec vous. Et bien sûr, on vous donne la parole. On est ensemble jusqu'à 6h. On va retrouver Stéphane Bern dans 3 minutes. Et bien entendu, vos chansons préférées qui accompagnent peut-être votre premier café ou votre trajet en voiture ce matin avec les Bee Gees.

0: C'est la fièvre du samedi soir avec les Bee Gees sur ICI. À 5h10 ce matin, on va retrouver Stéphane Bern qui nous emmène en Auvergne.
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0: Et plus précisément, même au Puy-en-Velay, Cyril.
3: Avec la fameuse lentille verte du Puy-en-Velay, cultivée depuis l'époque gallo-romaine et que l'on surnommait le caviar du pauvre. Une anecdote peu commune racontée par Stéphane Bern à 5h25.
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0: Et dans Ici, ça entreprend, on découvre parfois comment transformer ce qu'on jette en bonne idée. Et c'est le cas aujourd'hui avec les pépins et les noyaux qui finissent à la poubelle la plupart du temps. Aujourd'hui, Catherine Quicondon, dans le Vaucluse, vous avez trouvé comment les réutiliser et en plus pour notre bien-être.
4: À Avignon, avoir des pépins, c'est plutôt une bonne chose.
5: Il y a un pépin, Pierre ? Répondez-moi franchement, il y a un pépin ?
4: Oui, oui, il y a un pépin, et pas qu'un seul. C'est la première marque française de produits cosmétiques naturels centrée sur les pépins et les noyaux de fruits, qui s'appelle logiquement pépins. Myrtille Shekhar et son conjoint Dino vous proposent des huiles, des crèmes, du sérum, des masques et des savons.
6: Alors nous, les deux coproduits qu'on utilise, c'est les pépins et les écorces, pour l'instant de grenade. À terme, j'espère qu'on ira plus loin dans la démarche parce que c'est vraiment ce qui nous anime et qu'il y a plein de choses qu'on peut récupérer. Après, ce qui est plus compliqué, c'est la transformation de ces éléments. Donc c'est pour ça que pour l'instant, on s'est concentré sur les pépins, les écorces de grenade aussi, parce qu'on a eu la possibilité de s'en servir.
4: Chaque formule est développée par un docteur en biochimie spécialisé en cosmétique naturelle. Le laboratoire de production se situe à Avignon. Les savons sont fabriqués à Lille-sur-la-Sorgue. Pour récupérer ce qu'ils appellent des coproduits, ils font des partenariats avec des producteurs ou des transformateurs locaux.
6: On a un bon partenaire à Malocène, qui s'appelle l'atelier d'Hippolyte, avec qui on travaille le noyau d'abricot et le pépin de grenade. Eux transforment directement chez eux et on peut les récupérer en huile.
4: Leurs produits ont jusqu'à 99,7% d'ingrédients naturels. Certains ont 3 fois plus de vitamine E ou 3 fois plus d'antioxydants ou sont 5 fois plus riches en acides gras essentiels. Ils sont adaptés à tout type de peau, ce qui est plutôt pratique. Mais à quel moment Myrtille, qui a travaillé 10 ans dans le vin, s'est dit que ça serait bien de s'intéresser aux pépins et aux noyaux ? Le déclic est venu lors de sa grossesse et d'une envie plus large.
6: Nous, on veut prolonger le travail des agriculteurs. En ce moment, on le sait, le monde de l'agriculture n'est pas au top. Les vignerons aussi. Et du coup, c'est une façon pour nous de soutenir ce secteur à notre manière, en prolongeant leur travail, en utilisant leurs coproduits.
4: Et c'est tout à leur honneur. D'ailleurs, pour cette entreprise, Myrtille a reçu le prix du dynamisme entrepreneurial de la CCI Vaucluse. Les produits pépins sont disponibles dans une dizaine de points de vente du département, dont des pharmacies et des domaines viticoles. Il y a aussi leur nouvelle boutique ouverte cette année à Bédouin. Plus d'infos sur pépin.fr, pépin au pluriel. Merci à Ici Vaucluse pour cette idée qui prend soin de nous. Ici, ça entreprend à Avignon avec pépin et des cosmétiques malins.
0: Et sans pépin, Catherine, on vous retrouve demain à 5h15.
3: Et les pépins, même les gros problèmes des agriculteurs après un été de sécheresse, cette solution que certains ont trouvée pour essayer de surmonter leurs difficultés, louer leur bétail, ne plus être propriétaire de leurs vaches. Reportage à suivre dans quelques instants.
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1: Soyez les bienvenus ce mardi matin, l'écoute d'ici 5h14. Le sommet de l'élevage ouvre ses portes aujourd'hui près de Clermont-Ferrand.
2: Plus précisément à Cournon d'Auvergne. Un salon une nouvelle fois dans un contexte de crise agricole. Les éleveurs ont des difficultés de trésorerie après la sécheresse de l'été. Il va falloir notamment acheter du fourrage pour nourrir le bétail. Alors pour soulager les trésoreries d'Ormarguier, certains décident de louer les vaches.
3: Comme dans n'importe quel bâtiment d'élevage, les vaches sont en train de ruminer. Particularité ici, les deux tiers du troupeau ne sont pas la propriété de l'éleveur. Ce sont des vaches en location.
4: On fait comme si c'était les nôtres, après ça ne nous change pas grand-chose, c'est juste une question d'écriture.
3: Benjamin Pelleret loue 95 vaches à une société qui s'ajoute à la cinquantaine qu'il possède. Ça lui permet d'avoir le nombre de bovins nécessaires pour produire le gros million de litres de lait qu'il doit livrer chaque année à sa laiterie.
4: Ça reste assez cher quand même d'acheter des vaches. Autour de 2000 euros la bête, ça commence à faire une belle somme d'argent.
3: Quand il s'est agrandi il y a une dizaine d'années, il a préféré louer ses animaux. Il a pu consacrer les 200 000 euros qu'ils valent à la modernisation de sa ferme.
4: Pour faire l'agrandissement, on a refait une salle de traite et tout. Les banques ne suivaient pas à l'époque, puisqu'on venait de traverser une crise du lait et tout. Donc comme les banques ne suivaient pas, on a repris plus de vaches en contrat pour garder la trésorerie pour faire les travaux.
3: Bien entendu, en échange des vaches, l'agriculteur doit verser un loyer. Il est de 28 euros par mois et par animal qu'il paye à la société propriétaire, l'entreprise Élevage et Patrimoine My Marguerite. Karl Darginov est l'un des représentants. Avec la crise actuelle, il multiplie les contrats.
5: C'est plus de 1000 éleveurs aujourd'hui partenaires, plus de 20 nouveaux éleveurs, 20 à 30 nouveaux éleveurs par mois qui nous rejoignent. Donc une forte accélération, tout ça notamment parce que des investisseurs français nous affectent une partie de leur patrimoine pour qu'on puisse acheter ces vaches.
3: L'argent vient en effet de particuliers qui payent 2300 euros pour une vache.
5: Ça permet à cet investisseur d'être réellement propriétaire d'une vache, qui va nous confier, il va nous donner un contrat de délégation de gestion pour qu'on puisse la mettre à la disposition d'un éleveur. On se chargera de collecter les loyers, on déduira les charges de fonctionnement et on distribuera le rendement. En fait, si vous deviez comparer, ça ressemble beaucoup à ce qu'on fait dans l'immobilier. Lorsque vous achetez un produit immobilier que vous confiez à une agence, qui se charge de vous trouver un locataire et de gérer les loyers. Eh bien, c'est le même principe.
3: Il assure que l'investissement est amorti en 10 ans avec un taux d'intérêt non garanti autour de 3% par an.
2: Un reportage sur une exploitation laitière de l'Orne signé Édouard Marguier.
1: Dans 3 minutes, c'est la télé avec Patrice Gascoigne. Ce matin, on va retrouver un champion du monde 98 pour son jubilé, Robert Pires, qui nous raconte les coulisses de la Derde Robert. C'est diffusé ce soir sur Canal Foot. On en parle juste après Axel Red sur ICI. Et cette chanson sortie en 93, issue de son album Sans plus attendre, voici Le monde tourne mal. Bon réveil.

0: Axel Red avec Le Monde Tourne Mal à l'écoute d'ici 5h20. 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
0: Au tour de Patrice Gascoigne ce matin de nous éclairer avec sa lampe torche dans les coulisses TV. Aujourd'hui, Patrice, vous avez rencontré Robert Pires, champion du monde 98, à l'occasion de son jubilé diffusé ce soir sur Canal Foot.
4: Robert Pires, c'est l'un des plus beaux palmarès du foot français. C'est bien sûr un champion du monde 98, mais c'est aussi quelqu'un de gentil, peut-être trop gentil.
5: Robert, tu s'assois à droite et à gauche. Pas de problème, tu viens, provocation, tu es emmerdé, tu sais jouer au football. Muscle ton jeu, Robert. Si tu muscles pas ton jeu, fais attention. Je t'assure, tu vas voir. Tu vas avoir des déconvenues parce que t'es trop gentil.
4: Cette tirade devenue culte du sélectionneur de l'équipe de France, Aimé Jacquet, est extraite du documentaire « Les yeux dans les bleus ». La scène a été tournée dans le vestiaire des bleus juste avant la Coupe du Monde 98 que la France allait remporter. Et bien ce soir, devant les caméras de Canal Plus Foot, Robert Pires fête son jubilé. Un jubilé avec une pluie de stars, dont Aimé Jacquet. Et tout cela se déroule à Saint-Symphorien, à Metz. Vous allez assister à 3 matchs de 30 minutes chacun, matchs dans lesquels on retrouvera des anciens du FC Metz, mais aussi de Marseille, d'Arsenal ou de l'équipe de France. Lui qui totalise 79 sélections avec les Bleus. Alors juste avant d'aller faire la fête, j'ai demandé à Robert Pires s'il s'apprêtait à ressentir une émotion particulière à l'occasion de son jubilé. Robert Pires.
6: Écoutez, une émotion particulière, oui. C'était important aussi mettre en avant le club du FC Metz, qui était extrêmement important dans ma vie professionnelle, dans ma vie aussi privée à l'époque. Donc voilà, c'est pour ça que ce soir, on se retrouve ici à Saint-Symphorien et surtout que l'on ait en tête une seule chose, s'amuser et faire la fête.
4: Est-ce que c'est important que ça soit diffusé sur Canal+, cette soirée ?
6: Écoutez, pour moi, oui. Aujourd'hui, comme vous le savez, depuis 6 ans, je suis consultant en Première Ligue sur la chaîne Canal+. On leur a proposé ce que l'on voulait faire. Ils ont accepté.
4: Vous êtes hyper affûté pour le match de soir. Est-ce que tous les autres joueurs vont l'être comme vous ?
6: Merci en tout cas pour le compliment. Mais oui, oui, ils sont tous affûtés. Je les ai prévenus. J'avais 2 questions. Est-ce que tu es disponible ? Ils m'ont dit oui. Et est-ce que tu seras affûté ? Ils m'ont dit oui. En plus, je leur ai mis un petit peu la pression, surtout qu'à partir du moment où je leur ai dit que le match serait en direct sur Canal+, je peux vous dire que les mecs, ils se sont mis au travail, ils ont perdu quelques kilos, moi aussi. Et surtout, c'est de faire plaisir aux gens qui sont là, au stade Saint-Symphorien, puis aussi les gens qui vont pouvoir regarder le match en direct sur Canal+.
4: Émotion en vue ce soir à partir de 20h45 sur Canal+ Foot avec la DER de Robert, le jubilé de Robert Pires.
0: Merci Patrice. On quitte le ballon rond pour une petite lentille, Cyril.
1: Oui.
0: Ça date de quand, vous, à votre dernier plat de lentilles ?
1: Oula, c'est pas mon plat préféré, donc.
0: Et lentilles vertes du Puy-en-Velay. Je parle de la bonne lentille.
1: Bien sûr, non mais toujours, on consomme local, évidemment. Je sais qu'en plus vous êtes auvergnat, donc vous y tenez énormément aux lentilles.
0: Vous savez que j'allais vous attendre là-dessus en plus.
1: Mais non, moi les lentilles, c'est pas mon plat préféré, donc ça fait quelques mois que j'en ai pas mangé.
0: Bon, on va essayer de vous convaincre ce matin. C'est la lentille verte du Puy-en-Velay à l'honneur. Avec Stéphane Bern que nous allons retrouver dans moins de 3 minutes puisque tout de suite vous allez profiter d'une nouveauté musicale aux côtés de Teddy Swims. Voici Mr. Know It All.
1: Monsieur, merci. Je sais tout.
0: Exactement.
1: C'est tout.
0: Allez,
1: moi.
0: Écoute, d'ici, c'est tout vous. Profitez, bon réveil avec nous, 5h25.

0: Nouveauté musicale à l'instant sur ICI avec Teddy Swims, mardi 6 octobre. Bon réveil avec nous, comme d'habitude avant les infos de 5h30. Un petit peu d'histoire aux côtés de Stéphane Bern. Ce matin, on voyage avec vous, Stéphane, dans une terre où une petite graine verte d'Auvergne valait presque de l'or dans nos assiettes.
1: Bien avant les avocats bio et les graines de chia, il y avait la lentille du puits. Le super aliment préféré de nos ancêtres, le Mbappé des légumineuses. Velay, époque gallo-romaine. Bien avant les labels et les chefs étoilés, les habitants cultivent déjà une petite lentille sur les terres volcaniques de la région. Les anciens volcans lui offrent une couleur vert bleuté et une peau particulièrement fine. Comme quoi, certaines catastrophes naturelles ont le sens du service après-vente.
2: Un volcan s'éteint, un être s'éveille.
1: Les Romains l'apprécient pour une raison très simple, elle pousse facilement, se conserve longtemps et nourrit bien. En clair, c'est le couteau suisse de l'alimentation antique. Le truc qu'on a toujours dans un coin du placard et qui te sauve un repas à la dernière minute.
3: Allez Lucien, il y a urgence, je te demande ça comme un service perso.
1: Quand la viande manque, la lentille est là. Quand les récoltes sont compliquées, la lentille est là. Quand l'église interdit la viande pendant les jours maigres, elle est encore là. La lentille, c'est un peu la collègue exemplaire qui ne pose jamais de RTT. Au Moyen-Âge, elle devient la meilleure amie des petites bourses. Les nobles mangent du poisson, les paysans mangent des lentilles. Peu à peu, elle hérite d'un surnom flatteur, le caviar du pauvre.
4: La montagne des caviars. Attention, hein. Gros grain.
1: Une formule un peu optimiste, certes. Pas sûr que le caviar apprécie, ni les pauvres d'ailleurs. Mais pour des générations de Français, cette petite graine représente une bien belle sécurité alimentaire.
5: En triant des lentilles.
1: Les empereurs romains ont disparu, les royaumes aussi. Mais la lentille du puits est toujours là. En histoire, les héros ne portent pas toujours une couronne. Parfois, ils tiennent dans une cuillère.
0: 8 degrés, tiens, au Puy-en-Velay, tout de suite ce mardi matin. Votre météo complète, c'est juste après les infos, puisque tout de suite, il est 5h30. Voici l'actualité en France et dans le monde en 90 secondes. C'est avec vous, Cyril Ardo-Redon.
6: Un acte 3 sous haute tension, des dizaines de milliers de lycéens attendus une nouvelle fois dans la rue un peu partout en France pour dénoncer notamment l'insalubrité des bâtiments et le non-remplacement des professeurs. Aujourd'hui, les syndicats de l'éducation nationale appellent à se mobiliser à leur côté. Jusqu'à maintenant, plus de 700 policiers et gendarmes et plus de 200 manifestants ont été blessés. On vous dévoile ce matin les résultats de notre étude sur les œufs. Plus de la moitié contiennent des polluants éternels. Un quart dépasse les seuils réglementaires. Cette pollution provient notamment des sites industriels, des boues, des stations d'épuration ou de l'incinération des déchets. Les députés ont adopté hier une des mesures phares de la proposition de loi intégrale de lutte contre les violences sexistes et sexuelles. Ils se sont prononcés en faveur d'unités spécialisées au sein de la police judiciaire. Une mesure à plus d'1,5 milliard d'euros selon le gouvernement. L'examen du texte doit se poursuivre jusqu'à vendredi. C'est la journée nationale des aidants. Ces personnes qui apportent une aide régulière à un proche âgé ou en situation de handicap. Ça concerne 8 à 11 millions de Français, pour la plupart des femmes. Orange débranche son réseau téléphonique 2G dans la moitié des départements. Avant l'autre moitié dans 2 semaines, les opérateurs veulent se concentrer sur la 4 et la 5G, mais il reste en France plus d'1 million de cartes SIM compatibles uniquement avec la 2G. Et puis le foot, après avoir été mené 1-0, les Bleus s'imposent finalement 4-1 face à la Belgique en Ligue des Nations. But de Désiré Doué, Ryan Cherki et Michael Olysée.
0: Passe tout de suite à l'info du jour avec vous Cyril. Plus de la moitié des œufs que nous consommons contiennent des PFAS.
6: Oui, les PFAS, ce sont ces polluants éternels. Pire encore, un quart des œufs dépassent les seuils réglementaires. C'est le résultat de notre étude du réseau ICI, de la cellule d'investigation de Radio France que l'on vous dévoile ce matin. Et des centaines d'œufs ont été testés partout en France et le plus mauvais résultat concerne les Ardennes. Anne-Laure Barral, vous avez rencontré un couple d'exploitants sur la commune d'Arrecourt, près de Nancy.
7: C'est Sardaigne.
8: Pour Anne Abraham et sa famille, plus question de manger les œufs de leur poule. Pourtant, vivre dans la nature, c'était ce qui avait conduit cette infirmière belge, son mari et leurs 4 enfants à s'installer dans les Ardennes pour cultiver la terre.
9: Le projet, c'était de faire du maraîchage local sur petite surface, juste pour faire de la vente directe, sans produits chimiques. Et donc, on se trouve dans une situation où, sans rien utiliser, tout est pollué.
8: En effet, depuis que la préfecture leur a confirmé en janvier la très forte contamination de l'eau de leur puits et de leur production, tout est à l'arrêt, explique Sébastien, le mari de Anne.
10: On vendait aussi des œufs en direct aussi lors des ventes de fruits et légumes. Donc oui, on a une grosse consommation aussi personnelle, enfin surtout mon épouse et les enfants. Et voilà, ici, ben, on doit tout jeter.
8: Léa Abraham ne s'attendait quand même pas à avoir autant de polluants éternels dans leurs œufs, bien plus que ceux prélevés dans le couloir de la chimie près de Lyon.
9: C'est interpellant parce que quand vous êtes venu prélever pour votre enquête, on avait changé le système pour les alimenter en eau, donc déjà depuis plus d'un mois, donc on constate que les taux sont toujours trop élevés.
8: Les Abraham ont porté plainte contre X en mars dernier pour mise en danger de la vie d'autrui parce que cette pollution vient en grande partie de bouts de papeterie que le propriétaire précédent épandait comme fertilisant sur ses sols. Une pratique légale, mais dont Anne regrette de ne pas avoir été mise au courant au moment où elle a acheté la ferme.
9: Jamais personne nous a dit que des épandages au bout industriel avaient été effectués ou avaient été autorisés. Donc on ne pouvait pas savoir. Sans doute qu'on se serait posé la question, en le sachant, de soit analyser les terres, soit pas acheter du tout.
8: Il existe un fonds d'indemnisation pour les agriculteurs victimes de pollution liée aux épandages de boues, mais Anne craint que cela ne couvre pas l'ensemble des 500 000 euros investis par la famille. Elle espère surtout retrouver de l'eau potable avant de pouvoir envisager toute nouvelle activité sur l'exploitation.
6: Un reportage d'Anne-Laure Barral et cette étude sur les PFAS dans les œufs est à retrouver dès maintenant sur notre appli et notre site ici.fr.
0: Merci Cyril. 5h34, tout de suite la météo de votre mardi à 6 octobre avec un temps sec et ensoleillé hein, ce matin. Quelques nuages en début de journée, notamment le long de la côte atlantique. Pour les températures, 9 degrés dans le Loiret, nous dit Thierry sur notre page Facebook. Alors que Sylvie, elle, nous dit déjà 17 degrés du côté de la Vendée. Des températures qui vont monter naturellement en milieu de matinée à Paris et Orléans 18 degrés, à Chambéry 19, pour Avignon et Marseille ce matin 21 degrés. Cet après-midi, une météo changeante avec des averses et parfois même des averses orageuses localement dans le sud qui gagne du terrain à l'est avec des pluies attendues notamment en Nouvelle-Aquitaine, en Occitanie ou encore en Auvergne-Rhône-Alpes au cours de l'après-midi. Pour les maximales, elles restent encore très élevées. Hein. On a 26 degrés attendus dans le nord à Rennes aujourd'hui, dans le sud 27 à Tarbes et à Biarritz.
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0: À 5h45 sur ici, votre rendez-vous anti-arnaque, c'est avec Aude Razeau. Ce matin, attention aux mails frauduleux qui se font de plus en plus nombreux et qui se font passer pour nos banques ou de grandes enseignes. Aude Razeau vous donnera les bons réflexes justement à adopter pour les démasquer facilement. Et puis, le duel des auditeurs autour de l'actu, c'est pour vous dans moins de 3 minutes avec une information croustillante qui allie, vous allez voir, covoiturage et libertinage.
6: Ah oui.
0: Je vous en dis pas plus, c'est un grand écart. Je vous l'accorde. C'est à écouter et à découvrir juste après Daniel Balavoine, Vivre ou survivre sur ici.

0: Daniel Balavoine, vivre ou survivre sur ICI, 5h39 tout de suite, le duel des auditeurs autour de l'actu.
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0: Avec un chiffre à trouver, le plus proche de la bonne réponse remporte une nouvelle fois sa radio ICI.
3: Oui, un poste radio multifonction absolument exceptionnel, vraiment multifonction. Il est équipé d'une lampe torche pour vous suivre le soir dans vos insomnies. Et puis nous aussi, on vous accompagne dans vos insomnies. Parce que le but de cette radio n'est pas que de faire lampe torche, aussi de l'allumer pour écouter la radio.
0: Exactement. Aujourd'hui, on va parler covoiturage et libertinage. Mais avant, on dit bonjour à Monique qui est avec nous.
3: Bonjour Monique.
4: Bonjour.
0: Monique, petit coup de fil ce matin des Alpes-Maritimes et en plein rangement de papier en plus.
4: Exactement.
0: Pour délaisser cette dure tâche, Monique, quelques instants, puisqu'on va jouer. Avant, on dit d'abord bonjour à Geneviève qui est avec nous.
3: Bonjour Geneviève.
5: Bonjour, c'était... Oui, bonjour Monique.
0: Geneviève, vous nous passez un petit coup de fil. Vous êtes d'où, vous ? Mes yeux ne portent pas assez loin, je ne vois pas.
5: Moi, je suis à Barneville-Carteret, dans le département de la Manche.
0: Parfait, en plein petit déjeuner. On va jouer ensemble avec une question autour de l'actualité et cette information plutôt insolite repérée par nos confrères d'ICI Alsace. On connaissait le covoiturage pour aller travailler ou partir en vacances. Eh bien, deux entrepreneurs alsaciens viennent de lancer le covoiturage, mais cette fois-ci pour se rendre dans des clubs libertins. L'application s'appelle Liberticar. Elle est présentée comme un mélange entre Tinder et Blablacar. Vous créez votre profil et puis vous covoiturez. En gros, le concept est assez simple. Selon vous, la question que je vous pose ce matin est relativement insolite. Combien de personnes se sont inscrites sur cette application en un petit peu plus d'un mois ? Il me faut un chiffre et c'est moins de 10 000. Geneviève ?
5: Je dirais bien 500. Hein.
0: 500 pour Geneviève. Monique, vous en pensez quoi ?
5: Ben, c'est plutôt difficile. c'est délicat.
0: C'est le moins de le
5: Donc,
0: dire.
5: Donc, moi, je dirais 501.
3: 501. Eh bien,
0: vous avez la réponse, vous,
3: oui,
0: Cyril.
3: J'ai la réponse. C'est Monique qui est la plus proche, mais vous êtes quand même très loin. C'est 5300 personnes.
0: Ah, il fallait rajouter un petit zéro et c'était bon. Monique, bravo.
5: C'était plus facile de passer en deuxième, n'est-ce pas?
0: Et
5: oui.
0: 5300. Et on a quelques explications, Cyril.
3: Oui, l'application a été lancée le 16 août dernier. Ses créateurs expliquent que 90% des clubs libertins se trouvent dans des endroits excentrés, ce qui complique les déplacements lorsqu'on n'a pas de voiture ou qu'on ne souhaite pas conduire après la soirée. C'est vous qui m'avez écrit ça, Louis, et je vous entends vous marrer quand je lis ce que vous me faites lire.
0: Ça m'a fait rire, tout simplement. Monique, merci d'avoir joué avec nous. C'était un plaisir de vous avoir ce matin. Reprise des rangements.
5: C'est moi qui vous remercie.
0: Et Geneviève, je vous souhaite un très bon petit déjeuner. Merci aussi. Dans quelques instants, enfin, vous allez voir, c'est Aude Razeau et votre rendez-vous anti-arnaque. Votre rendez-vous en Tiernac avec Aude Razeau qui va nous parler des permis de conduire, les fameux permis roses qui vont passer dématérialisés, des arnaques bien entendu qui se font de plus en plus nombreuses et qui pullulent. On vous apprend justement à les démasquer dans quelques instants. Et puis le duel des auditeurs autour de l'actualité, c'est votre rendez-vous juste avant 6h. Aujourd'hui, ce mardi 6 octobre, c'est une journée particulière, c'est une journée consacrée aux aidants, la journée mondiale des aidants. L'occasion avec vous, Cyril, de rechercher un auditeur qui souhaite délivrer un joli message.
3: Oui, un aidé ou un aidant qui aimerait effectivement adresser un mot d'encouragement, de soutien ou un simple merci. Il nous appelle tout simplement au 0810 055 056.
0: C'est Saveria qui attend vos appels ce matin. Un petit bonjour et venez délivrer votre message personnel lors de cette journée ô combien importante et symbolique qui concerne un grand nombre de monde. Dans quelques instants, votre rendez-vous anti-arnaque et puis la musique d'ICI, bien entendu, avec vos chansons préférées. On aura le plaisir d'écouter dans quelques instants Bill Withers à l'écoute de votre radio ICI. Bill Withers dans quelques instants. Pour l'instant, on va discuter vous et moi, mon cher Cyril.
3: On n'a pas encore le disque, c'est pour ça.
0: Ah, non, on peut.
3: Allez, on peut.
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0: Bill Withers. Sur ici à 5h47, tout de suite, Aude Razo et votre rendez-vous anti-arnac.
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0: Bonjour, on reçoit beaucoup de mails mensongers sur des achats qu'on n'a jamais fait. On va voir ensemble justement comment les démasquer et les arnaques se font de plus en plus nombreuses.
2: Oui, et pour ça, je commence avec l'exemple de Daniel. Daniel, c'est un auditeur, il m'a transféré un mail assez fou, je dois dire ultra crédible, c'est à s'y méprendre, me dit-il. Il a raison. Au premier coup d'œil, je vois le logo CTLM. On dirait vraiment un mail CTLM. On parle à Daniel d'un paiement inhabituel chez But, l'enseigne But, 1321,98 €. Il y a même en pièce jointe un récapitulatif de paiement avec la photo d'un lit. Oui, c'est là que Daniel découvre qu'il aurait acheté deux lits, 1321,98 €. Le piège, franchement, il est très, très bien fait, si ce n'est l'adresse mail de l'expéditeur, regardez bien, elle est tout à fait fantaisiste. Mais sinon, il y a le nom, prénom et l'adresse postale de Daniel. Et il y a un numéro de téléphone, un numéro d'assistance, soi-disant, au cas où notre auditeur n'aurait pas fait cet achat.
0: Mais Aude, que se passe-t-il quand on appelle ce numéro de téléphone ?
2: Eh bien, ça continue et je dirais même que l'arnaque devient encore plus crédible. Ça, je le sais grâce à Mireille, une autre auditrice. Elle aussi a reçu un mail à peu près du même genre. Elle a appelé le soi-disant numéro de secours et elle se retrouve en ligne avec un soi-disant conseiller de la Banque de France. Oui, tenez-vous bien, il lui envoie carrément un mail pendant la discussion. Vous êtes actuellement en ligne avec l'un de nos conseillers Banque de France. Merci de suivre attentivement ces instructions. Point. Sauf que le monsieur n'est conseiller de rien du tout et que Mireille tique, heureusement, quand il lui demande son numéro de carte bleue pour annuler la commande. Elle a bien fait tiquer, on ne donne jamais son numéro de carte bleue, même à un pseudo-banquier.
0: Merci Aude pour ces conseils précieux et votre chronique, bien sûr, vous la retrouvez directement sur notre site internet ici.fr, rubrique C'est pas vrai pour démêler des arnaques. Dans l'actualité en ce moment, on parle bien entendu des lycéens, mais vous allez voir, les étudiants ne manquent pas d'originalité. Trouver une alternance n'est pas chose facile et parfois un petit peu d'originalité peut faire la différence.
3: Oui, comme passer une annonce directement au micro d'un TGV entre Paris et Toulouse, un étudiant a tenté sa chance.
0: Est-ce que ça lui a permis de décrocher son alternance? Réponse dans 5 minutes aux côtés de Robin Bernot. Sur ici, d'ici là, bon réveil avec nous et une nouvelle voix. Voici à Zao de Sagazan, la symphonie des éclairs.

0: des éclairs.
1: Belle journée sur ici avec la voix de Zao de Sagazan. C'était la symphonie des éclairs. Trouver une alternance en 2026, sujet compliqué, difficile. Alors un étudiant a une idée originale pour se faire remarquer, passer son annonce directement dans un TGV entre Paris et Toulouse. Robin Bernot nous raconte.
2: Pour décrocher une alternance, il passe une annonce dans un TGV entre Paris et Toulouse.
3: En vrai, je trouve ça très très bien.
2: Trouver un stage ou une alternance peut s'avérer être une véritable galère. Alors, il y a quelques jours, un étudiant normand a fait preuve d'originalité et d'un peu de culot. Dans un TGV reliant Paris à la Ville Rose, voici ce que l'on pouvait entendre.
4: Et je suis actuellement en recherche d'alternance sur la région de Toulouse. Je vous souhaite un très bon voyage et vous souhaite une bonne journée. Au revoir.
2: Une annonce dans laquelle le jeune homme décrit où et dans quel domaine il cherche son alternance. Cet étudiant, nous l'avons retrouvé. Il s'appelle Alexandre, il est en école de commerce et raconte à Lucie Jalabert comment il s'est retrouvé à prendre le micro du TGV.
3: J'allais en direction de Toulouse depuis Paris et je passe devant un contrôleur SNCF. Dans ma tête, je me dis, oh, est-ce que je pourrais lui demander de passer une annonce pour me présenter, dire ce que je recherche. Donc il me dit, ah, je sais pas, je suis pas habilité à répondre à cette question, donc je vous laisse demander à ma collègue. Donc, je suis allé voir la collègue, elle dit, ah oui, il n'y a pas de souci. Venez me voir en voiture 14, 30 minutes à peu près après le départ.
2: La question que vous vous posez sans doute, est-ce que son téléphone a sonné après cette annonce ?
3: Alors mon téléphone a sonné une fois, oui, effectivement, pour une boîte qui travaille avec des avocats dans l'IA. Faut que je les recontacte.
2: Alors ici ça marche, mais vous, qu'en pensez-vous ? Je suis allé en discuter avec Pablo, qui lui aussi est étudiant. Il trouve que c'est une très bonne initiative, mais...
5: Et en même temps, ce que je trouve triste, c'est qu'on en soit là à devoir demander comme ça sur la place publique pour trouver une alternance. C'est-à-dire que vraiment c'est dur et que c'est compliqué aujourd'hui de trouver une alternance. Aujourd'hui, c'est quasi impossible. Moi, je connais des gens pareils qui devaient chercher une alternance et qui ont galéré. Et aujourd'hui, la plupart du temps, ça marche sur contact, malheureusement. Ou alors, tu te retrouves en alternance chez McDo ou chez Burger King et c'est pas le top, quoi.
2: Mais alors, Pablo, est-ce que tu serais capable, toi, de faire pareil pour trouver une alternance ?
5: En vrai, ouais. Hein. Franchement, ça peut m'aider, ouais. Hein. Moi, je cherche un stage, du coup. Je suis en études de cinéma. J'ai la chance de connaître du coup des gens qui ont de la famille, qui sont dans le cinéma ou des choses comme ça. Ou même du coup dans mon école, avoir des profs qui peuvent me passer des contacts. J'ai cette chance-là, mais je sais que pas tout le monde l'a. Et j'espère trouver assez rapidement quelque chose qui me plaît.
2: Bon, il faut dire que ce type d'annonce reste marginal puisque la diffusion d'un message personnel au micro d'un train dépend uniquement de la bonne volonté de l'agent présent à bord. Mais franchement, je pense que ça vaut le coup de tenter, non ?
1: Ça vaut le coup, effectivement, Robin Bernot et à Lucie Jalabert. À 5h55 sur ICI, voici pour vous Stevie Wonder. Ici, c'est vos chansons préférées tout au long de la journée. Bon réveil avec nous et excellente journée.

0: Stevie Wonder sur ICI, mardi à 6 octobre, journée nationale des aidants. Merci à tous d'avoir été là. À 6h, vous avez rendez-vous avec l'actualité de vos régions. À 6h30, vous retrouvez Cyril Ardo-Redon.
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0: Et voici toutes les équipes d'ICI Matin qui sont là ce mardi. Je vous souhaite une belle journée à tous qui commence ICI.
2: Ici et avec ICI Garloser en ce 6 octobre, c'est mardi, 5h59, bon réveil, bonjour tout le monde. On salue Patou qui nous écrit sur notre page Facebook, déjà debout Patou. Il nous dit, il est à Maine, à l'est de Nîmes, il nous dit il fait actuellement 1 degré à Maine. Il s'est trompé, il a oublié je pense un chiffre, il fait 17. Beaucoup de brouillard en tout cas du côté de Maine. Bonjour Quentin Pérez de Tudela.
3: Bonjour Sylvestre, bonjour à tous.
2: En forme pour attaquer cette nouvelle
3: pas
2: journée
3: trop.
2: Mais bien sûr que
3: non,
2: si.
3: Non, c'est la deuxième journée de la semaine donc c'est compliqué.
2: Normalement ça va crescendo, va
3: ouais,
2: de mieux
3: ouais,
2: en mieux,
3: ouais,
2: en principe. En principe.
3: Moi c'est l'inverse.
2: Un cas à part.
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2: Un drôle de spécimen que ce Quentin. Bonjour tout le monde, il est 6h.
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2: Et donc à 6h, les infos en Lozère et dans le Gard. Quentin Pérez de Tudela.
6: Avec aujourd'hui le point d'orgue d'une mobilisation inédite qui dure depuis maintenant plus de 2 semaines en France. Les lycéens sont appelés à manifester partout dans le pays pour protester contre les conditions d'enseignement. Beaucoup espèrent faire oublier les violences urbaines qui ont éclaté ces derniers jours devant leurs établissements. Elles discréditent leur mouvement, déplorent Lucas et Anaël, deux élèves du lycée Jean-Baptiste Dumas, où des manifestants ont organisé un barrage filtrant hier à Alès.
7: Ils disent qu'en fait on est là pour tout casser, mais en fait on est juste là pour manifester passivement et nous faire entendre.
8: Ils nous prennent juste pour des élèves qui se rebellent. Dans tous les cas, ils nous mettent juste dans le même sac avec les casseurs. Ils ont quand même mis le feu au portail.
7: Ils ont tagué le lycée.
8: Des trucs qui vont quand même coûter de l'argent.
7: Bah déjà, ils n'ont pas d'argent en fait. Et ça va poser encore plus de problèmes. Les bâtiments où on a cours, ils n'ont pas rénové depuis 1989. C'est grave. Depuis 30 ans.
8: Tant qu'on n'est pas entendu, ça continuera. Mais le problème, c'est que y a des gens en fait, ils vont juste en avoir marre et ils vont arrêter. Là, ça fait un peu pitié.
6: Deux lycéens d'Alès, ou d'ailleurs deux autres élèves d'un autre établissement de la ville, viennent d'être condamnés. L'un à un stage de citoyenneté, l'autre à un travail non rémunéré. Ils avaient tagué des inscriptions visant Emmanuel Macron sur la façade du lycée La Salle la semaine passée. Alors que la journée d'hier a encore été marquée par une vague d'interpellations, 10 manifestants arrêtés d'après la préfecture du Gard, selon elle. Une enseignante a aussi été légèrement blessée par un projectile, 1400 personnes au total se sont mobilisés dans le département devant 7 établissements à Nîmes, à Alès et Millau.
2: Et le mouvement joue sans doute sa crédibilité aujourd'hui.
6: Oui, le mode d'action jusque-là a souvent relégué au second plan les revendications. Absence ou manque de profs, classes et emplois du temps surchargés. Locaux aussi parfois délabrés, autant de motifs légitimes pour FO, la CGT, l'UNSA et Sud qui appellent à rejoindre les cortèges lycéens aujourd'hui pour tenter de faire retomber la tension d'un cran. Avec la FSU dont fait partie Pascal Poiré, la co-secrétaire du syndicat dans le Gard, qui était hier à Nîmes, aux côtés des élèves du lycée Hemingway.
9: Il faut entendre cette jeunesse qui se désespère de l'avenir qu'elle aura. Et effectivement, les forces de police sont là pour assurer une espèce de maintien de l'ordre. Mais il ne faudrait pas non plus que ça dégénère comme ça puisse faire par endroit, avec des interpellations qui seraient arbitraires. Parfois, les jeunes n'ont pas les mots aussi pour crier leur désespoir. Je ne suis pas certaine que pour le moment, le gouvernement veuille prendre cette option-là. On est plutôt dans une option de répression, alors qu'il faudrait pouvoir entendre la jeunesse. Parce que c'est un échec collectif. Je veux dire, quand la jeunesse se mobilise de cette manière-là, avec autant de souffrances sans dégager, c'est qu'à un moment donné, les politiques publiques n'ont pas été à la hauteur. Il y a un malaise profond qu'il faut questionner.
6: Des syndicats qui ne seront pas les seuls à manifester aujourd'hui avec les lycéens. Les parents d'élèves sont invités par leur fédération, la FCPE, à descendre dans les rues avec leurs enfants pour limiter le risque de débordement en marge des rassemblements. L'un doit débuter à 10h ce matin, devant la sous-préfecture d'Alès, l'autre à 14h à Nîmes, en face de la Maison Carrée. Ils avaient joué les troubles fêtes en pleine feria en mai 2025 à Alès. 3 jeunes âgés de 24 à 27 ans doivent être jugés aujourd'hui pour des violences au bar Le Prolet. Une vingtaine de personnes avaient été violemment bousculées. Certaines avaient même été aspergées de gaz lacrymogène à bout portant. Une descente attribuée au bloc montpelliérain, mais les suspects nient appartenir à ce groupuscule d'extrême droite. Il risque jusqu'à 5 ans de prison. Lui, c'est une peine de 10 ans qu'il encourt. Un arboriculteur de Saint-Gilles va faire face à la justice aujourd'hui à Nîmes pour travail dissimulé et traite d'êtres humains. 8 Marocains qu'il avait embauchés l'accusent de les avoir exploités, séquestrés et maltraités. Entre 2023 et 2025, deux autres prévenus vont également être jugés dans cette affaire. Tout autre sujet, c'est l'un des aliments les plus consommés en France, Sylvestre, des polluants éternels sont bien présents dans les œufs que nous mangeons. Avec la cellule enquête de Radio France, les 44 locales du réseau ici en ont fait analyser 91 partout dans le pays. Et ce qui leur sort, c'est que la moitié d'entre eux est contaminée. Un quart même présente des concentrations qui dépassent les seuils réglementaires. Ce qui peut être dangereux pour la santé, selon Xavier Coumoul. Il est toxicologue et professeur à l'université Paris-Cité.
10: Moi, le conseil, ce serait effectivement de ne pas les consommer parce qu'on connaît quand même assez bien certains effets sur le long terme. Et surtout, ces molécules, elles sont pour certaines persistantes. Si on continue à en consommer tous les jours, petit à petit, on bio-accumule ces substances. La recommandation, c'est toujours de protéger les populations vulnérables, les femmes enceintes et les jeunes enfants. Il est évident que c'est plutôt ces personnes qu'il faut protéger. J'entends très bien la remarque de personnes qui disent « je consomme des œufs depuis 10 ou 20 ans et j'ai pas de problème ». Et c'est normal. Tout ce que je vous mentionne ici, ce sont des risques. C'est-à-dire, ça n'est pas une chose absolue. Il y a des gens, ils vont fumer toute leur vie, ils ne vont jamais développer de cancer du poumon. Et puis, il y en a d'autres, au bout de 5 ans, ils vont les développer. Donc, en fait, moi, je ne peux pas m'engager sur le risque individuel et garantir à une personne qu'elle développera une pathologie ou qu'elle ne la développera pas. C'est un risque à prendre. Sur le tabac, il y a plus de certitudes que sur les PFAS. Évidemment, si les personnes souhaitent consommer les œufs, ils peuvent le faire, ils sont libres de le faire. Mais voilà, il faut simplement qu'il soit conscient qu'il peut y avoir un risque.
6: Un risque, notamment pour ce Nîmois dont ici a analysé les œufs. Il habite quartier Courbeau-Sac, ici Garlozère l'a rencontré. Vous l'entendrez d'ailleurs tout à l'heure à 6h30.
2: En attendant, vous avez une cartographie sur la présence des PFAS sur ici.fr et l'appli ici.
6: Et puis à retenir ce matin, après Nîmes, Mende rend obligatoire à son tour le port du casque pour les conducteurs de trottinettes. Le maire dit avoir constaté des incivilités et des comportements dangereux récurrents.
2: Et puis Quentin, les réactions se multiplient dans le monde de la bouvine après la bandide organisée dimanche à Aigues-Mortes.
6: Oui, le parcours a été écourté après des incidents au pré où arrivaient les taureaux encadrés par les gardiens. Ils ont été insultés et les bêtes malmenées par une dizaine de jeunes, ce qui va contraindre le comité des fêtes de la ville à muscler le dispositif de sécurité. Lors de la prochaine représentation, Richard Paulet est son président.
11: Il va y avoir un renfort. Il y aura un peu plus de police, il va y avoir un renfort. On ne peut pas faire autrement. On a fait le maximum. C'est sécurisé. Il y a du monde avec des taquis tout le long du parcours. Mais après, dans les prix là-bas, quand ils arrivent, nous, on pense que les gardiens vont mener au bout et qu'il n'y aura personne. Alors, est-ce qu'il faut sécuriser les prix? Il va nous falloir un tas de personnes. Qu'est-ce qu'il faut faire de plus? On ne va pas y envoyer l'armée, quand même. C'est une fête, hein. Alors, les Aigues-Mortes, ils aiment bien sur le boulevard partout et tout au long de la brivade de voir passer les taureaux, ça me porte bien. Moi, ce que je souhaiterais, c'est qu'on s'entende avec ces jeunes. Ils ont le droit de venir regarder les taureaux, De toute façon, je pense que les traditions, ça va être difficile.
6: Et de son côté, la Fédération des Manadiers salue la décision prise d'écourter cette bandide le week-end dernier à Aigues-Mortes. 6h et presque 8 minutes, le temps, vous le disiez Sylvestre, en tout cas pour les températures, 17 degrés par exemple ce matin à Maine, c'est ça?
2: Oui.
6: C'est pour l'après-midi,
2: ça? Oui, c'est ça, c'est ce que nous écrivait Patou, non c'est pour ce matin, sur notre page Facebook ici Garlozère. Alors on va revenir sur les températures de ce matin, avec toujours vos réactions, on vous souhaite la bienvenue sur nos réseaux sociaux, notre page Facebook, notre WhatsApp en l'occurrence. Jean-Claude habite à Lussan, il nous donne 15 degrés ce matin, pour cet après-midi on aura 20 à Langogne, 21 à Villefort, 22 à Saint-Hippolyte-du-Fort, 24 pour Saint-Gilles et Aigues-Mortes, 25 à Alès et Saint-Ambroix, 26 à Uzès et Nîmes, et jusqu'à 27 les maraxis de ce mardi, 27 pour Pujot et Tavel. Alors de belles éclaircies prévues ce matin en Lozère malgré la présence de quelques nuages. Pareil dans le Gard, sauf qu'on attend de la pluie dans le Sommirois et le Pays Viganais. Ces averses qui vont se généraliser cet après-midi à tout le département du Gard. Elles concerneront une bonne partie de la Lozère en seconde partie de journée. Et puis cette vigilance orange, pluie, inondation et orage qui débutera en milieu de soirée. Voilà, les orages reviennent, on sera servi demain.
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0: Alain Bachung avec Ici Garloser, excellent réveil, 6h13.
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0: Mardi 6 octobre, on fête les Bruno. Aujourd'hui, on débute les événements en 1889 avec l'ouverture du Moulin Rouge à Paris. 1985, Alain Prost devient le premier Français champion du monde de F1. Et puis Renault présente sa Twingo en 1992. Les anniversaires de célébrités. 77 ans aujourd'hui pour le chanteur Nicolas Perrac.
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0: 64 ans pour l'actrice Sophie Duez. 29 pour le footballeur français Théo Hernandez. Dans un instant, le docteur Kierzek, c'est pas son anniversaire, mais on va le célébrer, on va le fêter dans un instant. Il va arriver pour nous parler de notre foie. Et oui, c'est un organe important.
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0: 6h14, on parle du foie ce matin avec vous, docteur Kierzek, avec un grand rendez-vous de dépistage demain à Strasbourg. Bonjour docteur.
7: Bonjour à toutes et à tous. Le foie, c'est notre usine de traitement de tout. Il filtre, il transforme, il stocke, il fabrique. Et comme tous les bons employés, il ne se plaint jamais jusqu'à ce qu'il ne soit trop tard. Et c'est bien là.

0: Le problème, les maladies du foie sont silencieuses. Alors demain, 7 octobre, c'est la journée mondiale du foie et à Strasbourg, il y a le congrès annuel de l'Association française pour l'étude du foie. C'est au Palais des Congrès et de 10h à 17h, il y a une journée de sensibilisation et dépistage des maladies chroniques du foie, ouverte au public sur le parvis du Palais des Congrès. Il y aura au moins 2 camions dédiés au dépistage avec le fibroscan. Ça permet de dépister des maladies du foie et puis il y aura un dépistage des hépatites virales aussi. C'est rien, on va pas vous mettre des seringues, etc. Mais le fibroscan, c'est une sorte de test de fermeté du foie. Ça permet de mesurer sa rigidité. Et puis après, il y a des actions nationales un peu partout en France que vous pourrez voir parce que les chiffres sont préoccupants. Dans une cohorte française, 44% des maladies chroniques du foie ont été découvertes trop tard, à un stade sévère, une cirrhose décompensée, un cancer du foie ou au moment où il fallait simplement greffer. Or, c'est dommage parce que plus on dépiste tôt, plus on peut guérir tôt et ça, c'est important.
1: Alors, qui doit se faire dépister et comment surtout? Il n'y a pas que ceux qui boivent, non?
0: C'est un vieux préjugé. Si le foie est malade, c'est l'alcool. Ben non, il y a 3 grandes causes. Alors bien sûr, il y a l'alcool, mais il y a aussi les hépatites virales, B et C. Et puis, il y a la maladie du foie gras, cette fameuse stéatose hépatique métabolique. Un peu de surpoids, un peu de diabète, un peu de cholestérol, un peu d'hypertension. Ben, il y a le foie aussi qui devient un peu gras. Et d'après l'assurance maladie, ça touche 1 adulte sur 6 en France. C'est énorme. Le problème, c'est que le repérage, comme je le disais, arrive trop tard. Pourtant, il y a des outils tout simples. Le FIB4, par exemple, c'est un score qu'on calcule gratuitement à partir d'une prise de sang de routine. Il y a les transaminases, le bilan hépatique, les plaquettes, et le laboratoire va calculer. Et si ce score est élevé, on va faire le fibroscan, ce fameux appareil comme une échographie qui mesure la rigidité. Donc le message, c'est faites-vous dépister. Si vous avez un diabète, un surpoids, un gros tour de taille, un cholestérol élevé, bah, demandez à votre médecin de faire un bilan du foie s'il ne l'a pas fait. Il n'est jamais trop tard. Puis évidemment, les repères sur l'alcool, c'est pas plus de 2 verres par jour, pas plus de 10 par semaine et 0 verre, c'est encore mieux. Donc si vous êtes à Strasbourg demain, allez-y, c'est au Palais des Congrès de 10h à 17h et puis les autres, prenez rendez-vous avec votre médecin et d'ici là, portez-vous bien.
1: Oui, on prend rendez-vous avec le médecin parce que Strasbourg, c'est pas la porte à côté non plus, même si le foie, c'est important. Bon petit-déj avec ici Garlozère, 6h17, l'écriture comme exutoire. Oui, c'est le cas pour Marc qui habite Vergès, portrait après Casey and the Sunshine Band avec ici Garlozère. Bon mardi matin.

0: Merci André Sunshine Band avec Ici Gare Lozère.
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0: 6h19, il peuple notre gare et notre Lozère. Ça peut être votre voisin, votre voisine, vos collègues, ce sont les gens d'ici. Et c'est avec vous le matin, Cyril Bellic, bonjour.
3: Bonjour Sylvestre, bonjour à tous.
0: Avec un homme du Gard aujourd'hui, un homme de Vergèze, au parcours de vie plutôt classique, a priori, hein, Cyril.
3: Bon, c'est un gardois comme il en existe tant d'autres, j'ai envie de dire, qui est arrivé à la retraite, se pose des questions, se sent un peu vide, mais a trouvé un remède. Il s'appelle Marc Bernon, il habite Vergèze, à l'ouest du département, ancien cadre pour une entreprise bien connue d'eau minérale et gazeuse, notamment chez nous, sollicité 24 heures sur 24, et qui du jour au lendemain...
4: On vous appelle plus, quoi. Et là, c'est un passage qui est très très compliqué à vivre. Donc il m'a fallu un an et j'ai commencé à écrire voilà un peu ce qui s'est passé dans ma vie. Donc et ça m'a aidé à extérioriser un peu tout ce mal-être que j'avais quand le passage de la retraite. Quand j'ai été à la retraite, j'ai commencé à vouloir exprimer ce que je ressentais parce que le passage à la retraite c'est difficile dans la vie. Tout le monde s'imagine qu'on arrive à la retraite et que c'est facile à vivre. Alors que j'avais un téléphone, un PC qui sonnait tout le temps, on demandait toujours l'avis, qu'est-ce que tu en penses. Et rien passait sans, pas dire ça à moi, mais presque.
3: Toute l'honnêteté de Marc face à ce passage difficile. Marc, si vous avez bien écouté, s'est mis à écrire un passe-temps qui, comme son nom l'indique, lui permet d'utiliser tout le temps qu'il a à bon escient et surtout qui lui permet de mettre noir sur blanc les épreuves, les émotions qui l'ont traversé au cours de sa vie.
4: J'écris pas mal sur des choses que j'ai vécues à mon adolescence, à mon enfance aussi, plus jeune. Et puis dans les périodes de la vie, mes enfants, j'écris sur le viol, la maltraitance, le monde dans lequel on vit, qui est toujours en perpétuelle évolution de violence, alors que si tout le monde s'entendait, tout le monde se passerait bien, quoi.
3: L'innocence touchante de Marc, que je suis sûr nous sommes nombreux à partager au final. Malheureusement, beaucoup de violence dans tous les sens du terme, dans les écrits de l'homme de Vergèze, une violence qu'il déteste au plus haut point. L'explication se trouve dans son passé.
4: Ça me dérange, quoi, parce que moi, j'ai pas eu d'enfance très simple, voire très compliquée, avec des situations très très compliquées.
3: Dans votre famille ou dans le...
4: Ouais, voilà, dans ma vie, quoi. Et cette injustice, j'ai besoin de la retranscrire par l'écriture et la musique. Et oui, dans la voix, ça me gêne. Et voilà, donc je l'ai exprimé par l'écriture et ça m'a aidé vraiment à sortir tout ça de moi sans, voilà.
3: Ouais, c'était comme une thérapie, un peu le fait.
4: Exactement le terme, une thérapie, ouais.
3: Une thérapie qu'il mène avec humilité, en famille, sa fille, ses fils sont présents à côté de lui, des textes que pour l'instant l'homme fait chanter par l'intelligence artificielle en attendant de trouver un ou une artiste du coin pour les interpréter. Il en a tellement écrit qu'il pourrait en faire un album qui porterait logiquement le nom de...
4: Ça s'appellerait l'exutoire.
3: Un exutoire qu'on espère bientôt chanter par un ou une interprète de la région pour que la thérapie de Marc Bernon aille jusqu'au bout.
0: Pourquoi pas, le message est passé. 6h22, autre message à partir de lundi prochain. 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La liste, c'est aussi le nom de ce fabuleux morceau de Rose qu'on écoute avec Ici Gare Lozère. Bon réveil.
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1: C'est après une rupture amoureuse douloureuse que Rose a écrit une lettre sous la forme d'un inventaire des petites choses simples et de souvenirs du quotidien partagés avec son ex. C'est un vrai classique ici, Garde Lozère. L'horoscope arrive à tout de suite.
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1: 6h27, bonjour Catherine Viguier.
9: Bonjour Sylvestre.
1: L'horoscope de ce 6 octobre, des précisions pour nos amis Lyon.
9: Ils sont toujours très en vogue et c'est passionnant pour tous.
10: Bélier, toujours des occasions de vous mettre en valeur et d'avoir du succès.
11: Taureau, le foyer est au centre d'intérêt et de préoccupations. Vous vous investissez pleinement.
12: Gémeaux, vous partez à l'aventure intellectuellement ou physiquement.
13: Cancer, tout se joue côté argent, il faut trouver le bon équilibre entre excès et frustration.
14: Lion, cette journée favorise votre épanouissement, alors foncez, osez rêver.
15: Vierge, alors il vous faut faire l'effort de ralentir, de résister à une société qui va trop vite.
16: Balance, d'un côté vos finances, d'un autre des soutiens.
17: Les deux sont liés et c'est très positif.
18: Scorpion, vous prenez une décision qui influence votre vie professionnelle et personnelle et c'est sérieux.
19: Sagittaire, vous avez besoin de vous changer les idées et vous en aurez la possibilité.
20: Capricorne, il peut y avoir une douce guerre sur le plan financier, soyez conciliant.
21: Verseau, un ou une autre vous pose problème, mais ce n'est pas forcément négatif.
22: Poisson, vous voulez bien faire, peut-être trop faire.
23: Préserver votre santé est une priorité.
24: Et pour nous tous, on lui explique qu'on a des limites.
1: On lui explique à qui ? On explique ça à notre moitié, à nos collègues ? Bah surprise, ce sera la surprise de ce mardi 6 octobre. Bon réveil, belle journée Catherine Viguier.
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1: Et bienvenue à celles et ceux qui nous rejoignent sur le canal 3 de la TNT, le canal 32. Il y a plusieurs façons de nous regarder et de voir nos bobines le matin. Il y a l'appli Ici aussi, icigarlozère.fr. Bonjour Quentin Pérez de Tudela.
25: Bonjour à tous.
1: Bonjour aussi à René Denis, par exemple, qui nous écrit sur nos réseaux sociaux, notre page Facebook en l'occurrence. René Denis qui habite à Saint-Embrun avec 14 degrés. C'est jour de marché aujourd'hui mardi à Saint-Embrun. Alors on va revenir sur la météo d'ailleurs de ce mardi tout à l'heure après l'info d'ici. On annonce une vigilance orange, pluie, inondation et orage à partir du milieu de soirée, l'occasion de vous équiper avec un parapluie. C'est un des cadeaux qu'on vous offrira avant 9h, un parapluie ici, Gare Lozère, pour braver les intempéries. En sécurité quand même, on prend pas trop de risques. 6h30, les infos en Lozère et dans le Gard. L'essentiel, Quentin Pérez de Tudela.
25: Deux semaines après le début de la fronde, les lycéens appelés à une grande journée d'action aujourd'hui partout en France, dès 10h en face de la sous-préfecture à Alès. À partir de 14h devant la Maison Carrée à Nîmes, les élèves espèrent faire oublier les violences urbaines qui ont éclaté ces derniers jours. Devant plusieurs établissements, Daudet, Dalzon, Saint-Vincent-de-Paul la semaine passée, Camus hier, 10 manifestants ont encore été interpellés dans le département selon la préfecture. Trois personnes devant la justice aujourd'hui à Nîmes pour travail dissimulé et traite d'êtres humains. Huit Marocains disent avoir été exploités, maltraités et séquestrés entre 2023 et 2025. Le principal suspect est un arboriculteur de Saint-Gilles qui encourt 10 ans de prison et 1,5 million d'euros d'amende. Et puis un quart des œufs présente des concentrations de polluants éternels qui dépassent les seuils réglementaires. C'est ce qui ressort d'une vaste enquête 7 des 44 locales de Radio France qui en a fait analyser 91 à travers le pays, dont ceux de Senimois, quartier Courbesac, ici il l'a rencontré. Vous l'entendrez après Cyril Ardo-Redon, 90 secondes d'info.
0: Des concentrations de polluants éternels largement au-dessus de ce qui est autorisé pour des œufs pondus par exemple. Et dans les Vosges, les Pyrénées-Orientales, le Rhône ou les Ardennes, on vous dévoile ce matin notre enquête sur les PFAS. Plus de la moitié des œufs que nous avons testés en contiennent. Matignon appelle à une mobilisation dans un cadre pacifique à l'aube de l'acte 3 du mouvement des lycéens. Depuis le début des actions, 215 élèves et 715 policiers et gendarmes ont été blessés. L'intersyndicale de l'éducation nationale appelle aujourd'hui à se joindre aux adolescents dans les cortèges. Après un été de sécheresse et alors que les agriculteurs attendent des moyens, le sommet de l'élevage s'ouvre aujourd'hui près de Clermont-Ferrand en Auvergne. 2000 animaux sont exposés, 120 000 visiteurs attendus, dont de nombreuses personnalités politiques à quelques mois de la présidentielle. Pas besoin d'avancer la vaccination contre le Covid-19, dit le ministère de la Santé, alors que le virus circule en France depuis quelques semaines. La campagne de vaccination doit démarrer mi-octobre. Elle reste recommandée, particulièrement pour les personnes les plus fragiles. 8 hommes jugés dès aujourd'hui à Reims, soupçonnés d'être impliqués dans le vol d'une centaine de monnaies anciennes et rarissimes dans les réserves des musées rémois entre 2022 et 2023. Des pièces retrouvées en partie en Russie. Un butin qui dépasse le million d'euros. Et puis, Olysée, c'est juste exceptionnel ce qu'il fait, dit Zinedine Zidane après la victoire 4-1 de la France face à la Belgique en Ligue des Nations. Le joueur du Bayern a inscrit un doublé.
25: Ils font partie des aliments préférés des Français parce qu'ils sont peu chers et nourrissants. Mais ce qu'on sait moins, c'est que les œufs contiennent aussi des fameux PFAS. Avec la cellule enquête de Radio France, les 44 locales du réseau ici en ont fait analyser 91 à travers le pays. Et ce qu'il en ressort, c'est que la moitié présente des polluants éternels, comme ceux de Jean, par exemple, qui habite quartier Courbesac à Nîmes. Maya Baldoro-Frodon, il vous en a donné quelques-uns à analyser. Et vous êtes retourné le voir en lui annonçant les résultats sans le regarder dans le blanc des yeux, hein, Maya.
2: Chez Jean,
3: allez les poupoules.
2: 5 poules bien grasses en liberté dans son grand jardin de 3200 m².
3: Je vais faire venir les poules pour les nourrir. Elles aiment beaucoup la banane, donc pas tous les jours, mais presque, je leur donne de la banane. Et voici Jessie, chef des poules.
2: En été, Jean ramasse un œuf par jour et par poule. En hiver, presque moitié moins, 2 œufs par jour sur ces 5 poules. Et là, il y en a ?
3: Eh bien, on va voir ça. On va aller dans le pondoir.
2: On trouve un œuf.
3: Alors ça, c'est celui de Rebecca. Je le reconnais à sa couleur. Un peu bicolore.
2: Jean fait attention à la façon dont il nourrit ses poules.
3: Alors, elles sont nourries avec des granulés, qui sont des aliments contenant du calcium, tout ce dont elles ont besoin. C'est un mélange de plusieurs choses. Et elles ont également des graines. C'est un mélange de graines de blé et de différentes graines pour oiseaux. Alors, il y a la composition au pourcentage près. En revanche, sur l'origine, je ne l'ai pas.
2: Par ailleurs, les poules, elles sont là, elles sont en liberté, ici ?
3: Elles sont toujours en liberté, donc elles se nourrissent d'herbes, de toutes les plantes qui poussent. Il n'y a aucun traitement ici, je ne tombe pas non plus.
2: Pourtant, on a retrouvé dans ces œufs des PFOS, molécules classées comme cancérigènes probables, et des PFNA, qui augmentent le risque de cholestérol, des polluants éternels en petite quantité. Il n'y a donc pas d'interdiction de vente ou de consommation. Mais ça interroge Jean, qu'on est retourné voir, résultat en main.
3: Vu que l'origine peut être multiple, à savoir retardateur d'incendie, résidus de tir de champ de tir, ça peut venir de la bouffe des poules. Il est très difficile de pouvoir cibler l'origine en fait de ces PFOS. C'est pas tellement le faible taux qui a été retrouvé dans les œufs. L'inquiétant, c'est de ne pas pouvoir éliminer l'origine parce qu'on ne sait pas d'où ça vient. C'est-à-dire, il faudrait que j'analyse la bouffe des poules, l'eau de mon robinet, l'eau de mon puits, la terre de mon jardin. Et là, pas pris en charge par l'État, ce genre d'analyse.
2: Et en attendant, faute de mieux, Jean se dit prêt à filtrer l'eau qu'il donne à ses poules et à leur acheter de la nourriture bio, mais cela coûte environ 15% plus cher.
25: Maya Baldoro-Frenon qui a fait aussi analyser des œufs issus de poules de Beaucaire. Et là, pour le coup, les résultats se sont révélés négatifs. Vous avez une carte interactive en attendant sur ici.fr et l'appli ici.
1: Et puis, on a décidé de
25: d'en parler. Ce sera le sujet d'ici, c'est vous.
1: Sujet,
25: absolument, avec Marie-Ève Thomasine.
1: 9h-10h avec Marie-Ève. Et vous, Quentin, vous jouez
25: les poules pour,
1: ouais, pour parler des PFAS dans les œufs. Est-ce que ça vous fait peur? Est-ce que vous craignez pour votre santé? Vous pouvez déjà vous exprimer en nous envoyant des messages vocaux à ce sujet au 0476. 21 36 37.
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25: Le temps, c'est un petit peu...
1: C'est nuageux ce matin, ce que nous indique Patricia, entre autres, sur notre page Facebook, ici, Garlozère. Patricia habite Beaucaire, 17 degrés ce matin à Beaucaire. Alors, des nuages et quelques éclaircies ce matin en Lozère, pareil dans le Gard, mais de la pluie dans le Saumirois et le Pays Viganais dès ce matin. Des averses qui vont se généraliser cet après-midi à tout le département du Gard. Elles concerneront, ces averses, une bonne partie de la Lozère également en seconde partie de journée. La Lozère où on attend 22 degrés cet après-midi, 22 à Mende et Florac, 22 aussi cet après-midi au Vigan, 24 pour Vauvert et Saint-Laurent-des-Gouzes, 25 à Alès et Saint-Ambroise, 26 à Uzès-Sénis, mais jusqu'à 27 pour Bagnoles et Pont-Saint-Esprit. Rappelez cette vigilance orange, ça y est, c'est de retour, vigilance orange, pluie, inondation et orage dans la nuit et jusqu'à demain matin, 9h.
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1: Pour l'instant, rien à signaler à 6h37 sur les routes autour de Nîmes et dans Nîmes. Ça peut évoluer, bien sûr. Vous nous faites part de vos conditions de circulation, si vous le souhaitez, en nous contactant via le WhatsApp ou avec le téléphone classique. Coralie prend vos appels ce matin, 04 66 21 36 37.
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1: Et puisque je parlais du WhatsApp ou de Facebook ou de nos réseaux sociaux, on peut tout faire avec ça. Vous pouvez nous envoyer vos photos. Flo, lui, nous a envoyé une photo de son coin à cèpe, une photo de jolis champignons qu'on a posté ce matin sur notre page Facebook. Rivaliser d'imagination pour vos photos. Ça peut être les champignons, les paysages, vos animaux, ce qui vous touche finalement en Lozère et dans le Gard. La photo de la semaine à 7h20 le samedi et le dimanche avec un cadeau à la clé pour la plus belle des photos. Étienne Dao, 6h.

0: Et une avec au petit-déj, Étienne Dao tombé pour la France avec Ici Gare Lozère.
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0: Alors, il était sur la route encore il y a quelques minutes, hein, sur la N106, je dirais pas où il habite, mais Alex Montfort nous a signalé un brouillard intense sur la N106. Bon, disons qu'il venait d'Alès. Voilà. Bonjour Alex Montfort, les sports dans le Gard et en Lozère. Tout ce qui nous fait bouger dans nos deux départements. Mardi 6 octobre, le Nîmes Olympique toujours en tête de sa poule.
3: Salut, c'est Pierre Mosca. On est toujours leader.
4: On est toujours leader et c'est bien ce qu'il faut retenir à l'issue de la sixième journée de la poule C du National 1. Nîmes Olympique tenu en échec aux Antonins samedi soir par un concurrent sérieux. Hier, un partout score final, un nul arraché dans les dernières minutes. Pour ce premier grand test de la saison, Nîmes n'a pas gagné mais a fait preuve de détermination.
3: Cette fois, ça a servi d'avertissement pour les Nîmois. Et ensuite, ça a quand même stimulé les garçons au point d'obtenir l'égalisation. Et je crois que c'est ce qu'il faut retenir. Ne pas s'attarder sur le côté négatif de la contre-performance partielle, parce que un vrai supporter, c'est pas celui qui vole au secours de la victoire, c'est celui qui soutient son équipe également dans les moments difficile ou un peu difficile.
4: Les supporters, justement, ils étaient plus de 5000 samedi soir, 5134 très précisément. Et ça aussi, c'est positif, la mobilisation du peuple nîmois, du peuple gardois pour son club de cœur. Certains d'entre eux, quelques dizaines, feront le déplacement jusqu'au stade de la Vallée du Cher, l'ancien stade du FC Tours, celui désormais de l'UFT, l'Union Foot de Touraine, prochain adversaire en championnat.
3: Et il serait intéressant de scruter la réaction des Nîmois dans un match à l'extérieur. On sait qu'ils sont moins à l'aise qu'aux Antonins. Et surtout face à un adversaire de qualité, semble-t-il. En tout cas, son classement en témoigne. Et puis, ils sont sixième, je crois, mais quatrième ex aequo au nombre de points.
4: C'est ça, de la 4e à la 8e place de cette poule C de National 1, 5 équipes comptent le même nombre de points, 9. Union Foot de Touraine, Nîmes Olympique, 7e journée du championnat, samedi 17 octobre, 19h. Mais avant ça, demain soir, un match à huis clos au stade Jules Rimet de Sussargues. Demain soir, c'est coupe.
3: À côté de Montpellier, là-bas, Latte qui joue à R3, mais bon, dans ce genre de configuration, par une équipe dirigée par un de mes anciens entraîneurs au centre formation, lorsque j'étais directeur du club, c'est à Blamansouri. Et donc, ça va être une partie, certes, difficile, comme tous les matchs de coupe. Il faut surtout pas négliger le contexte. Sur un terrain neutre, sans public, la physionomie, le pronostic du match semble être en faveur des Nîmois, mais méfions-nous, parce que la Coupe de France, vous le savez, et génératrice d'exploits.
4: Pierre Mosca, l'ancien entraîneur des Nîmois, champion de national en 97. Et oui, attention aux éroletés de Latte, hein, demain soir à Sussargues. C'est à une quinzaine de kilomètres à l'est de Montpellier. Quatrième tour de la Coupe de France. Quoi qu'il en soit, en coupe comme en championnat. Allez Nîmes !
0: Allez Nîmes ! Merci Alex Montfort, 6h44. Vous l'avez peut-être vécu ce week-end quand vous avez fait un petit peu de ménage à la maison. Votre chien a peur de l'aspirateur. Comment le désensibiliser ? Parce que c'est possible. Notre véto va tout vous dire. À très vite.
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0: Alors c'est le grand classique à la maison. Dès qu'on sort l'aspirateur, notre chien panique, il aboie, il va se cacher sous le lit. Bonjour Pierre Fabin, pourquoi ont-ils si peur de cet appareil ménager ?
6: Un chiffre pour bien comprendre. L'ouïe de votre chien est 4 fois plus fine que la nôtre. Il capte des hautes fréquences, des ultrasons qui nous échappent totalement. Pour nous, un aspirateur, c'est juste un appareil bruyant. Pour un chien, c'est un monstre hurlant qui émet des sifflements littéralement insupportables pour ses tympans. Et en plus de cette agression sonore, l'aspirateur a un vrai comportement de prédateur. Il bouge dans tous les sens de manière imprévisible, il avale des choses sur le sol et il avance souvent droit vers lui. C'est la combinaison parfaite pour déclencher un instinct de survie. C'est pour ça que certains chiens fuient terrorisés, pendant que d'autres, plus réactifs, décident d'attaquer pour essayer de se défendre.
0: Qu'est-ce qu'on peut faire ? Est-ce qu'on peut désensibiliser notre toutou pour qu'il arrête d'avoir peur ?
6: Alors oui, la clé, allez-y par petites étapes. Ne le forcez jamais à affronter l'appareil, en tirant par le collier par exemple. L'étape numéro 1, ça se passe avec un aspirateur complètement éteint. Vous le sortez au milieu du salon et vous ne le touchez plus. Vous prenez des friandises et vous les déposez sur le sol, d'abord à 3 mètres de l'appareil, puis de plus en plus près. Le but, c'est que votre chien s'approche de lui-même pour en manger. Il va associer la présence de ce gros monstre éteint à quelque chose de très positif. Vous faites cet exercice 5 minutes par jour pendant plusieurs jour et quand il est capable de manger une friandise posée directement sur la brosse de l'aspirateur éteint sans montrer de stress, vous pouvez passer à l'étape suivante.
0: Ok, et le jour où on doit le rallumer pour faire le ménage, comment on gère la transition pour ne pas ruiner nos efforts ?
6: Ben là encore, vous éloignez la source de stress. Vous mettez votre chien dans le salon avec un tapis de léchage enduit de fromage fondu ou de pâté. C'est une activité apaisante qui demande beaucoup de concentration et qui libère des endorphines. Et pendant qu'il lèche son tapis goulûment, vous allez dans la pièce d'à côté, vous fermez la porte, vous allumez l'aspirateur juste quelques secondes. Si votre chien reste concentré sur son tapis de léchage, bingo, le bruit est devenu secondaire. Et ensuite, vous allez augmenter la durée et vous réduisez la distance sur plusieurs semaines. Et bien sûr, règle d'or, vous ne passez jamais l'aspirateur directement vers lui.
0: Ok, c'est noté. Et puisqu'on parlait de nos toutous, mobilisons-nous pour aider Verveine. C'est une femelle croisée griffon, très câline, sociable, un vrai pot de colle avec les humains. Elle adore les promenades, disponible à l'adoption. Hein. Verveine, au bonheur, refuge au bonheur des quatre pattes, chemin des Lozières à Nîmes. Vous pouvez contacter directement le refuge via les réseaux sociaux ou en vous rendant sur place, chemin des Lozières donc à Nîmes, le refuge au bonheur des quatre pattes pour adopter Verveine. 6h48. Dans un instant, les 3 plus pour vous dire ce qu'il faut faire, ce qu'il faut voir, où il faut sortir aujourd'hui ou dans les prochains jours. En attendant, c'est le nouveau Christophe Maé. Il n'y a que de l'amour chez toi avec Ici Gare Lozère.

Monsieur de son album Fête foraine, le dernier Christophe Maé avec ici Garlozer, il n'y a que de l'amour chez toi. 6h52, les 3 plus, de l'amour et de la solidarité. Hein. L'association Élan Solidarité Congénie Calvisson vous donne rendez-vous ce dimanche pour une rando solidaire organisée au profit de l'association Les Roses du Gard. Deux parcours, 5 et 10 km proposés au départ du parvis de l'église de Congénie à 10h. Inscription dès 9h30. On continue les 3 plus, toujours dans le cadre d'Octobre Rose. Le comité Lozère de la Ligue contre le cancer organise deux journées de mobilisation à Mende, sous la bannière du Défi Rose, avec dès samedi, 14h, une randonnée patrimoine de 2 km organisée avec la Fédération Française de Randonnée de Lozère. On termine les 3 plus avec Saveur et Savoir dans le cadre de la programmation off du festival Saveur et Savoir qui commence jeudi avec ici Garlozère. L'Office de Tourisme Destination Pays d'Uzès Pont du Gard propose une immersion sensorielle fascinante ce samedi après-midi à 16h animée par une designer olfactif Claire Méril qui propose un atelier conférence interactif pour lever le voile sur les mystères qui lient nos papilles et notre odorat. Voilà, ça se passe donc dans le cadre de la programmation off du festival Saveur et Savoir. On parlait du lien entre les papilles et notre odorat. Ça sent bon, c'est quoi l'odeur du pain grillé, du café? L'odeur de la bonne musique aussi, avec Jeannette Polquetevas, avec ici Garlozer.

0: avec Ici Gare Lozère. Question existentielle ce matin, 6h56. Qui de l'œuf ou de la poule nous a fait rire en premier? Nos humoristes arrivent pour nous apporter un début de réponse.
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0: 6h57, l'heure du plaisir d'accueillir Marie-Ève Tomasini. Bonjour Marie-Ève.
6: Bonjour Sylvestre Boulanger.
0: Alors au petit-déj, ça vous arrive de manger des œufs brouillés?
6: Mais alors les œufs, c'est hyper tendance, c'est bon pour la santé.
0: Puis c'est pas
6: génial.
0: Cher surtout, il y a un apport quand on regarde par rapport au prix de la viande,
6: Des PFAS, vous savez, ces polluants éternels, je vous donnerai la traduction tout à l'heure, sont là, dans nos œufs, à des taux parfois assez préoccupants. C'est ce que révèle notre cellule ICI, le réseau ICI, dont ICI Gare Lozère fait partie, et la cellule investigation de Radio France, la maison mère, qui a testé 91 œufs prélevés partout en France. Eh ben, c'est pas jojo.
0: On va en parler à partir de 9h avec vous, émission spéciale.
6: Tout à fait. Dans la série, surtout, est-ce que vous faites attention à ce que vous mangez lorsque vous achetez des choses, de la nourriture? Est-ce que vous regardez vraiment? Est-ce que quand vous faites vos courses, vous faites attention? Est-ce que vous avez éliminé certains produits de votre panier? On verra ça tout à l'heure.
0: Et puis vous pouvez témoigner dès maintenant au 04 66 21 36 37 ou en nous envoyant vos messages vocaux. Je vous disais ça, Marie, parce que c'est vrai qu'on les cuisine au plat dur, à la coque ou en omelette. Sans œufs, pas de gâteau. Mais dans l'humour en tube, aujourd'hui, Fred Ballard n'a pas mis tous ses œufs dans le même panier pour nous faire rigoler.
7: Bonjour Madame la Crémière. Vous avez des œufs? Qu'est-ce que vous avez comme œufs?
8: Ah oui, on savait rire avec pas grand-chose à l'époque, ma brave dame. Un Fernand Reynaud un peu nigo, des œufs un peu fêlés, et on oubliait tous nos soucis du moment. Bon, faut dire qu'à l'époque, les poules pondeuses se fendaient la poire dans les basse-cours, et pas que la poire d'ailleurs.
9: J'ai pété mon œuf. Oh, je vais en faire un autre, allez. J'ai fait un autre œuf, les copines, vous êtes là, j'ai fait un autre œuf. Oh, la bonne journée.
8: Ah bah oui, les temps changent, hein. Faut vivre avec son époque. Les poules de 2006 réclament l'égalité coq-poule dans les poulaillers. Elles cocoricotent quand elles produisent en masse et elles n'oublient pas la sororité entre gallinacées.
9: Oh, il y a une nouvelle. Bonjour la nouvelle. Ça va, je fais la bise. Ça va? Bah bienvenue chez nous, hein, on est là. Ah bah il faut faire des œufs, il faut travailler. Ah bah moi je ponds, par-ci, par-là, je fais ce que je veux, comme ci, comme ça, c'est pas un problème. Oh, il y a le coq. Oh, qu'il est beau, oh, qu'il est beau. Oh, le coq. Oh, il m'a regardé.
8: Voilà, bah maintenant vous verrez votre œuf à la coque différemment, hein. Vous penserez à Florent Père avant de tremper la mouillette. Et vous aurez droit de rire jaune, hein, en battant votre omelette.
0: Alors lui, il imite la poule à la perfection. Je vais peut-être pas lui demander de le faire, mais je l'ai entendu en off.
10: C'est vrai. Non, mais je le ferai pas.
0: C'est exceptionnel, ça m'a bluffé. Je me suis dit, mais qu'est-ce qui se passe? Il y a une poule dans la radio. C'est vrai, c'est Quentin Pérez de Tudela.
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0: Bon, il a d'autres qualités, évidemment, le sérieux de son information. On va voir ça dans quelques secondes, 7h.
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2: Sylvestre Boulanger.
0: Mardi 6 octobre. Bonjour Quentin.
10: Bonjour à tous.
0: Quentin Pérez de Tudela, donc avec à la une cette journée sous haute tension avec l'acte 3 de la fronde des lycéens.
10: Appelés à défiler aujourd'hui partout dans le pays pour porter leurs revendications. Manque ou absence de profs, classes et emplois du temps surchargés, locaux délabrés. Elles ont parfois ces revendications débouchées sur des scènes d'émeutes devant plusieurs établissements du Gard. Pourtant, certains manifestants soutiennent du bout des lèvres ce mode d'action, comme Jean, qu'Elisa Savard a rencontré hier à Nîmes devant le lycée Hemingway.
3: Après avoir pris le micro debout sur une poubelle et devant une centaine d'élèves, José, 16 ans, en terminale, est frustré.
11: Je suis un petit peu déçu. Nous avions pour objectif de faire un blocus. C'est plus un rassemblement qu'un blocus. J'ai l'impression qu'en faisant ça, nous ne serons pas vraiment entendus. Donc personnellement, je serais partisan d'un mouvement un peu plus violent que ce qu'il est maintenant. Mai 68 n'était pas pacifique. On vient nous reprocher notre violence, qu'on reproche aussi la violence de celle de mai 68.
3: Manifester est primordial pour José, qu'importe la vie de ses parents.
11: Ils ne sont pas tellement partisans du fait que j'aille en blocus, mais je les préviens. Il y a des inquiétudes à avoir, car la police aujourd'hui est très brutale, c'est un fait. Il y a des inquiétudes à avoir au niveau des casseurs aussi, au niveau de la sécurité de son enfant. Mais je trouve que c'est absurde de ne pas laisser son enfant faire un blocus. Il faut le laisser s'exprimer. Il y a une volonté politique. Nous sommes en terminale, nous préparons notre futur. Nous avons le droit à notre voix.
3: Une voix et des revendications claires pour l'élève qui se destine à des études d'histoire. Il est décidé à ne rien lâcher.
11: Nous sommes déterminés à ce que le gouvernement finisse par nous écouter un jour. Il va bien falloir qu'il nous écoute. Je pense qu'on ne compte pas s'arrêter là, que ce soit pacifiquement ou par la violence. Je pense qu'on est assez déterminés.
3: Mais José, comme ses camarades, insiste, ils ne veulent aucune récupération politique sur leur mobilisation.
10: Pas de récupération, mais un soutien, cela dit, de la part notamment d'un large front syndical, l'UNSA, Sud, Solidaire, Force Ouvrière, la CGT et la FSU, appellent à rejoindre les cortèges lycéens aujourd'hui. Les parents aussi sont invités par leur fédération, la FCPE, à descendre dans les rues avec leurs enfants. Une présence qui devrait permettre de limiter le risque de débordement, selon Sébastien. Il est prof à Alès, au lycée Jean-Baptiste Dumas.
12: On a vu que quand on était présent, on arrivait à limiter les débordements, à structurer un peu les jeunes, à leur expliquer comment ça fonctionne. Et on va se mobiliser tous les matins à 7h30. Chaque fois qu'il y a des adultes sur le parvis, ben ça apaise, ça fait un peu tomber la pression. On parlemente avec les forces de l'ordre et on arrive à, pour l'instant, avoir une mobilisation qui se déroule plutôt dans le calme. Voilà. Parce qu'en fait, on défend l'avenir de nos enfants, de nos jeunes. Puis dégrader le matériel, c'est autant d'argent qu'on n'aura pas pour rénover les bâtiments qui en ont besoin. Ça, il faut qu'on en prenne conscience. Je pense qu'ils ont besoin de cet accompagnement. Comment tu peux être entendu? Qu'est-ce qu'il ne faut pas que tu fasses? Nous, on a l'expérience. On s'est mobilisé pour le CPE en 95. On a cette expérience-là, autant qu'on en fasse bénéficier les jeunes.
10: Sébastien, un enseignant de Jean-Baptiste Dumas, d'où nous serons en direct pour faire un point, d'ailleurs à 7h30, sur la mobilisation à Alès. Alès, mais aussi Nîmes et Millau. 1400 élèves se sont mobilisés dans le Gard hier. 10 manifestants ont encore été interpellés d'après la préfecture, qui le déplore également. Une enseignante a été légèrement blessée par un projectile.
0: Des violences qui entachent donc les revendications lycéennes. On verra d'ailleurs ce qu'en pense ce matin Quentin, votre invité.
10: Oui, une élève de terminale au lycée d'Yoda.
0: Avec nous à 8h moins le quart.
10: Alors que les décisions de justice tombent dans le Gard, la dernière à Alès, où deux élèves du lycée La Salle ont été condamnés hier, l'un à un stage de citoyenneté, l'autre à un travail non rémunéré. Ils ont été interpellés pour avoir tagué sur la façade de leur établissement des inscriptions visant Emmanuel Macron.
0: Alès, où le rassemblement est prévu à 10h au pied de la sous-préfecture, 14h à Nîmes devant la Maison Carrée.
10: Et amende, hein, les lycéens, eux, se mobiliseront demain. Leurs représentants souhaitent ne pas se voir reprocher de participer à une grève uniquement, disent-ils, pour faire sauter leur cours. L'actualité ce matin, c'est également ces résultats pour le moins inquiétants sur la présence dans les œufs de polluants éternels. Avec la cellule enquête de Radio France, les 44 locales du réseau ICI en ont fait analyser 91 dans tout le pays. Et ce qu'il en ressort, c'est que la moitié contiennent des PFAS. Les concentrations dépassent même, bonjour Marie-Ève Tomasini.
6: Bonjour Quentin.
10: Dépassent même les seuils réglementaires pour un quart d'entre eux.
6: Voilà, effectivement, c'est assez dramatique. Ça peut être dangereux. Flavin Goyer, d'ailleurs, nous explique le danger pour notre santé.
13: Oui, si les seuils réglementaires qui s'appliquent en France sont franchis et que vous en mangez très souvent, il y a un vrai risque pour la santé. Ces polluants sont néfastes pour le système immunitaire et peuvent provoquer des cancers et des maladies cardiovasculaires. Il faut donc éviter de consommer ces œufs avec des taux élevés de PFAS. Pour nous aider à y voir plus clair, une autorité européenne a publié plusieurs recommandations en 2020. Un enfant de 20 kilos ne devrait pas consommer par semaine plus d'un œuf contenant la quantité réglementaire de PFAS. Pour un adulte de 70 kilos, pas plus de 4 œufs par semaine, quelle que soit leur cuisson. Pour savoir si vos œufs sont pollués, Renseignez-vous sur des contaminations au PFAS détectées récemment auprès des agences régionales de santé ou faites analyser les œufs directement dans un des 4 laboratoires agréés en France.
10: Et vous avez d'ailleurs une carte interactive sur la présence de PFAS dans les œufs sur ici.fr et l'appli ici. Sujet Marie-Ève dont on reparlera ce matin dans Ici c'est vous.
6: Oui, pourriez-vous arrêter de manger des œufs à la vue de ces résultats? Seriez-vous prêt peut-être même à les faire analyser? Vos appels ce matin, soit sur WhatsApp ou en direct à 9h. C'est toujours le même numéro, celui de Ici Gare-Lozère, 04 66 21 36 37.
10: Et ce sera à partir de 9h. À retenir également, ce matin, ils avaient joué les troubles fêtes en pleine feria en mai 2025 à Alès. 3 jeunes âgés de 24 à 27 ans doivent être jugés aujourd'hui pour des violences au bar Le Prolet. Une vingtaine de personnes avaient été violemment bousculées. Certaines avaient même été aspergées de gaz lacrymogène à bout portant. Une descente attribuée au bloc montpelliérain, mais les suspects nient appartenir à ce groupuscule d'extrême droite. Ils risquent tous les trois jusqu'à 5 ans de prison.
0: Et puis quant à les réactions se multiplient après les incidents qui ont perturbé dimanche la bande d'id organisée à Aigues-Mortes.
10: Dans le cadre de la fête votive, plusieurs dizaines de jeunes venus pour la plupart d'autres communes ont malmené auprès des taureaux et insulté les gardiens qui les accompagnaient. Le parcours a donc été raccourci, ce qui a évidemment fait beaucoup réagir dans le public après ces actes intolérables pour le président du comité des fêtes Aigues-Mortes, Richard Paulet.
14: Nous, c'est les traditions, c'est pas ça. Les taureaux, quand ils les attrapent en arrivant au pré, ils ont déjà fait 3 km au galop. Pendant 3 km, ils arrivent, ils sont fatigués. Mais après, moi, j'ai fait arrêter, parce que si on a une association de défense d'animaux et qui viennent filmer, on n'aura plus de brigade. Hein. Ben, ça veut dire que nos fêtes, voilà, petit à petit, elles seront diminuées peut-être, ou alors il faudra mettre des chars juste à la sortie des remparts et qu'ils aillent pas jusqu'au pré. Mais c'est pas la volonté de la tradition et des Aigues-Mortes qui depuis plus de 130 ans organise cette fête.
10: Le président du comité des fêtes Aigues-Mortes qui a d'ailleurs reçu le soutien de la Fédération des Maladiers. Et puis on reste à Aigues-Mortes pour finir, où la principauté devrait bientôt pouvoir adouber son nouveau prince. C'est une association, vous le savez, qui mène des actions caritatives et c'est Léopold qui a été choisi pour porter la couronne.
0: Ah, les rois du monde, Roméo et Juliette.
10: Oui, même si c'est habitant, donc Léo est originaire des Bouches-du-Rhône et qu'il doit maintenant subir une formation pendant 11 mois.
0: Ah oui.
10: Vous avez sa photo sur ici.fr et l'appli ici.
6: Et la princesse alors?
10: Et la reine même de la
6: météo. La reine, pardon. Ah oui, c'est moi. Selon quelques sources météorologiques, dont Météo France, nous voici dans la dernière journée estivale, les amis. Dernière journée 2026 de l'été avec son lot de pluie. En fin de journée accompagnée d'une jolie chute de température. Bah oui, forcément, on est en vigilance orange. Donc, orange. Oui,
0: orange,
6: si, orange.
0: À partir de ce soir, voilà, milieu de soirée.
6: Bah oui, c'est ça, puisque les cumuls seront effectivement modérés. Rien à voir avec la semaine dernière, mais c'est pour la fin de journée. L'ouest du Gard, le littoral, puis dans la journée, le nord Lozère seront effectivement bien arrosé, mais des cumuls qui n'ont rien à voir avec ce qu'on a pu vivre il y a encore quelques jours. Les températures au milieu de la journée à Saint-Alban sur Limagnole ou encore à Malbouzon, on attend 18 degrés. À Espagnac, Florac, 21 degrés. Sur le Gard, les températures sont en dessous de 25 degrés. Je vous l'ai dit, les amis, c'est terminé l'été. Hein. Au Vigan, avec la pluie, eh bien, on ne dépassera pas les 19 degrés. Et au moment où je vous parle, au Masgros, il fait 9 degrés.
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0: des années 2000-2002 avec ce classique de Mylène Farmer. C'est une belle journée avec Ici Gare Lozère.
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0: Il y a une reprise.
3: Mais je peux même pas vous en dire plus.
0: Bon, je vais être surpris, j'ai pas regardé hein, comme régulièrement le matin.
3: Je regarde pas
0: ce qui va se passer. Surprise, donc le Mambo Léo à partir de 7h40. Dans un instant, mon œil, on va revenir sur les doutes concernant les œufs du poulailler. À tout de suite.
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1: 7h15, mon œil, David Ossiou, bonjour. Des PFAS ont été retrouvés dans près de 60% des œufs analysés dans une enquête menée par ICI et Radio France.
2: Des PFAS à la coque, des PFAS sur le plat. Décidément, ils peuvent être partout. Les PFAS, ce sont ces substances chimiques utilisées pour rendre les produits résistants à l'eau, à la graisse, à la chaleur. Le problème, c'est qu'elles se dégradent très peu. Elles restent dans l'eau, dans les sols, dans notre organisme. D'où leur surnom. Polluants éternels. Et maintenant, les voilà dans les œufs, même ceux du poulailler au fond du jardin. Surtout cela, la poule qui gambade, qui gratte la terre, qui mange quelques graines, l'image du produit sain. Et si c'est du bio, eh bien ça change rien du tout. Le bio encadre simplement l'alimentation et les conditions d'élevage, mais il ne garantit pas que la terre sous les pattes de la poule soit vierge de PFAS. Les polluants éternels peuvent se retrouver dans le ver de terre mangé par la poule. Aux Pays-Bas l'an dernier, les autorités sanitaires ont même conseillé de ne plus manger les œufs des poules élevées par des particuliers. Alors pas de panique après votre œuf à la coque. Le problème, c'est surtout l'exposition répétée et l'accumulation dans le temps. Mais il y a quand même une petite ironie. On entend souvent que la France et l'Europe croulent sous les normes. Eh bien, celle-là, tant mieux qu'elle existe, parce que les œufs vendus dans le commerce sont soumis à des seuils réglementaires. Et lorsqu'un dépassement est détecté, ils ne peuvent pas être mis en vente. Dommage pour ceux qui ont une ou deux poules à la maison, des œufs frais, du circuit ultra court, une alimentation naturelle. Ils pensaient avoir vraiment tout bon. Et puis les PFAS arrivent jusqu'à là. Comme disait Calimero, c'est vraiment trop injuste.
3: Alors ça, c'est injuste. C'est vraiment trop injuste.
1: Bon, d'ailleurs, c'est le sujet du 9h. Et si c'est vous avec Marie-Ève Tomasini, hein, seriez-vous prêt à arrêter de manger des œufs à la vue de ces fameux résultats? On en parlera. Vous pouvez réagir dès maintenant au 04 66 21 36 37 via les messages vocaux. Marie-Ève,
4: Avant de revenir sur ça,
1: bah, je veux savoir surtout où est-ce qu'il va se passer pour notre ciel dans le Gard et la Lozère.
4: Que d'eau. Effectivement, dans la journée, c'est l'ouest du Gard et le littoral qui seront arrosés, de même que le nord Lozère. Et les températures chutent puisque nous allons vivre la dernière journée estivale. Profitez-en.
1: Vous l'avez compris, il va pleuvoir aujourd'hui dans le Gard et en Lozère. Du coup, on a décidé de vous offrir ce matin un parapluie ICI gris cette saison. 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
1: On reconnaît hein, sa façon un peu traînante de chanter. Vous avez le nom de cet interprète. 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Coralie prend vos appels et en attendant de retrouver l'un ou l'une d'entre vous, je sais pas encore, la sélection est en train de se faire. Supertramp, The Logical Song avec ICI. Bon mardi.

0: inoubliable hein, ce morceau de Supertramp avec ici Garlozer de Logical Song. 7h22, on retrouve Mylène qui vient de Nîmes, qui habite Nîmes en tout cas. Bonjour Mylène.
1: Bonjour Sylvestre, bonjour tout le monde.
0: Oui, je dis vous habitez Nîmes, mais vous n'êtes pas à Nîmes en ce moment, vous êtes où exactement?
1: Non, là je me trouve à Saint-Ambroise.
0: Oui.
1: Je suis chauffeur poids lourd.
0: Oui.
1: Je livre à la poste, donc là je fais ma ligne pour livrer Bessèges.
2: Oui,
1: donc...
2: Mais on a déjà eu Mylène au téléphone, je crois.
1: Ouais. Ah, vous vous rappelez?
2: Mais carrément une chauffeuse. Ah, j'adore.
0: Ouais, ça remonte à il y a quelques mois, enfin au moins un mois, quoi.
1: Oui, je faisais des. Là,
2: je suis ravie.
1: Des déplacements à Valréas quand je vous ai eu.
2: Ouais. C'est ça, on est au milieu du pays du vin, tout à fait.
0: Bon, il va pleuvoir aujourd'hui. Hein. Vous avez bah, excellente mémoire, Marie-Ève. Je ne me souvenais pas de tous ces détails. Mais en tout cas, on est très heureux de vous avoir. Pour vous offrir peut-être le parapluie ici, parapluie collector. Il va pleuvoir, il faut s'en servir aujourd'hui. Alors, d'après vous, Mylène, quel est le nom de ce chanteur? On réécoute.
3: Car aucune femme sur la planète ne sera jamais plus con que son frère, ni plus fière, ni plus malhonnête, à part peut-être Madame Thatcher.
0: Ah, ça avait fait jaser à l'époque, hein, le tacle à destination de Margaret Thatcher, Maggie, Miss Maggie. Quel chanteur?
1: C'est toute ma jeunesse, c'est Renaud.
0: La nôtre aussi, Renaud, bonne réponse. Bravo Mylène, vous emparez donc du parapluie ici, gris. Vous aviez déjà le vote quand même à la maison? Enfin j'espère,
1: pour sortir. Mais celui-là, personne ne le touchera.
2: Ah, il y a intérêt, ouais. Il y a intérêt, c'est clair.
0: Il n'y a que vous, même pas la personne qui vous accompagne dans votre vie, votre moitié, non?
1: Rien. Ni mon mari, ni mon fils, personne.
0: Bon, c'est dommage, il est grand, hein, il peut y avoir deux personnes dessous. Bon, tant pis,
1: non,
0: vous le gardez.
1: Pas, je partage même pas.
0: Bon, vous avez raison, c'est cadeau, c'est pour vous. Merci Mylène, à bientôt.
2: Bon voyage,
1: merci
2: bonne route.
1: Sylvestre. Merci beaucoup Marie, au revoir.
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0: 7h24, l'éco d'ici, l'économie de nos entreprises dans le Gard et en Lozère. On va parler de rentabiliser un espace hybride de presque 300 mètres carrés, porter aussi la vie nocturne du quartier Gambetta à Nîmes. Le bar-restaurant Mauvais Quartier entame une nouvelle étape avec l'arrivée de son nouveau responsable. Il est avec nous en studio, il s'appelle Johan Campanal. Bonjour Johan.
6: Bonjour Sylvestre.
0: Alors vous êtes exactement aux 4 rue Graverolles. Vous
6: exact.
0: Prenez la suite de la direction de cet espace, je le disais, un petit peu hybride, installé dans un ancien hangar. Alors, quel est votre état d'esprit quand on prend les rênes? Déjà, une petite pression, j'imagine, quand on prend les rênes d'un lieu d'une telle envergure, il y a deux niveaux. Qu'est-ce qu'on fait? On change tout, on repart d'une feuille blanche, ça peut surprendre les clients, ou on assure la transition en douceur, plutôt à la cool?
6: Non, on continue le même état d'esprit qui a été mis en place dès le début. C'est-à-dire un lieu voilà un peu atypique et surtout voilà maintenir un lieu qui est un peu voilà extraordinaire dans un quartier
0: qui a priori voilà il y a des a priori hein, c'est vrai que le nom Mauvais Quartier joue avec ironie sur la réputation a priori de ce secteur Gambetta. Un an après le lancement, quelle est la réalité économique, on va dire? Est-ce que vous avez réussi à tordre le cou aux idées reçues? Est-ce que le lieu est devenu l'endroit où il faut sortir, boire et manger le soir à Nîmes, sans a priori pour le coup?
6: Alors, on n'est pas l'endroit pour aller sortir ou pour aller boire un coup, pour manger, mais en tout cas, on arrive à faire déplacer les Nîmois dans un quartier où ils ne se déplaçaient pas forcément. Donc, c'est un pari réussi et de plus en plus de nouveaux restaurateurs et nouveaux bars s'installent de ce côté-là. Je pense à plein d'endroits qui réouvrent et qui sont rachetés dans le coin.
0: On peut citer des copains peut-être?
6: Ah ben, grand plaisir. On peut parler de Poésie, la Sangria.
0: Ouais, effectivement, je pensais à la Sangria.
6: De Ingeux avec l'accent, du Spartacus, de la Marmite qui sont là depuis longtemps. Voilà, donc c'est. On arrive à déplacer les Nîmois.
0: Ouais, mais c'est on est content de l'entendre. L'établissement a été conçu sur un rythme assez serré, un rythme d'ouverture resserré du jeudi au samedi soir. Est-ce que vous prévoyez peut-être d'élargir les créneaux d'ouverture?
6: Alors, on a déjà élargi un petit peu les créneaux. Oui.
0: Marie, vous faites signe que
6: ma voisine me dit que.
2: Voilà, je suis en train de dire non, parce qu'il faut qu'il se repose.
6: Non, mais en fait, on élargit sur de l'événement ponctuel ou de la privatisation, comme là, on a mis en place les Comedy Club deux fois par mois.
0: Oui.
6: Donc, on le fait sur de la fermeture et donc ça permet au lieu de le rendre un petit peu plus culturel, parce qu'il s'y prête et donc voilà.
0: Ce serait la petite différence avec avant, enfin entre il y a un an et maintenant, c'est ça, ça serait le petit.
6: Ouais, c'est des petits rajouts. C'est des petits rajouts. C'est pas forcément pour le business, c'est vraiment pour donner au lieu ce qu'il mérite.
0: Alors entre la partie bar, cocktail au rez-de-chaussée, dites-moi si je me trompe, là, le restaurant cave à vin à l'étage, c'est pas la même clientèle ni forcément le même budget qui vous visez.
6: En fait, on vise tout le monde dans le sens où on a eu un petit peu des soucis à l'ouverture sur le côté trop musical en bas qui perturbait un petit peu le haut.
0: Oui.
6: Là, aujourd'hui, on a solutionné tous les problèmes en termes de d'acoustique. Donc déjà, ça, c'est un vrai plus. Mais aujourd'hui, on veut vraiment que le lieu, si quelqu'un en bas veut prendre un plat du restaurant, il peut. Comme un cocktail du bas pour le restaurant, c'est possible aussi.
0: Donc vous êtes adapté aussi au retour des clients et vous avez fait en fonction aussi pour un petit peu repenser l'état d'esprit du lieu.
6: Exact.
0: Sans tout changer. On rappelle le nom, Mauvais Quartier, c'est un bar-restaurant et c'est pas un mauvais quartier que le quartier Gambetta chez nous à Nîmes. Je vous remercie, hein, Johan Campanal, je rappelle que vous avez repris la direction du bar-restaurant Mauvais Quartier. On rappelle l'adresse exacte, c'est dans un ancien hangar, donc c'est vrai que le lieu est assez atypique, 4 rue Graverolles. Merci d'être passé dans l'écho d'ici.
6: Merci à vous. Merci.
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0: Allez, on a une bonne grosse minute, si vous le voulez bien, Marie-Ève, pour rappeler la définition des PFAS. PFAS, ça dépend comment
2: on le dit. Vous savez ce que ça veut dire? Vous avez entendu parler des PFAS ou des PFAS si on parle français?
6: Pas du tout.
2: C'est les polluants éternels, vous en avez entendu parler quand même un peu?
6: Non.
2: Il y en a plein dans les œufs. Parce que l'œuf peut le choper beaucoup. Enfin, il chope beaucoup, okay, la pollution, ce genre de truc. Alors, PFAS, on y va? Vous êtes prêts? Déployez vos oreilles. En fait, c'est de l'anglais. Pure and polyfluoroalkyl substances. D'accord, ça veut dire en gros, je vous la fais en français, substances perfluoroalkylées ou polyfluoroalkylées, SPFA. Évidemment, on utilise l'acronyme anglais PFAS. C'est pour ça qu'on dit pi et non pas p. Voilà, pour rester effectivement dans le respect de cette langue de Shakespeare, n'est-ce pas?
0: Un très bon accent en tout cas.
2: Je fais ce que je peux.
0: On va en parler de ces polluants éternels.
2: Faut
0: avec
2: pas
0: vous.
2: Manger d'œufs, hein, je vous le dis.
0: Oui, voilà, c'est pour ça. C'est là où elle voulait en venir, Marie-Ève. Il y en a dans les œufs, donc ça craint. Et on va
2: c'est
0: en parler.
2: C'est parce que l'œuf attrape effectivement plus facilement ce genre de polluants. D'autres aliments ne laissent passer. Voilà. On va vous expliquer tout ça avec Quentin justement à 9h. Parce que j'ai attaché Quentin à sa chaise. Il restera avec moi tout à l'heure à 9h.
0: Il est tellement content, plus ça le fait sourire. Tout pour l'info d'ici.
6: Un peu comme la semaine.
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0: L'essentiel de l'info en Lozère et dans le Gard. Quentin Pérez de Tudel à 7h30.
8: Trois prévenus devant la justice aujourd'hui à Nîmes. Le principal suspect est un arboriculteur de Saint-Gilles, jugé pour travail dissimulé et traite d'êtres humains. Il est soupçonné d'avoir exploité, séquestré et maltraité 8 travailleurs marocains qu'il avait embauchés entre 2023 et 2025. Cet homme risque notamment jusqu'à 10 ans de prison. À Alès, trois jeunes de 24 et 27 ans jugés pour les violences qui avait éclaté lors de la feria en mai 2025 au bar Le Prolet. Une vingtaine de personnes avaient été violemment bousculées, certaines même aspergées de gaz lacrymogène. Et puis les parents appelés par leur fédération, la FCPE, à descendre dans les rues aujourd'hui dans le Gard pour défiler aux côtés de leurs enfants dans le cadre de l'acte 3 de la mobilisation lycéenne. Objectif, limiter le risque d'émeute que certains élèves soutiennent à demi-mot.
9: J'ai l'impression qu'en faisant ça, nous ne serons pas vraiment entendus. Mai 68 n'était pas pacifique. Donc personnellement, je serais partisan d'un mouvement un peu plus violent que ce qu'il est maintenant.
8: Alors, on retrouvera Ludovic Lavastrou du côté d'Alès où la mobilisation se met en place après 90 secondes d'infos. Cyril Ardo-Redon.
10: Des polluants éternels dans plus de la moitié de nos œufs et dans un quart des cas avec des concentrations au-delà des seuils réglementaires. C'est le résultat édifiant d'une étude du réseau ICI, de la cellule investigation de Radio France que l'on vous dévoile ce matin. Toutes nos régions sont touchées. 5000 personnes placées en garde à vue, 750 membres des forces de l'ordre et 250 élèves blessés depuis le début de la mobilisation des lycées. Nouvelle journée d'action. Aujourd'hui, c'est l'acte 3 avec un appel à se joindre au cortège collèges lancé par l'intersyndicale des enseignants. Matignon appelle de son côté à des revendications portées dans un cadre pacifique pour renouer avec, je cite, une contestation encadrée, légale et démocratique. C'est une œuvre exceptionnelle et unique selon le parquet. La couverture d'un livre réalisé par Salvador Dali a été volée dans un musée privé à Issoire dans le Puy-de-Dôme. Ça s'est passé dans la nuit de dimanche à lundi. On estime qu'ils sont entre 8 et 11 millions en France, des femmes pour la majorité. C'est la journée nationale des aidants aujourd'hui. Ces personnes qui apportent une aide régulière à un proche âgé ou en situation de handicap. Le Gard et l'Hérault placés en vigilance orange, pluie, inondation et orage. Dès ce soir, 22h, c'est ce qu'indique Météo France. L'alerte restera en vigueur toute la nuit et jusqu'à demain matin, 10h. Et puis le foot, après avoir été mené 1-0, les Bleus s'imposent finalement 4-1 face à la Belgique en Ligue des Nations. But de Désiré Doué, Ryan Cherki et Michael Olysée.
8: Les lycéens sont donc appelés à descendre dans les rues aujourd'hui en France pour l'acte 3 de la mobilisation, mouvement pour réclamer de meilleures conditions d'enseignement, mais qui est entaché depuis 2 semaines, vous le savez, par des violences urbaines. 10 manifestants ont d'ailleurs encore été interpellés hier dans le Gard, d'après la préfecture. Plusieurs établissements ont été perturbés dans le département, comme à Nîmes ou à Alès, où vous vous trouvez. Ludovic Labastrou, bonjour.
11: Oui, bonjour.
8: Et où de nouvelles actions sont prévues aujourd'hui, notamment devant le lycée Jean-Baptiste Dumas.
11: Ah oui, écoutez, a priori, là, le bal des bus qui amène les élèves est entamé depuis quelques minutes. Apparemment, un petit peu moins de monde qu'hier, parce que vous savez, hier, il y a eu un rassemblement, etc., qui s'est passé dans le calme. Hein. Il y avait une 50aine d'élèves qui ont tenté de faire blocus. Ils ont amené des poubelles, ils ont réussi plus ou moins à faire le blocus. 100aine qui étaient restées sur le parvis et qui, apparemment, ne souhaitaient pas rejoindre le mouvement. Alors, à savoir qu'il n'y a pas eu de heurts, il y a eu quand même 2 voitures de police qui ont été dégradées. Cela parce qu'il y a la présence des syndicats, des partis politiques pour encadrer le mouvement, disent-ils. La semaine dernière, il y avait eu quand même 3 interpellations au plus chaud, feu de poubelle, tir de mortier et 5 policiers qui ont été légèrement blessés. Ce dispositif d'encadrement efficace, a priori, sera renouvelé ce matin et les autres jours, nous dit-on. Reste à signaler que beaucoup de parents hier n'ont pas envoyé les ados en cours. Ils étaient à peine 300 au plus fort du mouvement devant l'établissement alésien. Des ados en partie qui ne veulent pas être assimilés à des casseurs.
12: Ils disent qu'en fait on est là pour tout casser, mais en fait on est juste là pour manifester passivement et nous faire entendre.
13: Ils nous prennent juste pour des élèves qui se rebellent. Dans tous les cas, ils nous mettent juste dans le même sac avec les casseurs. Ils ont quand même mis le feu au portail.
12: Ils ont tagué le lycée.
13: Des trucs qui vont quand même coûter de l'argent.
12: Bah déjà, ils n'ont pas d'argent en fait. Et ça va poser encore plus de problèmes. Les bâtiments où on a cours, ils n'ont pas rénové depuis 1989. C'est grave. Depuis 30 ans.
13: Tant qu'on n'est pas entendu, ça continuera. Mais le problème, c'est que y a des gens en fait, ils vont juste en avoir marre et ils vont arrêter. Là, ça fait un peu pitié.
11: Donc vous voyez ces revendications qui risquent d'être cachées par une éventuelle violence. Alors il faut quand même les signaler, ces revendications. Je suis devant Jean-Baptiste Dumas, l'entrée, le bâtiment administratif à fière allure, une fière allure qui cache la misère. Internat à refaire, classe en piteux état, voire sans chauffage, PC obsolète, temps d'attente à la cantine hors normes, sans oublier Parcoursup qui inquiète, qui est une véritable loterie, disent-ils, et sans parler également du trajet pour venir étudier dans des conditions dégradées pour les élèves qui vivent en périphérie d'Alès. Des revendications qui peuvent être a priori entendues. Alors voilà, Quentin, le blocus tiendra-t-il ici à Alès? On le verra dans les minutes qui viennent. On signale que la CGT appelle à un rassemblement devant la sous-préfecture à 10h, du travail en perspective pour la police nationale et la police municipale qui est déployée sur le terrain, notamment devant JBD, dans l'attente d'un défilé en ville, éventuel pour rejoindre la sous-préfecture à un jet de slogan d'ici et un dernier rassemblement dans le même temps devant le tribunal judiciaire pour le procès de l'agression en mai 2025 du bar Le Prolet.
8: Et à Nîmes, merci beaucoup à Ludovic Labastrou. Le rassemblement débutera donc à 14h devant la Maison Carrée. Ludovic Labastrou aux côtés donc des lycéens de Dumas à Alès. Merci beaucoup pour ce point très complet. Vous parliez des revendications des lycéens. On en reparlera justement avec une élève du lycée Dioda qui sera avec nous maintenant dans une dizaine de minutes. À 7h45 évidemment. Mais d'abord le temps, Marie-Ève.
2: Oui, le temps avant que je sorte mes guitares, d'accord. Aujourd'hui, demain, le département du Gard est en vigilance orange pour les phénomènes pluie, inondations et orages. Bon, surtout pluie, franchement, et orages. La Lozère n'est qu'en jaune. Nous voici dans la dernière journée où on va pouvoir sortir tranquillement, puisqu'en fait, le lot de pluie va arriver en fin de journée avec une jolie chute des températures pour après. La pluie est là, les cumuls sont modérés, rien à voir avec ce qui s'est passé il y a une semaine pour ce soir et cette nuit. L'ouest du Gard sera arrosé, le littoral également, et le nord Lozère, très arrosé même. Alors au mieux, on attend dans la journée à Nasbinal 18 degrés, à Mende 21 degrés. Sur le Gard, les températures sont en dessous de 25 degrés. Au Vigan, les amis, vous êtes un peu à part. On ne va pas dépasser les 19 chez vous. Bah oui, il y a de l'eau, il y a des orages chez vous, c'est comme ça. Et au moment où je vous parle, à Pouzillac, 18 degrés. On y va pour les guitares ?
12: Tu pointeras fixe peut-être ou quoi ?
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2: Ouais, je sors les guitares après parce que comme je joue faux, comme je chante faux, c'est parfait.
0: Ouais,
2: effectivement, voilà. La circulation à cette heure-là, quasiment 20 minutes de 8 heures. Écoutez, on est déjà assez nombreux sur la route, en tout cas aux abords de l'agglomération nîmoise. Sur Alès, pour le moment, un peu chargé sur la rocade. Uzès, ça roule bien. Et à Bagnols, vous n'êtes pas tout seul en direction de Saint-Nazaire et de Roquebrune. Voilà, vous êtes un petit peu plus nombreux que d'habitude. Mais c'est normal, c'est l'heure où il paraît, on va travailler. Tout le monde ne se lève pas. Ouais. 3h30 du matin. C'est comme ça. Les guitares, c'est pour maintenant. Tant pis, il va pleuvoir.
0: Bon,
2: allez, je joue. Vous avez de la chance, c'est pas moi qui joue. Hein. C'est Chico et le Gypsy qui nous interprètent des grands classiques le matin pour vous permettre de gagner, de jouer, surtout de reconnaître, par exemple, aujourd'hui l'interprète, et de gagner ce magnifique panier garni. Vous irez le chercher à la Chambre de Métiers de Nîmes lors de ce premier marché extraordinaire des artisans du goût. Hein. La Chambre de Métiers, c'est à Nîmes, je vous l'ai dit. Voilà, il faut y aller et surtout, il faut reconnaître l'interprète qui a chanté ce titre pour la première fois en 78. Une chanson qui a été reprise, et je vous dis bien, c'est une interprète. Vous allez trouver, écoutez bien.
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2: Alors, tu l'as? Alors, vous l'avez, Sylvestre?
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2: Allez.
0: Là,
2: là. Là, c'est cool. Alors, je ne demande pas celle de 98, hein. Je demande celle de 78. D'accord? La version originale. Bon, vous l'avez, je suis sûr. Oui, ça y est, vous l'avez.
0: Coralie
2: est déjà
0: ça appelle à fond.
2: C'est génial. Allez, à tout de suite, 04 66 21 36 37. On ne sait jamais.
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0: Que voulez-vous, nos auditeurs, nos auditrices sont gourmands, gourmandes pour gagner ce panier garni composé de chocolat, de pâtisserie, de terrine, de miel, de confiture, pour penser à nous à l'heure du petit-déj. On retrouve l'un ou l'une d'entre vous juste après Renaud, Miss Maggie.

0: 7h43 avec Renaud, Miss Maggie avec Ici Gare Lozère.
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0: Qui va le gagner ce panier garni? Et on a envie de savoir, nous, peut-être Philippe, Marie-Ève,
3: le panier garni. C'est surtout celui ou celle qui a trouvé le nom de l'interprète. Je vous ai fait écouter un morceau. Philippe, c'est vous que j'ai en ligne. Bonjour.
4: Bonjour.
3: Oh, il est en voiture, Philippe. Vous allez bosser?
4: Ah oui, je vais travailler, mais c'est ma femme qui conduit, il n'y a pas de problème. Là.
3: Ah bah, c'est bien, c'est bien. Laissez-la. Elle ne va pas travailler à votre place non plus ce matin, ça va?
4: Non, mais elle va faire du télétravail après.
3: Ok, c'est cool. Ah bah, ça c'est bien. Bon, dites-moi Philippe, tout à l'heure, on a écouté la version Gypsy d'un morceau hyper connu de 1978. Je vous demandais le nom de l'interprète qui l'a rendu populaire, ce titre. C'était qui?
4: C'est Gloria Gaynor, I Will Survive.
3: Oh! Bon, pardon, excusez-moi, je m'égare.
0: Parce qu'il pouvait y avoir un piège. Hein.
3: J'étais en paillettes, j'avais la boule à facettes devant moi, j'étais sur le dance floor, j'étais la queen. Philippe, bravo, le panier garni, c'est pour vous et pour madame, vous allez partager. Vous irez le chercher à la chambre de métier, d'accord? La chambre de métier qui organise vendredi après-midi et samedi un super extraordinaire marché génial, gourmand, des artisans et du goût, bien entendu. Vous faites quoi dans la vie, vous, Philippe?
4: Là, je travaille à Merelli, à Nîmes, à Montedarlon, voilà.
3: Je sais pas ce que c'est. C'est quoi?
4: C'est le Baronne, c'est le bureau d'études en ingénierie.
3: Très bien. Moi, bon, je vous laisse aller travailler. Ça va être dur aujourd'hui. Vous mangerez des œufs avec modération s'ils viennent de chez le voisin. Vous le savez, ils sont bourrés de PFAS, mais ça, on en reparle tout à l'heure à 9h. C'est pas le sujet. Philippe, régalez-vous avec ce panier. Il n'y a pas de PFAS dedans, ça, c'est sûr. Merci à vous. Bonne route. Bonne semaine.
0: Merci Philippe. Et puisqu'on parlait du marché des artisans du goût à la Chambre des métiers et de l'artisanat à Nîmes, vendredi et samedi, il y a notre isoloir présent. Vendredi, l'isoloir ici Gare Lozère, hein, puisqu'on vous donne la parole à l'approche de la présidentielle. Vous venez partager en quelques minutes vos préoccupations, vos craintes, vos espoirs, tout ce qui compte pour vous aujourd'hui. Vous le retrouvez donc vendredi de 14h à 17h à la Chambre des métiers et de l'artisanat du Gard pour pousser un coup de gueule, tout simplement. Elle aussi a un coup de gueule à pousser, c'est une lycéenne nîmoise. On la retrouve dans quelques secondes, à tout de suite. Hein.
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0: Elle va donc participer à cette grande journée d'action lycéenne aujourd'hui à Nîmes. Une élève en terminale au lycée Quentin est donc votre invité.
6: Oui, bonjour Chiara.
7: Bonjour.
6: En classe de STI2D,
7: oui.
6: C'est bien ça, je ne me trompe pas.
7: Ça.
6: Ce qui veut dire
7: Sciences, technologies de l'industrie du développement durable.
6: Ah bon, permettez-moi d'abord de saluer le courage dont vous faites preuve en acceptant de vous exprimer à ce micro, à l'âge qui est le vôtre et dans ce climat qui est le nôtre. Climat social, évidemment, on va en reparler, environnemental, bien sûr, et mondial aussi. Qu'est-ce qu'on se dit, au vu de ces conditions, quand on a 17 ans comme vous et qu'on pense à l'avenir?
7: Ah bah ça fait peur, c'est très inquiétant quand on voit que l'IA commence à prendre énormément de place dans nos vies, commence à remplacer certains métiers. Après, ce qui est sûr, c'est que ça ne remplacera jamais tous les métiers. Mais c'est vrai que pour nous, les jeunes qui voyons notre avenir comme ça un peu s'effondrer, que ce soit au niveau du coup de l'IA ou même bien politique, c'est assez compliqué.
6: Et même environnemental.
7: Oui, environnemental,
6: cet été,
7: évidemment.
6: Oui, avec les canicules en répétition. Bon, vous vous mobilisez justement contre les conditions d'enseignement. Je voudrais d'abord qu'on s'intéresse au cadre, au décor des salles de cours à la cour de récré. À quoi ressemble-t-il votre lycée, ce fameux lycée d'Yoda?
7: Ah bah écoutez, on a un lycée qui a des coursives qui s'effondrent, un lycée qui est en train de tomber en ruine, qui certes est classé historique mais qui mériterait des réparations. Aujourd'hui, on a un lycée qui est rempli d'été, donc des poteaux en fer
6: pour soutenir les coursives.
7: En fait, nos coursives. Le problème étant que le lycée est rempli de près de 150 étés. Au bout d'un moment, on se demande si on est à une grille de parloir ou dans un lycée, hein, très honnêtement. On a un lycée avec de la moisissure, des salles qui s'effondrent en plein milieu des cours.
6: Alors, il y a des travaux quand même qui ont été lancés, je crois, au printemps 2025.
7: Des étés, et juste les étés qui ont été rajoutés. Si, il y a eu un bâtiment qui a été rénové, mais c'est le bâtiment des prépas. Nous, lycéens, on reste dans un bâtiment qui n'a pas de rénovation. On a l'internat qui a été, juste un côté de l'internat qui a été rénové, qui n'est pas utilisé, parce que l'internat, on peut en parler, l'internat étant dans...
6: Parce que vous étiez interne, vous d'ailleurs.
7: Oui, j'étais interne l'année dernière.
6: Vous êtes sortie de l'internat, mais...
7: Oui, justement, dû à tous ces problèmes-là. On a un internat qui est dans un état pitoyable. On a des chambres, lors d'intempéries, qui peuvent se remplir d'eau. On a des douches qui ne fonctionnent pas, de l'eau qui n'est pas potable. C'est très compliqué de vivre.
6: Dû à ces conditions-là dans l'internat, vous avez décidé d'en sortir,
7: oui.
6: C'est ça? Et donc vous logez, vous louez, j'imagine.
7: J'ai une chambre étudiante en face de mon lycée.
6: Étudiante, oui, voilà. Alors que vous êtes encore au lycée.
7: Et oui.
6: Rappelons-le. Je voulais aussi parler, donc on l'entend bien, de ces conditions de travail, en tout cas dans le lycée Dioda. L'autre motif de la colère, c'est le manque ou l'absence de profs.
7: Oui.
6: Dans quelle mesure, vous, y êtes-vous confrontée?
7: On a des professeurs qui, du coup, parfois partent en congé maternité ou sont malades ou ont des problèmes, tout simplement, parce qu'ils sont humains, en fait. Donc, ils vont être absents, mais on ne va pas avoir de remplaçants. Et parfois, nous qui sommes l'année du bac, on a des profs qui sont absents pendant plusieurs mois et c'est très compliqué. On a
6: sur
7: un bac
6: quelle matière, par exemple ?
7: On va pouvoir avoir des absents, que ce soit, par exemple, en histoire, en philo, sur les matières du tronc général. Maths, physique, c'est des matières qui sont toutes plus importantes les unes que les autres pour nous.
6: Et alors justement, est-ce que vous, à la maison, vous essayez de compenser ces absences? Ces absences de profs qui ne sont pas remplacées?
7: C'est assez compliqué, on essaye de travailler un maximum pour justement avoir les ressources pour passer notre bac comme il faut. Mais c'est toujours plus compliqué quand on n'a pas de prof.
6: Parce que c'est ça évidemment l'enjeu pour vous, c'est le baccalauréat. Alors l'autre problème après le bac, c'est Parcoursup, mais on en parlera tout à l'heure. En tout cas, ces revendications, on l'entend, Chiara, elles sont parfaitement légitimes. Le problème, c'est le mode d'action. Ce sont toutes les violences urbaines, les émeutes même qu'on a pu voir, par exemple devant le lycée Saint-Vincent-de-Paul, le lycée Daudet, le lycée Camus notamment. Ça vous inspire quoi tout ça?
7: Après, bon, écoutez, les violences, on n'est pas en 68 non plus. Hein, en 68, quand on regarde les violences qu'il y a eu, c'est...
6: Non, mais c'est peut-être le mouvement lycéen le plus violent depuis 68.
7: Oui.
6: Mis peut-être dans les années 80, enfin bon, bref, avec Malik Osikine, mais c'est pas le sujet.
7: Parce que les jeunes d'aujourd'hui ont décidé de se révolter, parce qu'on a, on a besoin de dire pourquoi on est là. Les violences... Écoutez, je suis pas là pour dire il faut taper ou il faut pas taper, il faut casser ou il faut pas casser. On n'est pas là à la base pour casser nos lycées alors qu'on demande à avoir des lycées rénovés.
6: Mais c'est pour ça qu'on se demande, est-ce que ceux qui cassent les lycées sont vraiment des lycéens?
7: Non.
6: Parce qu'ils n'ont pas vraiment tellement l'intérêt.
7: J'allais vous le dire, la plupart des casseurs, comme vous les appelez, qui viennent mettre le feu ou casser la devanture de nos lycées, la plupart du temps ne sont pas lycéens ou ne sont même pas de nos lycées.
6: Donc,
7: Qu'on en a vu des policiers déguisés, hein, des policiers déguisés en civil qui viennent taper leurs collègues pour nous faire passer pour des animaux et pour des violents.
6: On n'a aucun moyen de le vérifier, ça, Chiara.
7: Oui, j'imagine.
6: Ce matin, donc on va rester très prudent. Je vous laisse en tout cas ces propos. Si je comprends bien, en tout cas sur ces violences, vous ne les soutenez pas, mais vous dites que peut-être elles vous permettent malheureusement de vous faire entendre par le gouvernement.
7: Oui.
6: Bon, sur toutes les revendications dont on vient de parler, et notamment donc Parcoursup,
7: voilà.
6: On l'évoquait tout à l'heure, qui est peut-être le parcours super chiant, c'est comme ça qu'on pourrait l'appeler.
7: Oui, on a tendance à dire Parcoursup ou vendeur de stupes, parce que tout simplement, c'est un algorithme qui choisit et qui définit notre avenir. Un premier de la classe ne va pas être accepté dans une grande école, mais le dernier va y être accepté.
6: Après le bac, hein, évidemment.
7: Après le bac. Notre avenir est déterminé par un algorithme. C'est un robot qui choisit si oui ou non nous allons faire ce qu'on a envie de faire. Je suis désolée, mais ce n'est pas normal de ne pas pouvoir aller étudier dans une grande école, de ne pas pouvoir faire ce qu'on a envie de faire, tout simplement parce qu'un robot en a décidé autrement.
6: Et donc c'est ça aussi que le gouvernement doit changer, amender un petit peu ce parcours.
7: L'enlever, tout simplement.
6: Ouais, qui décide de l'orientation des lycéens. J'ai commencé en saluant votre courage, je voudrais finir en saluant la dignité, la maturité dont vous avez fait preuve dans le studio ici, Garlozère, qui vous sera toujours ouvert. Je vous remercie beaucoup donc, Chiara.
7: Merci.
6: D'avoir été avec nous ce matin, élève de terminale à Dioda et qui participera au cortège, je le suppose.
7: Oui.
6: À 14h.
7: Oui.
6: Devant la Maison Carrée à Nîmes. Merci beaucoup, Chiara.
7: Merci.
6: Et bonne manifestation. On espère pacifique.
7: Oui.
0: 7h53, on vous salue, vous qui nous écrivez sur notre page Facebook, ici Garlozère, nos réseaux sociaux hein, globalement, le WhatsApp ça fonctionne aussi, on salue Marguerite qui habite Galician, elle nous dit que c'est nuageux ce matin à Galician, il fait 17 degrés, point météo complet, juste après cet indispensable et inoubliable morceau de Julia Claire, elle voulait qu'on l'appelle Venise, excellent mardi matin avec nous.

0: Ouais, ça fait bouger, hein. Ça fait bouger la tête, ça fait bouger les membres du corps. Julien Clerc, la magie, elle voulait qu'on l'appelle Venise avec ici Garlozère. Alors, quelle température à Venise? Je sais pas, c'est pas le propos. On va se pencher sur.
1: Je peux vous trouver ça c'est si vous voulez, si vous êtes patient.
0: La météo du Gard et de la Lozère, déjà, Marie-Ève.
1: Ah, écoutez, ce matin, on va avoir droit à un ciel bien dégagé, mais le ciel va s'assombrir au fil des heures, dans la journée. Pour donner en fin de journée sur l'ouest du département, donc en gros, le Vigan, vous êtes concerné, quelques averses sur Alès, mais aussi du côté de Florac, et le nord Lozère qui sera bien plus arrosé. Ça nous donne quand même sur le Gard une vigilance orange sur pluie, inondation, orage. Inondation bien moins quand même, hein. Je tiens à vous dire, on n'a rien à voir avec l'alerte de la semaine dernière. On n'est pas vraiment dans le côté Cévenol ou épisode méditerranéen, pas du tout. C'est vraiment des orages d'automne, donc il n'y a rien de grave pour le moment. Mais sachez-le, il faut rentrer, là c'est fini hein, l'été, il faut rentrer les petites robes et puis les coussins du salon de jardin.
0: On va revenir avec vous, Marie-Ève, à 9h dans Ici, c'est vous, sur ces résultats pour le moins inquiétants, hein, sur la présence dans les œufs, dans nos œufs, ce qu'on mange de polluants éternels.
1: Voilà, les fameux PFAS ou PFAS, si vous êtes anglophile ou plutôt francophone. C'est une enquête sur les polluants éternels qui change un peu notre façon de voir les choses, surtout les œufs, puisque l'enquête a été menée sur des œufs. Pourquoi les œufs? Parce que les œufs, c'est l'aliment naturel qui va attraper le plus ces PFAS et polluants éternels, vous l'avez dit. En fait, ce sont des produits de synthèse, ils n'existent pas à l'état naturel. Ça a été fabriqué par les industries polluantes, mes amis. Mais voilà, bah effectivement, après, ça peut engendrer pas mal de pathologies. C'est une enquête qui pourrait peut-être nous permettre de voir autrement nos aliments. Est-ce que vous, justement, vous avez décidé, lorsque vous faites vos courses, depuis que l'on parle de ces polluants éternels, de modifier votre panier, de ne pas prendre certains produits parce que trop risqué, ou au contraire, finalement, bon non, vous êtes confiant, et puis voilà, l'industrie, finalement, n'est pas là que pour nous empoisonner. On verra ça ensemble.
0: Ouais, vos réactions, dès maintenant, via les messages vocaux sur le WhatsApp 04 66 21 36 37. On parlait des œufs. Dans quelques secondes, on va faire un petit coup de projecteur sur la lentille du puits avec Stéphane Bern. On va voyager dans le temps, hein, tout de suite.
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0: Allez, un peu d'histoire avant l'actu avec Stéphane Bern. Bonjour Stéphane, on voyage au temps ce matin où une petite graine verte d'Auvergne valait presque de l'or dans les assiettes.
6: Bien avant les avocats bio et les graines de chia, il y avait la lentille du puits. Le super aliment préféré de nos ancêtres, le Mbappé des légumineuses. Velay, époque gallo-romaine. Bien avant les labels et les chefs étoilés, les habitants cultivent déjà une petite lentille sur les terres volcaniques de la région. Les anciens volcans lui offrent une couleur vert bleuté et une peau particulièrement fine. Comme quoi, certaines catastrophes naturelles ont le sens du service après-vente.
7: Un volcan s'éteint, un être s'éveille.
6: Les Romains l'apprécient pour une raison très simple, elle pousse facilement, se conserve longtemps et nourrit bien. En clair, c'est le couteau suisse de l'alimentation antique. Le truc qu'on a toujours dans un coin du placard et qui te sauve un repas à la dernière minute.
8: Allez, Lucien, il y a urgence, je te demande ça comme un service perso.
6: Quand la viande manque, la lentille est là. Quand les récoltes sont compliquées, la lentille est là. Quand l'église interdit la viande pendant les jours maigres, elle est encore là. La lentille, c'est un peu la collègue exemplaire qui ne pose jamais de RTT. Au Moyen-Âge, elle devient la meilleure amie des petites bourses. Les nobles mangent du poisson, les paysans mangent des lentilles. Peu à peu, elle hérite d'un surnom flatteur, le caviar du pauvre.
9: La montagne des caviars. Attention, hein, gros grain.
6: Une formule un peu optimiste, certes. Pas sûr que le caviar apprécie, ni les pauvres d'ailleurs. Mais pour des générations de Français, cette petite graine représente une bien belle sécurité alimentaire.
10: En triant des lentilles.
6: Les empereurs romains ont disparu, les royaumes aussi. Mais la lentille du puits est toujours là. En histoire, les héros ne portent pas toujours une couronne. Parfois, ils tiennent dans une cuillère.
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0: 8h01, mardi 6 octobre. Bonjour tout le monde, bienvenue.
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0: Et le journal avec Quentin Pérez de Tudela.
11: Avec aujourd'hui le point d'orgue d'une mobilisation inédite qui dure depuis maintenant plus de 2 semaines en France. Les lycéens sont appelés à manifester partout dans le pays pour protester contre les conditions d'enseignement. Beaucoup espèrent faire oublier les violences urbaines ou les débordements qui ont éclaté ces derniers jours devant leurs établissements, comme à Nîmes. Bonjour Tony Cellier.
12: Bonjour à tous.
11: Devant le lycée Camus, où vous vous trouvez pour ici, hein, Tony?
12: Ouais, c'est très calme, hein, jusqu'ici, mais aussi très encadré depuis une demi-heure. Les élèves entrent au goutte à goutte. On voit clairement des membres du personnel de l'établissement sur le trottoir pour accueillir ces lycéens. Un bonjour, un sourire, et puis parfois aussi un contrôle rapide des sacs à dos, des cartables du personnel de direction. Donc, vous pouvez aussi vous en douter, une présence policière importante, quelques agents aux abords de l'entrée, et puis surtout un peu plus loin, plus discrètement, 3 fourgons de la police et d'autres véhicules, tous prêts à intervenir en cas de besoin. Pas de pancarte, pas d'affiche jusqu'ici. Quelques syndicalistes, on a vu un drapeau de Sud Éducation, et puis aussi quelques parents un peu à l'écart, mais qui me confiaient il y a encore quelques minutes être venus pour surveiller de loin, assez discrètement, s'assurer que tout se passe bien ce matin. Une très grande majorité donc des lycéens sont déjà rentrés en cours. D'autres, il reste une poignée sur le trottoir face à eux. Les traces des dernières manifestations, le portail et surtout la façade du lycée Camus, toujours complètement noircie sur toute la hauteur après des feux de poubelle.
11: Et à Alès, merci beaucoup Tony Cellier, en direct donc du lycée Camus à Nîmes. Et à Alès, un barrage filtrant mais très léger est mis en place devant le lycée Jean-Baptiste Dumas. À Alès, où 2 élèves d'un autre établissement de la ville viennent d'ailleurs d'être condamnés, l'un à un stage de citoyenneté, l'autre à un travail non rémunéré. Ils avaient tagué des inscriptions visant Emmanuel Macron sur la façade du lycée Lassalle la semaine passée. Alors que la journée d'hier a encore été marquée par une vague d'interpellations, 10 manifestants arrêtés d'après la préfecture du Gard. Selon elle, une enseignante a aussi été légèrement blessée par un projectile. 1400 personnes au total se sont mobilisées dans le département devant cet établissement à Nîmes, donc à l'Est, mais aussi Millau.
0: Et le mouvement joue sans doute sa crédibilité aujourd'hui.
11: Oui, le mode d'action jusque-là a souvent relégué au second plan les revendications, absence ou manque de profs, classes et emplois du temps surchargés, locaux aussi parfois délabrés. Autant de motifs légitimes pour FO, la CGT, l'UNSA, Sud, Solidaire, qui appellent à rejoindre les cortèges lycéens aujourd'hui pour tenter de faire retomber la tension d'un cran avec la FSU, dont fait partie Pascal Toiré, la co-secrétaire du syndicat dans le Gard, qui était hier à Nîmes aux côtés des élèves du lycée Hemingway.
13: Il faut entendre cette jeunesse qui se désespère de l'avenir qu'elle aura. Et effectivement, les forces de police sont là pour assurer une espèce de maintien de l'ordre. Mais il ne faudrait pas non plus que ça dégénère comme ça puisse faire par endroit, avec des interpellations qui seraient arbitraires. Parfois, les jeunes n'ont pas les mots aussi pour crier leur désespoir. Je ne suis pas certaine que pour le moment, le gouvernement veuille prendre cette option-là. On est plutôt dans une option de répression, alors qu'il faudrait pouvoir entendre la jeunesse. Parce que c'est un échec collectif. Je veux dire, quand la jeunesse se mobilise de cette manière-là, avec autant de souffrances sans dégager, c'est qu'à un moment donné, les politiques publiques n'ont pas été à la hauteur. Il y a un malaise profond qu'il faut questionner.
11: Des syndicats qui ne seront pas les seuls à manifester aujourd'hui avec les lycéens. Les parents d'élèves sont invités, et Tony Cellier le rappelait tout à l'heure, par leur fédération, la FCPE, à descendre dans les rues avec leurs enfants pour limiter le risque de débordement en marge des rassemblements. L'un doit débuter à 10h ce matin devant la sous-préfecture d'Alès, l'autre à 14h à Nîmes, en face de la Maison Carrée. L'actualité, c'est également ce matin le procès de ceux qui avaient joué les troubles fêtes en pleine feria en mai 2025 à Alès. 3 jeunes âgés de 24 à 27 ans doivent être jugés aujourd'hui pour des violences au bar Le Prolet. Une 20aine de personnes avaient été violemment bousculées, certaines même aspergées de gaz lacrymogène à bout portant. Une descente attribuée au bloc Montpellier. On peut lire un Ludovic Labastrou.
14: Coup de poing et de pied, jet de tabouret, gaz lacrymogène à bout portant, 20aine de personnes bousculées violemment, nez cassé pour un cheminot CGT. 48 heures après, une manif antifasciste à Alès, à l'appel du PCF, réunissant 1 millier de personnes. Interpellation en février dernier de 3 Alésiens de 27 à 24 ans, puis mise en examen pour violence aggravée en réunion et avec armes jusqu'à 5 ans. Ils contestent les faits et nient appartenir à la mouvance identitaire. À l'époque, le le bloc montpelliérain ayant même réfuté toute implication organisée. Un rassemblement est maintenu ce matin devant le tribunal pour un procès à la demande des 7 parties civiles qui pourraient être renvoyées. Elles veulent une audience collégiale, 3 juges, plutôt qu'un juge unique, afin de faire reconnaître qu'au Prolé, ce soir-là, on ne parle pas d'une simple bagarre en feria, mais d'une violence politique préméditée.
11: Ludovic Labastrou. Et puis tout autre sujet, c'est l'un des aliments les plus consommés en France. Des polluants éternels sont bien présents dans les œufs que nous mangeons. Avec la cellule enquête de Radio France, les 44 locales du réseau ici en ont fait analyser 91 partout dans le pays. Et ce qu'il en ressort, c'est que la moitié d'entre eux est contaminée. Un quart présente même des concentrations qui dépassent les seuils réglementaires, ce qui peut être dangereux pour la santé. Selon Xavier Coumoul, il est toxicologue et professeur à l'Université Paris-Cité.
15: Bah moi, le conseil, ce serait effectivement de ne pas les consommer parce qu'on connaît quand même assez bien certains effets sur le long terme. Et surtout, ces molécules, elles sont pour certaines persistantes. Si on continue à en consommer tous les jours, bah petit à petit, on bio-accumule ces substances. Alors, la recommandation, c'est toujours de protéger les populations vulnérables, les femmes enceintes et les jeunes enfants. Il est évident que c'est plutôt ces personnes qu'il faut protéger. J'entends très bien la remarque de personnes qui disent « je consomme des œufs depuis 10 ou 20 ans et j'ai pas de problème ». Et c'est normal. Tout ce que je vous mentionne ici, ce sont des risques. C'est-à-dire, ça n'est pas une chose absolue. Il y a des gens, ils vont fumer toute leur vie, ils ne vont jamais développer de cancer du poumon. Et puis, il y en a d'autres, au bout de 5 ans, ils vont les développer. Donc, en fait, moi, je peux pas m'engager sur le risque individuel et garantir à une personne qu'elle développera une pathologie ou qu'elle ne la développera pas. C'est un risque à prendre. Sur le tabac, il y a plus de certitudes que sur les PFAS. Évidemment, si les personnes souhaitent consommer les œufs, ils peuvent le faire, ils sont libres de le faire. Mais voilà, il faut simplement qu'il soit conscient qu'il peut y avoir un risque.
11: Un risque, notamment pour ce Nîmois, dont ici a analysé les œufs. Il habite quartier Courbesac, ici, Gare-Lozère l'a rencontré. Vous l'entendrez tout à l'heure à 8h30. En attendant, vous avez une cartographie sur la présence des PFAS sur ici.fr et l'appli ici pour venir en parler avec nous dans Ici, c'est vous, tout à l'heure à partir de 9h. Ce sera avec vous aussi.
1: Et Marie-F, avec vous, Quentin. Tomazini, c'est exactement. Génial, on va rester ensemble tout à fait.
11: Mais d'abord, la météo.
1: La météo, l'eau tombe. Alors, elle tombe du ciel, plus ou moins intensément. C'est vrai que Météo France a placé le Gard en vigilance orange pour phénomène pluie, inondation, orage. Rien à voir avec la semaine dernière. D'ailleurs, c'est simple, le soleil domine aujourd'hui. Il domine jusqu'en fin de journée. L'après-midi, les nuages vont revenir et ensuite, la pluie va tomber. Les cumuls attendus sont vraiment minimalistes. Et les températures, alors là, c'est pas la même. Côté température, effectivement, profitez du soleil d'aujourd'hui, parce que on est autour de... Allez, on est en dessous de 25 degrés. Moi, je peux pas vous dire mieux. On est à 24 de Alès au littoral, 19 au Vigan. Attention, les amis du Vigan, le Viganais sera bien arrosé jusqu'à Florac. Cet axe-là, vraiment, vous allez voir beaucoup de pluie tomber sur vous. Mende va afficher 21 degrés, et puis au pied de l'Aubrac, il ne fait pas plus de 17 degrés. Oui, je sais, au milieu de la journée, avec la petite veste, c'est pas mal.
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0: On a 11 degrés ce matin à 8h10 à Villeneuve-de-Chaudérac. C'est Colette qui nous le dit sur notre page Facebook ici Gare-Lozère. Elle nous a envoyé une jolie photo de banc en bois qui donne envie de se prélever.

0: à la fin de la décennie 81 avec Sir Elton, s'il vous plaît. Elton John avec Ici Garloser.
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0: Et Marie-Ève Thomasini, évidemment, en studio, ici matin jusqu'à 9h. Et ensuite, c'est ici, c'est vous pour.
3: Et après, à 9h, vous faites équipe. La sieste et c'est moi qui prends le relais, c'est ça.
0: Prenez le relais, sympa, mais c'est ça une équipe. On va parler des œufs. Qu'est-ce que vous mangez le matin?
3: Pas vraiment des œufs, non, pas les œufs. Les PFAS.
0: Oui, mais c'est ça, on en parle parce que c'est une étude qui porte sur les œufs.
3: Voilà, c'est pourquoi les œufs? C'est tout simplement parce que les œufs récupèrent et captent vraiment ces substances chimiques plus facilement que d'autres aliments. C'est pour cette raison que la cellule investigation et le réseau ici, les 44 radios locales du groupe Radio France, dont ici Garloser, voilà pourquoi on a mené cette enquête. Les PFAS, alors PFAS en français, c'est une famille, vous savez ce que c'est?
0: Les polluants éternels, oui.
3: Voilà, mais qu'est-ce que c'est les polluants éternels? Ce sont des substances synthétiques qui n'existent pas dans la nature, c'est chimique. Et ça fait des années, des décennies qu'on les trouve dans les revêtements antiadhésifs, vous savez, dans la poêle là, vous savez le truc, d'accord? Certains vêtements également, hein, anti-tache, anti-eau, des emballages alimentaires, des produits industriels, chimiques, et ça pollue nos aliments, ceux que nous ingérons. Donc voilà le souci, voilà où il est. Moi je vous invite à regarder avant 9h le film Erin Brekovich, puisqu'effectivement
0: avec Julia Roberts.
3: Exactement, ça fait 26 ans, on en parlait, et cette dame qui, c'est une histoire vraie, hein, qui est devenue avocate et qui s'est battue seule contre tous.
0: Vos messages, vos réactions dès maintenant, si vous le voulez bien, au 04 66 21 36 37, un message vocaux via le WhatsApp. Dans un instant, le rendez-vous en Tiernac d'ici Garloser. À tout de suite.
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5: 8h16, c'est pas vrai, le rendez-vous en Tiernac avec Aude Razeau. Bonjour Aude, on reçoit beaucoup de mails mensongers sur des achats qu'on n'a jamais fait. On va voir ensemble donc ce matin comment les démasquer.
6: Oui, et pour ça, je commence avec l'exemple de Daniel. Daniel, c'est un auditeur, il m'a transféré un mail assez fou, je dois dire ultra crédible, c'est à s'y méprendre, me dit-il. Il a raison. Au premier coup d'œil, je vois le logo CTLM. On dirait vraiment un mail CTLM. On parle à Daniel d'un paiement inhabituel chez But, l'enseigne But, 1321,98 €. Il y a même en pièce jointe un récapitulatif de paiement avec la photo d'un lit. Oui, c'est là que Daniel découvre qu'il aurait acheté deux lits, 1321,98 €. Le piège, franchement, il est très, très bien fait, si ce n'est l'adresse mail de l'expéditeur, regardez bien, elle est tout à fait fantaisiste. Mais sinon, il y a le nom, prénom et l'adresse postale de Daniel. Et il y a un numéro de téléphone, un numéro d'assistance, soi-disant, au cas où notre auditeur n'aurait pas fait cet achat.
5: Et il se passe quoi quand on appelle ce numéro?
6: Eh bien, ça continue et je dirais même que l'arnaque devient encore plus crédible. Ça, je le sais grâce à Mireille, une autre auditrice. Elle aussi a reçu un mail à peu près du même genre. Elle a appelé le soi-disant numéro de secours et elle se retrouve en ligne avec un soi-disant conseiller de la Banque de France. Oui, oui, tenez-vous bien, il lui envoie carrément un mail pendant la discussion. Vous êtes actuellement en ligne avec l'un de nos conseillers Banque de France. Merci de suivre attentivement ces instructions. Point. Sauf que le monsieur n'est conseiller de rien du tout et que Mireille tique, heureusement, quand il lui demande son numéro de carte bleue pour annuler la commande. Elle a bien fait tiquer, on ne donne jamais son numéro de carte bleue, même à un pseudo-banquier.
5: Oui, il faut toujours être prudent, toujours vigilant, c'est aussi pour ça qu'on est content de vous retrouver le matin. Merci Aude. 8h18, on salue Béatrice qui nous écrit sur la page Facebook ici Gare Lozère. Un petit 14 degrés rendu ce matin avec un ciel bien couvert et les nuages à perte de vue. Est-ce que ça va se transformer en pluie? Je ne sais pas, Marie-Ève alors?
7: Bah oui.
5: Pluie ou pas?
7: Moi je suis désolée. Oui, je suis désolée. Alors certains ont déjà des nuages, mais dans l'ensemble, sur nos deux territoires, nos deux départements, Gare et Lozère, c'est vraiment le soleil qui brille toute la journée. Et c'est dans l'après-midi que les nuages vont prendre de l'ampleur. Sur les Cévennes, je vous l'ai dit, sur l'ouest du Gard, le nord Lozère. Si en dus vous avez des nuages ce matin, vous allez les garder. Je suis vraiment, sincèrement, je présente mes excuses, mais vraiment désolée.
5: Pour être honnête. Et
7: ouais, voilà. Donc écoutez, c'est ainsi. Côté température, on est en dessous de 25 degrés sur le Gard et ce n'est que le début de l'automne. Nous avons 21 attendus sur Mende, 10, entre 17 et 20 sur la Margeride et au pied de l'Aubrac aujourd'hui.
5: Il fait pas beau aujourd'hui, il fera pas beau demain, mais c'est pas grave, on peut penser au week-end. J'ai regardé, moi on est que mardi, mais j'ai regardé samedi et dimanche, il fait super beau,
7: c'est
5: l'occasion
7: mal, hein.
5: d'emmener vos enfants à la fête foraine de Nîmes, installée sur le parvis des Costières, jusqu'au 18 octobre. Je vous dis ça parce qu'on vous offre un pass famille hein, quand même pour la fête foraine de Nîmes. Un pass qui comprend 5 tickets de 3 tours de manège chacun. Vous gagnez ce pass en nous donnant le nom de ce chanteur.

ça c'est le nom de la chanson. Le nom de l'artiste, vous l'avez? Attendez, il y a quand même un passe-famille pour la fête foraine de Nîmes à gagner. 5 tickets de 3 tours de manège chacun pour emmener vos petits-enfants ou vos enfants, neveux et nièces. Enfin bref, un beau moment en famille avec les auto-tamponneuses, la pêche au canard et puis tout ce qui fait une fête foraine, tout ce qu'on aime quoi. 04 66 21 36 37 avec le nom de l'artiste. Elle s'appelle Oshi, le tube, je partirai.

0: à partir, c'est tout ce que je vous souhaite avec un passe famille pour la fête foraine de Nîmes à 8h23. Elle s'appelle Céline. Bonjour Céline.
1: Oui, bonjour.
0: Alors vous venez d'où Céline? Vous habitez dans le Gard?
1: Oui, alors j'habite Croche, un petit village au-dessus de Saint-Hippolyte-du-Fort.
0: Voilà, à côté de Monoblé en gros, hein, c'est ça?
1: Oui, pas loin, oui, oui. Oui,
0: pas très loin de Monoblé. Alors vous nous appelez donc pour gagner ce passe famille, la fête foraine de Nîmes qui est installée sur le parvis du Stade des Costières jusqu'au 18 octobre. Le passe, il comprend 5 tickets de 3 tours de manège chacun, 5 fois 3. Ouais. 15. Vous gagnez ce pass en nous donnant le nom de ce chanteur. On réécoute l'extrait. J'avais donné le nom de la chanson.

0: Alors ouais, je voulais aller jusqu'au moment où il dit pour toi, rien que pour toi, pour vous, rien que pour vous. Non mais vous inquiétez pas Céline, c'est pas grave, hein, vous pouvez pas lire dans ma tête. Hein. Céline, effectivement, on vous a entendu sur cet extrait, c'est François Fellman. Vous gagnez donc votre passe pour la fête foraine de Nîmes. Alors c'est pas à côté hein, de là où vous vivez, mais on peut faire le déplacement hein, pour profiter de la barbe à papa, des chouros, les manèges à sensation. Pour vous, vos petits-enfants, vos enfants, je sais pas,
1: alors,
0: des neveux-nièces.
1: Parce que j'ai trois grandes filles, j'ai un petit-fils, mais alors donc voilà, ils vont se régaler.
0: Ah bah oui, c'est le but. Merci en tout cas de nous avoir appelés. Et belle journée
1: Merci.
0: À l'ouest du Gard. Merci à vous Céline, au revoir.
1: De même, au revoir.
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0: Ah ben non, un grand département, hein. Et d'ailleurs, Céline vit dans le Gard, vous vivez aussi en Lozère. Alors le matin, voilà, ça peut s'agir de votre voisin, il peut s'agir de votre voisin, de votre voisine, les gens d'ici. C'est avec vous que ça se passe, Céride Bellic, ce matin. Bonjour Céride.
4: Bonjour Sylvestre, bonjour Marie-Ève et bonjour à tous.
5: Bonjour.
0: Avec un homme du Gard à l'honneur ce matin, un homme de Vergèze, au parcours de vie plutôt classique a priori.
4: Bon, c'est un gardois comme il en existe tant d'autres, j'ai envie de dire, qui arrivé à la retraite se pose des questions, se sent un peu vide, mais a trouvé un remède. Il s'appelle Marc Bernon, il habite Vergèze, à l'ouest du département, ancien cadre pour une entreprise bien connue d'eau minérale et gazeuse, notamment chez nous, sollicité 24 heures sur 24, et qui du jour au lendemain...
6: On vous appelle plus, quoi. Et là, ben, c'est un passage qui est très très compliqué à vivre. Donc il m'a fallu un an et j'ai commencé à écrire voilà un peu ce qui s'est passé dans ma vie. Donc et ça m'a aidé ben à extérioriser un peu tout ce mal-être que j'avais quand le passage de la retraite. Quand j'ai été à la retraite, j'ai commencé à vouloir exprimer ce que je ressentais parce que le passage à la retraite c'est difficile dans la vie. Tout le monde s'imagine qu'on arrive à la retraite et que ben c'est facile à vivre alors que j'avais un téléphone, un PC qui sonnait tout le temps, on demandait toujours l'avis, qu'est-ce que tu en penses. Et rien passait sans dire ça à moi, mais presque.
4: Toute l'honnêteté de Marc face à ce passage difficile. Marc, si vous avez bien écouté, s'est mis à écrire un passe-temps qui, comme son nom l'indique, lui permet d'utiliser tout le temps qu'il a à bon escient et surtout qui lui permet de mettre noir sur blanc les épreuves, les émotions qui l'ont traversé au cours de sa vie.
6: J'écris pas mal sur des choses que j'ai vécues à mon adolescence, à mon enfance aussi, plus jeune. Et puis dans les périodes de la vie, mes enfants, j'écris sur le viol, la maltraitance, le monde dans lequel on vit, qui est toujours en perpétuelle évolution de violence, alors que si tout le monde s'entendait, tout le monde se passerait bien. Quoi.
4: L'innocence touchante de Marc, que je suis sûr nous sommes nombreux à partager au final. Malheureusement, beaucoup de violence dans tous les sens du terme, dans les écrits de l'homme de Vergèze, une violence qu'il déteste au plus haut point. L'explication se trouve dans son passé.
6: Ça me dérange, quoi, parce que moi, je n'ai pas eu une enfance très simple, voire même très compliquée, avec des situations très, très compliquées.
4: Dans votre famille ou dans le...
6: Ben, voilà, dans ma vie, quoi. Donc... Et cette injustice, et ben voilà, j'ai besoin de la retranscrire par l'écriture et la musique. Et oui, dans la voix, ça me gêne. Et voilà, donc je l'ai exprimé par l'écriture et ça m'a aidé vraiment à sortir tout ça de moi sans, voilà.
4: Ouais, c'était comme une thérapie, un peu le fait.
6: Exactement le terme, une thérapie, ouais.
4: Une thérapie qu'il mène avec humilité, en famille, sa fille, ses fils sont présents à côté de lui, des textes que pour l'instant l'homme fait chanter par l'intelligence artificielle en attendant de trouver un ou une artiste du coin pour les interpréter. Il en a tellement écrit qu'il pourrait en faire un album qui porterait logiquement le nom de...
6: Ça s'appellerait l'exutoire.
4: Un exutoire qu'on espère bientôt chanter par un ou une interprète de la région pour que la thérapie de Marc Bernon aille jusqu'au bout.
0: C'est une belle idée, le message est passé. Alors ces résultats pour le moins inquiétants hein, sur la présence dans les œufs de polluants éternels, il en ressort que la moitié contiennent des PFAS, on en parle à partir de 9h avec vous Marie-Ève dans ici.
5: Oui, c'est une enquête qui a été menée pendant 7 mois depuis le début de l'année jusqu'en juillet dernier avec la cellule d'investigation de Radio France ainsi que les membres du réseau local ici, dont ici Gare Lozère. On a envoyé au labo d'analyse 91 œufs de poules élevées en plein air. Des œufs particuliers mais également quelques magasins ici et là, achetés dans le commerce partout en France. Il en résulte que 43% des œufs contenaient des PFAS. Alors les PFAS, c'est les fameux polluants éternels. Je ne vais pas revenir sur la définition, on en reparlera à 9h. Mais c'est des éléments qui dépassent la norme en vigueur en France. Donc ça peut être très dangereux si on abuse des œufs, entre autres. Mais ces éléments-là, ces aliments contenant du PFAS, il y en a partout. Donc est-ce que vous changez vos habitudes, vous ? Est-ce que vous regardez comment ça marche et comment c'est composé ?
0: Bah allez-y, participez dès maintenant en anticipant avec des messages vocaux sur WhatsApp 04 66 21 36 37. Ici c'est vous à 9h.
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0: 8h30, les infos en Lozère et dans le Gard. L'essentiel, Quentin Perez de Tudela.
9: Deux semaines après le début de la fronde, les lycéens appelés à une grande journée d'action aujourd'hui partout en France, dès 10h en face de la sous-préfecture d'Alès. À partir de 14h devant la Maison Carrée à Nîmes, les élèves espèrent faire oublier les violences urbaines qui ont éclaté ces derniers jours devant plusieurs établissements. Tony Cellier, vous êtes en direct du lycée Hemingway à Nîmes.
10: Eh ben, Rachel Tran ici, il y a bien 70-80 lycéens devant les portes des profs, aussi pas mal de représentants du SNES FSU, des conteneurs à poubelles aussi dans les grilles, et puis ces affiches qu'on peut lire, vous pouvez contrôler nos notes, pas notre révolte, absent cours, prêt pour nos droits, ou encore, si ça change pas, on recommencera.
9: Barrage filtrant également, merci beaucoup Tony Cellier du côté d'Alès à sa Jean-Baptiste Dumas. Et puis un quart des œufs présente des concentrations de polluants éternels, on en reparle après Cyril Ardo-Redon.
11: Tous les territoires sont concernés, des Vosges aux Pyrénées-Orientales en passant par le Rhône ou les Ardennes. On trouve des PFAS dans plus de la moitié des œufs. Dans un quart des cas, ces concentrations de polluants éternels sont largement au-dessus de ce qui est autorisé. C'est le résultat d'une enquête du réseau Ici que l'on vous dévoile ce matin. Un acte 3 sous haute tension, des dizaines de milliers de lycéens attendus une nouvelle fois dans la rue un peu partout en France pour dénoncer notamment l'insalubrité des lycées et le non-remplacement des professeurs. Aujourd'hui, les syndicats de l'éducation nationale appellent à se mobiliser à leur côté. Et dans ce contexte, près de 8 jeunes sur 10 estiment que les responsables politiques préparent mal leur avenir, et à quelques mois de la présidentielle, 64% ne font pas confiance aux candidats pour prendre en compte leurs préoccupations. C'est le résultat d'une étude Ipsos BVA réalisée fin juillet début août, bien avant donc le mouvement lycéen. C'est le début du sommet de l'élevage près de Clermont-Ferrand en Auvergne. 2000 animaux exposés, 120 000 visiteurs attendus après un été très compliqué pour les agriculteurs en raison de la sécheresse. C'est la fin du réseau téléphonique 2G. Orange débranche 44 départements aujourd'hui. Tous les opérateurs suivent ce chemin pour se concentrer sur la 4G et la 5G, mais il reste en France plus d'un million de cartes SIM compatibles uniquement avec la 2G. Et puis le foot, les Bleus s'imposent 4-1 face à la Belgique en Ligue des Nations, grâce notamment à un doublé de Michael Olysee.
9: 90 secondes d'infos en France et dans le monde avec Cyril Ardo-Redon. Ils font donc partie des aliments préférés des Français parce qu'ils sont peu chers et très nourrissants. Mais ce qu'on sait moins, c'est que les œufs contiennent aussi des fameux PFAS. Avec la cellule enquête de Radio France, les 44 locales du réseau Ici en ont fait analyser 91 dans tout le pays. Et ce qu'il en ressort, c'est que la moitié présente des polluants éternels, comme ceux de Jean qui habite quartier Courbesac à Nîmes. Maya Baldoro-Fredon, il vous en a donné quelques-uns à analyser. Et vous êtes retourné le voir en lui annonçant les résultats sans le regarder dans le blanc des œufs, hein, Maya.
12: Chez Jean,
13: allez, les poupoules.
12: 5 poules bien grasses en liberté dans son grand jardin de 3200 m².
14: Je vais faire venir les poules pour les nourrir. Elles aiment beaucoup la banane. Donc, pas tous les jours, mais presque, je leur donne de la banane.
15: Et voici Jessie, chef des poules.
12: En été, Jean ramasse un œuf par jour et par poule. En hiver, presque moitié moins, 2 œufs par jour sur ses 5 poules. Et là, il y en a
13: Eh bien, on va voir ça. On va aller dans le comptoir.
12: On trouve un œuf.
13: Alors ça, c'est celui de Rebecca. Je le reconnais à sa couleur, un peu bicolore.
12: Jean fait attention à la façon dont il nourrit ses poules.
13: Alors, elles sont nourries avec des granulés, qui sont des aliments contenant du calcium, tout ce dont elles ont besoin. C'est un mélange de plusieurs choses. Et elles ont également des graines. C'est un mélange de graines de blé et de différentes graines pour oiseaux. Alors, il y a la composition au pourcentage près. En revanche, sur l'origine, je ne l'ai pas.
16: Par ailleurs, les poules, elles sont là, elles sont en liberté, ici?
13: Elles sont toujours en liberté, donc elles se nourrissent d'herbes, de toutes les plantes qui poussent. Il n'y a aucun traitement ici, je ne tombe pas non plus.
12: Pourtant, on a retrouvé dans ces œufs des PFOS, molécules classées comme cancérigènes probables, et des PFNA, qui augmentent le risque de cholestérol, des polluants éternels en petite quantité. Il n'y a donc pas d'interdiction de vente ou de consommation. Mais ça interroge Jean, qu'on est retourné voir, résultat en main.
13: Vu que l'origine peut être multiple, à savoir retardateur d'incendie, résidus de tir de champ de tir, ça peut venir de la bouffe des poules. Il est très difficile de pouvoir cibler l'origine en fait de ces PFOS. C'est pas tellement le faible taux qui a été retrouvé dans les œufs. L'inquiétant, c'est de ne pas pouvoir éliminer l'origine parce qu'on ne sait pas d'où ça vient. C'est-à-dire qu'il faudrait que j'analyse la bouffe des poules, l'eau de mon robinet, l'eau de mon puits, la terre de mon jardin. Et là, c'est pas pris en charge par l'État, ce genre d'analyse.
12: Et en attendant, faute de mieux, Jean se dit prêt à filtrer l'eau qu'il donne à ses poules et à leur acheter de la nourriture bio, mais cela coûte environ 15% plus cher.
9: Maya Baldoureau-Fredon qui a fait aussi analyser des œufs issus de poules de Beaucaire. Et là, pour le coup, les résultats se sont révélés négatifs. Vous avez une carte interactive sur ici.fr et l'appli ici. Et puis, on en reparlera avec vous, chers auditeurs, 04 66 21 36 37. Dans Ici, c'est vous, tout à l'heure avec Marie-Ève Tomasini à partir de 9h. Marie-Ève,
5: vous savez qu'il peut y avoir même,
9: vous êtes là.
5: Il peut même y avoir des polluants éternels dans l'eau qui tombe hein, du ciel. Bah oui, forcément, ça vole. Il y en a partout.
17: Eh ben,
5: on est mal barrés, les amis. Hein.
9: Vous en êtes deux beaux, vous, des PFAS.
5: Espèce de PFAS. Voilà, alors la météo, ça donne quoi? Ça donne aujourd'hui, vraiment très localement, vous avez peut-être des nuages ce matin, mais partout sur le territoire Gare et Lozère, il y a du soleil. Le soleil qui va partir et les nuages vont prendre de l'ampleur. Ça va donner de la pluie ce soir et toute la nuit. Donc demain matin, demain mercredi, il y aura des nuages pour tout le monde, comme ça il n'y aura pas de jaloux, et ainsi de suite. Et puis vous allez me dire, oh non, le week-end approche. Non, le week-end ça va. Ouf.
17: C'est à force d'entendre bon, des mauvaises nouvelles, une bonne nouvelle bon. Au moins.
5: Voilà, il y aura effectivement des températures tout à fait automnales, donc on pourra sortir avec la petite veste chic qu'on avait achetée il y a un moment et qu'on n'a pas pu mettre parce qu'il faisait 70 degrés. Donc ça va. Aujourd'hui, au milieu de la journée, donc effectivement, pour certains, beaucoup de pluie, d'autres, juste un voile nuageux, mais il va pleuvoir. Hein. Donc je suis vraiment désolée de vous le dire, c'est assez conséquent puisqu'en plus le Gard est en vigilance orange. 21 degrés attendus à Mende, en dessous de 25 sur le Gard, au Vigan 19, là vraiment, vous aurez la drache. 17 degrés attendus sur Nasbinal pour aujourd'hui, cet après-midi, au milieu de la journée.
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5: On me dit le mardi, c'est difficile. Est-ce que c'est une légende urbaine?
17: Non, c'est vrai, non?
5: Je crois que c'est vrai. Hein.
17: Ah oui,
5: c'est
17: ça
5: la pire
17: vérifie,
5: journée
17: là.
5: De la semaine. On l'aime pas. Le
17: mardi et le jeudi.
5: Ah, le mardi et le jeudi, franchement, il va vous arriver des trucs. Je suis pas.
17: Madame Irma?
5: Non, mais vraiment. Écoutez, sur Bolène, sur Beaucaire, sur Bagnoles. Bolène, même, c'est au-delà. Mais enfin, bon, voilà. Sur Bagnoles, sur Beaucaire, je disais, sur Uzès, sur Alès, nous avons du monde. Alors, je vous parle pas de Nîmes. Hein. Vous arrivez tous sur Nîmes, sur l'agglomération, par la 106, donc depuis Alès. Par Bezous, Marguerite, depuis Remoulins, vous arrivez par l'Avonage, par la route des canaux, et ben vous n'êtes pas tout seul, même la 113, voilà, il y a du monde un peu partout. On parle là encore pas trop de bouchons, à part sur la 106 où c'est vraiment effectivement le bouchon qui vous retarde de 5-6 minutes quand même, c'est pas rien, mais sinon on est à 1 ou 2 minutes, donc ça avance quand même un petit peu, mais ça reste un mardi, qu'est-ce que vous laissez comme ça le mardi? Soit vous partez très tôt, soit vous attendez 9h ou 10h.
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17: Soit vous faites du télétravail, hein, comme la femme de l'auditeur gagnant qu'on a eu tout à l'heure pour le bamboléo. Ça peut être une solution si vous le pouvez. Bon, dans tous les cas, on est là pour vous. François.

0: pour vous les classiques de la chanson française. Exemple à l'instant avec François Fellman et ici Gare Lozère. 8h41.
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0: Elle est 100% dédiée à la faune et à la flore du Gard et de la Lozère. C'est la rubrique Nature en tête. Rendez-vous fixé par Lorraine Deltel tous les matins. Bonjour Lorraine.
3: Bonjour Sylvestre, bonjour tout le monde.
0: Aujourd'hui, vous nous proposez de faire un zoom, alors on part sous les tropiques, un zoom sur les plantes exotiques qui envahissent nos jardins dans nos deux départements.
3: C'est ça, les tropiques qui arrivent chez nous. Derrière ces floraisons souvent très abondantes et colorées de certaines plantes qui ornent nos jardins se cachent parfois de sombres vérités. Découvrons aujourd'hui qui elles sont. Pour cela, je reçois Florence Sabatier du Seine-Occitanie, le Conservatoire d'Espaces Naturels. D'abord, Florent, qu'est-ce qu'une plante exotique envahissante ?
4: Si on décompose complètement ce terme, c'est une plante, déjà. Exotique, ça veut dire qu'il est originaire d'ailleurs du territoire où il est. Ça peut venir d'Europe de l'Est, d'Europe du Sud, mais ça peut être aussi des plantes qui viennent d'Asie, Afrique et Amérique. Et envahissante, c'est certaines plantes ont un caractère invasif, c'est-à-dire qu'elles vont se développer très rapidement et parfois au détriment des plantes plus locales.
3: Quels exemples vous pourriez nous donner ?
4: Au jardin, on a souvent des plantes telles que l'herbe de la pampa, je pense que ça doit vous parler.
3: C'est des plumeaux un peu.
4: Ouais, des grandes plantes qui peuvent faire jusqu'à 4 mètres de haut et qui ont des grands plumeaux, justement à la fin de l'été. On peut avoir aussi les yuccas, les agaves, voilà, des plantes un peu grasses, ça nous parle bien. Ils colonisent petit à petit l'espace jusqu'à empêcher les plantes locales de pousser.
3: Alors maintenant que toutes ces plantes sont là et qu'elles sont aussi très familières de nos jardins, comment essayer de limiter, comment vivre avec elles en fait ?
4: Idéalement, c'est de les retirer de votre jardin. Après, si vous voulez les garder, c'est de les contenir, empêcher leur repousse, faire en sorte que quand vous avez un ou deux individus, qu'il n'y en ait pas plus, et diversifier votre jardin. Essayez de planter d'autres choses pour compenser un peu cette présence avec des plantes plus locales. En arbre, on peut avoir les chênes, on peut avoir les micocouliers qui sont très bien, qui font un bel ombrage. On peut avoir aussi du pistachier, on peut avoir de l'arbousier qui va vous donner des petits fruits très intéressants et pour vous et pour les oiseaux et les mammifères. Vous avez aussi des plantes médicinales, le romarin, le thym au jardin. À la fois, c'est excellent pour votre soupe et à la fois, c'est excellent pour la faune. Les papillons en raffolent aussi.
3: On vous mettra sur l'article web rubrique Nature en tête sur ici.fr la liste des principales plantes exotiques envahissantes de la région. Certaines d'ailleurs représentent des risques sur la santé et l'environnement, ça on l'a dit. On aura l'occasion de les détailler au cours de ces rendez-vous toute l'année. En attendant, merci Florent d'être passé et à bientôt.
4: Merci beaucoup.
0: Alors, on va pas parler des plantes exotiques, hein. Tout à l'heure, on va parler de nos vignes à nous, à l'occasion des vendanges de l'histoire à Chusselan, hein.
5: C'est ce week-end. C'est ce week-end. Forcément, il veut faire bon, on a passé commande, on a dit à Grégory Brunel, le président du syndicat des vignerons de Chusselan, d'organiser ces vendanges de l'histoire. Bon, c'est pas une première, hein. Ça fait un petit moment que ça dure et je peux vous assurer que c'est devenu vraiment, j'allais dire, un incontournable en ce mois d'octobre. Voilà, premier week-end d'octobre, en général, on y va. On va tous à Chusselan. Chusselan, c'est dans le Gard. C'est un lieu encore avec la OP Côte du Rhône. Il y a pas mal de vignerons d'ailleurs qui participent à cet événement. Et puis vous êtes quand même quelques milliers à y venir. Donc je peux vous assurer que ça va être vraiment plutôt sympa. Et on va en parler tout à l'heure avec Grégory Brunel.
0: Avec plaisir, à tout de suite.
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0: À partir de 9h, dans un quart d'heure, on veut savoir ce que vous mettez dans votre caddie, dans le frigo et donc dans votre estomac finalement.
5: Bah, est-ce que vous faites attention effectivement à ce que vous consommez ? Je sais pas, quand vous faites vos courses, le marché, est-ce que vous avez éliminé des ingrédients, des produits de votre liste de courses ? Est-ce que l'œuf fait encore partie de cette liste ? Vous avez entendu parler de cette enquête ? Si vous êtes avec nous depuis très tôt, vous devez le savoir, je répète. Une enquête sur les polluants éternels a été menée auprès des œufs qui ont été produits chez des particuliers, chez vous dans le jardin, ou même vendus dans le commerce, et je peux vous assurer que c'est effrayant. Leur contenu en PFAS, donc c'est-à-dire ces polluants éternels. Ou est-ce que vous restez confiant dans votre consommation ? On en reparle tout à l'heure à 9h, c'est dans pas longtemps. Si vous n'avez pas le temps, vous me laissez un petit message, votre avis, parce que dans le genre... J'en ai rien à faire, c'est possible aussi. 04 66 21 36 37, à tout de suite.
0: Allez, je vous laisse respirer deux secondes et oui. Vous enchaînez avec la météo.
5: À la couleur du ciel, je ne respire pas, on y va. Sortez le trench, les parapluies, les petites bobottes pour ce soir, hein, si vous avez à mettre le nez dehors. Il va falloir, tout le monde sera arrosé, il n'y aura pas de jaloux. Essentiellement quand même l'ouest du Gard et le nord de la Lozère, mais franchement, même à l'est, il risque d'y avoir des petites averses. Le Gard est d'ailleurs placé en vigilance orange. Rien de bien grave, mais les températures en prennent un petit coup. C'est vraiment l'automne, on y rentre.
0: 8h48, dans un instant Marie-Ève, votre invité, c'est le président du syndicat des vignerons de Chusclan, organisateur des vendanges de l'histoire. On en parlait il y a quelques minutes, mais pour ceux qui prennent en cours de route, c'est vraiment l'événement incontournable de votre week-end. Samedi et dimanche à Chusclan, les vendanges de l'histoire. En quoi ça consiste pour ceux qui ne connaîtraient pas l'événement ? Bon, on vous dit tout après Chadet.

0: C'était bien les années 80, c'était mieux avant. Hein.
1: Non, il y a des bonnes choses en 2026, bien sûr, mais quand on écoute ce délice de Shadé avec Ici Garlozère, Your Love is King.
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4: Sylvestre, je vous présente Grégory, d'accord ?
0: Bonjour Grégory.
5: Bonjour.
4: Grégory Brunel, vous êtes le président, monsieur le président, bienvenue, du syndicat des vignerons de Chusclan. Ce week-end, bel événement en préparation. On est à quoi ? On est à 4 jours du coup d'envoi, ça va ? Vous êtes à fond ?
5: On est à fond, oui, surtout que, comme vous l'avez dit tout à l'heure, la météo va nous poser un petit problème dans la semaine.
4: Dans la semaine.
5: Pour ce week-end.
4: C'est très bien. C'est une grande fête, hein. C'est une grande fête, les vendanges de l'histoire à Chusclan. Alors, c'est à la fois populaire, à la fois traditionnel, familial, mais carrément branché. Et c'est un pari qui est réussi parce que chaque année, il y a, moi je disais des milliers, je vais pas dire des dizaines de milliers, mais combien de visiteurs viennent?
5: On estime à 4 à 5 000 visiteurs chaque année.
4: Ouais, on va peut-être attendre la dizaine. Ouais, je sais pas s'il y a la place pour 10 000 personnes, mais bon. On est plongé, alors moi ça me fait rire parce qu'on parle des vendanges de l'histoire à Chusclan. On est plongé au début du 20e siècle. Alors, si on prend l'histoire de la viticulture, début du 20e siècle, c'est plutôt ambiance phylloxéra quand même, hein.
5: Oui, c'est sûr.
4: Non, je vous taquine. Alors, effectivement, dans ces vendanges de l'histoire, il y a un marché, il y a des véhicules anciens, on vient avec son verre à la main pour déguster du jus de grenade aussi, c'est possible, il n'y a pas que du vin. C'est une belle fête. Franchement, tous les ans, vous arrivez à vous renouveler depuis quoi, 30 ans ? Vous êtes si jeune, Grégory. Vous n'étiez pas là à la première édition quand même, si ?
5: Si.
4: Aïe, vous étiez tout petit. Alors, d'une année à l'autre, vous arrivez à vous renouveler quand même ? Avoir des surprises ?
5: Oui, dans l'ensemble, on arrive à avoir des surprises, se renouveler, avoir quelques idées qui modifient un peu la manifestation chaque année. L'année dernière, c'était les balades en jeep qui seront reconduites cette année.
4: C'est chouette, ça.
5: Cette année, on va proposer une terrasse vigneronne à côté du chapiteau. Le chapiteau est disposé différemment, donc voilà. Et l'appellation Côte d'Or Village Chusclan, cette année a produit du blanc, mais qui sera que pour l'année prochaine, donc la nouveauté de l'année prochaine.
4: Ah, ça vaut le coup, effectivement. Dites-moi, Grégory, le domaine que vous, enfin, l'espace que vous occupez, c'est quelle surface à peu près? Parce que je pense qu'il faut une belle surface pour les voitures, le marché, les viticulteurs, enfin, tous les exposants, tous ceux qui participent, parce que il y en a beaucoup. Vous êtes nombreux. Vous avez rassemblé pas mal de monde.
5: On a 65 exposants, oui. Exposants à peu près, donc des produits du terroir gardois, mais pas que, un peu de tous les beaux départements français, et des beaux produits de terroir, et ce sont les producteurs qui viennent sur place. On n'a pas beaucoup de revendeurs. Et
4: non, ça on fait dans le terroir. Ouais.
5: Ça parle vraiment produits, terroir et origine. Mm-hmm. Et on utilise quasiment tout le village de Chusclan.
4: Et ses habitants.
5: Qui se prêtent au jeu. Je les en remercie, parce que c'est vrai qu'on gêne aussi un peu la bonne marche du village, mais c'est que pour le plaisir de faire une très
4: Et quel
5: belle
4: plaisir, ces vendanges de l'histoire de Chusclan, c'est samedi et dimanche. Allez-y les amis, c'est un incontournable du mois d'octobre.
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1: Quoi qu'on ait que mardi, ça peut changer, mais non, ça va bien se passer samedi et dimanche. Allez, 9h-5, on pénètre dans le cabinet médical du docteur Kierzek. Vos conseils ce matin, on parle du foie. Bonjour docteur.
6: Bonjour à toutes et à tous. Le foie, c'est notre usine de traitement de tout. Il filtre, il transforme, il stocke, il fabrique. Et comme tous les bons employés, il ne se plaint jamais jusqu'à ce qu'il ne soit trop tard. Et c'est bien là le problème. Les maladies du foie sont silencieuses. Alors demain, 7 octobre, c'est la journée mondiale du foie. Et à Strasbourg, il y a le congrès annuel de l'Association française pour l'étude du foie. C'est au Palais des Congrès. Et de 10h à 17h, il y a une journée de sensibilisation et dépistage des maladies chroniques du foie, ouverte au public sur le parvis du Palais des Congrès. Il y aura au moins 2 camions dédiés au dépistage avec le Fibroscan, ça permet de dépister des maladies du foie, et puis il y aura un dépistage des hépatites virales aussi. S'il n'y a rien, on ne va pas vous mettre des seringues, etc. Mais le Fibroscan, c'est une sorte de test de fermeté du foie. Ça permet de mesurer sa rigidité. Et puis après, il y a des actions nationales un peu partout en France que vous pourrez voir, parce que les chiffres sont préoccupants. Dans une cohorte française, 44% des maladies chroniques du foie ont été découvertes trop tard, à un stade sévère, une cirrhose décompensée, un cancer du foie, ou au moment où il fallait simplement greffer. Or, c'est dommage parce que plus on dépiste tôt, plus on peut guérir tôt. Et ça, c'est important.
1: Alors, qui doit se faire dépister et comment? Il n'y a pas que ceux qui boivent, non, docteur?
6: C'est un vieux préjugé. Si le foie est malade, c'est l'alcool. Ben non, il y a trois grandes causes. Alors bien sûr, il y a l'alcool, mais il y a aussi les hépatites virales B et C. Et puis, il y a la maladie du foie gras, cette fameuse stéatose hépatique métabolique. Un peu de surpoids, un peu de diabète, un peu de cholestérol, un peu d'hypertension. Ben, il y a le foie aussi qui devient un peu gras. Et d'après l'assurance maladie, ça touche un adulte sur six en France. C'est énorme. Le problème, c'est que le repérage, comme je le disais, arrive trop tard. Pourtant, il y a des outils tout simples. Le FIB4, par exemple, c'est un score qu'on calcule gratuitement à partir d'une prise de sang de routine. Il y a les transaminases, le bilan hépatique, les plaquettes, et le laboratoire va calculer. Et si ce score est élevé, on va faire le FibroScan, ce fameux appareil comme une échographie qui mesure la rigidité. Donc le message, c'est faites-vous dépister. Si vous avez un diabète, un surpoids, un gros tour de taille, un cholestérol élevé, bah, demandez à votre médecin de faire un bilan du foie s'il ne l'a pas fait. Il n'est jamais trop tard. Puis évidemment, les repères sur l'alcool, hein, c'est pas plus de 2 verres par jour, pas plus de 10 par semaine, et 0 verre, c'est encore mieux. Donc si vous êtes à Strasbourg demain, allez-y, c'est au Palais des Congrès de 10h à 17h, et puis les autres, prenez rendez-vous avec votre médecin, et d'ici là, portez-vous bien.
1: Oui, on aime bien l'Alsace, mais c'est pas forcément la porte à côté.
4: C'est pas chez nous.
1: Prend rendez-vous chez le docteur en Lozère, dans le Gard. Puis vous bougez pas, restez à côté de nous, hein, docteur Kierzek,
4: oui,
1: puisque vous serez là à 9h, pour revenir sur l'impact des PFAS dans notre alimentation. Bonne journée.
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4: Sylvestre Boulanger, je vous souhaite une belle sieste. Revenez en forme demain, 6h pour un autre Ici Matin.
1: Et le menu à 9h, bah justement, ce qu'il y a dans nos assiettes.
4: On évite les omelettes trop chargées.
1: Les œufs brouillés, ouais, les œufs à la coque. Ma fille va me détester, elle qui mange beaucoup d'œufs. Aïe, aïe, aïe.
4: C'est très bon les œufs malgré tout. C'est l'heure des infos tout de suite.
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4: 9h en ce mardi 6 octobre. On retrouve Quentin, bonjour.
11: Bonjour à tous.
4: Quentin Perez, tu es là avec à la une, donc cette journée sous haute tension avec l'acte 3 de la fronde des lycéens.
11: Plusieurs opérations sont déjà en cours, barrage filtrant par exemple à Nîmes, à Ernest Hemingway, même chose à Alès, devant le lycée Jean-Baptiste Dumas. Ils protestent contre le manque ou l'absence de profs, des classes et des emplois du temps surchargés, des locaux délabrés, blocage aussi en ce moment même. Et vous êtes sur place, Grégory Julien, bonjour.
12: Bonjour.
11: Au lycée Daudet, 2 à 300 élèves y participent.
12: Oui, il y a un blocage à l'entrée du lycée Daudet, pas sur le boulevard Victor Hugo, mais à l'arrière. Il y a environ 200 à 250 élèves qui sont là. Ça se passe dans une ambiance plutôt bon enfant. C'est calme pour l'instant, hormis tout à l'heure un fumigène qui a été allumé. Rien de particulier. Beaucoup de pancartes sur les grilles à l'arrière de l'établissement. Beaucoup de pancartes qui ont été fixées, posées, voire érigées. On peut lire un prof pour 35 élèves ou 5 CRS pour un élève, mon emploi du temps est surchargé. Il y a également des messages sur lesquels on peut lire dans la rue aujourd'hui. Pour ne pas y être demain. Voilà des élèves qui sont mobilisés entourés de syndicats. On voit différents drapeaux, le drapeau de la FSU, le drapeau de Sud également. Très peu de parents, on sait que les organisations syndicales avaient demandé à ce que les parents d'élèves viennent encadrer et soutenir leurs enfants. Il y en a assez peu pour l'instant ici au lycée Daudet, mais ça se passe dans une ambiance plutôt bon enfant pour l'instant. Il faut dire que le secteur est pas mal quadrillé par les forces de l'ordre. On a vu beaucoup des CRS, des policiers qui sont présents avec leurs boucliers, leurs matraques, mais qui n'interviennent pas pour l'instant et qui regardent au loin ce qui se passe. L'entrée du lycée Daudet donc est bloquée pour les élèves. On a vu tout de même tout à l'heure quelques professeurs qui ont pu rentrer à l'intérieur de l'établissement. On va voir d'ici quelques minutes si l'établissement est ouvert ou si les forces de l'ordre viennent déloger les jeunes qui bloquent le lycée Daudet depuis environ une demi-heure maintenant.
11: Et ces jeunes, merci beaucoup Grégory Julian en direct du lycée Daudet à Nîmes. Et ces jeunes, en tout cas pour partie, ne souhaitent pas que leur mouvement, disent-ils, soit récupéré. Il est soutenu, cela dit, par un large front syndical, l'UNSA, Sud, Solidaire, Force Ouvrière, la CGT et la FSU, qui appellent à rejoindre les cortèges lycéens aujourd'hui. Les parents aussi, et Grégory le disait, sont invités par leur fédération. La FCPE à descendre dans les rues avec leurs enfants, une présence qui devrait permettre de limiter le risque de débordement, selon Sébastien, qui est prof à Alès au lycée Jean-Baptiste Dumas.
13: On a vu que quand on était présent, on arrivait à limiter les débordements, à structurer un peu les jeunes, à leur expliquer comment ça fonctionne. Et on va se mobiliser tous les matins à 7h30. Chaque fois qu'il y a des adultes sur le parvis, ben, ça apaise, ça fait un peu tomber la pression. On parlemente avec les forces de l'ordre et on arrive à, pour l'instant, avoir une mobilisation qui se déroule plutôt dans le calme. Voilà. Parce qu'en fait, on défend la de nos enfants, de nos jeunes. Puis dégrader le matériel, c'est autant d'argent qu'on n'aura pas pour rénover les bâtiments qui en ont besoin. Ça, il faut qu'on en prenne conscience. Je pense qu'ils ont besoin de cet accompagnement. Comment tu peux être entendu? Qu'est-ce qu'il ne faut pas que tu fasses? Nous, on a l'expérience. On s'est mobilisé pour le CPE en 95. On a cette expérience-là, autant qu'on en fasse bénéficier les jeunes.
11: Sébastien, un enseignant de Jean-Baptiste Dumas, d'où nous étions donc en direct ce matin à 7h30 à l'Est, mais aussi Nîmes et Millau. Hier, 1400 élèves se sont mobilisés dans le Gard. 10 manifestants d'ailleurs ont été interpellés d'après la préfecture qui le déplore également. Une enseignante a été légèrement blessée par un projectile. Alors que les décisions de justice tombent dans le département, la dernière à Alès où deux élèves du lycée Lassalle ont été condamnés hier, l'un à un stage de citoyenneté, l'autre à un travail non rémunéré. Ils ont été interpellés pour avoir tagué sur la façade de leur établissement des inscriptions visant Emmanuel Macron.
4: Mais à Alès, on y reste où le rassemblement est prévu à 10h au pied de la sous-préfecture. À Nîmes, c'est à 14h devant la Maison Carrée.
11: Et à Mende, Marie-Ève, les lycéens, oui, eux, se mobiliseront demain. Leurs représentants souhaitent ne pas se voir reprocher de participer à une grève uniquement, disent-ils, pour faire sauter leur cours. L'actualité ce matin, c'est également ces résultats pour le moins inquiétant sur la présence dans les œufs de polluants éternels. Avec la cellule enquête de Radio France, les 44 locales du réseau ici en ont fait analyser 91 dans tout le pays. Et ce qu'il en ressort, c'est que la moitié contiennent des PFAS. Les concentrations dépassent même, Marie-Ève, dépassent même les seuils réglementaires pour un quart d'entre eux.
4: Ah oui, c'est ça qui est dangereux, justement. Fabien Goyer nous explique. C'est dangereux pour notre santé.
14: Oui, si les seuils réglementaires qui s'appliquent en France sont franchis et que vous en mangez très souvent, il y a un vrai risque pour la santé. Ces polluants sont néfastes pour le système immunitaire et peuvent provoquer des cancers et des maladies cardiovasculaires. Il faut donc éviter de consommer ces œufs avec des taux élevés de PFAS. Pour nous aider à y voir plus clair, une autorité européenne a publié plusieurs recommandations en 2020. Un enfant de 20 kilos ne devrait pas consommer par semaine plus d'un œuf contenant la quantité réglementaire de PFAS. Pour un adulte de 70 kilos, pas plus de 4 œufs par semaine, quelle que soit leur cuisson. Pour savoir si vos œufs sont pollués, renseignez-vous sur des contaminations au PFAS détectées récemment auprès des agences régionales de santé ou faites analyser les œufs directement dans un des 4 laboratoires agréés en France.
11: Et vous avez d'ailleurs une carte interactive sur la présence de ces PFAS dans les œufs sur ici.fr et l'appli ici. Sujet Marie-Ève dont on va reparler dans quelques minutes.
4: Oui, pourriez-vous arrêter de consommer ces œufs à la vue de ces résultats? Seriez-vous prêt même à les faire analyser, à changer vos modes de consommation? Vous pouvez nous appeler ce matin au 04 66 21 36 37. On en reparle justement après les infos, Quentin.
11: Mais d'abord la météo.
4: Ah oui, les infos, c'est aussi la météo. La météo qui va bien nous, enfin le ciel va se lâcher. Alors évidemment, on est en alerte orange, ça ne veut pas dire rouge, catastrophe comme la semaine dernière, pas du tout. C'est vraiment des orages de saison, il n'y a pas d'épisode cévenol ou méditerranéen. On est dans l'automne, donc fin de journée arrosée sur le nord de Lozère, également sur l'ouest du département. Et puis des températures qui sont vraiment automnales. Ça y est, on va revenir à une norme. On est en dessous de 25 degrés, 24 du littoral à Alès. Alès qui va subir quelques petites averses aussi. Hein. Un peu moins sur Nîmes, comme je tiens à vous le dire, hein, sur la plaine gardoise. 19 au Vigan, les amis, c'est vous qui aurez sans doute le plus gros cumul. De même d'ailleurs que le nord Lozère. On attend à Nasbinal, par exemple, cet après-midi, 17 degrés. Et vous allez me dire les jours suivants. Bon, écoutez, puisque la pluie est vraiment attendue ce soir et cette nuit, demain matin, attendez-vous là encore à une journée de mercredi. Coussi, coussa, tant pis pour les sorties avec les enfants. Va falloir leur mettre tout ce qu'il faut pour qu'ils soient protégés de la pluie. Et puis jeudi, vendredi, on commence à s'améliorer, mais le week-end est annoncé plutôt clément, automnal, mais clément.
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4: PFAS ou PFAS, selon que vous soyez francophone ou anglophone. Il s'agit de substances qui ont été créées par l'homme, par l'industrie. Ça veut dire substances perfluoroalkylées ou polyfluoroalkylées. SPFA, si vous voulez.
11: Vous êtes entraîné pour les prononcer.
4: Non, pas du tout. C'est courant chez moi. Moi, je suis une chimiste dans l'âme. Et PFAS, parce que c'est anglais. Alors justement, je l'ai donné tout à l'heure très tôt. Je vais la rappeler. PFAS, en anglais, perfluoroalkyl. Vous m'avez perturbé.
11: Excusez-moi.
4: Substances. Donc voilà pourquoi on dit PFAS pour un PFAS. Ce sont des polluants éternels fabriqués par l'industrie depuis des années. On se rappelle du film Erin Brockovich, forcément. Ben voilà, ça date aussi de cette époque-là. Donc ce sont des choses qui ont du mal, des molécules qui ont du mal à se dissoudre. Voilà pour quelles raisons. Elles sont dans l'air, elles sont dans l'eau, elles sont dans les aliments, dans le vivant et aussi un petit peu partout.
11: Et on reparlera. Effectivement, dans l'émission Marie-Ève, des sources de contamination. D'où proviennent ces pollutions aux PFAS?
4: Avec plaisir. Je vous rappelle qu'on évoque effectivement ces PFAS et ces dangers. Et aussi, peut-être aussi votre avis. Parce qu'on vous serine avec ça, avec ces polluants éternels. Moi, j'aimerais bien savoir si vous avez des questions ou un avis, tout simplement, à nous apporter au 04 66 21 36 37. On aborde ce sujet aujourd'hui tout simplement parce que le résultat de l'étude est assez édifiant. 44 radios locales du réseau ici et la cellule investigation de Radio France, notre maison mère, envoyée au laboratoire d'analyse agréé Labossé à 91 œufs de poules élevés en plein air. Des œufs qui viennent de chez des gens, des particuliers, ou même achetés au hasard dans des commerces. Ce qui est édifiant, c'est que plus la moitié dépasse le seuil autorisé, si vous voulez, de ces polluants éternels. Alors, il y a les PFAS, donc dedans, il y a les PFOS, PFOA, PNFA ou PFXS. Autant vous dire qu'on va
11: c'est
4: parler.
11: C'est une grande famille.
4: On va parler des polluants éternels. Il y en a 130. Autant vous dire qu'on va parler de polluants éternels, ça suffit. Quentin Pérez de Tudela reste avec moi, il est 9h09. Merci à Cyprien de réaliser cette émission et à Coralie d'être à nos côtés au téléphone.
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4: Combien de temps ça met à être dissous ces saletés-là dans la nature?
11: Je ne sais pas si ça peut être dissous.
4: Quelques-uns, oui, mais très longtemps. D'autres, non. C'est un petit peu radioactif, si vous préférez, quoi. Genre, des trucs pas bons, quoi. Il ne faut pas dépasser le seuil. Donc, ça veut dire, aujourd'hui, on est à 4 œufs de consommation par semaine, alors que la tendance en ce moment, c'est de manger des œufs.
11: Mais ce n'est pas parce qu'il y a des polluants éternels dans les œufs qu'on ne peut pas les consommer.
4: Tout
11: mais on
4: à
11: va
4: fait.
11: Reparler.
4: Mais il ne faut pas en abuser. Combien de temps? Retour en musique sur cette période-là aussi, de Stéphane Escher.

0: Il était déjà avec son compère Philippe Durand, hein, Stéphane Echer, pour ce combien de temps à l'instant. Ici Gare Lozère, c'est ici, c'est vous aujourd'hui.
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0: Ah ben, il y a intérêt, ça fait partie des préoccupations, savoir ce qu'il y a dans nos aliments, ce qu'on mange exactement. Il est question aujourd'hui, et je m'accorde les services de Quentin Pérez de Tudela en studio, il est question aujourd'hui de ces polluants éternels. On les appelle les PFAS, PFAS, F-A-S. Alors, c'est quoi exactement, quel est l'impact sur notre santé? On a posé la question au doc, le nôtre, Gérald Kierzek. Il nous a laissé la réponse sur le WhatsApp. Il n'avait pas le temps de nous répondre en direct à la radio ce matin.
3: Les PFAS ou les PFAS, en fait, sont des molécules chimiques. C'est ce qu'on appelle des polluants éternels. Pourquoi? Parce que ce sont des molécules chimiques. Elles sont pas présentes naturellement, mais l'homme, depuis les années 50, les a utilisées pour avoir des propriétés anti-adhésives dans les poils, par exemple, imperméabilisantes ou pour résister à la chaleur. Et en fait, il y en a de partout. Il y en a dans la terre, il y en a dans l'eau, il y en a dans nos produits de consommation. Et le problème, c'est que ces polluants éternels, un, ils sont quasiment éternels, donc très difficiles à éliminer. Et deuxièmement, ils ont un impact sur la santé. Cet impact, c'est augmentation du cholestérol, augmentation de certains cancers probablement, et puis c'est ce qu'on appelle des perturbateurs endocriniens. C'est ça qui va donner des problèmes de thyroïde, de puberté précoce, et finalement il y a plein de maladies qui sont en train d'exploser. Et bien peut-être qu'il y a un lien, alors je dis pas de causalité, mais peut-être de corrélation avec ces PFAS.
0: Alors est-ce qu'on doit adopter de nouveaux réflexes? Comment on limite notre exposition aux PFAS tous les jours? Gérald Kierzek.
3: On peut pas d'abord les éliminer, on peut pas forcément les doser en routine courante. Après, je pense qu'il y a des mesures de bon sens sans paniquer. Vous avez une poêle, par exemple, anti-adhésive qui est un peu abîmée, ben, il faut la changer tout de suite pour éviter justement d'ingurgiter. Il faut varier sa consommation alimentaire, privilégier des circuits courts, privilégier des produits non transformés, non industriels. Ce sont des petits moyens, varier l'eau. On dit hydratez-vous, ben, faut s'hydrater avec parfois de l'eau en bouteille, mais il faut pas prendre toujours la même marque, toujours la même manière de consommer. En fait, c'est cette diversité qui va faire qu'on va diminuer l'exposition. Et puis, un geste tout simple, on aère, par exemple. Le fait d'aérer le matin, 10 minutes, 10 minutes à midi et 10 minutes le soir. De ne pas utiliser des bougies, par

0: fumer. Bah, tout ça, c'est autant de petits moyens au quotidien pour diminuer l'exposition.
1: Il est fort. Hein.
2: Ouais. Alors la question évidemment, c'est de savoir d'où provient cette pollution aux polluants éternels. Alors on l'a dit, on peut mettre chez soi en place quelques petites astuces pour éviter d'y être exposé. Mais le docteur Kerzek le rappelait, ces polluants éternels sont présents en masse dans la nature. Donc ils proviennent parfois de rejets industriels. Par exemple, la vallée de la chimie au sud de Lyon est un point noir de la contamination en France aux polluants éternels. Les bouts de stations d'épuration aussi, les stations d'épuration des collectivités locales évidemment, mais aussi des industriels. Il y a aussi les incinérations de déchets qui produisent, Marie-Ève, des polluants éternels.
1: Des fumées qui se retrouvent dans l'air, qui se retrouvent dans l'eau.
2: Exactement. Alors d'accord. La question évidemment, Marie-Ève, c'est de savoir si on peut consommer ou non des œufs qui sont contaminés par ces polluants
1: alors,
2: éternels.
1: Alors l'œuf, justement, on va y revenir, hein, mais on sait effectivement de par le rapport de cette étude que c'est l'œuf qui récupère, qui attrape quelque part, qui est une espèce d'aimant à PFAS. Donc c'est pour cette raison que l'étude s'est portée sur l'œuf et pas sur un autre aliment.
2: Alors, je vais vous donner donc un petit peu plus de précision sur savoir si on peut ou pas consommer des œufs contaminés par les PFAS. Ce qu'il faut savoir, c'est qu'en 2020, l'Autorité européenne de sécurité des aliments, l'UEFSA, a fixé une dose hebdomadaire tolérable. Elle recommande de ne pas dépasser la dose de 4,4 nanogrammes par kilo, vous allez me dire, ça ne va pas vous aider, c'est pas vous non plus qui allez faire les analyses, exactement. De toute façon, ce qu'il faut savoir, c'est que les œufs sont contrôlés. Ils sont contrôlés en France par la Direction Générale de l'Alimentation. On parle des œufs d'élevage.
1: Voilà.
2: Exactement.
1: Ceux
2: les œufs que vous avez à la maison, qui sont pondus par vos poules, ceux-là ne sont pas contrôlés. En revanche, ceux qui sont contrôlés, ce sont les œufs d'élevage. Et là, s'il y a des seuils qui sont dépassés, les seuils réglementaires, normalement, ils ne sont pas mis sur le marché. Et là, il y a suspension pour contrôle avant peut-être une remise sur le marché de ces œufs contaminés. Pardon. Donc, a priori, il n'y a pas de risque si vous ne dépassez pas les seuils.
1: Donc ça veut dire quoi? Ça veut dire combien d'œufs par semaine?
2: Ça veut dire, on le disait tout à l'heure, entre 3, 4 œufs maximum. Voilà. Mais évidemment, si ces œufs dépassent
1: les seuils... Vous avec la brouillade qui arrive pour les fêtes de fin d'année, comment on va faire?
2: Écoutez, ce que je peux vous dire, nous par exemple, à ICI Garloser, on a fait analyser des œufs, sans l'en informer évidemment, parce que ça peut être assez sensible, des œufs qui proviennent d'un élevage de Beaucaire. Et par exemple, à Beaucaire, cet élevage, ces œufs-là ne sont pas pollués par les polluants éternels. Donc par exemple, vous savez que vous pouvez aller vous fournir de ce côté-là. On a fait aussi analyser des œufs d'un particulier à Nîmes, d'un habitant qui habite quartier Courbesac.
1: Donc qui a comme tout le monde deux poules dans son jardin, c'est
2: exactement,
1: tellement bien.
2: Exactement, plus d'accord. que ça même deux poules. Ouais. Mais alors lui, il a des polluants éternels dans ses œufs, dans des concentrations, cela dit, qui ne sont pas dangereuses pour la santé. Et là, ce qui est compliqué de lui dire à cet habitant, c'est d'où provient cette pollution. On en parlait tout à l'heure, ce qui est une pollution qui est compliquée à identifier.
1: Merci Quentin Pérez de Tudela d'être à mes côtés. Ici, c'est vous. Aujourd'hui, on parle de ces polluants éternels. Est-ce que les résultats d'études qui tombent régulièrement, aujourd'hui, on parle de cette étude menée avec l'enquête de Radio France et puis les radios locales de Radio France, les ICI, est-ce que ça change votre façon de consommer? Est-ce que vous regardez ce que vous consommez? Est-ce que vous êtes plutôt confiant? Est-ce que vous allez changer vos habitudes? Si vous avez un avis, franchement, vous êtes le bienvenu. 04 66 21 36 37 et la musique est rendez-vous aussi. Allez, on sort les trompettes quand même, on va sortir les paillettes. Alors les paillettes, je sais, mais j'en mange pas des paillettes, ça va quoi. Bruno Mars avec

0: Bruno Mars, On My Soul. Ici Garlozère, ici c'est vous. 9h22, hein, le temps passe si vite avec vous, Quentin Pérez de Tudela. On revient sur les polluants éternels et les résultats de cette analyse menée par les radios locales, c'est-à-dire ici, dont ici Garlozère, et également la cellule investigation de Radio France, notre maison mère. Il est question d'une majorité d'œufs qui ont été prélevés. Pourquoi les œufs, je le rappelle, c'est parce que c'est un aliment qui attrape, qui fait un peu éponge sur les polluants éternels. Pourquoi les résultats, c'est la moitié.
1: Alors,
0: en gros.
1: Si vous voulez, on a nous, Radio France, enfin les 44 locales de Radio France qui ont envoyé 91 œufs au total. Nous, par exemple, je vais vous donner la méthodologie qu'on a appliquée.
0: C'est-à-dire qu'on,
1: on est allé chercher à acheter des œufs dans un élevage du côté de Beaucaire et on a demandé à un particulier à Nîmes de nous donner ses propres œufs. Ce qu'on a fait, on les a récupérés, on les a emballés, bien emballés. On en a envoyé plusieurs parce que le risque, c'est qu'ils se cassent pendant le transport et on les a déposés à la poste pour ensuite les faire analyser par un laboratoire à Brest, en Bretagne.
0: Le laboratoire, la BOCEA, effectivement.
1: Et toutes les locales ont envoyé leurs œufs. Elles ont fait comme nous, dans le même laboratoire. Qui est arrivé donc à cette conclusion, la majorité des œufs qu'on leur a envoyés présentent des pollutions au PFAS, mais la grande majorité de ces 91 œufs ne présentent pas des seuils qui sont dangereux pour la santé. Il y a uniquement deux endroits d'où provenaient ces œufs qui posent problème. Donc il y a un endroit qui est dans les Ardennes, à Haut-Recours, et à Lyon, dans la vallée de la Chimie, on disait, donc au bord du Rhône.
0: Lyon, c'est ça.
1: C'est donc c'est vrai que c'est un peu loin, mais on parle quand même du Rhône. Et je vous rappelle que le Rhône, c'est un fleuve.
0: Il passe par chez nous.
1: Exactement.
0: Il passe pas loin.
1: Voilà, qui se déverse du côté de la Camargue. Donc peut-être que ce serait intéressant, pour les habitants en tout cas qui habitent les bords du Rhône, de faire analyser leurs œufs pour voir s'ils ont des polluants éternels dedans, avec des concentrations qui peuvent être dangereuses pour la santé.
0: Je vous présente Rémi Duris. Alors, lui, c'est LaBOCEA, c'est le fameux laboratoire, effectivement, auquel ont été envoyés tous les œufs du réseau ici, pour l'analyse, donc, de la recherche des PFAS, de ces polluants éternels dans l'alimentation. Alors, les résultats de LaBOCEA sont crédibles. Quand ils trouvent des dépassements de seuil pour des œufs achetés dans le commerce, moi, je veux savoir ce qui se passe. Ben, Rémi Duris nous répond.
2: Quand on rend un résultat d'analyse dans le laboratoire en dépistage, c'est un résultat qui est vérifié, validé, qui est exact. On fait en sorte de voir que notre méthode elle est robuste. La preuve indiscutable, c'est qu'on est accrédité COFRAC, c'est-à-dire qu'aujourd'hui on vérifie, preuve à l'appui, que notre résultat il est valide, d'être sûr qu'il n'y a pas eu de contamination en interne. Voilà, donc on met tout en place par rapport à la qualification des gens, par rapport à la qualité du matériel, qui donne de la valeur importante au résultat. Si on trouve des échantillons qui dépassent les normes, on va sans doute devoir refaire des analyses sur d'autres œufs dans le même endroit ou dans des élevages qui sont proches, voilà, des choses comme ça. C'est souvent comme ça que ça se passe en pratique. La décision, donc, c'est la DGL qui la prend, la Direction Générale de l'Alimentation, suivant nos résultats et suivant la multitude de résultats qui peut amener à trouver la cause de ces dépassements.
0: Vous l'avez dit, Quentin, hein, le résultat, si effectivement le seuil vraiment est trop important sur un élevage, il ne peut pas être commercialisé. Donc on
1: Exactement.
0: Est déjà un peu plus rassuré si on prend, par exemple, ne serait-ce que les œufs dans les grandes surfaces. On revient sur ces polluants éternels, bien évidemment. Vous restez avec nous. C'est ici, c'est vous, en ce mardi matin.
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0: Ici, c'est vous. Vous avez la parole. Vous pouvez donner votre avis, vous exprimer et faire ce que vous voulez avec nous. C'est l'antenne qui vous est ouverte. 04 66 21 36 37. Joël, merci beaucoup d'intervenir. On est dans Ici, c'est vous à propos des polluants éternels, ce que l'on appelle en général les PFAS, PFAS si on est anglophone. Je vous écoute, Joël. Bienvenue.
15: Voilà, moi, j'ai eu quelques déboires avec des œufs de Super U, enfin, quand on achète en grande surface. Pourtant, j'ai acheté du bio. Donc, depuis, ben, je vais tout le temps en Biocoop, qui sont, c'est un élevage qu'ils ont pas loin de chez nous, au Vigan, hein. Et il y a aussi Laura Deschamps. C'est un regroupement d'agriculteurs. Eux, c'est les oursins bleus et c'est des œufs bio aussi. J'achète surtout dans ce genre d'endroit.
0: Mais... Alors, Joël, je vais être, excusez-moi, je me fais pas l'avocat du diable, mais j'essaie de rectifier un petit peu. C'est une pollution qui est au moyen de molécules synthétiques. Il n'y a pas de pollution organique ou chimique. On est vraiment, enfin, on est dans une forme de chimie, effectivement, avec ces molécules PFAS, enfin, ces molécules polluantes. Et même si on achète bio, on n'est pas à l'abri, Joël, hein, je vous le dis.
15: Ah bon?
0: Hein.
1: On n'est pas à l'abri.
15: Ils sont hyper frais. Voilà.
0: Ah oui, non, mais ça, alors, heureusement.
1: Il faut quand même le préciser, Joël. On n'est pas là pour être alarmiste. Ce qu'on peut dire, c'est qu'il y a des polluants éternels dans la plupart des œufs qu'on consomme. Ça n'est pas forcément dangereux.
0: Oui, il y a des régions.
1: On le disait tout à l'heure, la vallée de la chimie, notamment à Lyon, exactement, et dans les Ardennes aussi, là où on a trouvé des concentrations en polluants éternels qui étaient dangereuses pour la santé. Ce qu'on peut dire, vous, Joël, qui est votre cas, vous achetez des œufs, donc vous l'avez dit dans la Biocoop, c'est ça ?
0: C'est super.
1: Donc c'est une Biocoop qui, j'imagine, est contrôlée par la Direction Générale de l'Alimentation, qui contrôle donc ces œufs, et si elle se rend compte qu'il y a des concentrations inquiétantes pour la santé, là, elle retire ces œufs du marché. Donc vous n'avez pas d'inquiétude a priori à avoir.
0: Voilà, ouais. Par un circuit de distribution, même en Biocoop, enfin, Biocoop et autres, hein, excusez-moi, là je cite une marque, mais il y a d'autres distributeurs de produits.
15: Oui, il y a aussi des petits regroupements d'agriculteurs où je vais aussi.
1: Et qui doivent être, contrôlés, exactement, qui doivent être contrôlés de toute façon.
0: C'est compliqué hein, de mettre en place le contrôle sur ces polluants éternels parce que, en plus, il y en a des nouveaux.
1: Mais là, comme ils sont dans un circuit commercial, la Direction Générale de l'Alimentation, évidemment, a son mot à dire. Ce qui est plus compliqué, Joël, c'est si on a des poules à la maison et qu'on prend.
15: Ah, ben, à l'époque, on élevait des poulets, on a élevé des
0: dindes
15: et des oies, mais on était aussi en dehors du Vigan, plus haut dans la montagne. On était en dehors de l'Arve, 2,5 km en dehors de l'Arve, dans une pleine forêt.
1: Alors, ouais.
15: Moi, je ne sais pas. Après.
1: Bon, après, j'ai mis une observation tout à fait personnelle, mais on voit souvent dans les magasins que les rayons des œufs sont souvent dévalisés.
15: Oui,
1: avec la quantité d'œufs qu'on consomme tous les jours, si c'était grave et dangereux pour la santé
0: et
1: les polluants éternels, il y aurait beaucoup de monde dans les hôpitaux. Bon, je sais bien qu'ils ont débordé, mais pas pour cette raison-là. Donc, il n'y a pas non plus, je le rappelle.
15: Moi, j'en mange que deux par semaine, à peu près, hein, maximum.
1: Ah oui, donc oui, à mon avis, vous êtes très très loin, même si les œufs que vous mangez des concentrations inquiétantes.
0: Mais c'était chouette
1: de vous
0: avoir.
1: De vous exposer à des risques.
0: C'est chouette de vous avoir en ligne.
15: Pour savoir qu'est-ce que vous pensez aussi du bio. Donc le bio n'est pas spécialement épargné non plus.
0: Non.
15: en fait.
1: Mais dans la nature et dans l'environnement, c'est ça qui est compliqué. C'est compliqué.
15: Maintenant, tout est pollué, en fait.
1: Alors, regardez bien. Tout est pollué. Là où les zones, disons, les plus à risque,
0: on peut
1: les rappeler. Hein, c'est dans les élevages, par exemple, qui peuvent être à côté de sites industriels qui produisent des rejets, évidemment. Les bouts de stations d'épuration, hein, des collectivités locales ou même des industriels. Et puis l'incinération des déchets aussi, qui peut rejeter dans l'environnement des polluants éternels. Je suppose que ce n'est pas le cas quand même au Vigan. Vous êtes quand même assez loin.
15: On est loin de tout.
0: Bon, préparez-vous.
15: Le parti du Vigan total, je ne le connais pas. J'ai appris un peu sur des livres et tout, certaines choses, mais je ne connais pas tout. Hein. Je ne sais pas s'il y a eu des grandes industries ou quoi, je ne pense pas quand même.
1: Non, mais dans votre cas, Joël, je pense que vous n'avez pas de soucis particuliers à vous faire.
0: Non, c'est la surconsommation aujourd'hui.
15: Oui. Moi, que je me soucie, c'est pour parce que j'ai deux enfants aussi. C'est juste pour ça que je voulais un peu savoir aussi.
1: Non, moi, j'insiste. Hein, le but, c'est pas d'être alarmiste, mais c'est quand même bien. Voilà, on informe, nous. Hein, c'est le rôle du service public aussi de dire, bon, voilà, dans les œufs qu'on achète, il peut y avoir des polluants éternels.
15: D'accord. C'est juste pour que j'en parle à mes gamins aussi, voilà.
0: Et puis dites-leur qu'ils se protègent parce qu'il va y avoir de la pluie en fin de journée chez vous, hein, je le rappelle. Au Vigan, là, le Viganais, vous êtes bien arrosé tout à l'heure.
15: Ah bon, mais vers le soir, non ?
0: Oui, ce soir, oui, on a le temps, on va passer une belle journée, en attendant.
15: Voilà, donc, le temps n'est pas terrible ici, il y a des nuages. Hein.
0: Ça vient.
15: Bon. Il y a eu une toute petite pluie, mais bon...
0: Ça va être plus costaud ce soir. Joël, je vous remercie en tout cas de...
15: Voilà, bonne journée à vous.
1: Merci mille fois de votre appel,
0: c'était
1: Joël.
0: Très chouette, merci beaucoup. Quentin, je me permets, on a passé 9h30, en général à 9h30, moi je fais une petite sélection de sorties si ça vous tente, voilà, histoire de dédramatiser, de se dire, on est toujours là, c'est bon, on n'est pas obligé de manger 50 œufs par jour, et on va mettre le nez dehors. J'ai plein d'idées pour vous.
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0: Bah tiens, il y a une carte blanche, c'est sympa ça, pour les amoureux du cinéma, c'est à Nîmes que ça se passe. Vous allez échanger autour des films de la rentrée avec Caroline Hermosilla, elle est enseignante au cinéma. Et c'est ce soir à 18h30, avec le Sémaphore évidemment, la salle de cinéma de Nîmes, au Prolet si ça vous tente, 18h30, et c'est gratuit. Le premier marché militant du goût, les amis, on est partenaires, on adore ça. La chambre de métier vous invite, chambre de métier et de l'artisanat à Nîmes, vendredi après-midi et samedi toute la journée, avec des artisans métiers de bouche, des productions, de la gourmandise, de quoi passer vraiment une journée et demie fabuleuse. Concert, tiens, on va se un peu laver les oreilles avec du Bac, organisé par le chœur Béabac, en l'église Notre-Dame des Enfants, c'est rue de Bouillargues à Nîmes, c'est à 17h, si je vous en parle, c'est que c'est dimanche et que c'est gratuit, et le dimanche soir à 17h, on a envie de passer un peu, d'être plus cool, quoi, d'accord. Un autre concert, la veille, samedi à 19h, à la chapelle du Truel à Roquemort, la musique française à l'honneur, là encore, c'est des jolies voix. Et côté taureau, les amis, à Bouillargues, il y a une novillade non piquée qui se prépare pour samedi 16h30 dans les arènes, à l'occasion de la journée de la Fission, 14e édition. Et taureau pour dimanche, avec la finale du Trophée des As à Nîmes. C'est dimanche à 15h, vous y serez ?
1: J'y serai.
0: Voilà, rendez-vous pour.
1: J'essaierai en tout cas.
0: Un rendez-vous bouvine exceptionnel avec les meilleurs rasoteurs et cocardiers. Et le Biodor.
1: Vous avez trois aficionnes là dans le studio.
0: Ah, carrément, voilà. Voilà, on va y être parce que dimanche à 15h, hein, Cyprien, t'es OK pour toi ? Ouais, lui, il dit OK. Dimanche 15h dans les arènes de Nîmes pour la finale du Trophée des As.
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0: Je vous en prie, Quentin.
1: Écoutez, je me disais, si on faisait un petit point sur la mobilisation lycéenne, parce qu'on parle évidemment des polluants éternels dans les œufs, mais on n'est pas complètement déconnecté de l'actualité. Pour vous rappeler simplement qu'à Nîmes, au lycée Daudet, il y a 200 élèves qui bloquent actuellement donc leur établissement. Il y avait des barrages filtrants aussi mis en place du côté d'Alès, au lycée Jean-Baptiste Dumas. Même chose au lycée Hemingway, donc à Nîmes. On rappelle que les lycéens se mobilisent aujourd'hui pour une grande journée d'action partout en France pour réclamer mais notamment de meilleures conditions de scolarisation dans leurs établissements. Absence ou manque de professeurs, vous savez, c'est les principales revendications. De locaux aussi dans de meilleurs états. Après les canicules de cet été, on rappelle aussi qu'il y avait eu des cours qui avaient dû être annulés, voire décalés ou aménagés en raison donc de ces épisodes de forte chaleur avant les grandes vacances.
0: Merci Quentin Pérez de Tudela. On revient à Ici, c'est vous, avec aujourd'hui le sujet des polluants éternels. On les appelle globalement les PFAS. Je vous présenterai dans quelques minutes. Tiens, après Alain Bachung. Alain Bachung. Ben oui, formidable. Je vous présenterai Alain Broman. Il est président de l'Association française d'études des sols et chercheur à l'Institut de recherche pour le développement. À l'arrière.

0: Magnifique, à la Bachung, à 20 minutes de 10h.
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0: Je me suis associé les services, la compétence, l'excellence de Quentin Pérez de Tudela. Je vous ai bien vendu. Ça va vous coûter cher.
3: Je prends.
0: Ici, c'est vous à propos donc des polluants éternels, les PFAS, les PFAS, les PIFAS. Alain Broman, je vous l'ai dit, il allait arriver. Voilà, il est président de l'Association française d'études des sols et chercheur à l'Institut de recherche pour le développement. Aujourd'hui en France, ce qu'on consomme vient du sol à 95%. Voilà. Est-ce que effectivement c'est un risque ?
4: Quand vous buvez du vin, vous buvez du sol. Quand vous mangez un légume, vous mangez du sol. Tous vos minéraux, tous les os que vous avez, tout votre calcium, votre magnésium, est fait d'éléments qui viennent du sol. Donc en fait, quand on parle de santé des sols, on parle de notre santé à nous directement. Cette relation au sol, elle est très intime. Elle est perpétuelle dès que effectivement le matin vous vous levez et que vous prenez de l'eau, que vous mettez de l'essence dans votre voiture, ou vous buvez du lait, tout ça, ça vient du sol. Hein. Le pétrole, il a été élaboré dans le sol à partir de la matière organique dégradée. Donc en fait, cette relation au sol, elle est constante. Elle n'est pas perçue forcément comme constante dans notre imaginaire, mais elle est constante.
0: Alors, il faut améliorer la qualité du sol. Vous êtes d'accord avec moi, Quentin ?
3: Oui, mais encore faut-il identifier les sources de pollution. Mais on les a énumérées tout à l'heure.
0: Voilà, alors on a posé la question encore, justement, comment on fait pour améliorer la qualité du sol ? Alain Broman.
4: Donc, votre jardin, il est ce qu'il est, avec une qualité qui peut être plus ou moins grande. Vous avez des jardins qui intrinsèquement auront une meilleure qualité agronomique, c'est-à-dire une meilleure possibilité de faire pousser vos tomates. Mais s'il manque des points de qualité, vous pouvez les compenser. En général, le premier facteur, c'est qu'on apporte de la matière organique. Alors, sous forme de compost, sous forme de fumier, sous forme de résidus de tonte, ça, c'est le premier point. Le deuxième point qu'il faut faire, c'est que votre sol, il soit pas tassé. Il soit bien structuré. Alors, à ce moment-là, si de temps en temps, si vous commencez dans votre jardin et que vous voyez que votre sol, il est très, très dur de mettre une pelle dedans, il va falloir peut-être le retourner au départ et incorporer de l'humus ou incorporer du compost dans ce sol. Au départ, il faut préparer votre sol. Mais déjà, si vous mettez du compost et si vous mettez de la matière organique, vous allez apporter beaucoup de choses qui sont nécessaires. Vous n'aurez pas forcément besoin de fertilisants.
0: On améliore notre sol avec lui.
3: Ça, c'est intéressant pour les propriétaires de poules.
0: Exactement. Alors justement, le sol, on l'a amélioré, mais il reste pollué. Est-ce qu'on peut dépolluer le sol de son jardin, Alain Broman ?
4: C'est compliqué. En fait, ça va dépendre beaucoup du type de polluant, parce qu'il y a des polluants qui peuvent rester dans la terre, même s'ils sont en concentration, mais ne pas aller vers les aliments. Donc, ils ne sont pas biodisponibles. Donc, vous pouvez avoir des concentrations de plomb importantes, mais qu'ils se retrouvent assez peu, par exemple, dans vos aliments. Le fait, par exemple, si vous avez des doutes, de plutôt privilégier les légumes feuilles par rapport aux légumes racines. Quand je parle de tomates, c'est un légume feuille, par exemple. Un légume racine, ça va être la pomme de terre. Et donc, là, la pomme de terre, elle sera plus sensible aux polluants. Donc, à ce moment-là, si vous avez un doute, il vaut mieux déjà laver vos légumes. Si vous les épluchez, c'est encore mieux. Et si vous privilégiez les légumes feuilles, c'est encore mieux. Plutôt que de dire vous allez dépolluer votre sol, ça va être compliqué. Déjà, essayez de savoir si vous êtes plutôt dans un milieu argileux. Alors si vous êtes dans un milieu argileux, c'est plutôt une bonne chose. Parce que la plupart des polluants, ils vont être adhérés aux argiles. Ils vont se retrouver en fait assez peu dans vos légumes. Par contre, si vous êtes dans un milieu sableux, ça va pas être la même chose. Mais en même temps, les polluants, ils n'auront pas beaucoup de choses pour s'accrocher, ils n'auront pas beaucoup d'éléments, ils vont plutôt se retrouver dans la nappe phréatique.
0: Voilà, Alain Broman, je le précise, est le président de l'Association française d'études des sols, chercheur à l'Institut de recherche pour le développement. Je voudrais apporter une précision, vous savez, vous connaissez Montréal ?
3: Oui.
0: Au Québec,
3: oui.
0: D'accord, c'est une île entre
3: oui.
0: plusieurs rivières.
3: Oui.
0: Vous savez que Montréal a été siège de l'industrie, une grosse industrie pendant des années, des décennies, depuis la fin du 19e siècle jusqu'à la fin, au milieu des années du 20e siècle. Et cette ville a été dépolluée totalement, le sol. Dès que vous achetiez une maison, vous aviez obligation de dépolluer le sol, le jardin, etc.
3: Alors dépolluer les sols, évidemment, ou au
0: ça
3: moins
0: veut dire
3: améliorer.
0: On enlève,
3: ouais.
0: On enlève et on remet un sol, effectivement,
3: ouais,
0: qui a
3: alors,
0: été traité.
3: Améliorer, si on peut dire, parce que, et on l'a entendu, hein, c'est pas toujours évident de dépolluer les sols. C'est intéressant pour les éleveurs de poules, parce qu'évidemment, quand on en a dans le jardin, eh ben, elles mangent ce qui s'y trouve. Alors, si vous voulez, vous, savoir si les œufs que pondent vos poules sont touchés, sont contaminés par les polluants éternels, vous pouvez éventuellement envoyer ses œufs pour des analyses dans des laboratoires dont certains sont agréés par l'État, comme l'Abocéa à Quimper. Vous savez que c'est là que Radio France, en tout cas les 44 locales du réseau ici, a envoyé 91 œufs pour les faire expertiser. Et c'est de là qu'on en tire cette conclusion. Donc la plupart des œufs sont contaminés par des polluants éternels dans des concentrations, rappelons-le, qui ne sont pas dangereuses pour la santé. Mais pour la plupart.
0: Oui. Et voilà, c'est la concentration hein, qui fait, et le temps, la concentration et la durée. Donc vous avez grandi avec 2 œufs par jour, n'est-ce pas Cyprien? C'est ce qu'il m'a dit, c'est pas possible, tout le monde mange des œufs. Alors, il n'y a pas que les œufs, hein, puisqu'effectivement on retrouve les PFAS dans de l'eau, voilà, on parlait beaucoup des sols. Voilà. Donc l'œuf, c'est celui que nous avons fait analyser, effectivement, sur lequel on est focus ce matin dans Ici, c'est vous. Quentin, restez encore avec moi, on a encore un quart d'heure ensemble. On the road again, on part sur la route de Memphis. C'est moi qui conduis, c'est toi qui klaxonne. Eddie Mitchell.

0: To the Memphis, Eddie Mitchell.
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0: Les PFAS, les PFAS pour les Anglais, substances per et polyfluo.
3: Je vous laisse y aller toute seule parce que j'ai pas envie de.
0: J'y arrivais plus. Polyfluoroalkylé. Voilà, c'est des compositions.
3: C'est des beaux petits noms. Hein.
0: Voilà, des jolis petits noms qui datent quand même des années 50, qui ont des particularités techniques particulières. C'est souvenirs de lycée. Alors, moi, j'en souviens très bien. Vous vous souvenez pas? Ça faisait comme des Legos, des petites boules, des tuyaux.
3: Je ne suivais pas les cours de physique, chimie.
0: De chimie, c'est pas votre truc.
3: C'était mauvais.
0: Ah, moi, j'adorais, c'était du Lego. Donc, on mettait des petites boules, des bâtons, on faisait des éléments. Et à partir d'éléments, pardon, on faisait des molécules. Et c'était. Là, c'est l'association carbone fluor qui est dangereuse pour nous, pour les FAS. PFAS.
3: Parce qu'effectivement, donc on le rappelle, Radio France a mobilisé ses 44 locales pour envoyer des œufs dans toute la France pour les faire analyser donc à Quimper en Bretagne. Et ce qu'il en ressort donc, c'est que la majorité de ces œufs sont contaminés par des polluants éternels à des seuils, cela dit, qui ne sont pas dangereux pour la santé. Donc qu'est-ce qu'on a fait nous à Ici Gare Lozère?
0: On a envoyé des œufs.
3: On en a prélevé d'abord à Beaucaire, du côté d'un élevage qui lui n'a pas de polluants éternels dans ses œufs, et on est allé voir aussi un particulier à Nîmes, quartier Courbesac, et ça c'est Maya Baldourofredon, donc qui est retourné le voir. Il s'appelle Jean et qui est retourné le voir avec des analyses et qui lui a annoncé donc les résultats sans le regarder dans le blanc des œufs, hein, Maya.
0: Voilà, dans deux minutes.
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0: C'est tous les jours, du lundi au vendredi, entre 9h et 10h. Ici, c'est vous, pas mal de sujets traités. Hier, on a abordé le sujet du burn-out. Je tiens à remercier encore ceux et celles qui nous ont mis des messages sur le WhatsApp. C'était vraiment très touchant. Merci beaucoup. Aujourd'hui, on s'est lancé depuis 9h avec Quentin Pérez de Tudela, de la rédaction. Je vous ai sorti de votre rédaction, c'est bien.
3: Mais écoutez, ça me fait du bien.
0: Ah ouais. Et Maya Baldourofredon également. Donc, je suis contente de retrouver tout ce petit monde en dehors des journaux. Maya qui a récupéré les œufs. Qui
3: Absolument.
0: Les a fait analyser.
3: Tout à fait, d'un particulier, donc il s'appelle Jean, qui habite quartier Courbesac, et on lui a annoncé, Maya Baldourofredon lui a annoncé en tout cas qu'il y avait des polluants éternels dans des concentrations, cela dit, qui n'étaient pas inquiétantes, mais dans les œufs de ses poules, donc il a chez lui quartier Courbesac.
18: Chez Jean.
19: Allez les poupoules.
18: 5 poules bien grasses, en liberté dans son grand jardin de 3200 m².
19: Je vais faire venir les poules pour les nourrir. Elles aiment beaucoup la banane. Donc, pas tous les jours, mais presque, je leur donne de la banane. Et voici Jessie, c'est la chef des poules.
18: En été, Jean ramasse un œuf par jour et par poule. En hiver, presque moitié moins, 2 œufs par jour sur ses 5 poules. Et là, il y en a ?
19: Eh ben, on va voir ça. On va aller dans le pondoir.
18: On trouve un œuf.
19: Alors ça, c'est celui de Rebecca. Je le reconnais à sa couleur, un peu bicolore.
18: Jean fait attention à la façon dont il nourrit ses poules.
19: Alors, elles sont nourries avec des granulés, qui sont des aliments contenant du calcium, tout ce dont elles ont besoin. C'est un mélange de plusieurs choses. Et elles ont également des graines. C'est un mélange de graines de blé et de différentes graines pour oiseaux. Alors, il y a la composition au pourcentage près. En revanche, sur l'origine, je ne l'ai pas.
18: Par ailleurs, les poules, elles sont là, elles sont en liberté, ici?
19: Elles sont toujours en liberté, donc elles se nourrissent d'herbes, de toutes les plantes qui poussent. Il n'y a aucun traitement ici, je ne tombe pas non plus.
18: Pourtant, on a retrouvé dans ces œufs des PFOS, molécules classées comme cancérigènes probables, et des PFNA, qui augmentent le risque de cholestérol, des polluants éternels en petite quantité. Il n'y a donc pas d'interdiction de vente ou de consommation. Mais ça interroge Jean, qu'on est retourné voir, résultat en main.
19: Vu que l'origine peut être multiple, à savoir retardateur d'incendie, résidus de tir de champ de tir, ça peut venir de la bouffe des poules. Il est très difficile de pouvoir cibler l'origine en fait de ces PFOS. C'est pas tellement le faible taux qui a été retrouvé dans les œufs. L'inquiétant, c'est de ne pas pouvoir éliminer l'origine parce qu'on ne sait pas d'où ça vient. C'est-à-dire, il faudrait que j'analyse la bouffe des poules, l'eau de mon robinet, l'eau de mon puits, la terre de mon jardin. Et là, c'est pas pris en charge par l'État, ce genre d'analyse.
18: Et en attendant, faute de mieux, Jean se dit prêt à filtrer l'eau qu'il donne à ses poules et à leur acheter de la nourriture bio, mais cela coûte environ 15% plus cher.
3: Alors, on le disait ce matin, oui, ce qu'il peut faire aussi, Jean, c'est d'essayer d'enrichir un petit peu son sol avec du fumier pour essayer, comment dire, d'améliorer la qualité des sols. Alors, évidemment, si on va chercher le fumier à côté d'un site industriel, bon, ça, c'est du bon sens. Hein, a priori,
0: ça va pas le faire.
3: Ça va pas le faire, mais c'est l'un des conseils qu'on peut donner pour améliorer la qualité de son sol contre les polluants éternels.
0: Merci beaucoup, cher Quentin Pérez de Tudela. Tony Sellier est là pour préparer le journal qu'il va vous présenter tout à l'heure à 10h. Mais j'ai encore un petit souvenir. On était avec des poules et avec les œufs toute la journée. Alors moi, je vous propose une archive de l'INA, l'Institut National de l'Audiovisuel, qui nous a livré ce petit souvenir-là à propos de l'opération écologique Adopte un bec. Plutôt que de jeter des échelles. Non, mais c'est très drôle, hein. C'était en 2014.
3: Un bec de poule?
0: Oui, écoutez, ça, c'est très drôle.
8: Mais avant cela, cette drôle d'initiative à but écologique. Acheter une poule, le syndicat de collecte des ordures ménagères de la Creuse vous en offre une seconde. Objectif, réduire les déchets des foyers. Une poule en consomme environ 150 kilos par an. À l'opération J'adopte un bec, fait un tabac. Plus de 400 cocottes ont déjà trouvé une famille d'adoption.
20: Après avoir réglé quelques formalités administratives, s'être engagé sur une charte de bonne conduite envers les poules, Isabelle peut faire l'acquisition des gallinacés.
21: Allez, on y va. Donc, voici la poule que vous venez d'acheter. Et une deuxième poule, celle-ci est offerte par le CIERS.
20: Avant de partir, Isabelle jette un nouveau regard sur ces volatiles dont la mission sera de picorer les déchets ménagers. Une poule, en grande forme, peut en ingérer jusqu'à 150 kilos par an.
22: Je me retrouve avec deux poules au lieu d'une. Et ben, elles vont manger deux fois plus de déchets et ainsi contribuer à diminuer les ordures ménagères deux fois plus.
23: Quand on commence à regarder les bons de retrait, on a des gens qui n'avaient jamais eu de poule. On a même effectivement certaines personnes qui s'y sont mises en famille pour construire le poulailler et qui sont venues chercher leur poule le premier jour pour être sûres d'avoir leur couple de poules.
20: En plus d'éliminer les déchets alimentaires, ces poules pourront aussi pondre jusqu'à 300 œufs par an.
0: Waouh, quasiment un par jour, c'est génial. Bon, ça c'était le petit souvenir pour en terminer avec le Ici c'est vous d'aujourd'hui. Merci Quentin Pérez de Tudela.
3: Merci Marie-Ève.
0: Vous avez le permis, hein, évidemment.
3: J'ai le permis, oui.
0: Bah oui, vous l'avez jamais perdu.
3: Non, non. Je perds des points, mais je perds pas le permis.
0: On en parle demain dans Ici c'est vous, tiens.
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0: a bien beaucoup de choses à Gaëtan Roussel. Par exemple, viens quand tu veux à la radio. Voilà, ça je l'ai dit. Ici Gare Lozère, ici c'est vous, c'est terminé. Retour demain à 9h avec vos histoires de permis, de points, de stage. Ça va faire causer ça. 04 66 21 36 37, si justement vous avez des questions, un avis ou tout simplement un coup de gueule à passer. Je vous abandonne maintenant avec Alex Montfort.
1: Bah oui. Allez les infos tout de suite.
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1: Mardi 6 octobre, ici Gare Lozère, il est 10h. Les infos. Tony Cellier, bonjour.
3: Bonjour, c'est maintenant confirmé. Le Gard va bien basculer en vigilance orange. Orange, pluie, inondation à partir de 22h ce soir. Nos voisins de l'Hérault sont concernés également. De fortes précipitations attendues, surtout dans la deuxième partie de la nuit, vers 4-5h du matin. Les intensités devraient alors donner de 80 à 120 mm en peu de temps. Des rafales, de la grêle également. Le mouvement des lycéens débute en ce moment d'une manifestation à Alès devant la sous-préfecture. À Nîmes, ce sera cet après-midi à partir de 14h. Mais le lycée d'Odé a déjà été bloqué ce matin peu avant 9h par environ 200-250 lycéens à Uzès. Mobilisation aussi, les vidéos, photos des manifestations déjà disponibles sur ici.fr. À noter qu'en Lozère, à Mende, les lycéens, eux, vont se mobiliser seulement demain midi. Leurs représentants souhaitent ne pas se voir reprocher de participer à une grève qui ferait sauter les cours. Un homme blessé grave au cours d'une rixe, ça s'est passé hier soir à la fête votive d'Aigues-Mortes. Une enquête judiciaire est en cours. Il était très attendu ce matin le procès de trois hommes d'une vingtaine d'années pour des violences au bar Le Prolet à Alès. Une vingtaine de personnes à l'époque avaient été violemment bousculées. Certaines même avaient été aspergées de gaz lacrymogène à bout portant. On l'a pris il y a quelques minutes, le dossier est finalement renvoyé le 25 novembre prochain. On vient d'en parler aussi pendant une heure encore au micro ici, Gare Lozère, avec Quentin Pérez de Tudela et Marie-Ève Tomasini, des PFAS dans nos œufs. Voilà la révélation de la cellule enquête de Radio France, les 44 locales du réseau ici, dont ici Gare Lozère, qui ont fait analyser des œufs partout en France. Bilan, la moitié d'entre eux est contaminée, un quart de ces œufs présentent même des concentrations qui dépassent les seuils réglementaires. Enfin, comment s'en priver ? Voilà, pour le plaisir, on termine là-dessus. Les Bleus de Zidane qui ont régalé hier soir l'équipe de France de foot. Bien sûr, ils étaient menés 1-0, les Français. Finalement, 4 buts inscrits en toute fin de partie, dont un doublé de Michael Olise. Victoire face à la Belgique, 4-1 hier soir donc au Stade de France. Les Français, plus que jamais en tête du groupe 1 en Ligue des Nations. 10h03, pile, quel talent. Oh, je reviens pas.
1: Mais oui.
3: Le ciel, évidemment, rappelle cette vigilance orange à partir de 22h.
1: Oui, tout à fait. Alors, dans le Gard, le soleil dominera dans un ciel parsemé de petits nuages. Aujourd'hui, mardi 6 octobre, l'après-midi, ces nuages prendront de l'ampleur sur les Cévennes, son Piémont et du Vidour, la Lacèze. Nuages qui pourront lâcher quelques averses. Les plus forts cumuls de pluie attendus sont de l'ordre de 5 mm dans la plaine du Gardon. Le vent, lui, sera faible, un vent de sud-est. Température maxi aujourd'hui, 22 au Vigan, 25 à Saint-Ambroise, 26 à Nîmes et à Alès, 27 degrés cet après-midi à Uzès et Bagnols-sur-Cèze. Attention, cette nuit, vous l'avez dit, Tony, le Gard, vigilance orange pour les phénomènes pluie, inondation et orage. En Lozère, vigilance jaune dès ce soir pour le phénomène orage. La matinée de ce mardi 6 octobre en Lozère sera agréable. Le ciel deviendra plus nuageux l'après-midi. Quelques petites averses ne sont pas à exclure de l'Aubrac à la Margeride et aux Cévennes. 5 mm et le cumul maxi attendu de la vallée française à Villefort. Le vent, vent de sud à sud-est assez faible. Température maxi 18 à Sainte-Eulalie, 19 à Nasbinal, 20 à Langogne, 21 à Méruès, 22 à Mende et jusqu'à 23 à Florac.
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1: Vous procurez l'envie, l'inspiration, vous apportez le sourire chaque matin. Quelques-uns des objectifs de cette nouvelle émission sur Ici Gare Lozère. Ici, ça marche. Un titre résolument positif parce qu'axé justement sur les initiatives positives, sur l'action de toutes celles et ceux qui se mobilisent à travers le Gard et la Lozère pour tenter d'améliorer les choses. C'est un éclairage sur ces acteurs, des gens ordinaires qui se retroussent les manches et vont au bout de leurs idées, améliorer le quotidien, innover, proposer, mettre en place. C'est un processus parfois long, énergivore, un mécanisme qui met à rude épreuve le mental. Alors comment aller au bout de ce processus? Y a-t-il des moyens, des forces à mobiliser pour concrétiser son projet? C'est le genre de questions auxquelles cette émission tentera de répondre tout au long de cette saison 2026-2027. Notre invitée de ce mardi 6 octobre s'appelle Pauline Marchand, elle a 28 ans et elle vient d'ouvrir un café créatif à Nîmes, rue des Lombards. Pendant des années, elle a exercé le métier de contrôleuse de gestion avant de lancer sa propre affaire. L'entrepreneuriat, les métiers passion, c'est le thème de ce mardi 6 octobre. Pauline est dans notre studio ce matin. Bonjour Pauline.
5: Bonjour.
1: Ça va bien?
5: Ça va très bien, merci.
1: Bon, vous avez dû fermer boutique, j'imagine, pendant une heure ce matin pour l'émission.
5: Alors, je suis fermée lundi-mardi.
1: Voilà. Bon, Pauline Marchand, fondatrice du Paume Café Créatif rue des Lombards à Nîmes, l'entrepreneuriat, les métiers passion. Alors, si vous avez un projet, si, comme Pauline, vous avez envie de vous lancer dans une grande aventure, si vous vous posez des questions sur votre avenir professionnel, eh bien, posez-les, ces questions à Pauline, ou plus simplement, dites-nous ce que vous pensez de ce café créatif qui vient d'ouvrir dans le centre de Nîmes, 04 66 21 36 37, via WhatsApp ou par SMS.
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0: Coleman a écrit et composé cette chanson pour Chorley, l'envie, chanson refusée à la base par Michel Sardou, hein, faut le savoir. Un tube de l'hiver 86, 40 ans.
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0: Pauline Marchand est l'invitée d'Ici Ça Marche, l'émission des initiatives positives. Elle a ouvert récemment un café créatif à Nîmes, rue des Lombards. Le Paume Café Créatif, c'est son nom. Pauline a 28 ans. Elle a travaillé quelques années dans le domaine du contrôle de gestion avant de lancer sa propre affaire. L'entrepreneuriat, les métiers passion, c'est le thème du jour. Alors Pauline, première question, elle est très simple. Hein. C'est quoi un café créatif ?
3: Alors, un café créatif, c'est un endroit où on peut venir faire des loisirs créatifs pendant une heure, deux heures ou trois heures, c'est vous qui choisissez. Et vous pouvez faire donc des loisirs créatifs que je propose directement, donc de la peinture, de la mosaïque, du découpage.

0: Ouais.
1: Du coup, je ne trouvais pas de lieu adapté justement pour faire ce type d'activité. Donc, du coup, j'ai voulu le lancer moi-même.
0: D'accord. Est-ce que c'est un projet qui suit une tendance ? Est-ce que c'est tendance le café créatif ?
1: Alors, c'est vrai que c'est très tendance. Il y a déjà donc beaucoup de cafés céramiques, mais il n'y a pas vraiment de café multi-loisirs créatifs.
0: D'accord.
1: Donc, mais ça suit quand même une tendance de prendre le temps, de justement profiter, de faire des loisirs créatifs, quoi.
0: Alors, les activités, on va les récapituler, les activités que vous avez choisi de proposer, c'est quoi justement ?
1: Alors, c'est de la peinture, donc peinture sur bois, objet ou peinture sur tissu, de la mosaïque, de l'argile autodurcissante et du décopatch.
0: Argile autodurcissante et copatch, c'est quoi l'argile autodurcissante ? Enfin, c'est une sorte de sculpture
1: C'est de l'argile, en fait, vous pouvez faire un objet et derrière, il faut juste attendre que ça sèche au lieu de le passer au four, comme on connaît traditionnellement.
0: D'accord. Décopatch, c'est quoi décopatch ?
1: Et le décopatch, c'est de la décoration par le papier. Donc on met un vernis colle, on pose une serviette avec un motif, on repasse le vernis dessus, on attend que ça sèche et voilà.
0: Bon, alors pour quelle raison vous avez choisi ces activités plutôt que d'autres ?
1: Ben, c'est des activités qui n'ont pas besoin d'avoir beaucoup de notions de grands artistes. On peut venir vraiment pour passer une heure, passer le temps et profiter du moment et c'est assez simple.
0: Bon, alors, est-ce que ce sont des activités mixtes ?
1: Oui, bien sûr. Oui. Bien sûr, c'est mixte, que ce soit même pour tous les âges, de enfants à même grands-parents, il n'y a aucun problème, ça réunit toute la famille.
0: Transgénérationnel, familial, voilà deux mots à retenir. Comment ça se passe concrètement ? Est-ce qu'on paie un droit d'entrée pour participer aux activités que vous proposez ?
1: Alors en fait, c'est des sessions de 1 heure, 2 heures ou 3 heures, et on peut réserver directement sur le site. Ou alors venir directement sur place.
0: Ok, et c'est un café aussi traditionnel, c'est-à-dire vous servez café, thé ou autre, ou c'est plus salon de thé ?
1: Alors en fait pas du tout, c'est pas un salon de thé ou un café traditionnel, c'est vraiment j'ai voulu proposer pendant que les clients font leur loisir créatif, la possibilité de boire et de manger quelque chose.
0: Ah d'accord, on peut manger aussi ?
1: Voilà, oui, je fais tout maison, voilà, je fais okay. Des gâteaux, cookies maison.
0: Ok, et il vous faut une licence particulière pour ce genre d'endroit ? Enfin, c'est licence 4 comme un café traditionnel ou pas du tout ?
1: Alors licence 4, c'est si vraiment on veut proposer de l'alcool donc
0: oui.
1: j'en propose pas.
0: Okay.
1: Et sinon après, tout ce qui est formation, hygiène, HACCP, etc.
0: Eh oui. Voilà. Donc il faut une licence peut-être ou la
1: non.
0: licence 3 ou
1: Non, la licence 3, c'est vraiment pareil, ça reste du débit de boisson, donc vu que j'en
0: D'accord.
1: propose pas.
0: Ok. Voilà. L'entrepreneuriat, devenir son propre patron avec ses avantages, ses contraintes, si vous êtes sur le point de franchir le cap. Si vous avez envie de vous lancer, c'est le moment de nous appeler 04 66 21 36 37. Posez vos questions à notre invitée de ce mardi 6 octobre, Pauline Marchand, qui vient de lancer un café créatif à Nîmes, rue des Lombards. 04 66 21 36 37. Via WhatsApp ou par téléphone, Pauline vous raconte son parcours. Juste après Marine.

0: Elle a remporté la Starac en 2025. Marine, le morceau qu'on vient d'écouter s'appelle Tricheur. Marine, originaire du nord de la France, comme Louane, tiens. Vous êtes originaire d'où, Pauline ?
1: Moi, je suis de Nîmes.
0: De Nîmes, bon.
1: Je suis nîmoise.
0: Nîmoise. Pauline Marchand, fondatrice du Paume Café Créatif, c'est rue des Lombards à Nîmes. L'entrepreneuriat, les métiers passion, si vous avez un projet, si, comme Pauline, vous avez envie de vous lancer dans la grande aventure qui est l'entrepreneuriat. Si vous vous posez des questions, tiens, sur votre avenir professionnel, posez-les à Pauline, ou plus simplement, dites-nous ce que vous pensez de ce café créatif qui vient d'ouvrir dans le centre de Nîmes. 04 66 21 36 37. C'est via WhatsApp ou alors par téléphone directement. C'est peut-être le plus simple.
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0: Ici, ça marche. L'un des nouveaux rendez-vous de votre rentrée sur Ici Gare Lozère, l'émission des initiatives positives. L'émission dans laquelle vous ferez connaissance avec celles et ceux qui se mobilisent dans le Gard et en Lozère. Des gens forcément positifs, eh oui, et qui croient en l'action. C'est le cas de notre invitée de ce mardi 6 octobre. Elle s'appelle Pauline Marchand, elle a 28 ans. Pauline vient d'ouvrir un café créatif à Nîmes, rue des Lombards. Alors pendant des années, elle a exercé le métier de contrôleuse de gestion avant de lancer sa propre affaire. L'entrepreneuriat, les métiers passion. C'est le thème de ce mardi 6 octobre. Pauline, je le disais dans l'intro, vous avez travaillé quelques années en tant que contrôleuse de gestion. C'était quoi votre quotidien à cette époque ?
1: Eh ben, c'était de faire du reporting mensuellement, au trimestre et annuellement. Et c'était beaucoup d'administratif, beaucoup de compta, c'était...
0: Vous avez fait ça pendant combien de temps ?
1: Donc j'ai fait 3 ans d'alternance avec mon master et ensuite j'ai fait 2 ans en CDI.
0: D'accord, ok, vous bossiez dans le coin, enfin je veux dire dans le Gard ?
1: C'était dans le nord d'Alès, à la Bitarelle, pas loin des salles du Gardon.
0: D'accord, bon, alors qu'est-ce qui vous a donné envie de créer votre propre entreprise ?
1: Déjà, j'ai toujours su que je voulais être entrepreneuse. Après, j'ai réfléchi longtemps à dans quel domaine, dans la prestation de services ou dans justement le contact plus avec les gens. Et en fait, j'ai toujours adoré les loisirs créatifs aussi, donc je voulais mixer les deux. Quoi.
0: Ouais, vous vouliez mixer les deux. À quel moment vous avez ressenti un point de rupture entre votre quotidien de salarié et l'envie de créer votre propre structure ?
1: Eh ben, c'est quand j'ai senti que j'allais pas forcément évoluer en tant que contrôleuse de gestion, que je voulais justement voir autre chose. Et donc, c'est en avril 2025 que je me suis dit, ça y est, je veux faire mon propre chemin.
0: C'est le moment, quoi.
1: C'est le moment.
0: Vous le disiez tout à l'heure, vous avez toujours ressenti ce besoin de créer une boîte, hein, c'est ça ?
1: C'est ça, c'est exactement ça. En fait, ouais. C'est le côté de pouvoir développer son propre business, de découvrir de nouvelles compétences aussi. Donc,
0: Ouais. C'est ça, que, enfin, on va dire, monter sa boîte, c'est aussi développer de nouvelles compétences. C'est ça aussi qui vous attirait ?
1: Oui, c'est de pouvoir aussi découvrir d'autres choses, parce que je suis hyper curieuse. Donc, je voulais aussi apprendre comment fonctionnait vraiment une entreprise de A à Z, de pouvoir tout gérer aussi. Donc.
0: Ben oui, et ça demande du temps, hein. On en reparlera bien évidemment. Est-ce que c'est compliqué justement de monter une boîte en 2026 en France ?
1: C'est très compliqué. Ouais. J'ai jamais fait quelque chose d'aussi compliqué alors que j'étais contrôleuse de gestion. Franchement, c'est très compliqué en termes d'administratif, en termes de que ça soit avec la banque, que ça soit trouver un local, que ça soit... c'est très compliqué.
0: Ouais, et énergivore. La principale qualité qu'il faut justement pour se lancer ?
1: Être organisé. Je pense que vraiment être organisé, c'est le plus important parce que on peut vite être submergé de tout ce qu'on a à faire. Et oui. Mais c'est hyper enrichissant et passionnant.
0: Du coup, vous aviez une petite to-do list, j'imagine, un petit bloc-notes où chaque jour, il y avait des choses à faire, vous les notiez, vous les barriez dès que c'était fait.
1: Alors, c'est même plus un bloc-notes, c'était un cahier que j'avais A4, mais hyper enrichissant.
0: Alors, est-ce qu'il y a un âge pour créer sa boîte, pour monter son propre business ?
1: Je pense qu'il n'y a pas d'âge à partir du moment où on est vraiment passionné par ce qu'on veut faire et qu'on est sûr de soi. Je pense que c'est vraiment le moment de se lancer. Moi, quand même, je le recommande à tout le monde. Même si c'est compliqué, je le recommande.
0: Bon, alors hier, on a reçu un jeune artisan boucher de 21 ans, Oise Bonin, qui vient de reprendre une boucherie historique de Mende. Est-ce que ce genre de parcours peut inspirer les jeunes ? Je parle des jeunes parce qu'en ce moment, vous savez, aujourd'hui même, les lycéens se mobilisent un petit peu partout, dans le Gard et en Lozère. Est-ce que c'est inspirant, ce genre de parcours, artisan boucher, 21 ans, son propre patron ?
1: Moi, je trouve ça hyper inspirant. Ça veut dire qu'il a le courage quand même de se lancer, alors qu'il a que 21 ans. Je pense qu'il a dû avoir aussi pas mal de personnes autour de lui qui ont dû lui mettre des stops ou des préventions. Mais je pense qu'il a fait quand même le meilleur choix.
0: Ouais. Faut écouter les autres, justement, quand on lance son business, ou il y a beaucoup de gens qui sont un peu négatifs, qui vont vous dire oui, mais attention. Vous avez écouté les gens ?
1: Alors, je pense qu'il y a un peu des deux. Faut savoir aussi faire le tri, parce que sa famille peut être aussi très bienveillante, mais aussi surprotecteur. Et donc, il faut vraiment faire le tri et pouvoir écouter aussi son instinct.
0: Eh oui, s'écouter soi-même. L'entrepreneuriat, devenir son propre patron avec ses avantages, ses contraintes, on en parlera dans quelques minutes. Alors, si vous êtes sur le point de franchir le cap, si vous avez envie de vous lancer, eh ben, c'est le moment de nous appeler. 04 66 21 36 37. Posez vos questions à notre invité de ce mardi 6 octobre. Pauline Marchand, qui vient de lancer un café créatif à Nîmes, c'est rue des Lombards. 04 66 21 36 37. Via WhatsApp ou par téléphone.

0: Les Allemands de Fool's Garden à l'hiver 95 Lemon Tree. Est-ce qu'on écoute de la musique au Paume Café Créatif, Pauline?
1: Oui, bien sûr.
0: Bon, Pauline Marchand, fondatrice du Paume Café Créatif, c'est rue des Lombards à Nîmes. L'entrepreneuriat, les métiers passion, si vous avez un projet, si comme Pauline, vous avez envie de vous lancer dans la grande aventure qui est l'entrepreneuriat, si vous vous posez des questions sur votre avenir professionnel, eh ben, posez-les à Pauline. Ou plus simplement, dites-nous ce que vous pensez de ce café créatif qui vient d'ouvrir dans le centre de Nîmes. 04 66 21 36 37. C'est via WhatsApp ou alors par téléphone. C'est peut-être le plus simple.
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0: À vos côtés sur les routes de l'agglo nîmoise, il y a du monde actuellement sorti ouest au niveau du pasteur Marc Bogner dans les deux sens, tout près du rond-point qui vous mène aux autoroutes. Répercussions actuellement route de Montpellier, du monde aussi dans le centre de Nîmes, l'avenue Jean Jaurès, le Kennedy, un petit peu plus haut, le Gambetta d'ailleurs, quelques ralentissements de ce côté-ci. Si vous vous dirigez du côté d'Alès via la N106, RAS, tout est fluide. Plus au sud, du côté de Caissargues, quelques ralentissements dans le centre de Caissargues, entre Nîmes et Caissargues. Côté rue Vincent Faïta, si vous vous dirigez du côté d'Uzès, là c'est bon, c'est fluide. Bon, ça va, 10h30, c'est plutôt cool sur les routes.
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0: Oui, dans cette émission Ici ça marche, on s'intéresse aux initiatives de nos invités, mais aussi à leur personnalité, aux facteurs qui les ont conduits à s'engager, à entreprendre. Notre invitée de ce mardi 6 octobre s'appelle Pauline Marchand, elle a 28 ans, elle vient de lancer un café créatif à Nîmes, un lieu qui allie détente et pratique d'activité manuelle. Pauline, qui sont vos habitués, en fait, on va dire ces gens qui poussent les portes de votre café et qui y reviennent régulièrement?
1: Et ben bon, là ça fait que 2 semaines, mais finalement j'ai eu un peu tous les profils.
0: Ouais.
1: Voilà, j'ai eu des enfants avec des parents, j'ai eu aussi des jeunes du coup entre 25 et 35 ans. Donc voilà, mais je pense avoir encore d'autres personnes.
0: Ben oui, la superficie du lieu.
1: Ça fait donc 56 mètres carrés et j'ai une petite partie vraiment café détente et une partie où on a accès à tout le matériel pour faire les activités.
0: Eh ben oui, ouais. Oui, j'imagine. Et j'allais vous poser la question, vous l'avez organisé comment du coup ce lieu? Enfin, c'est-à-dire c'est deux parties distinctes ou un peu tout mélangé?
1: Non, c'est deux parties distinctes. Il y a une partie vraiment avec les tables, les chaises pour pouvoir créer et une partie avec tout le matériel classé par type d'activité.
0: Pauline Marchand, fondatrice du Paume Café Créatif, rue des Lombards à Nîmes, l'entrepreneuriat, les métiers passion. Si vous avez un projet, si comme Pauline, vous avez envie de vous lancer dans la grande aventure, si vous vous posez des questions, posez les questions à Pauline, ou plus simplement, dites-nous ce que vous pensez de ce café créatif qui vient d'ouvrir il y a 2 semaines dans le centre de Nîmes, 04 66 21 36 37 via WhatsApp ou par téléphone.
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0: 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Michel Fugain tout de suite.

0: Gare Lozère, une belle histoire. Michel Fugain avec le Big Bazar à l'été 72. Michel Fugain a fêté ses 84 ans au mois de mai.
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0: Ici ça marche, l'un des nouveaux rendez-vous de votre rentrée sur Ici Gare Lozère, l'émission des initiatives positives. Ici ça marche dans le Gard et en Lozère, ça marche aussi ailleurs. En 2026, trouver un contrat en alternance dans une entreprise est un parcours complexe pour les étudiants dans un contexte de baisse des aides publiques aux entreprises, de concurrence accrue et de critères de sélection plus restrictifs. Alors un jeune homme a eu l'idée, une idée pour le moins innovante. Robin Bernot avec Lucie Jalabert vous raconte cette initiative hors du commun.
3: Pour décrocher une alternance, il passe une annonce dans un TGV entre Paris et Toulouse.
4: En vrai, je trouve ça très très bien.
3: Trouver un stage ou une alternance peut s'avérer être une véritable galère. Alors, il y a quelques jours, un étudiant normand a fait preuve d'originalité et d'un peu de culot. Dans un TGV reliant Paris à la Ville Rose, voici ce que l'on pouvait entendre.
5: Et je suis actuellement en recherche d'alternance sur la région de Toulouse. Je vous souhaite un très bon voyage et vous souhaite une bonne journée. Au revoir.
3: Une annonce dans laquelle le jeune homme décrit où et dans quel domaine il cherche son alternance. Cet étudiant, nous l'avons retrouvé. Il s'appelle Alexandre, il est en école de commerce et raconte à Lucie Jalabert comment il s'est retrouvé à prendre le micro du TGV.
4: J'allais en direction de Toulouse depuis Paris et je passe devant un contrôleur SNCF. Dans ma tête, je me dis, oh, est-ce que je pourrais lui demander de passer une annonce pour me présenter, dire ce que je recherche. Donc il me dit, ah, je sais pas, je suis pas habilité à répondre à cette question, donc je vous laisse demander à ma collègue. Donc, je suis allé voir la collègue, elle dit, ah oui, y a pas de souci. Venez me voir en voiture 14, 30 minutes à peu près après le départ.
3: La question que vous vous posez sans doute, est-ce que son téléphone a sonné après cette annonce?
4: Alors mon téléphone a sonné une fois, oui, effectivement, pour une boîte qui travaille avec des avocats dans l'IA, faut que je les recontacte.
3: Alors ici ça marche, mais vous, qu'en pensez-vous? Je suis allé en discuter avec Pablo, qui lui aussi est étudiant. Il trouve que c'est une très bonne initiative, mais...
6: Et en même temps, ce que je trouve triste, c'est qu'on en soit là, devoir demander comme ça sur la place publique pour trouver une alternance. C'est-à-dire que vraiment c'est dur et que c'est compliqué aujourd'hui de trouver une alternance. Aujourd'hui, c'est quasi impossible. Moi, je connais des gens pareils qui devaient chercher une alternance et qui ont galéré. Et aujourd'hui, la part du temps, ça marche sur contact, malheureusement. Ou alors, je te retrouve en alternance chez McDo ou chez Burger King et c'est pas le top, quoi.
3: Mais alors, Pablo, est-ce que tu serais capable, toi, de faire pareil pour trouver une alternance?
6: En vrai, ouais. Hein. Franchement, ça peut m'aider. Ouais. Moi, je cherche un stage, du coup. Je suis en études de cinéma. J'ai la chance de connaître du coup des gens qui ont de la famille qui sont dans le cinéma ou des choses comme ça, ou même du coup dans mon école avoir des profs qui peuvent me passer des contacts. J'ai cette chance là, mais je sais que pas tout le monde l'a et j'espère trouver assez rapidement quelque chose qui me plaît.
3: Bon, il faut dire que ce type d'annonce reste marginal puisque la diffusion d'un message personnel au micro d'un train dépend uniquement de la bonne volonté de l'agent présent à bord. Mais franchement, je pense que ça vaut le coup de tenter, non?
0: Oui. Et Pauline, qu'est-ce que vous pensez de cette initiative?
7: Alors, c'est une super initiative, c'est très marrant. C'est vrai que trouver une alternance, déjà moi, il y a 6 ans, c'était compliqué. C'est vrai que là, encore aujourd'hui, avec ces baisses d'aide, en tant que contrôleuse de gestion, je gérais aussi cette partie-là, du coup, dans mon ancienne boîte. Et trouver des jeunes, c'était compliqué, déjà. Et en plus, maintenant, avec les baisses des aides, donc, de faire un message comme ça, je trouve ça hyper marrant.
0: Ah ouais? Pauline Marchand, fondatrice du Paume Café Créatif, c'est rue des Lombards à Nîmes. L'entrepreneuriat, les métiers passion, si vous avez un projet, si comme Pauline, vous avez envie de vous lancer dans la grande aventure, si vous vous posez des questions sur votre avenir professionnel, eh ben, posez-les à Pauline. Ou plus simplement, dites-nous ce que vous pensez de ce café créatif qui vient d'ouvrir dans le centre de Nîmes, 04 66 21 36 37, via WhatsApp, vous nous ajoutez à vos comptes. Ou par téléphone, appelez-nous 04 66 21 36 37. La suite après Marvin Gaye.

0: une chanson que Marvin Gaye a écrite en Belgique. Au début des années 80, Marvin Gaye, en pleine dépression à l'époque, s'est exilé à Ostende. Et ouais, c'est le point de départ de ce tube de l'année 82, Sexual Healing. L'entrepreneuriat, devenir son propre patron, avec ses avantages, ses contraintes. Si vous êtes sur le point de franchir le cap, si vous avez envie de vous lancer, c'est le moment de nous appeler 04 66 21 36 37. Posez vos questions à notre invité de ce mardi 6 octobre, Pauline Marchand, qui vient de lancer un café créatif à Nîmes, rue des Lombards. 04 66 21 36 37. Via WhatsApp, vous nous ajoutez à vos contacts ou par téléphone.
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0: Ici, ça marche, l'émission des initiatives positives sur Ici Gare Lozère. Notre invitée de ce mardi 6 octobre s'appelle Pauline Marchand, 28 ans. Elle vient de lancer un café créatif à Nîmes, un lieu qui allie détente et pratique d'activité manuelle. Alors Pauline, c'est l'heure du coup de chapeau, l'initiative positive que vous avez choisi de mettre en lumière. On vous écoute.
15: Alors c'est pour Octobre Rose, ça se passe donc le 17 octobre, donc c'est directement chez Pomme Café Créatif et c'est en partenariat avec le fleuriste Marly qui est situé à côté de la Maison Carrée. Et donc pour cette initiative Octobre Rose, on a décidé de faire une participation donc de 5 euros à l'association Belle et Rose et donc l'activité c'est de composer son propre bouquet de fleurs.
0: Ah d'accord, et les fleurs c'est lui qui les amène en fait?
15: Oui, c'est lui qui amène tout, il fournit tout le matériel et vous venez juste passer un moment et en même temps faire une bonne action.
0: Du coup, on peut faire un bouquet très particulier à l'occasion d'Octobre Rose. Donc, ce sera le 17 octobre. Hein,
15: c'est bien le ça samedi 17 octobre. C'est
0: samedi
15: ça
0: 17 octobre. Pauline Marchand, fondatrice du Paume Café Créatif, rue des Lombards à Nîmes, l'entrepreneuriat, les métiers passion. Si vous avez un projet, si comme Pauline, vous avez envie de vous lancer dans la grande aventure, si vous vous posez des questions sur votre avenir professionnel, si vous vous ennuyez dans votre boulot actuellement, eh ben, posez les questions à Pauline. Ou plus simplement, dites-nous ce que vous pensez de ce café créatif qui vient d'ouvrir dans le centre de Nîmes. Peut-être vous êtes allé faire un tour là-bas. 04 66 21 36 37. Via WhatsApp, vous nous ajoutez à vos contacts ou par téléphone. Dernière partie de l'émission, juste après Vanessa Paradis.

0: Les épines du cœur, l'un des derniers singles en date de Vanessa Paradis, il est sorti l'an dernier.
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0: Dernière séquence d'Ici ça marche, l'émission des initiatives positives sur Ici Gare Lozère. Notre invitée de ce mardi 6 octobre, Pauline Marchand, 28 ans. Elle vient de lancer un café créatif à Nîmes, un lieu qui allie détente et pratique d'activité manuelle. Pauline, vous avez ouvert le café le mois dernier, hein, c'était le 23 septembre je crois.
3: Exactement.
0: De date, voilà. Les premiers retours que vous avez, c'est quoi ?
3: Ben que c'est un lieu où on s'y sent bien, où on a envie de rester et justement apprendre de nouvelles techniques et prendre du temps pour soi.
0: Est-ce que vous avez des envies, des idées de développement ?
3: Alors en idée, oui, bah évidemment j'en ai plein dans les loisirs créatifs, c'est un peu infini. Après je compte aussi sur justement les clients qui viennent pour me proposer aussi des idées de nouveaux loisirs créatifs qu'ils aimeraient voir, ou justement ceux qui ils pensent qu'ils n'en ont pas besoin, justement m'adapter aux personnes qui viennent.
0: Bon, alors vous êtes une jeune reconvertie, si j'ai envie de dire, hein, puisque vous étiez contrôleuse de gestion auparavant. En off, vous m'avez dit que vous gagniez bien votre vie à l'époque. Est-ce que vous regrettez justement le fait de vous être lancé ?
3: Alors aujourd'hui, je regrette pas du tout. C'est la meilleure décision que j'ai pu prendre. Après, l'avantage que j'ai, c'est qu'aujourd'hui, j'ai pas d'enfants, j'ai pas de crédit sur le dos. Donc, si je voulais me lancer, c'était maintenant.
0: Bon, est-ce qu'il est important aussi, la question que j'ai envie de vous poser, ce sera l'une des dernières, est-ce qu'il est important de proposer un petit service en plus, on va dire en plus du traditionnel café qu'on peut trouver, brasserie ou autre, c'est important aujourd'hui de d'apporter ce petit plus au service ?
3: Ben, ce petit plus, justement, ça permet que les clients restent longtemps aussi et qu'ils se sentent encore mieux dans ce café-là. Et de proposer justement des loisirs créatifs, je trouve ça un peu innovant et voilà, je voulais le proposer.
0: Merci beaucoup Pauline.
3: Merci.
0: Pauline Marchand, fondatrice du Paume Café Créatif, c'est rue des Lombards à Nîmes. Vous trouverez toutes les infos sur Insta et sur le site paumecafé.fr. Alors Paume, on l'a dit tout à l'heure, mais je le redis, ça s'écrit P-A-U-M-E, comme la paume de la...
3: main.
0: Eh ben voilà. Exactement. Allez, les infos de 11h arrivent et puis juste après, ce sera la brandade, l'énigme du jour. Va, part et ne reviens jamais. La formule m'accompagne aujourd'hui. Encore, mais je suis resté et je vous montre encore et toujours la marche à suivre. Ça vous inspire, Camille ? Pauline, pardon. Ça y est, moi je suis parti sur la brandade.
3: Oui, oui, complètement.
0: Bon, allez, je vous la remets en tête, cette énigme, hein, important. Va, pars et ne reviens jamais. La formule m'accompagne aujourd'hui encore, mais je suis resté et je vous montre encore et toujours la marche à suivre. Un passe-famille pour le musée de la soie de Saint-Hippolyte-du-Fort si vous parvenez à résoudre l'énigme. La brandade, les infos, c'est juste après Simple Minds. Ça fait du bien d'écouter de ce genre de choses.

0: La fin des années 80 des Écossais de Simple Minds, Mandela Day, ici Gare Lozère.
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0: Mardi 6 octobre, ici Gare Lozère, il est 11h. Les infos. Tony Cellier, bonjour.
2: Bonjour.
0: Orange, c'est la couleur du jour.
2: Oui, c'est celle de la vigilance pour pluie et inondations dans le Gard comme dans l'Hérault à partir de 22h ce soir selon Météo France. En deuxième partie de nuit, un risque orageux stationnaire va se développer. Les intensités devraient alors donner de 80 à 120 mm de pluie en peu de temps. Il faut s'attendre aussi, attention, à des rafales sous orage localement violentes, voire des phénomènes tourbillonnaires et même de la grêle. À Nîmes, les lycéens ont convergé depuis de nombreux établissements vers Daudet en ce moment sur le cours Victor Hugo, lycée Daudet qui a déjà été bloqué ce matin peu avant 9h par environ 200-250 lycéens. Les jeunes qui manifestent aussi en ce moment à Alès, ce matin à Uzès. À Nîmes, le vrai grand rendez-vous de la journée est fixé tout à l'heure devant la Maison Carrée à partir de 14h. C'est une journée de mobilisation nationale. 1800 lycées bloqués en France. Nouveau record depuis le début de la mobilisation. Et voilà une exception d'ailleurs en Lozère, à Mende. Les lycéens vont attendre demain midi pour manifester. Argument avancé qu'on ne leur reproche pas de profiter de la grève pour faire sauter les cours. À Alès, le procès de l'agression du prolet lors de la feria l'an dernier, finalement renvoyé ce matin en audience collégiale. Procès décalé au mercredi 25 novembre prochain en raison de la complexité et de la sensibilité de ce dossier. Il y aura finalement plusieurs juges au lieu d'un juge unique. À Aigues-Mortes, une fête votive décidément bousculée cette année. Un homme blessé grave hier au cours d'une rixe, enquête judiciaire en cours. Je vous rappelle que pour des raisons de sécurité, cette fois, c'est une bandite qui avait été annulée ce week-end. Ce matin, la gaz, elle, a bien lieu. 4 manades avec 4 taureaux à travers le Bourgidou. 3000 personnes réunies en ce moment, selon les organisateurs. Des PFAS, ces polluants dits éternels, dont nos œufs à des taux parfois préoccupants. Voilà ce que révèle ce matin le réseau ICI. Avec la cellule d'investigation de Radio France, nous avons fait tester 91 œufs prélevés partout en France, chez des particuliers comme dans le commerce. Résultat, plus de la moitié des œufs analysés contiennent des polluants éternels. Un quart dépasse les seuils réglementaires et ne devrait pas être consommé. Les détails, les infos sur ici.fr. Enfin, 4 buts à 1, voilà le score. Succès total de l'équipe de France de football hier soir. Victoire face à la Belgique, c'était au Stade de France. Les Belges qui avaient pourtant ouvert le score et qui menaient encore 1-0 à la pause. Ciel, Stan, ça va se jouer en plusieurs étapes aujourd'hui avec une sorte de montée en puissance.
0: Eh oui, c'est exactement ça. Hein. Dans le Gard, le soleil dominera dans un ciel parsemé de petits nuages. L'après-midi, ces nuages prendront de l'ampleur hein, sur les Cévennes, son Piémont et du Vidour, la 16. Nuages qui pourront lâcher quelques averses. Les plus forts cumuls de pluie attendus sont de l'ordre de 5 mm dans la plaine du Gardon. Le vent, lui, sera faible, un vent de sud-est. Température maxi 22 au Vigan, 25 à Saint-Ambroise, 26 à Nîmes et à Alès, 27 degrés cet après-midi à Uzès et Bagnols-sur-Cèze. Alors attention, Tony, vous l'avez dit, cette nuit, dans le Gard, vigilance orange pour les phénomènes pluie, inondation et orage. En Lozère, ce sera vigilance jaune dès ce soir pour le phénomène orage. La matinée de ce mardi 6 octobre sera agréable. Le ciel deviendra un petit peu plus nuageux l'après-midi. Quelques petites averses ne sont pas à exclure, de l'Aubrac à la Margerie des Hauts-Cévennes. 5 mm, c'est le cumul maxi attendu de la vallée française à Villefort. Le vent de sud à sud-est assez faible. Température maxi 18 à Sainte-Eulalie, 19 à Nasbinal, 20 à Langogne, 21 à Méruès, 22 à Mende et jusqu'à 23 à Florac.
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0: L'histoire de la sériculture, l'élevage des vers à soie dans les Cévennes. Installé depuis dans les anciennes casernes de la ville de Saint-Hippolyte-du-Fort, le musée de la soie retrace l'épopée industrielle et humaine de ce savoir-faire traditionnel du 13e au 20e siècle. Un passe-famille pour ce musée de la soie. Ça fait 4 entrées, hein, 2 adultes, 2 enfants. Si vous parvenez à résoudre l'énigme suivante, la brandade du jour, va, part et ne revient jamais. La formule m'accompagne aujourd'hui encore, mais je suis resté et je vous montre encore et toujours la marche à suivre. Tony, ça vous inspire quoi ?
4: J'ai rien compris. C'est trop dur. Mais c'est beaucoup trop dur.
0: Allez, je vous la remets en tête. Va, part et ne reviens jamais. La formule m'accompagne aujourd'hui encore, mais je suis resté et je vous montre encore et toujours la marche à suivre. C'est pas Zidane, hein.
4: On dirait les paroles d'une chanson.
0: Ah, c'est pas mal, c'est pas mal. Ça peut vous mettre sur la piste. 04 66 21 36 37. Toutes vos suggestions sont les bienvenues. 04 66 21 36 37. Appelez-nous pendant France Gall.
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0: Michel Berger pour France Gall en 77, ici Garloser.
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0: 04 66 21 36 37, un passe-famille pour le musée de la soie de Saint-Hippolyte-du-Fort. Ça fait 4 entrées, 2 adultes, 2 enfants. Si vous parvenez à résoudre la brandade du jour, la brandade de neurones, l'énigme va, part et ne revient jamais. La formule m'accompagne aujourd'hui encore, mais je suis resté et je vous montre encore et toujours la marche à suivre. Jérémy de Pérols en Provence. Bonjour Jérémy, ça va bien ?
3: Ça va et vous, merci.
0: Eh ben, ça va pas mal, hein. Ça va pas mal. On va dire que pour l'instant, il y a encore un peu de soleil sur les arènes de Nîmes. Donc tout va bien.
3: Ah, c'est ça.
0: Bon, Jérémy, je vous remets l'énigme en tête. Va, part et ne reviens jamais. La formule m'accompagne aujourd'hui encore, mais je suis resté et je vous montre encore et toujours la marche à suivre. Ça vous inspire quoi ?
3: Le début de l'énigme du jour me fait penser au Roi Lion de Disney, au film Le Roi Lion de Disney, quand Scar il dit à Simba de partir, mais c'est vrai que la fin de la formule ne correspond pas, mais je tentais ma chance.
0: Alors, vous savez quoi, Jérémy ? C'est assez marrant ce que vous dites, parce que Cyprien, notre réalisateur, m'a dit la même chose hier. Quand je lui ai mis l'énigme en tête, il m'a dit « mais c'est le Roi Lion, ça !» Donc, quelque part, votre raisonnement est juste. Mais ce n'est pas la bonne réponse.
3: Bon, c'est pas grave.
0: Vous savez que vous pouvez rejouer avec nous tout au long de la semaine, du lundi au

0: Qu'est-ce que c'est beau par là-bas.
1: Oui.
0: Oh. Vous savez que il y a pas si longtemps que ça, il y a eu le trail du patrimoine.
1: Mais bien sûr, on y a participé.
0: C'est vrai.
1: Avec Eddy.
0: Oh, le fameux Eddy. Faut absolument que j'aille me faire couper les cheveux, tiens.
1: Bon. Oui.
0: Non mais super initiative, hein.
1: Oui.
0: Franchement.
1: Ça a été génial. Il y a eu beaucoup de monde. Et vraiment, c'est à renouveler.
0: Ben oui, vous avez du coup utilisé les chemins patrimoniaux, hein, à Saint-Sébastien-des-Grefeuilles, le trail du patrimoine. On salue Eddy Trento d'ailleurs, qui doit nous écouter depuis son salon de coiffure du côté d'Alès.
1: Oh oui, il écoute tout le temps.
0: Oh là là là, qu'est-ce qu'il est sympa cet Eddy. Bon, Claudine, je vous remets l'énigme en tête. Va, pars et ne reviens jamais, la formule m'accompagne aujourd'hui, mais je suis resté et je vous montre encore et toujours la marche à suivre.
1: Oui. Moi, je pense à l'épisode méditerranéen qu'il y a eu la semaine dernière, qui vous a énormément embêté.
0: Oh oui.
1: J'ai pensé à cela et j'ai dit, pars et ne reviens jamais. J'ai pensé à l'épisode méditerranéen de la semaine dernière.
0: Eh oui, va, pars et ne reviens jamais. La formule m'accompagne aujourd'hui encore, mais je suis resté et je vous montre encore et toujours la marche à suivre. Et vous faites bien de le dire, Claudine. Vous savez qu'on a été évacués par les pompiers la semaine dernière.
1: Mais bien sûr, j'ai pensé à tout cela, que malheureusement, vous avez été vraiment très, très embêté. Et voilà, alors j'ai pensé que vous diriez cela. Ne reviens jamais.
0: Eh bien, écoutez, Claudine, c'est pas la bonne réponse, mais ça m'a fait plaisir de discuter avec vous. Ça m'a fait plaisir aussi d'avoir en tête Saint-Sébastien-d'Aigrefeuille. Vraiment, il faut absolument que j'aille cueillir des champignons dans le coin, d'ailleurs. Et oui.
1: Je vous remercie, Alex, et je vous dis une bonne journée, et surtout pas l'épisode méditerranéen.
0: Oh là là là là. Et attention, parce que ce soir, c'est orange, hein.
1: Je sais, oui.
0: Bon. Claudine, voilà. On vous remercie, on vous embrasse.
1: Merci, moi aussi je vous embrasse toute l'équipe.
0: Oh, ça nous fait plaisir. Merci Claudine.
1: Au revoir.
0: Au revoir. Bon, et puis bonjour à Eddy, tiens, s'il nous écoute. Je sais qu'il nous écoute. Michel de Lédignan. Bonjour Michel, comment ça va?
2: Bonjour, ça va, et vous?
0: Eh ben, plutôt pas mal, hein, plutôt pas mal. Vous l'avez entendu, on parlait de l'épisode méditerranéen de la semaine dernière. Ce soir, c'est vigilance orange, hein, dans le Gard. Cette nuit, très exactement.
2: Oui,
0: alors je vous remets l'énigme en tête, Michel. Va, pars et ne reviens jamais. La formule m'accompagne aujourd'hui encore, mais je suis resté et je vous montre encore et toujours la marche à suivre. Ça vous inspire quoi, Michel?
2: Je pense à une chanson de Nicolas Perrac.
0: La chanson en question, vous la connaissez, le titre?
2: J'ai plus la tête, là.
0: Nicolas Perrac. Bon, va, pars et ne reviens jamais. La formule m'accompagne aujourd'hui encore, mais je suis resté et je vous montre encore et toujours la marche à suivre. Alors, c'est pas la bonne réponse, Michel. Ceci dit, on vous remercie de nous avoir appelés et vous savez que vous pouvez rejouer du lundi au vendredi, hein, c'est 7/7, entre 11h et midi, cette fameuse brandade de neurones. Michel, on vous embrasse.
2: Merci.
0: Et oui, et surtout, soyez prudents ce soir. Vigilance orange, on le rappelle. Vigilance météo, pluie, inondation et orage dans le Gard. Alors, on a Jean-Pierre Duzès en ligne avec nous. Jean-Pierre, l'écrivain Duzès, comment ça va?
3: Bonjour, ça va, Alex. Je sais que je ne devrais pas jouer parce que j'ai gagné il y a peu de temps, mais...
0: La semaine dernière.
3: C'est juste pour vous aider, pour aider les lignes. Je souhaite pas gagner quoi que ce soit, mais je vous remercie d'ailleurs pour ce que vous m'avez envoyé, pour le cadeau que j'ai gagné il y a quelques semaines là, pour la visite de la bambouserie.
0: Ah bah écoutez, franchement, ça nous fait plaisir que vous nous rappeliez, que vous nous écoutiez, oui. Que vous soyez fidèle à Ici Gare Lozère. Je sais que Jean-Pierre, vous êtes un passionné d'histoire, vous habitez Uzès, vous écrivez des romans, notamment sur l'histoire d'Uzès, et c'est toujours un plaisir de discuter avec vous. Alors Jean-Pierre, je vous remets l'énigme en tête.
3: Oui.
0: Va, pars et ne reviens jamais. La formule m'accompagne aujourd'hui encore, mais je suis resté et je vous montre encore et toujours la marche à suivre. Ça vous inspire quoi?
3: Ben, ça m'a inspiré le monument aux morts de la guerre de 14-18 qui est à Saint-Jean-du-Gard. Ça montre une statue qui montre, qui tient un drapeau un peu à la manière de la statue qui est sur l'Arc de Triomphe à Paris, vous voyez, donc elle est sur un piédestal, elle a un drapeau, donc on peut considérer qu'elle montre la marche à suivre.

0: et puis qu'elle souhaite que ne se renouvellent jamais les guerres. Voilà.
1: Qualité de raisonnement implacable. Rien à dire, vous êtes pile poil dedans. Ce n'est pas la bonne réponse, Jean-Pierre. Mais ceci dit, vous nous faites voyager jusqu'à Saint-Jean-du-Gard et ça fait du bien. Je vous remercie pour votre intervention et surtout rappelez-nous quand vous le voulez.
0: Ah ben oui, c'est un plaisir de rester avec vous autant que possible.
1: Bon, Jean-Pierre, merci encore pour votre fidélité à Ici Gare-Lozère et on vous souhaite une super journée. Alors surtout, je le dis à chaque candidat, mais c'est vrai, attention ce soir, vigilance orange. Hein.
0: Oui, on a vu ça.
1: Orage, pluie, inondation.
0: Voilà.
1: Ça va chaner du côté du ZES, comme on dit.
0: Exactement. Voilà. Et d'ailleurs, je voulais donner toute ma solidarité à tous les gens qui, de près ou de loin, sont touchés par le mauvais temps, les inondations, etc. Voilà.
1: Et vous faites bien, Jean-Pierre. Eh ben, vous faites bien. On les embrasse aussi, tous ces gens. Vous savez qu'on a été touchés, nous aussi, la semaine dernière, évacués par les pompiers. Oui.
0: J'ai appris ça et vous aviez été... Le studio avait été, accueilli, je crois, au sein de la préfecture.
1: Exactement, c'est la préfecture du Gard qui gentiment nous a accueillis la semaine dernière.
0: C'est très, très bien ça. Beaucoup de solidarité dans notre Gard.
1: C'est ce qu'il faut. Oui. Jean-Pierre, on vous remercie, on vous dit à très très bientôt sur l'antenne.
0: À très bientôt Alex, à très bientôt, au revoir.
1: Salut Jean-Pierre, bonne journée à vous. Va, pars et ne reviens jamais, la formule m'accompagne aujourd'hui encore, mais je suis resté, je vous montre encore et toujours la marche à suivre. 04 66 21 36 37. Je vous donne un indice juste après George Michael.
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0: Cause I gotta have faith. George Michael, Face, octobre 87. Bon, l'énigme du jour, la brandade de neurones va, part et ne revient jamais. La formule m'accompagne aujourd'hui encore, mais je suis resté. Et je vous montre encore et toujours la marche à suivre. 04 66 21 36 37. Vous jouez pour un pass famille, musée de la soie, Saint-Hippolyte-du-Fort. Ça fait 4 entrées pour vous. Alors, l'indice, c'est Marvejol.
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0: 04 66 21 36 37 va, part et ne revient jamais. La formule m'accompagne aujourd'hui encore, mais je suis resté. Et je vous montre encore et toujours la marche à suivre. C'est la brandade de neurones, l'énigme du jour. Alors si vous parvenez à la résoudre, un passe famille pour le musée de la soie de Saint-Hippolyte-du-Fort. Va, part et ne revient jamais. La formule m'accompagne aujourd'hui encore, mais je suis resté. Et je vous montre encore et toujours la marche à suivre. L'indice que j'ai donné il y a quelques minutes... Marvejol, c'est la Lozère. On va jouer dans quelques minutes avec Florence, juste après Florent Pagny pour vous. C'est l'un de ses derniers singles en date, Le braquage des sentiments.

0: Le braquage des sentiments, cette chanson a un an. Elle est extraite du dernier album en date de Florent Pagny, Grandeur Nature. Le braquage des sentiments, ici Gare Lozère.
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0: 04 66 21 36 37. Vous jouez pour un passe famille au musée de la soie de Saint-Hippolyte-du-Fort. Va, pars et ne reviens jamais. La formule m'accompagne aujourd'hui encore, mais je suis resté et je vous montre encore et toujours la marche à suivre. C'est l'énigme du jour. 04 66 21 36 37 pour ce passe famille musée de la soie Saint-Hippolyte-du-Fort. L'indice, on l'a donné il y a une dizaine de minutes, c'est Marvejols. Donc la Lozère. On joue avec Florence de Vénéjean. Bonjour Florence.
2: Bonjour.
0: Ça va bien ?
2: Ça va bien, impeccable.
0: Merci. Bon, alors je vous remets la formule en tête. Va, pars et ne reviens jamais. La formule m'accompagne aujourd'hui encore, mais je suis resté et je vous montre encore et toujours la marche à suivre.
2: Alors moi je pense au loup du Gévaudan. C'est Marvejols qui m'a fait penser à ça.
0: Ah oui, il y a un épisode particulier avec le loup du Gévaudan, la bête du Gévaudan à Marvejols.
2: Voilà, c'est ça, oui.
0: D'accord, et c'est ce qui vous a fait penser, du coup,
2: voilà,
0: au loup.
2: Oui, il ne va pas et il ne revient jamais.
0: Mais est-ce que c'était un loup, cette fameuse bête du Gévaudan ?
2: Ah ben ça, on ne sait pas.
0: Eh oui, eh oui. Bon, Florence, c'est pas la bonne réponse.
2: Oui,
0: mais, ceci dit, je vous invite à nous rappeler tout au long de la semaine.
2: Pas de soucis.
0: Vous jouez avec nous. Dites-moi le temps du côté de Vénéjean, là, actuellement.
2: Ben, il y a le soleil.
0: Ouais.
2: Le soleil, c'est un peu couvert, quand même.
0: Ouais, ouais, ouais. Attention, hein. Attention à la vigilance météo ce soir.
2: Oui,
0: hein.
2: Oui, oui.
0: Eh oui, eh oui. Bon, on vous embrasse, Florence. On vous remercie pour votre fidélité à ici Gare Lozère. Et on vous dit à très, très vite sur l'antenne.
2: À bientôt.
0: À très, très bientôt. Va, pars et ne reviens jamais. La formule m'accompagne aujourd'hui encore, mais je suis resté et je vous montre encore et toujours la marche à suivre. 04 66 21 36 37. Passe famille pour le musée de la soie. L'indice. Marvejols.
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0: À vos côtés sur les routes de l'agglo nîmoise. Bon, ça commence à aller mieux sortie ouest. Hein. Tout à l'heure, il y avait pas mal de monde sur le pasteur Marc Bogner dans les deux sens. Là, ça se fluidifie petit à petit. Il y a toujours quelques répercussions au tout début de la route de Montpellier. Vous savez, à cette fameuse jonction pasteur Marc Bogner Allende au niveau du rond-point, toujours difficile. Quelques ralentissements aussi sur l'Allende, mais côté est cette fois, c'est-à-dire la jonction avec le Liberté, côté Uzès, début de la route d'Uzès au départ de la rue Vincent Faïta à Nîmes, là c'est fluide. Côté N106 en direction d'Alès, ou si vous venez d'Alès, idem, hein, la N106 est fluide. Donc ça c'est la bonne nouvelle. Et puis le centre de Nîmes, l'avenue Jean Jaurès, fluide aussi, quelques légers ralentissements sur le Kennedy. Mais dans l'ensemble, tout va bien à 11h32.
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0: 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Brandade de neurones. Va, pars et ne reviens jamais. La formule m'accompagne aujourd'hui encore, mais je suis resté. Et je vous montre encore et toujours la marche à suivre. 04 66 21 36 37. Vous jouez pour un passe-famille, musée de la soie de Saint-Hippolyte-du-Fort. Allez, appelez-nous. L'indice, on l'a donné il y a quelques minutes, c'est Marvejols, donc la Lozère. Easy Lover pour vous, les années 80.

0: Il a été le chanteur d'un groupe mythique, Earth, Wind & Fire, Phil Bailey, avec Phil Collins, 84, Easy Lover, ici Garloser.
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0: Va, pars et ne reviens jamais. La formule m'accompagne aujourd'hui encore, mais je suis resté et je vous montre encore et toujours la marche à suivre. 04 66 21 36 37, vous jouez pour un passe-famille, 4 entrées, 2 adultes, 2 enfants, au musée de la soie de Saint-Hippolyte-du-Fort. L'indice qu'on a donné il y a un petit quart d'heure. Marvejol, va, pars et ne reviens jamais. La formule m'accompagne aujourd'hui encore, mais je suis resté. Et je vous montre encore et toujours la marche à suivre. 04 66 21 36 37, l'indice Marvejol. Appelez-nous pendant Alex Warren.

0: C'est l'une de ces sensations pop de ces dernières années, hein. Alex Warren, Ordinary.
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0: 04 66 21 36 37. Va, pars et ne reviens jamais. La formule m'accompagne aujourd'hui encore, mais je suis resté et je vous montre encore et toujours la marche à suivre. 04 66 21 36 37. L'indice donné il y a une vingtaine de minutes maintenant, c'est Marvejol. Vous jouez pour un passe-famille. 4 entrées, donc, musée de la soie, Saint-Hippolyte-du-Fort. On a Françoise de Pelouse en ligne avec nous. Comment ça va, Françoise? Bonjour.
3: Bonjour, ça va?
0: Ça va bien?
3: Oui, ça va très bien. On a quand même du soleil aujourd'hui, donc ça va encore.
0: Vous avez du soleil, bah oui, et ça commence à s'estomper, ceci dit, là.
3: Oui, il nous annonce de la pluie sur 2-3 jours, là, et on en a bien besoin.
0: Oui. Alors attention, hein, parce que je vous rappelle la vigilance orange à partir de ce soir, 22h dans le Gard. Et oui. Et ce sera jaune pour la Lozère. Pluie, inondation et orage. Alors Françoise, je vous remets l'énigme en tête. Va, pars et ne reviens jamais. La formule m'accompagne aujourd'hui encore, mais je suis resté. Et je vous montre encore et toujours la marche à suivre. L'indice donné, c'est Marvejol. Donc, ça vous fait penser à quoi, Françoise?
3: Alors, moi, je pensais à la statue de Henri IV à Marvejol, qui pointe la direction à suivre. C'est-à-dire, je pense que Marvejol a été une ville martyre du protestantisme. Je pense que Henri IV est venu pour apaiser les choses et essayer de faire en sorte que la guerre civile s'en aille et ne revienne jamais.
0: Alors écoutez, Françoise, j'ai envie de vous dire que vous êtes sur la bonne voie. Vous tenez une piste très sérieuse. J'ai envie de vous dire que vous êtes très très proche. Voilà, vous êtes... vous brûlez, c'est ce que j'ai envie de vous dire, Françoise. C'est pas la bonne réponse, mais en tout cas, l'explication a du bon sens et je vous en félicite, Françoise.
3: Merci.
0: Je vous rappelle que vous pouvez rejouer avec nous, bien évidemment, tout au long de la semaine, hein. Et vous tenez quelque chose, surtout avec la statue. Enfin, j'en dis pas plus parce que sinon je vais mettre tout le monde sur la voie. Françoise, merci encore pour votre intervention et rejouez avec nous, hein, toute cette semaine.
3: Je vais essayer.
0: Bon, à très bientôt. Une bonne journée et on vous remercie pour votre fidélité à Ici Gare Lozère. Au revoir, Françoise. On a Stéphanie de Nîmes avec nous. Bonjour Stéphanie, comment ça va?
4: Ça va, merci. Et vous?
0: Ben ça va, impeccable. Hein. Pour l'instant, la pluie ne tombe pas, donc tout va bien, comme dirait l'autre. Je vous remets la formule en tête. Va, pars et ne reviens jamais. La formule m'accompagne aujourd'hui encore, mais je suis resté et je vous montre encore et toujours la marche à suivre. L'indice donné, Marvejol. Alors, ça vous fait penser à quoi, Stéphanie?
4: Eh bien, moi, ça me faisait penser à la bête du Gévaudan.
0: La bête du Gévaudan. Eh ben, effectivement, ça peut sembler concordant, bien évidemment. Va, pars et ne reviens jamais. La formule m'accompagne aujourd'hui encore, mais je suis resté et je vous montre encore et toujours la marche à suivre. Eh oui, quel genre de marche à suivre elle nous montre, cette fameuse bête du Gévaudan?
4: Mais je crois qu'il y a une statue à Marvejol qui la représente et qui est un endroit stratégique, je crois. Donc, il montrerait le chemin, peut-être, ou une situation, je ne sais pas trop.
0: Bon, Stéphanie. Mes petits bruits.
4: La statue de Henri IV, je crois.
0: Mais oui, tout à fait. Voilà. Alors, c'est vrai que notre candidate précédente, ceci dit, était sur la bonne piste, si j'ai envie de dire
4: pas,
0: ça comme
4: j'ai
0: ça.
4: J'ai pas entendu ce qu'elle a dit, en fait.
0: Elle a parlé de la statue Henri IV à Marvejol.
4: Ouais. Moi, je pense que plutôt,
0: Bon, c'est pas la bonne réponse, Stéphanie. Hein, ceci dit, je vous félicite parce que le raisonnement tient la route. Et je vous invite à rejouer avec nous tout au long de la semaine, vous le savez.
4: Hein? D'accord, merci beaucoup.
0: Merci à vous Stéphanie. Et oui, on rappelle que la brandade de neurones, c'est du lundi au dimanche, entre 11h et midi. Allez, l'énigme du jour. va, pars et ne reviens jamais. La formule m'accompagne aujourd'hui encore, mais je suis resté et je vous montre encore et toujours la marche à suivre. 04 66 21 36 37. L'indice donné il y a une vingtaine de minutes maintenant, c'est Marvejol en Lozère. Vous jouez pour un passe-famille musée de la soie Saint-Hippolyte du Fort. 4 entrées, 2 adultes, 2 enfants. 04 66 21 36 37. Va, pars et ne reviens jamais. La formule m'accompagne aujourd'hui encore, mais je suis resté et je vous montre encore et toujours la marche à suivre. 04 66 21 36 37.
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0: Et quel cadeau, c'est quand même super sympa, hein, passe-famille pour le musée de la soie de Saint-Hippolyte du Fort. On vous rappelle quand même l'info du jour, hein. Vigilance orange ce soir. Et je pense notamment à tous ceux qui sont du côté de Saint-Hippolyte du Fort en ce moment même. Allez jouer avec nous, 04 66 21 36 37. Appelez-nous pendant ce petit souvenir des années 80.

0: horreur, ici Gare Lozère. Eh oui, les années 80, Vivien Savage, La Petite Lady, été 84, magnifique chanson. Allez, je vous rappelle l'énigme du jour. Va, pars et ne reviens jamais. La formule m'accompagne aujourd'hui encore, mais je suis resté. Je vous montre encore et toujours la marche à suivre. 04 66 21 36 37. L'indice, c'est Marvejol. Vous jouez pour un passe-famille musée de la Soie Saint-Hippolyte du Fort. Brigitte et Denis sont en ligne. On les prend juste après. 04 66 21 36 37.
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0: 04 66 21 36 37. Va, pars et ne reviens jamais. La formule m'accompagne aujourd'hui encore, mais je suis resté. Et je vous montre encore et toujours la marche à suivre. L'indice qu'on a donné ce matin, c'est Marvejol. Dernière séquence de ce mardi 6 octobre avec Brigitte de Fontanès en ligne avec nous. Bonjour Brigitte.
14: Oui, bonjour monsieur.
0: Ça va bien?
14: Oui, ça va très bien, très bien.
0: Bon, alors je vous remets l'énigme en tête. Va, pars et ne reviens jamais. La formule m'accompagne aujourd'hui encore, mais je suis resté. Et je vous montre encore et toujours la marche à suivre avec l'indice Marvejol. Ça vous inspire quoi, Brigitte?
14: Moi, je pensais à la statue de Porto Vecchio qui a été détruite dernièrement et le maire a fait un hommage à la statue. Moi, je pensais à ça.
0: Ah oui, la statue de la Vierge Marie, vous voulez dire.
14: Voilà.
0: D'accord, ouais. D'accord. Donc là, vous nous emmenez en Corse, Brigitte.
14: Voilà.
0: Ok, alors je vais voir si ça colle. Va, pars et ne reviens jamais. La formule m'accompagne aujourd'hui encore, mais je suis resté. Et je vous montre encore et toujours la marche à suivre. Ouais, effectivement, ça peut coller avec cet épisode. On va dire, c'était il y a quoi, il y a une semaine, deux semaines. Hein. Mais ce n'est pas la bonne réponse, Brigitte.
14: Et tant pis, c'est pas grave.
0: Vous pouvez rejouer avec nous tout au long de la semaine, Brigitte. Vous le savez.
14: Oui, je vous écoute tous les jours.
0: Ah, bah j'espère que vous allez nous appeler cette semaine, Brigitte. Attention, attention, Brigitte.
14: Bon, très agréable. Et ça fait un plaisir de vous écouter tous les matins.
0: Oh bah écoutez, là c'est moi qui vais rougir. Bon, merci beaucoup Brigitte, merci à vous.
14: Merci beaucoup à vous, bonne journée.
0: Une très bonne journée. On vous rappelle ceci dit Brigitte, hein, l'épisode de ce soir, Vigilance Orange pour la météo, faites attention du côté de Fontanès. On a Denis en ligne avec nous. Bonjour Denis, ça va bien?
15: Oui, bonjour, ça va bien, ouais.
0: Vous nous appelez d'où Denis?
15: Je vous appelle de Saint-Aon,
0: d'accord.
15: Un village en Haute-Loire.
0: En Haute-Loire. Ah bah vous nous écoutez depuis l'appli ici, tout simplement, ici Gare-Lozère.
15: Ouais, sur la radio, quoi.
0: D'accord. Jusqu'en Haute-Loire. Bah, ma foi, c'est fabuleux ce que vous me dites. Bon, alors attendez, je vous remets l'énigme en tête. Va, pars et ne reviens jamais. La formule m'accompagne aujourd'hui encore, mais je suis resté et je vous montre encore et toujours la marche à suivre. Ça vous inspire quoi, Denis ?
15: Alors, moi, j'ai pensé à Gollum, Seigneur des Anneaux.
0: Ah, donc là, vous tenez pas du tout compte de l'indice donné, à savoir Barvejol.
15: Non, c'est surtout la phrase qui me fait penser à Gollum.
0: Ah, effectivement.
15: Il part, il ne revient jamais à son anneau.
0: Ah, vous le faites en plus avec l'accent de Gollum ?
15: J'essaye.
0: Bon, écoutez, Denis, c'est pas la bonne réponse, mais je vous avouerai que vous nous replongez dans cette magnifique trilogie, Le Seigneur des Anneaux. C'est pas la bonne réponse, Denis. Vous pouvez nous rappeler tout au long de la semaine, je vous le rappelle.
15: Ok.
0: Hein, merci Denis pour votre fidélité à ici Gare-Lozère. Saint-Aon, en Haute-Loire, magnifique. Bon, allez, je vous remets l'énigme du jour. Les infos arrivent. Va, pars et ne reviens jamais. La formule m'accompagne aujourd'hui encore, mais je suis resté et je vous montre encore et toujours la marche à suivre. Les infos arrivent après ce petit plaisir.

0: ici Garloser, Police, la fin des années 70, Can't Stand Losing You, les infos.
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0: Mardi 6 octobre, ici Garloser, il est midi. Les infos, Tony Cellier, bonjour.
2: Bonjour à tous.
0: Le mouvement lycéen fortement mobilisé ce matin à Nîmes.
3: Et des lycéens qui ont convergé de nombreux établissements vers Daudet sur le cours Victor Hugo. Ce matin, un lycée qui avait été bloqué à 9h par plus de 200 lycéens. Mais ça n'arrête pas de bouger. Bonjour Hervé Salafranque.
4: Bonjour.
3: Vous êtes dans le secteur, j'allais dire devant le lycée Camus, mais dans le secteur de Camus, boulevard Pompidou, parce que ces lycéens, justement, on a un peu de mal à les suivre. C'est quoi la situation, Hervé, ce midi?
4: Alors, il y a environ un groupe de 200 à 300 lycéens qui, depuis la fin de la matinée, fait un petit peu le tour des établissements. Vous le disiez, ils étaient devant le lycée Daudet, sur le boulevard Victor Hugo, sur le coup de 11h. Puis le cortège a pris la direction à pied du lycée Albert Camus, à quelques centaines de mètres de là, sur le boulevard Pompidou, le Cadereau, comme on l'appelle ici. Comme à Daudet, quelques minutes auparavant, un important dispositif policier avait été déployé et les manifestants étaient cantonnés à quelques dizaines de mètres de l'entrée de l'établissement. Là, le cortège vient de reprendre la direction de Daudet, toujours dans le calme, même si évidemment les slogans concernant les revendications des lycéens demeurent. Mais ce qui marque aussi cette fin de matinée, c'est la très grande présence d'adultes, qu'il s'agisse de professeurs ou de parents d'élèves, ce qui contribue sans aucun doute à cette atmosphère de calme relatif qu'on ressent actuellement dans les rues de Nîmes.
3: Ici Garloser, Hervé Salafranque. Merci beaucoup Hervé. Donc des jeunes qui ont manifesté également à Alès ce matin, mais aussi à Uzès, à Nîmes. On y reste, on sera en fil rouge. Bien sûr, on va suivre ça cet après-midi parce qu'en fait, le grand rendez-vous est fixé à 14h devant la Maison Carré. Journée de mobilisation nationale, hein. 1800 lycées bloqués en France aujourd'hui, c'est un nouveau record. Voilà un département, une ville en tout cas où il n'y a pas de lycée bloqué aujourd'hui, c'est Mende, Lozère, donc, puisque les lycéens attendent demain midi en fait pour lancer leur mouvement, avec cet argument qu'on ne leur reproche surtout pas de profiter de cette grève pour faire sauter les cours. À Alès, le procès de l'agression du prolet lors de la feria l'an dernier a été renvoyé ce matin en audience collégiale. Procès qui aura lieu normalement le 25 novembre prochain. Dossier complexe et sensible. Il y aura finalement plusieurs juges au lieu d'un juge unique. À Aigues-Mortes, la fête votive décidément bousculée. Un homme blessé grave hier soir au cours d'une rixe. Enquête judiciaire en cours. Ce week-end, je vous rappelle qu'une bandide a été annulée cette fois pour des raisons de sécurité. Et ce matin, quand même, la fête toujours. La gaze a bien eu lieu. 4 manades, 4 taureaux à travers le Bourgidou. Des milliers de personnes réunies. Vous avez des photos sur ici.fr.
0: À la une aussi, ces résultats qui interroge sur la présence de PFAS dans nos œufs.
3: Ces polluants éternels, avec la cellule enquête de Radio France. Les 44 locales du réseau ici en ont fait analyser 91 dans tout le pays. Et ce qu'il en ressort, c'est que la moitié de ces œufs contiennent des PFAS. Les concentrations dépassent même les seuils réglementaires pour un quart. Et Flavien Goyer, cela peut être dangereux pour notre santé.
5: Oui, si les seuils réglementaires qui s'appliquent en France sont franchis et que vous en mangez très souvent, il y a un vrai risque pour la santé. Ces polluants sont néfastes pour le système immunitaire et peuvent provoquer des cancers et des maladies cardiovasculaires. Il faut donc éviter de consommer ces œufs avec des taux élevés de PFAS. Pour nous aider à y voir plus clair, une autorité européenne a publié plusieurs recommandations en 2020. Un enfant de 20 kilos ne devrait pas consommer par semaine plus d'un œuf contenant la quantité réglementaire de PFAS. Pour un adulte de 70 kilos, pas plus de 4 œufs par semaine, quelle que soit leur cuisson. Pour savoir si vos œufs sont pollués, renseignez-vous sur des contaminations au PFAS détectées récemment auprès des agences régionales de santé ou faites analyser les œufs directement dans un des 4 laboratoires agréés en France.
3: Bien Goyer. Les vendanges dans les Costières, conf de presse en ce moment, pré-bilan de ces vendanges. Les représentants de l'appellation évoquent un millésime 2026 inattendu malgré l'été caniculaire. Il en ressort une belle qualité et une belle quantité. Résultat paradoxal mais qui montre, je cite, que notre terroir est adapté au réchauffement climatique.
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3: La météo, Stan.
0: Oui, alors on va rappeler quand même ce soir, vigilance orange pour les phénomènes pluie, inondation et orages. Ça, c'est pour le Gard. Cet après-midi, ce sera des nuages avec de la pluie. Lozère, vigilance jaune dès ce soir pour le phénomène orage. Ce sera de la pluie aussi cet après-midi en Lozère. Allez, Enora Malagré, tout de suite.
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7: Bonjour, chers amis, et bienvenue dans ce nouveau rendez-vous quotidien qui est le vôtre depuis la rentrée. Ça s'appelle On vous doit bien ça, parce qu'ici, on vous rend service, du moins on essaye. On parle bon plan, santé, vie quotidienne, arnaque à éviter, pardon, on parle animaux aussi. On est là pour vous et on est ensemble jusqu'à 13h. Si vous avez envie de nous poser des questions, ça se passe au 0810 055 0 56. C'est un numéro WhatsApp qui est gratuit. Aujourd'hui, une émission encore très très riche, très importante. Peut-être que vous ne le savez pas, si c'est le cas, je vous l'apprends. Aujourd'hui, c'est la journée nationale des aidants. Nous allons y consacrer une large partie. C'est aussi le retour de notre vétérinaire chéri, Pierre Fabin. Bonjour Pierre.
8: Bonjour à tous.
7: Et qui va nous parler de la façon de dresser un animal un peu plus tard. Et puis Elsa Wolinski, notre grande journaliste, bonjour ma chère Elsa.
9: Bonjour.
7: A été elle-même aidante pendant 6 ans auprès de sa maman et elle nous livrera un témoignage bouleversant. Il y a aussi mon alter ego, ma vie, mon œuvre, ma passion, Audrazo. Bonjour cher Audrazo.
10: Bonjour Enora, bonjour à tous.
7: Et mon frère, non pas de la même mère, Valère Coréard. Monsieur Bonplan, bonjour.
11: Salut,
7: Valère.
11: Salut Enora, bonjour à toutes et tous.
7: Et puis vous pouvez aussi, par le biais d'un message vocal, nous laisser un vocal, c'est le cas, c'est le moins qu'on puisse dire, ça commence bien l'émission, au 0810 0 55 0 56, comme l'a fait Astrid aujourd'hui.
12: Bonjour à tous, moi c'est Astrid. Quelles sont les astuces pour réduire les frais bancaires?
7: Ouf, ça sent le Valère Coréard à plein nez.
11: La bonne nouvelle, c'est qu'il y a pas mal d'astuces, et même si vous avez un prêt avec votre banque, je vais vous dire comment faire.
7: On répond à tout cela dans une trentaine de minutes, mais pour l'heure, on va parler des aidants dans On vous doit bien ça, et on est ensemble jusqu'à 13h sur Ici. C'est la journée des aidants et c'est un sujet qui nous touche beaucoup dans l'équipe. Je voulais vous dire un petit mot, moi, en préambule, parce que c'est aussi quelque chose que j'ai bien connu. Je voudrais vous dire que la maladie, ça terrifie et ça isole. C'est presque pire que la mort. Et pour les aidants, ça éteint presque tout. J'en sais vraiment quelque chose. Vous vivez parfois seul avec vos chagrins, vos doutes, vos peurs. Et puis parfois même, on vous évite parce que vous vivez au quotidien. Ce que vous vivez au quotidien, on n'a pas toujours envie de l'entendre. Alors ce midi, je vous envoie tout mon respect et ma solidarité, vous les aidants. Je veux vous crier qu'il y aura des jours meilleurs. Je vous serre dans mes bras pour les nuits sombres. Je veux vous rappeler que votre dévouement et les montagnes russes émotionnelles qui vont avec sont épuisants et que vous avez le droit de vous en plaindre et que parfois l'espoir qu'on n'attendait plus se transforme en étincelle. Eh oui, pourquoi pas? Je veux vous dire que cette étincelle peut même briller en bonne nouvelle. Vous n'êtes pas seul, en tout cas pas aujourd'hui, pas ce midi en nous écoutant, et on vous dit courage. Et pour parler des aidants, on va accueillir une femme extraordinaire. Elle s'appelle Anaïs Beautran. Elle est directrice de l'association A3, l'association d'aide aux aidants. Et c'est Audrazo qui l'a invitée aujourd'hui.
10: Et Nora disait, Anaïs Beautran, vous avez le droit de vous plaindre. Vous qui accompagnez avec votre association les aidants au quotidien, vous les soutenez. Est-ce qu'un aidant, parfois, oublie un peu de se plaindre ?
13: Tout à fait, on a beaucoup de proches aidants qui viennent nous voir en nous disant c'est normal, je fais juste mon travail, c'est normal, c'est mon mère, c'est mon père, c'est mon enfant. Oui, mais on a le droit aussi, aimer ne rend pas inépuisable. Je pense que c'est un message important et vous avez le droit de vous plaindre, vous avez le droit de souffler. Et c'est notre travail en tant que plateforme de répit, j'en parlerai tout à l'heure.
10: Et on voit bien que ce sujet touche beaucoup, que ce soit dans ce studio, et je suis sûre aussi les auditeurs qui nous écoutent. Vous-même, Anaïs Beautran, vous êtes ou vous avez été aidante. Pourquoi cet engagement?
13: Alors, mon engagement, en fait, c'est... En tant que telle, moi, je n'ai pas été spécifiquement aidante. Par contre, je dirais que j'ai vu et accompagné de très près mes grands-parents. Et mon grand-père était aidant de ma grand-mère qui était en situation de handicap. Donc, toute sa vie, elle a été en situation de handicap. Et lorsqu'ils se sont mis ensemble, il était normal que mon grand-père, surtout à cette époque-là, s'en occupe et finalement tout s'organiser autour d'elle. Et mon grand-père a fini par s'affaiblir et à être plus faible finalement que ma grand-mère qui l'accompagnait. Donc j'ai vu cette souffrance, j'ai été du coup moi-même aidant d'une manière plutôt indirecte finalement par la suite pour compenser deux personnes en difficulté. Et ça m'a profondément bouleversée et aujourd'hui c'est...
8: Votre engagement est né de là, exactement, de votre expérience comme la plupart du temps.
10: Et on est là pour donner des solutions peut-être que votre grand-père n'avait pas à l'époque et qui existent aujourd'hui. Vous parlez de plateforme de répit, ça c'est important que les aidants sachent que ça existe. Qu'est-ce que c'est exactement?
13: Alors... on connaît bien sûr des dispositifs qui pour la personne aidée, et c'est bien normal. Les plateformes d'accompagnement et de répit sont des dispositifs qui ont été créés vers 2008 et qui se sont, dont le cahier des charges s'est étoffé au fil des années, en même temps que la reconnaissance du statut de l'aidant, hein, puisque c'est, ça s'est fait sur plusieurs années. Et c'est un endroit finalement où on cherche une solution pour la personne aidante. On s'intéresse vraiment à elle. Comment la personne va, ce qu'elle assume au quotidien et ce qui devient finalement difficile. Ensuite, selon les plateformes, on peut proposer de l'écoute, du soutien psychologique, des groupes ou des activités, mais également chercher des solutions de répit et orienter vers les ressources du territoire.
8: L'idée, c'est quoi vos solutions de répit, pardonnez-moi, pour être un peu plus concret, pour les gens puissent aller sur cette plateforme et savoir à quoi s'attendre.
13: Les solutions de répit, elles sont très différentes en fonction des besoins du proche aidant. Tout le monde n'a pas besoin de la même forme de répit. Cela peut être quelques heures, une demi-journée, une journée. Et nous, on va essayer de mobiliser les ressources du territoire pour que la personne puisse se saisir de ces ressources, de ces, de ce temps de répit qui existe. Alors, donc, comme je vous disais, ça peut être une demi-journée, du relayage également. Le relayage, c'est assez récent. C'est la possibilité de faire garder son proche jour et nuit pour partir quelques jours en congé. Et depuis quelques années, cette offre se déploie sur le territoire. Donc, il faut absolument se rendre auprès de la plateforme de répit de son territoire pour que nous, on puisse vous aider à y accéder. Parfois, la plateforme le fait elle-même. Chez nous, au sein d'A3, nous proposons nous-mêmes nos propres solutions de garde à domicile directement et elles sont presque gratuites.
10: Donc, alors, A3, vous êtes basé sur Marseille, mais si je tape, mettons, où que je sois en France, dans Google, plateforme de répit, je vais trouver rapidement.
13: Oui, tout à fait. Vous avez un portail, le portail de la CNSA, un annuaire qui vous permet d'accéder à toutes les plateformes de répit et Ma Boussole Aidant également, qui vous permet de voir les dispositifs complémentaires. Il n'y a pas que les plateformes de répit.
8: Audrazo.
10: Elsa avait une question.
9: Elsa, c'était la même que la vôtre,
10: D'accord, pardon, désolée. Est-ce que vous avez parfois, vous avez parlé quand même de soutien psychologique aussi. Est-ce que vous avez parfois des aidants qui sont en détresse psychologique et qui peut-être ne s'en rendent pas compte non plus?
13: Alors oui, bien sûr. Alors les proches aidants que l'on accompagne au sein de la plateforme sont souvent en détresse psychologique. On a des mots qui reviennent. Je n'en peux plus, je ne dors plus. Je culpabilise de prendre du temps pour moi.

0: L'association A3 porte également un projet, en plus de ces deux plateformes de répit, un projet expérimental auprès des hôpitaux, justement, pour mettre en place un système de repérage par les soignants pour informer très très rapidement le proche aidant de dispositifs qui existent sur le territoire.
1: Merci beaucoup Anaïs, on va continuer à parler de votre plateforme, on va continuer à parler des aidants. Pierre Fabin aussi nous dira, parce qu'à votre façon, enfin c'est même pas à votre façon, vous êtes clairement aidant, vous nous partagerez également votre expérience. Elsa Wolinski le fera aussi un peu plus tard dans l'émission, et puis Valère nous dira aussi quelles sont les aides financières, les autres aménagements pour les aidants qui travaillent. C'est très important. Juste après Étienne Dao et Dany, comme un boomerang sur ici, on est ensemble jusqu'à 13h. Je le redis, on est avec vous. On pense à vous. C'est votre antenne 0810 055 056.

0: Comme un boomerang, Etienne Dao et Dany sur votre radio. Ici, on est ensemble jusqu'à 13h. 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
0: Et il est midi 16, chers amis, nous sommes évidemment en direct. Aujourd'hui, c'est la journée des aidants. On y consacre donc une bonne partie. Un peu plus tard dans l'émission, notre vétérinaire qui est de retour, Pierre Fabin, nous dira comment bien dresser nos animaux et aussi nos maris. Non, je plaisante. Mais voilà, bon, c'était la petite vanne voilà, du mardi, que voulez-vous. Et alors, voilà, un peu de sérieux. On parle de la journée des aidants et nous avons un témoignage au 0810 055 056, hein, c'est votre émission. Si vous avez envie de témoigner, vous êtes ici chez vous. Et c'est José qui nous a appelé, qui nous appelle de 7. Coucou les copains de Ici Héros. Bonjour José, bienvenue.
2: Bonjour.
0: Bonjour ma chère José, merci beaucoup pour votre témoignage. Vous avez aidé, vous avez été, j'ai du mal à articuler aujourd'hui, vous avez vu José? Pas évident hein, le mardi. Vous avez été aidante de votre belle-mère et de votre mère, hein, toutes deux atteintes d'Alzheimer, puis de votre mari malade. Mais vous êtes une héroïne, José.
2: Bon, je pense que c'est le lot de pas mal de monde.
0: Ah, oh, vous savez, tout le monde ne le fait pas. Tout le monde n'a pas ce courage, José. Donc, on vous dit merci, hein, vraiment. Comment ça s'est passé pendant ces années-là? Vous avez réussi, malgré tout, à vous occuper un petit peu de vous?
2: Oui, ben disons que pour ma belle-mère, c'était surtout mon mari, les dents, en fait.
0: D'accord.

0: Ça impacte après la vie, bien sûr, mais moi, je travaillais encore. Donc, évidemment, après, ça bloque pour les loisirs, pour les départs en vacances, pour ce genre de choses. Parce qu'il était seul, lui, à s'en occuper. Par contre, pour ma mère, j'avais quand même des relais. J'ai eu un peu des relais amicaux, des relais familiaux.
1: Tant mieux.
0: Je n'étais pas seule avec elle. Hein.
1: D'accord. Et après, pour votre mari?
0: Et mon mari, bah, ça se rapproche plutôt du fait de vivre avec quelqu'un de malade, quoi.
1: D'accord.
0: C'est-à-dire, okay. Je ne sais pas si on peut qualifier ça des dents. C'est de l'accompagnement.
1: De l'accompagnement. Et malgré toutes ces épreuves, vous avez tenu à soutenir les aidants en organisant vous-même des initiatives. Décidément, vous avez un cœur grand comme ça, José. Qu'est-ce que vous avez organisé? Racontez-nous ça.
0: C'est surtout que ce que j'ai vécu, je me dis que ce dont j'ai manqué, en fait, je voulais essayer de le proposer. C'est-à-dire que, par exemple, quand vous êtes avec votre mère qui a Alzheimer et que vous voulez un peu sortir avec elle, vous n'avez aucun sujet de conversation, étant donné qu'elle se souvient de rien et qu'elle ne peut plus parler de rien. Donc, on est en face à face. Donc, même si on boit un coup dans un bar ou qu'on va se promener à la plage, voilà, on est très limité dans la conversation. Et je me dis que d'autres gens qui sont dans la même situation que moi,
1: et bien sûr, sont isolés.
0: En fait, on pourrait se contacter,
1: bien sûr,
0: et aller ensemble boire un coup, se promener à la plage, faire des choses simples, mais
1: quelle bonne idée.
0: Sans rester seul, quoi.
1: Et vous avez donc monté cette association depuis le mois de septembre, voilà, qui s'appelle l'Armada. Voilà. Et on voudrait vous remercier.
0: L'Armada et Amicale Aidant Aidé.
1: Vous avez fait un peu comme Anaïs Bautrand. Voilà, merci beaucoup, cher José. Si vous avez envie de témoigner, je vous le redis, c'est votre antenne, 0810 055 056.
2: Anaïs Bautrand qui a écouté très attentivement José, qui nous faisait un signe avec un pouce en l'air, en disant c'est super, vraiment super. Parler entre aidants, il y a des groupes de parole qui existent.
3: Exactement, on propose des groupes de parole et des sorties, et entre aidants aidés, parce que partager une même réalité, ça aide énormément dans le cadre de l'accompagnement qu'on propose.
1: Un petit conseil peut-être entre temps de Pierre Fabin, qui est lui-même aidant dans un autre domaine. Vous êtes vétérinaire, je le rappelle.
4: Effectivement, alors moi je veux juste déjà dire bravo à tous ces gens, parce qu'on ne le dit pas assez. Moi je les côtoie à domicile, souvent quand j'interviens, que ça soit pour une urgence, pour une fin de vie aussi parfois, parce que moi j'aide aussi parfois à la fin de vie. Bravo à tous. Et c'est d'en parler pour moi. De parler de ces expériences, de partager ces expériences qui permettent de sortir un peu de cet isolement qui est parfois très dur à vivre. J'ai vu des gens qui pendant des mois n'avaient vu que la personne qu'ils aidaient.
1: Voilà, c'est ça.
4: Et c'est ça dont il faut essayer de sortir pour moi, et ces groupes de parole pour moi ont tout leur sens à ce moment-là.
1: Exactement. Alors, et comment aider les aidants? Et ça, on se retourne vers Valère Correa.
5: Oui, avec notamment la situation quand on est salarié, c'est-à-dire qu'on a un travail, on gagne notre vie, et puis on a quelqu'un à la maison ou dans notre autour de nous qu'on souhaite aider. Alors la première chose à faire, c'est de voir si on a droit à l'AJPA. Ça, c'est un peu le socle d'aide commun. L'AJPA, ça permet en fait de remplacer totalement ou plutôt partiellement le salaire pendant une durée déterminée. C'est-à-dire, c'est une aide qui va vous être versée, 66 euros et des brouettes par jour, 22 jours par mois maximum, dans la limite de 3 mois. Mais alors, c'est très court, hein. Là, je vous donne pas du tout une solution magique, parce que ça me paraît très insuffisant. Mais bon, ça a le mérite d'exister depuis maintenant quelques années. Il y a des régimes dérogatoires selon qu'il s'agisse de la fin de vie, selon qu'il s'agisse d'un enfant, donc il faut se renseigner. Mais on en discutait tout à l'heure, et la première chose à faire, c'est déjà de voir dans quelle case vous rentrez et ce à quoi vous avez droit. Ça, c'est vraiment la première étape. Et puis ensuite, il faut aller voir l'employeur. Parce que l'employeur, il est tenu de vous donner un congé proche aidant si vous lui demandez. Par contre, il faut le demander un mois à l'avance. Et c'est dans la limite de un an dans toute une carrière. Donc, voyons, c'est quand même limité.
1: On a pas beaucoup, hein.
5: 3 mois d'aide financière et maximum un an dans une carrière.
1: Ça, on va en parler après avec Anaïs, mais ça fait peu, hein. Elsa, vous en savez quelque chose.
6: Ouais. Mais moi, je voulais juste vous revenir. Je voulais vous poser une question, Anaïs, en écoutant José qui parlait. Je me demande si, en fait, quand on a été aidante, on a tellement donné qu'effectivement, quand tout d'un coup ça s'arrête, souvent les aidants créent des associations pour continuer à aider, parce qu'ils ont été comme ça dans la peur du vide. Oui, c'est ça. Il y a une espèce de peur du vide, et puis on découvre aussi que le fait de donner, ça remplit quelque part.
3: Tout à fait, nous on le voit beaucoup au sein de l'association, des proches aidants qui ont malheureusement après perdu leurs proches, qui souhaitent être aidants ressources pour accompagner d'autres aidants ou s'investir dans des causes autres. Vraiment, on le voit énormément, effectivement.
1: Ouais. Vous avez des questions à poser, vous avez envie de témoigner, c'est votre antenne, 0810 0 55 0 56. On va s'écouter Estelle te rencontrer encore sur Ici, on est ensemble jusqu'à 13h les amis.
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1: La divine voix d'Estelle te rencontrait encore sur Ici, on est ensemble jusqu'à 13h.
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1: On vous doit bien ça. Et oui, on vous doit bien ça à vous les aidants. On consacre notre émission en partie à vous, les héros et les héroïnes très discrètes et discrets qui ne se plaignent jamais alors qu'on sait à quel point votre quotidien est difficile. On vous écoute, on est là pour vous, 0810 055 056. Valère, un dernier tips d'ailleurs pour nous.
3: C'est l'association française des aidants qui propose des modules de formation en fait pour des personnes qui apportent une aide régulière à des personnes en perte d'autonomie. Donc un module comme être aidant, une posture des besoins, des attentes et des limites, ou encore trouver sa place avec les professionnels, comment concilier sa vie d'aidant avec sa vie personnelle et sociale. C'est gratuit, vous pouvez le faire en présentiel ou à distance via votre ordinateur. Et je trouve que ça peut être aussi un bon plan parce que ça permet d'avoir des outils, des réflexes. C'est l'Association française des aidants.
1: Et puis on va continuer de parler avec notre invitée Anaïs Beautrand, qui est directrice de l'association A3, l'association d'aide aux aidants, merveilleuse association. Mais avant, on va accueillir Christian, et c'est ça que j'adore dans cette émission, c'est que nos auditrices ou nos auditeurs nous donnent aussi des bons plans, je dirais. Christian qui appelle de la Caloterie dans le Pas-de-Calais, j'embrasse très fort Ici Nord, Pas-de-Calais, qui font un travail remarquable, comme toutes nos 44 locales d'ailleurs. Et vous, vous avez monté une structure, me semble-t-il. Bonjour Christian, et bienvenue à vous.
4: Alors, ben oui, bonjour Anaïs. Alors non, pas du tout, je n'ai pas monté de structure, je suis bénévole à un niveau modeste, je tiens le préciser aussi.
1: Mais vous voyez, je vous avais sublimé, Christian. J'en avais fait un peu
4: structure
1: trop. D'accord.
4: Qui s'est créée près de chez moi, et c'est cette structure que je voulais mettre en exergue, parce qu'ils le font un travail remarquable.
1: Alors, elle est où cette structure, Christian ? Elle est où ?
4: À la Madeleine sous Montreuil, donc d'accord, à côté de Montreuil-sur-Mer.
1: Ok.
4: Ils se sont installés il y a quelques années. Ce sont des gens de la région parisienne qui sont arrivés ici. Ils avaient une petite fille déjà en situation de handicap et eux-mêmes sensibilisés au problème. Mm-hmm. Ils se sont dit, on va faire quelque chose pour les autres. Ils ont drainé autour d'eux un réseau de bénévoles qui s'activent pour venir soutenir les aidants et puis ceux qui sont aidés, parce qu'on s'est aperçu effectivement qu'il y a un énorme besoin en France et que ce besoin, malheureusement, il est pas facile à couvrir. Moi, à mon petit niveau, je dis bien à mon petit niveau, j'apporte la possibilité à des aidants de faire une balade de découverte touristique à Montreuil ou dans les environs. Et un jour, j'ai une dame qui était venue avec son père atteint de la maladie d'Alzheimer. Il venait de la région parisienne. Elle m'a dit, c'est la structure la plus proche de Paris que j'ai trouvé.
1: Oh là là, c'est vraiment, c'est qu'il y a un vide monumental. Pour conclure, sans doute, Aude et
5: avec
1: Anaïs.
5: Avec Anaïs Beautrand, on va peut-être redire comment trouver des plateformes d'accompagnement. C'est important qu'on donne vraiment ces infos pratiques pour que tout le monde puisse trouver. Comme Christian disait, c'est pas toujours facile de trouver. Donc dites-nous.
6: Donc vous pourrez accéder aux plateformes les plus proches de chez vous sur l'annuaire de la CNSA. Oui, tout à fait. Et Ma Boussole Aidant, puisqu'il n'y a pas que les plateformes d'accompagnement en répit, c'est important de se rapprocher. Il y a parfois des maisons des aidants avec des associations spécialisées qui peuvent vous apporter également un soutien et vous permettre de rencontrer des pairs.
1: Merci beaucoup, merci. Anaïs Beaudran, et merci pour cette association qui s'appelle A3. Allez sur la plateforme, elle est plus qu'utile et plus que nécessaire. On va se retrouver dans un court instant. C'est l'heure de l'actualité dans toutes vos régions grâce aux 44 locales de votre radio ici. A tout de suite.
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3: Manu Reva au piano et Pois Chiche en vedette, c'est ici Express. Vendredi, Alain Chamfort sera sur la scène de la Pyramide à Bagnols-sur-Cèze. Son spectacle s'appelle Le meilleur de moi-même. Un récital de chansons françaises mêlé d'échanges avec le public, le tout accompagné au piano par Vincent Bibal. Il revient sur ses débuts aux côtés de Jacques Dutronc, Claude François, la collaboration avec Serge Gainsbourg. Au programme, évidemment, Manu Reva, Bambou, Chasseur d'Ivoire et Trace de Toi. C'est vendredi à Bagnols-sur-Cèze. Après les mélodies, place aux saveurs à Uzès. Le festival Saveurs et Savoir fête ses 4 ans. Chefs, auteurs, producteurs seront au rendez-vous. Exemple, samedi 10 octobre dès 10h, une table ronde sur le pois chiche, animée par François-Régis Gaudry. Au menu, démonstration autour du piment et du praliné. Et puis dimanche, le marché Saveurs et Savoir sur la place aux herbes. Ici Express, deux infos en une minute chrono.
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1: Midi 32 tout pile, on est en direct ensemble jusqu'à 13h dans votre nouveau rendez-vous quotidien qui s'appelle On vous doit bien ça. Moi je m'appelle Enora Malagré, je ne suis pas seule, je suis avec Aude Razo, Madame Antiarnac, notre vétérinaire Pierre Fabin, notre grande journaliste de terrain Elsa Wolinski et Monsieur Bonplan Valère Coréard. On est là pour vous accompagner, pour vous rendre service parce qu'on vous doit bien ça. Il est bien ce titre d'émission, non je crois ouais. En tout cas vous pouvez nous appeler au 0810 055 055 56, c'est gratuit, c'est un WhatsApp ou nous laisser des messages vocaux comme l'a fait Astrid aujourd'hui.
13: Bonjour à tous, moi c'est Astrid. J'avais une question, quelles sont les astuces pour réduire les frais bancaires?
1: Oh là là, ah
13: bon. Voilà, je vous remercie.
1: Ah bon,
13: bonne journée.
1: C'est nous qui vous remercions, Astrid.
14: Mais oui, parce qu'on en rêve en fait.
1: Parce qu'Elsa Wolinski, c'est un peu notre vie ça. Oh là là, c'est une catastrophe.
14: Les frais bancaires. Alors, c'est Valère
1: vrai. Alors, Valère, roulement de tambour, pression, pression.
3: Bah, la première chose à faire, c'est déjà de voir si le contrat qui.
1: Déjà d'arrêter d'être à découvert.
3: Avec votre banque.
1: Arrêtez de me regarder.
3: Non, mais on va en parler du découvert. Mais si votre contrat est bien adapté à vos besoins à la banque. Parfois, vous avez des options, l'option compte en ligne, l'option carte ceci, l'option je sais pas quoi. Tout ça, vous pouvez le lister avec votre conseillère, votre conseiller, demander ben voilà, quel est mon package aujourd'hui et est-ce que je paye pour ce que j'utilise vraiment. Non, mais c'est tout bête, mais enfin déjà
14: mais
3: d'avoir.
14: Non, mais je vous regarde parce que je me rends compte.
3: D'avoir le bon.
14: En fait, je savais même pas qu'il y avait des paquets.
3: Alors, non, mais n'oubliez pas qu'une banque, c'est un fournisseur. Vous êtes un client quand même à un moment donné. Donc, vous êtes dans une relation commerciale et vous êtes tout à fait en droit de demander à ce qu'on adapte l'offre à vos besoins. Bon, ça, c'est la première chose à faire. Ensuite, vous pouvez discuter avec votre conseiller. Si vous êtes à découvert de temps en temps, ou qu'une fois vous avez dépassé le plafond, vous avez eu des pénalités, ça peut revenir très cher aussi, votre conseiller peut éventuellement vous faire une remise. Ça se discute avec un conseiller. Je dis pas qu'on peut tout négocier, mais ça se discute. Vous êtes encore une fois un client et vous pouvez dire, bah là, exceptionnellement, écoutez, j'ai eu 150€ de frais. Est-ce qu'il y a moyen de me les remettre? Et autant, il vous remettra 50%. Donc, gardez en tête ça, c'est que le dialogue, il est possible. Et puis, vous pouvez aussi changer de banque. Et vous pouvez aussi changer de banque lorsque vous avez. Ben oui, mais parce que, mettons, si on a un emprunt immobilier, on se dit, non, mais comment je vais faire? Alors, on va faire ce qui s'appelle transformer votre compte habituel en compte sec. Donc, votre compte, en fait, va juste servir au prélèvement de votre emprunt bancaire, vous allez l'approvisionner chaque mois et vous allez partir ailleurs. Les banques en ligne, certains sont gratuites ou quasiment gratuites. Il faut quand même savoir ça. Ensuite, vous avez des banques qui vont être plus adaptées à ce dont vous avez besoin. Donc, c'est un secteur qui est concurrentiel. Il y a un site internet qui est très bien fait, c'est tarif-bancaire.gouv.fr. C'est un site officiel qui référence tous les prestataires par région et vous pouvez voir en fonction de vos besoins, découvert autorisé, compte en ligne et j'en passe, les tarifs proposés par les différents établissements.
1: Elsa Wolinski.
14: Non, mais je regardais Aude, Madame Arnaque. Est-ce qu'il n'y a pas justement avec les banques en ligne des arnaques?
5: Oui, alors il y en a beaucoup en fait, avec surtout des sites qui se font passer pour des banques en ligne. Moi, j'ai mon papa un jour qui a reçu un petit texto en disant il faut vous enregistrer, etc. Sur cette et en fait c'était un faux. Donc faire très attention à ça, bien vérifier qu'on est sur le bon site, sur la bonne banque.
1: Merci beaucoup Valère Correa.
3: Avec plaisir.
1: Et faites comme notre auditrice, hein, 0810 055 056. Alors là, je voudrais que le temps s'arrête, parce que c'est mon groupe préféré là. Fleetwood Mac, je remercie la radio ici. On va faire comme dans les années 80, on va dire montez le son. C'est tellement ringard, mais c'est pas grave, j'assume. Ça s'appelle Little Lies. C'est merveilleux. On est ensemble jusqu'à 13h, il est 12h35.

0: Little Lies, Fleetwood Mac sur votre radio ici. On est ensemble jusqu'à 13h, les amis.
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0: 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Et il est midi 38 déjà, ça passe à une vitesse folle. On a parlé beaucoup des aidants, hein, si vous avez envie de témoigner. C'est votre antenne, on vous le dit, on vous doit bien ça, 0810 055 056. Mais pour l'heure, oh, il m'avait manqué. Mon Dieu, notre vétérinaire, c'était très langoureux, n'est-ce pas? J'en ai peut-être fait un peu trop, c'est mon genre.
2: Je me demandais de qui elle parlait. Mais c'est à moi, non?
0: Eh bien, de vous, cher confrère. Oui, je me prends pour une vétérinaire. Monsieur Pierre Fabin, et qui va nous dire comment dresser ces petits animaux, dis donc?
2: Effectivement, on parle d'éducation aujourd'hui. Alors, je vous rassure, mon but, c'est pas de faire de votre animal une bête de foire. C'est bien vraiment sûr. D'apprendre les ordres essentiels.
0: Mais c'est pas le cirque Pinder.
2: Non, c'est pour lui sauver la vie, en fait. Parce que ces ordres de base, ils sont vraiment essentiels dans l'éducation d'un animal pour sa sécurité. Alors, on commence par les chiens. Les trois ordres vitaux, pour moi, c'est le premier, c'est assis. C'est le plus facile à apprendre et c'est comme ça que vous allez commencer à dresser votre animal. Et ensuite, les deux qui suivent, c'est le tu laisses et le rappel. Tu laisses, c'est-à-dire qu'on va demander à l'animal de ne pas toucher à quelque chose. On va éviter qu'il ingère une cochonnerie toxique en promenade, par exemple. Et ensuite, le dernier ordre, c'est tu reviens. C'est tu viens au pied. Éventuellement, j'aime pas trop le mot au pied, mais tu viens, par exemple. Le rappel pour éviter qu'il se prenne une voiture, par exemple, ou qu'il saute sur quelqu'un. Ça va vraiment être un ordre de sécurité. Alors, comment on apprend ces ordres concrètement? On commence par le assis, c'est le plus facile. Vous prenez une friandise, c'est ce que j'appelle la technique du leurre. Vous la mettez dans votre main. Et vous la mettez.
0: Alors, ouvrez la main, Valère.
2: Ouvrez la main. Ouvrez la main. Vous la mettez dans votre main. Et vous la mettez. Allez, Valère.
0: On le charrie, on fait exprès.
2: Vous la mettez dans votre main, vous la placez au niveau de la truffe de votre chien. Votre chien va la sentir. Et mécaniquement, vous reculez la main à l'arrière de sa tête. C'est mécanique. Il va vouloir suivre la friandise des yeux. Mmh. Et il va poser ses fesses au sol à ce moment-là. Et à ce moment-là, on fait un assis de joie.
0: C'est-à-dire,
2: voilà. Ah si, c'est très bien.
3: Voilà, la bras.
2: Exagéré, voilà. Exagéré, vraiment. Vous allez passer pour peut-être un peu débile, désolé. Mais ça fait plaisir à votre chien. Il est là.
0: Concernant, ça va la première
2: plaisir
0: fois.
2: Aussi. Et vous répétez ça au fur et à mesure des jours. Voilà, on le répète plusieurs fois par jour, des séances très courtes, 5 minutes, où on va répéter ces ordres-là. Les autres ordres sont un peu plus difficiles à apprendre. Pour le tu laisses, alors, on peut le voir plus difficile.
0: Ça,
2: voilà,
0: mais...
2: pour le tu laisses, en fait, vous allez mettre, pareil, la friandise dans votre main et vous allez la faire sentir à votre chien. Ouais. Vous allez le laisser sentir. Il va éventuellement gratter un petit peu. Il va vouloir la prendre, mais au bout d'un moment, il va comprendre qu'elle n'est pas accessible et il va s'en détourner. Et à ce moment-là, bravo, bravo, bravo, mon loulou. Et vous sortez une autre friandise de votre poche, d'une autre poche. Comme ça, il a laissé ce que vous avez dans votre main. Il s'en est détourné et il a compris que lui donner autre chose et accepter de ne pas avoir cette chose que vous aviez dans la main, c'était encore plus gratifiant.
4: Mais il faut verbaliser, tu laisses à ce moment-là ou pas?
2: Et on verbalise au moment où il s'en détourne. Bravo Valère, vous êtes prêt à avoir un chien. Voilà. Et on verbalise à chaque fois au moment où on va féliciter. C'est tu laisses, bravo, bravo, bravo, bravo. Et alors, ce que j'entends souvent les propriétaires dire, c'est ça se passe très bien à la maison, dans mon salon, mais à l'extérieur, c'est impossible, il n'écoute rien, il y a trop de distractions. Mais effectivement, c'est comme vouloir faire des devoirs à des enfants à Disney. C'est compliqué. Et donc, on va y aller vraiment progressivement. Vous commencez dans votre salon, ensuite dans un jardin clos, sans distraction. Après, on fait éventuellement dans la rue, quand il n'y a pas trop de monde. Et ensuite, on va aller dans le parc canin, là où il y a plus de chiens. Mmh. Mais allez-y vraiment progressivement. Et alors, je vois toutes les
0: et
2: personnes...
0: Et le troisième
2: le rappel, c'est pareil. Alors, le rappel, c'est important. C'est tout aussi facile ou compliqué que le tu laisses. Le but du rappel, en fait, c'est vous allez faire revenir votre chien dans votre couloir à la maison. D'abord, voilà. Il revient vers vous. Tu viens, bravo, bravo, bravo. Et on va augmenter la distance et la sécurité et utiliser une longe à ce moment-là. C'est une laisse de 15 mètres, 10-15 mètres que vous allez pouvoir pour le retenir quand il va être en promenade justement et qu'il ne s'en aille pas. Parce qu'en fait, le but, c'est de rester sur le maximum de réussite possible. Et le rappel doit se travailler en permanence et pas que pour rentrer de la promenade. Parce que si vous le travaillez uniquement au moment du rentrer, et bien en fait, votre chien va juste se dire ben, c'est la fin du jeu. Donc ça ne me plaît pas.
0: Alors, ça se dresse des chats?
2: Bien sûr.
0: On va en parler après Alain Souchon. Avant Alain Souchon, j'aime beaucoup dire Alain Souchon plusieurs fois comme ça dans les émissions. Avant Alain Souchon, est-ce qu'il y a deux races par exemple qui sont hyper faciles à éduquer?
2: Alors le plus facile pour moi, c'est le Labrador.
0: Ok. Voilà,
2: le Labrador. Et après, vous pouvez aller vers tous les chiens de travail. Tout ce qui est berger belge, berger australien, ils adorent apprendre. Mais attention, c'est des chiens qui sont très sollicités et très sollicitants.
0: Et les plus compliqués ?
2: Ah, tout ce qui est chien de chasse, les teckels, tout ça, les beagles.
4: Les cockers.
2: Les Jack Russell, les cockers, tout ce qui était chien de chasse, c'est très compliqué.
0: Allez, on parlera des chats, parce que je sais que ça vous intéresse beaucoup. Juste après Alain Souchon, il y a de la rumba dans l'air sur ici. On est ensemble jusqu'à 13h, les amis, ça va vite.

0: Il y a de la rumba dans l'air, Alain Souchon sur ICI. Jusqu'à 13h,
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0: C'est votre nouveau rendez-vous quotidien, ça s'appelle On vous doit bien ça et la France était en haleine. On était avec Pierre Fabin, notre vétérinaire, qui nous donnait 3 tips hyper pratiques pour dresser nos animaux, lui apprendre le laisse tomber, non pas du tout.
2: Tu laisses
0: le rappel et assis. Et Aude, je crois que vous avez vu des petites choses sur notre WhatsApp.
2: Oui, 0810 055 056. Qui a mis une photo qui pour moi est très étrange. Donc, du coup j'ai demandé à Pierre, mais qu'est-ce que c'est que ce truc que Pascal nous a mis sur
0: c'est
2: le WhatsApp?
0: C'est quoi donc, madame?
2: C'est un petit boîtier avec un bouton.
3: C'est un cliqueur en fait. C'est un truc qu'on va utiliser pour faire un bruit à chaque fois que le chien fait bien la chose et qu'il associe le bruit à l'ordre.
0: Ça fonctionne bien ça?
3: Ça marche bien. C'est pas comme ça que je préfère faire, mais ça marche très bien sur certains chiens.
0: Valère, vous demandiez les colliers, c'est ça?
3: Les colliers, c'est de la torture. Les colliers ou des charges, c'est de la punition. On n'utilise jamais de punition. On est dans de l'éducation bienveillante aujourd'hui. On sait qu'il n'y a que ça qui marche.
0: Et alors, Elsa, votre question?
2: Mais oui, pour les chiens. Moi, les chats mangent mes plantes. Aussi. Est-ce que je peux dire arrête?
3: Vous pouvez leur apprendre. On peut tout apprendre à un chat aussi. La seule chose, c'est qu'avec le chat, il faut avoir la friandise ultime. Le chat, il travaille pour être payé. Le chien, il travaille pour vous faire plaisir.
0: Mais c'est quoi la friandise ultime?
3: Du thon, du poulet, n'importe quoi, ce qu'il préfère. Parce qu'en fait, si vous n'avez pas la friandise qu'il faut avec le chat, pour lui apprendre l'ordre, il n'en aura rien à faire.
0: C'est ça que j'adore.
4: Moi, je dois
0: tester toutes les friandises.
3: Ah ouais, ce qu'il préfère. Voilà, mais le thon, en général, c'est super.
0: Vous n'avez peut-être pas entendu Valère qui disait, moi, je suis un chat. On s'arrêtera là pour vous. C'était votre dernière émission.
3: Quelle est la friandise préférée de Valère?
0: C'est ça, l'oseille, pardon. Allez, un peu de sérieux. On a parlé en début d'émission, parce que c'est la journée des aidants. On a eu énormément de témoignages sur le 0810 055 056. Nous allons en prendre un dernier. C'est Valérie qui nous appelle de Valence. Coucou, ici de Romardèche. Et bonjour, chère Valérie.
5: Et bonjour à vous. Et moi, je voulais rappeler, s'il le fallait, qu'être aidant, c'est long, c'est très très long. Oui. Mais aussi, parfois, c'est pour la vie.
0: Oui. Ouais.
5: Je veux parler de ces cohortes d'aidants longue durée qui accompagnent des personnes qui souffrent, par exemple, de problèmes qui ne se voient pas. D'accord. Et on en parle un petit peu moins. Et là, je pense aux parents d'enfants trisomiques, aux parents d'adolescents, de jeunes adultes bipolaires, par exemple.
0: Tout à fait, Valérie.
5: Il va falloir accompagner pour toute la vie et dont on ne connaît pas le pronostic. Et puis je pense à des choses comme celle qui arrive dans mon entourage. Je pense à ces personnes qui un dimanche matin, pris d'une belle impulsion, décident d'aller faire du jardinage et tombent d'une échelle.
0: Ouais.
5: Et là, c'est la catastrophe parce que tout à coup, cette personne n'est plus là.
0: Ouais.
5: Si on a la chance qu'elle vive, si elle a la chance de vivre, on vous dit, on ne sait pas, dans un an, vous verrez bien. Et vous êtes là, vous êtes avec une personne, et c'est ça dont je voulais parler.
0: C'est ce qu'on appelle le deuil blanc, hein, c'est ça, Valérie, me semble-t-il.
5: Parce qu'elle est là, mais vous la connaissez, mais ce n'est pas tout à fait elle.
0: Ce n'est pas la même personne.
5: Et donc, c'est pour ça qu'on fait un deuil. Il faut faire le deuil de la personne qu'on connaissait.
0: Ouais.
5: Alors, dans le meilleur des cas, les choses vont continuer plus ou moins vite à s'améliorer. Mais parfois, non, pas du tout. Et là où vous aviez quelqu'un d'épatant qui donnait des cours dans des amphithéâtres, et bien vous vous retrouvez avec quelqu'un qui voit passer un papillon, qui vous dit « Oh, regarde le papillon !» qui va se fâcher ou qui va rire alors que tout le monde est là autour d'un repas de famille. Et ça, c'est le deuil blanc.
0: Le deuil blanc. C'est au fond faire le deuil effectivement de la personne qu'elle était avant. On voudrait vous remercier, Valérie, d'avoir apporté ce témoignage très important. Et on pense aussi à ces aidants-là. Et puis, on va en écouter une dans un très court instant, une autre aidante. C'est ma grande amie et votre grande journaliste Elsa Wolinski qui va nous parler de sa maman qu'elle a aidée pendant 6 ans. À tout de suite.
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0: C'est votre nouveau rendez-vous hein, quotidien entre 12h et 13h et il est déjà midi 52. C'est la journée des aidants. On y a consacré une large partie dans l'émission. On a semblé que c'était important. On vous dit à quel point on est avec vous et on vous embrasse. Elsa, vous allez partager votre expérience avec nous. Merci beaucoup de le faire d'ailleurs.
11: Je vous en prie. Aujourd'hui, je vais vous raconter un petit bout de ma vie.
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11: Et ça, c'est la musique que j'ai mise à l'enterrement de ma mère. C'est la musique d'Aurélie Saada. Ma mère, Maryse, est décédée le jeudi 9 décembre 2021 à 10h15 des suites d'un cancer du poumon et de la plèvre, 5 jours avant mes 48 ans. J'étais triste qu'elle décède avant les fêtes parce que je voulais me déguiser en Père Noël pour la faire rire et pour faire rire les soignants, les malades des autres chambres et les autres aidants. Parce que moi, ce qui me faisait du bien, c'était de faire des gâteaux au chocolat et d'apporter un peu de vie dans cet univers de mort. Au début, on lui avait donné 6 mois, elle a tenu 6 ans, durant lesquels moi, j'ai pris 25 kilos. 25 kilos de pain au chocolat, de cookies, de bonbons engloutis la nuit pour supporter le jour. J'ai été ce qu'on appelle une aidante, mais pour ma mère, j'étais une dame de compagnie. Elle avait oublié que j'étais aussi sa fille. J'ai détesté être aidante. Je sais que ça peut heurter ce que je vous livre, ça peut blesser. Moi-même, ça me bouscule de vous l'avouer, mais je refuse ce matin de faire semblant. J'ai détesté voir ma mère fragile devenir une enfant, j'ai détesté de voir inverser les rôles et devenir sa maman. J'ai détesté qu'elle m'appelle 3 fois par jour pour me dire à quel point la maladie était difficile. J'ai détesté ses caprices, ses douleurs, sa tristesse. J'ai détesté que ses cancers prennent toute la place. J'ai pleuré quand elle a perdu la parole et qu'elle a levé son petit doigt pour me dire à demain. J'ai détesté être son tout et être son rien. Et je me suis détestée de tout détester. Je pouvais passer 6 heures avec elle à l'hôpital et au moment où je me levais pour partir, elle me disait « Non, pas déjà !» Et ce « pas déjà » m'étouffait. C'est ça aussi d'être aidant. C'est difficile à avouer, mais parce qu'on voudrait être généreux tout le temps, patient tout le temps, disponible tout le temps, aimé tout le temps, mais on ne l'est pas. On est fatigué, en colère, égoïste, impatient, on en a marre. Être aidant, c'est comme un métier que tu n'as pas choisi et pour lequel tu n'as jamais postulé et pour lequel tu n'as jamais été informé. Et quand tout s'arrête, c'est comme une forme de chômage. Le vide est abyssal et en même temps, une forme de liberté pointe son nez pendant que les larmes coulent. Personne ne nous apprend à devenir aidant, mais personne ne nous apprend non plus à ne plus l'être. Pour finir, sur une note un peu plus légère, j'ai pensé à vous, Valère, et à vos bons plans. Ma mère voulait être incinérée, mais elle avait des très belles dents, ma mère, toutes refaites. Alors, et parce que j'avais besoin de rire au milieu de tout ce cauchemar, j'ai demandé au conseiller funéraire, est-ce que je peux les récupérer, ces dents? Il n'a pas ri. Et comme ma mère était très belle, j'ai ajouté, sinon, est-ce que je peux la faire empailler? Il n'a pas ri non plus. J'ai détesté être aidante, mais je suis fière de l'avoir été. J'ai détesté Maryse malade, mais elle me manque terriblement aujourd'hui. Perdre quelqu'un qu'on aime, ça brise, mais ça offre en échange aussi une force indestructible. Alors imaginez, j'ai perdu mes 2 parents, je suis Hulk derrière ma vulnérabilité. Je pense vraiment très tendrement à tous les aidants et à tous les soignants.
0: Merci beaucoup Elsa, je vais mettre à pleurer, tout va bien. Heureusement qu'il y a le jeu qui arrive. C'est dans ces moments-là qu'on est très heureux de donner un petit peu de 200 euros, de pouvoir d'achat. Merci infiniment, Elsa Wolinski, pour le partage de votre expérience, pour votre honnêteté, pour votre solidité. Audrazo, ça me permettra de reprendre un peu mon souffle.
2: Et il y a beaucoup de réactions au 0810 055 056 sur le WhatsApp de l'émission. Pascal envoie des cœurs. Colette également, qui fait des bises à Elsa. Donc vous avez
0: merci
2: la bise de
0: beaucoup.
2: Colette. Beaucoup de cœurs, hein, vraiment. On a aussi Cathy qui nous dit « Je suis aidante, ça m'a touchée droit au cœur ». Elle faisait aussi référence à votre message, Enora, en début d'émission pour les aidants. Cathy qui est aidante de 3 personnes depuis 5 ans. Et puis il y a ceux aussi qui disent qu'on devrait mieux aider les aidants et qu'on ne pense pas aussi aux parents dont le fils parfois est en difficulté et qui a été refusé en cure de désintoxication et que bah, des fois les parents doivent s'arrêter de travailler pour s'occuper aussi d'un enfant malade comme ça et qu'on devrait aussi y penser.
0: Merci beaucoup Audrazo. Merci pour les larmes et la tendresse, Elsa Wolinski. Et merci à vous, hein, chères auditrices, chers auditeurs, d'être aussi présents sur le WhatsApp. C'est devenu une vraie communauté, on vous dit bien ça et on en est très fiers et très heureux. On va accueillir aussi une gagnante, elle s'appelle Sandrine, parce que tous les jours je booste votre pouvoir d'achat. 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Bonjour Sandrine.
10: Bonjour Enora, bonjour toute l'équipe.
0: Bonjour. Vous appelez du Palais. Coucou, ici c'est Loire-Océan, ça. C'est ça? Oh là là, j'adore cette organisatrice de murder party. Qu'est-ce que c'est que ça?
10: Oui.
0: Qu'est-ce que c'est les murder party?
10: Ben, c'est une sorte de cluedo vivant. En fait, quelqu'un disparaît dans la soirée, tout le monde joue son personnage et costume son personnage. Et on doit deviner dans la soirée, à l'aide d'indices, qui, quoi, comment, a aidé la personne à disparaître.
0: Non, attendez, on va venir.
13: On va tous venir.
0: Mais on vient complètement voir.
13: Et ceux qui disparaissent, disparaissent vraiment.
0: Moi, je vais être le Colonel Moutarde dans la bibliothèque, c'est génial. Et en tout cas, c'est gagné, Sandrine.
10: Bravo. Merci beaucoup. Merci.
0: On est ravis de booster votre pouvoir d'achat tout au long de l'année. On vous souhaite une très très belle après-midi demain. Alors rien à voir, on va parler des PFAS, figurez-vous. Je ne sais même pas ce que c'est. C'est ça qui est intéressant. C'est quoi les PFAS?
2: Il y a une émission spéciale qui va commencer là dans quelques secondes sur les PFAS justement.
0: Exactement. Merci à ma chère Céline à la réalisation, à Diana à la technique, Alexandra au standard, Gwenaëlle à la préparation. Merci à ma merveilleuse équipe. J'ai adoré faire cette émission aujourd'hui. Et d'ailleurs, je vous dis à demain. Et dans un instant, c'est le trésor de nos régions avec Emeline Ferry. Bonjour, chère Emeline.
14: Bonjour, Enora. Bonjour, tout le monde.
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0: Et merci, chers amis, d'écouter la radio ici. Il est 13h. Les informations, Emeline Ferry.
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14: Bonjour et bienvenue dans ce 13h de nos régions, exceptionnellement rallongé aujourd'hui. Une heure à vos côtés pour prendre le temps de comprendre et de décrypter les deux grands dossiers du jour. La mobilisation des lycéens, évidemment à la une, ils sont dans la rue, les jeunes, avec l'intersyndicale de l'éducation nationale pour réclamer plus de moyens pour construire leur avenir. Dans quelques minutes, des reportages, des directs avec les manifestants à Paris, à Lille, à Toulouse, des témoignages, des explications sur leurs revendications. On parlera également des violences aussi en marge de ce mouvement. Et puis dans la deuxième partie de notre émission, on va regarder dans nos assiettes. Les œufs sont au cœur d'une grande enquête menée par le réseau ICI avec la cellule investigation de Radio France. Et les résultats, franchement, risquent de vous couper l'appétit. Sur 91 œufs analysés venus d'un petit peu partout dans le pays, plus de la moitié contiennent des polluants éternels, des PFAS. Un quart dépasse même les seuils réglementaires. Alors comment ça se fait? Quel impact sur notre santé? Quelles solutions? Vous avez plein de questions et nous, on a de nombreux invités pour y répondre. C'est le 13h de nos régions. Vous avez le menu. C'est parti. La jeunesse dans la rue, acte 3 aujourd'hui de la mobilisation des lycéens. Les autorités attendent entre 150 000 et 200 000 manifestants à travers tout le pays. Certains cortèges se sont déjà élancés à Marseille, à Nantes, Perpignan ou encore Orléans. Et d'autres rassemblements vont débuter comme à Paris où on va retrouver notre reporter ici, Nicolas Joly. Bonjour.
16: Bonjour Emine.
14: L'image à Paris, comme ailleurs en France, c'est que les lycéens ne sont pas seuls aujourd'hui dans les cortèges. Ils sont rejoints dans leurs protestations par les syndicats des profs et des personnels de l'éducation nationale, également rejoints par des parents.
16: Oui, effectivement, il y a des parents, il y a des adultes responsables, comme certains se présentent d'ailleurs, venus pour encadrer cette mobilisation, donner un coup de main. Alors, vous entendez peut-être derrière moi les musiques qui tonnent du côté de la CGT, puisqu'il y a les organisations syndicales qui sont venues avec leurs brassards, leurs services d'ordre, pour essayer d'encadrer ce mouvement, s'assurer que tout se passe bien. Mais il y a aussi des personnes qui ne sont pas forcément membres d'organisations apparentées comme des syndicats. J'ai croisé par exemple Georgette, qui est une ancienne gilet jaune et qui est venue spécifiquement pour soutenir les jeunes et surtout pour tenter, avec ses connaissances du terrain, on peut dire, de les protéger.
17: Nous, on a l'expérience, on peut les guider, on peut leur dire attention, non, non, non. Et c'est ça que je veux leur donner, pour qu'ils ne se fassent pas massacrer, pour pas qu'ils se fassent éborgner, pour pas qu'ils aient des mains arrachées.
16: Ouais, Georgette, évidemment, très, très éprouvée, très remontée par les images qu'elle voit passer sur les réseaux sociaux. Je l'ai surprise en train de discuter justement avec un jeune, un étudiant en BTS, Mohamed, qui me disait justement que c'est effectivement rassurant pour ces jeunes de ne pas être tout seul dans cette mobilisation.
14: Oui, Nicolas Joly, mobilisation qu'on continue de suivre.
18: C'est toujours plaisir d'avoir un soutien, qu'il soit moral ou physique. On se sent écouté en fait. C'est un soutien quand on a peur, parce que bon, des fois, les CRS ou la police, ils ont des comportements aussi qui font peur, et ça fait plaisir de voir qu'on est aussi soutenus, qu'ils peuvent nous protéger aussi, parce qu'on reste quand même toujours des jeunes, quoi.
16: Voilà, les jeunes qui sont évidemment présents en nombre. Tous les lycéens ne sont pas encore là, puisque des actions ont été menées dans différents établissements à Paris. Donc des cortèges sont attendus. On en a vu arriver quelques-uns. Pour l'instant, tout se met en place. Et concernant les prises de parole, elles auront lieu à 13h30 normalement, pour donner un petit peu les mots d'ordre du jour avant le départ de la manifestation, qui est attendue normalement à 14h ici à Paris.
14: Merci beaucoup Nicolas Joly. Pardonnez-moi, je vous ai coupé. Je rappelle, vous êtes donc à Paris avec les manifestants, les lycéens. Cette mobilisation est à suivre en direct, en images, en vidéo sur notre site ici.fr. On vous met toutes les infos sur ce mouvement et on apprend que 86 000 personnes sont mobilisées ce matin dans les manifestations de la matinée, hors celle de Paris, d'après les chiffres du gouvernement. Alors, quelle réponse, quelle solution l'exécutif apporte-t-il pour sortir de la crise? Le ministre de l'Éducation a tenté ce matin, chez nos confrères de France Info, d'apporter des réponses à leur colère sur les emplois du temps à rallonge depuis la réforme du bac. Il annonce l'arrivée de l'IA, l'intelligence artificielle, pour aider les proviseurs à les optimiser. Plus de transparence aussi dans Parcoursup, 1800 postes dans l'accompagnement des élèves, des infirmières, des assistants sociaux, 1300 postes annoncés pour des AESH, pour aider les élèves en situation de handicap. Et dans l'immédiat, face au problème permanent des profs non remplacés, Édouard Geffray promet que l'éducation nationale va se montrer plus réactive.
19: J'ai demandé à toutes les académies d'avoir le tableau de bord quotidien de tous les lycées qui sont confrontés à cette situation, si je puis dire les points rouges en termes de qualité du remplacement, et d'apporter une réponse dans les 8 jours. Ce sera suivi par une équipe nationale pour apporter systématiquement une réponse dans les 8 jours. Après ça, évidemment,
20: oui, parce qu'il faut garantir, avoir la main d'œuvre pour
19: garantir qu'on arrivera à trouver à chaque fois 100% des personnes, etc. Ça, c'est des choses qu'on va évidemment s'employer à faire. Je garantir le 100% serait probablement mentir, et j'aime pas mentir. Mais en tout cas, faire en sorte que systématiquement toutes ces situations d'abord soient identifiées, qu'on les laisse pas s'enquister, et qu'on apporte une réponse qui soit la plus rapide possible, et surtout avec un tableau de bord quotidien qui sera sur le bureau de chaque recteur. Ça, c'est ce qu'on va faire bientôt maintenant.
14: Édouard Geffray qui promet également une refonte de la démocratie lycéenne pour que les élèves soient mieux représentés dès les prochaines élections dans le courant de l'année. Alors, est-ce que ces mesures suffiront à apaiser la révolte des lycéens, des jeunes qui se mobilisent depuis maintenant 15 jours? Ils réclament de meilleures conditions d'enseignement, plus de moyens pour construire leur futur. On veut choisir notre avenir, pas le subir. Ça, c'est le genre de slogan qu'on peut lire sur les pancartes dans les cortèges. Est-ce que c'est ce qu'on vous dit aussi ce midi dans la manifestation à Lille, Marie Bouéda?
3: Oui, bah écoutez, je vous lis d'autres pancartes. Moi, ce que je lis devant moi, c'est « Je pense, donc je dérange ». On n'est plus OK, boomer. Ici, la manifestation, elle est partie de la fac de Lille. Donc, il y a beaucoup d'étudiants. Il y a aussi des drapeaux de la CGT, des parents, des professeurs et des lycéens. Et donc, pour répondre à votre question, Léna de Roubaix a réagi à ce qu'a dit ce matin Édouard Geffray.
21: Alors déjà, c'est bien qu'ils nous entendent enfin, après des mois, même des années, je dirais, où on ne s'est pas fait entendre. Et je trouve ça dommage qu'on se fasse entendre que maintenant, qu'avec le bazar qu'il y a eu autour, qu'avec les poubelles cramées. Je trouve ça vraiment dommage. Dans notre lycée, on a des horaires pas possibles, on voit quasiment plus notre famille. 8h, 18h quasiment tous les jours.
3: Elle reste donc prudente avec ses deux amies, les lycéennes me disent attendre de voir ce qui se fait concrètement. Et puis Malika, qui est elle, maman et professeure, elle accompagne son fils de 16 ans, quel que soit ce que dit le ministre, voilà ce qu'elle, elle vit tous les jours, par exemple le manque de manuels scolaires.
22: Le budget alloué aux manuels a été coupé quasiment par 10 pour nous cette année. Et on a des élèves qui n'ont pas de manuel dans la plupart des disciplines. Donc on travaille au petit bonheur la chance comme on peut. On se débrouille avec les photocopies quand on peut parce que le budget alloué aux photocopies a aussi été coupé naturellement. Donc on fait comme on peut.
3: Non plus, elle n'est donc pas convaincue par ce qu'a dit le ministre ce matin. Elle dénonce aussi les violences policières. C'est pour ça qu'elle a son appareil photo dans les mains pour capturer ce qui se passe aujourd'hui.
14: Marie Boueda, reporter ici en direct de Lille avec les manifestants. Et partons maintenant à Toulouse, où on va aller retrouver notre reporter de Ici Occitanie, un autre cortège qui est en cours. Claudia Calmel, on vous retrouve. Quel est l'état d'esprit dans cette manifestation? Comment on envisage la suite?
23: Bah écoutez, je peux vous dire qu'ils sont déjà venus nombreux, les lycéens, très nombreux dans les rues de Toulouse, plusieurs milliers, voire dizaines de milliers de personnes qui sont mobilisées, des lycéens, mais aussi des étudiants de la fac du Mirail qui ont bloqué leur université ce matin pour empêcher la tenue des cours et pour faire en sorte qu'un maximum d'étudiants viennent manifester. Tout se passe ici dans le calme, manifestation très encadrée par un gros dispositif de policiers, une quinzaine de cars de CRS à l'avant du cortège, une quinzaine de cars à l'arrière, et tout le monde ici est très déterminé. Ils l'ont chanté, les lycéens, depuis ce matin. On est déterminé, on est là, on ne lâchera pas. Déterminé à obtenir gain de cause, bien sûr, sur leurs revendications liées à l'augmentation des moyens dans l'éducation. Beaucoup de lycéens donc qui sont venus ici manifester de différents lycées de la ville, des lycées plutôt de centre-ville, plutôt côté, des lycées aussi de périphérie, avec moins de moyens et des bâtiments parfois plus vétustes. Des lycéens qui sont décidés à maintenir la pression et qui comptent bloquer tous les lycées de la ville, au moins jusqu'à vendredi, pour obtenir gain de cause. Les lycées étaient fermés aujourd'hui sur demande de la préfecture à Toulouse.
14: Donc, Claudia Calmel, ici, Occitanie, des cortèges qui sont donc partis dans plusieurs villes de France. D'autres partiront dans l'après-midi. 891 établissements ont vu leurs cours être suspendus, soit totalement, soit partiellement aujourd'hui. Ça, c'est ce qu'annonce à l'instant le ministère de l'Éducation.
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14: 13h09, la mobilisation des lycéens à la une, donc aujourd'hui, avec malheureusement parfois des violences et des blessés. Depuis le début du mouvement, 215 élèves et 85 personnels éducatifs blessés, d'après le dernier bilan de Matignon, dont plusieurs très grièvement. À Lens, notamment dans le Pas-de-Calais, un adolescent de 15 ans, un lycéen, a eu sa main arrachée hier par une grenade lancée par la police. C'était donc dans la matinée hier, au milieu des heurts devant son établissement bloqué. Écoutez le récit de Vanessa Lamar, ici Nord.
26: Vers 10h30, la situation a dégénéré. 200 jeunes font face aux policiers et à la compagnie de CRS dépêchée en urgence sur place. Les forces de l'ordre et les pompiers essuient jets de pierre et tirs de mortier. Ils ripostent. Cette lycéenne est sous le choc. Elle a assisté à la scène.
27: Et ils ont commencé à venir, à s'approcher de nous et en lançant des fumigènes. Du coup, nous, on commence à courir. J'étais à côté du camarade qui s'est fait mal. D'un seul coup, il reçoit un gros truc dans sa main. C'était une grosse boule. Et d'un seul coup, ça explose. Il y avait plein de boules de chair qui a volé partout. J'ai failli vomir. Ils l'ont lancé sur lui. Il l'a pas ramassé. Tout le monde dit il l'a pas ramassé. Il l'a reçu dans sa main. D'un seul coup, ça a explosé dans sa main.
26: Pour faire la lumière sur les faits, Étienne Thieffry, le procureur de la République de Béthune, a saisi l'IGPN, la police des polices.
28: Alors, je vous parle, je ne suis pas en mesure de vous répondre
1: répondre. Si cet adolescent avait formellement récupéré une grenade qui a explosé dans sa main, ou si la grenade aurait atterri sur lui.
26: Le préfet du Pas-de-Calais évidemment regrette cet accident, mais il estime que les forces de l'ordre doivent pouvoir se défendre. François-Xavier Loche.
4: Quand les policiers se voient projetés par une foule compacte de 200 personnes, soit des pierres, soit des mortiers d'artifice, ils ont la possibilité de se défendre, c'est un cadre de légitime défense, et de maintenir l'ordre public. Voilà.
26: Une cellule d'écoute et de soutien a été mise en place au sein de l'établissement.
5: Cet adolescent blessé, c'est un drame, reconnaît le ministre de l'Intérieur, Laurent Nunez. Un drame, dit-il, dans un contexte de trouble à l'ordre public. D'autres cas ont marqué les esprits ces derniers jours. À Tours, un lycéen de 16 ans qui a perdu l'usage d'un œil. Un autre dans le Val-d'Oise, 14 ans, et une double fracture de la mâchoire. Plusieurs dents cassées, plusieurs centaines de blessés également du côté des forces de l'ordre. Et le ministre, Laurent Nunez, qui estime ce matin au micro de France Inter que la violence de ce mouvement est inédite.
6: Un mouvement lycéen de cette intensité, non pas en termes de nombre d'établissements bloqués, même s'ils sont nombreux à avoir été un moment ou un autre concernés par une action, de cette intensité, nous n'avions jamais connu. Et je vous parle d'expérience, c'est-à-dire que la violence que l'on rencontre, notamment à destination des enseignants, des forces de sécurité intérieure qui sont systématiquement prises à partie, c'est inédit. Que les choses soient dites, c'est inédit. Sur les précédents mouvements lycéens, un mouvement lycéen, c'était quoi ? C'était un blocage le matin, les policiers qui allaient discuter d'abord en lien avec le chef d'établissement. Il y avait parfois des interventions, puis il y avait des déblocages et les choses se passaient bien. Là, c'est totalement inédit, il y a énormément de prises à partie, de violences. Oui, il y a une dimension inédite.
5: Le ministre de l'Intérieur qui assure que les interventions des forces de l'ordre se font dans la plus grande proportionnalité, c'est ce qu'il dit. Ce n'est pas l'avis de la Commission nationale des droits de l'homme qui parle ce midi de recours disproportionné à la force et qui fait part de sa vive inquiétude. La Ligue des droits de l'homme dénonce une dérive globale par rapport à l'état de droit. L'ONG Amnesty International appelle à la désescalade. Bonjour Coralie Moreau.
7: Bonjour,
5: journaliste pour ICI. Alors entre la version des manifestants

0: bataille de récits, mais aussi guerre des chiffres. Le ministère annonce à ce jour 715 policiers et gendarmes blessés, sans aucune notion de gravité. Côté lycéen, le chiffre est de 215 blessés, selon le ministre de l'Éducation nationale, du fait, je cite, d'individus violents dans leur immense majorité. Avec un premier recensement ce matin des enquêtes IGPN, la police des polices, 10 au total, en plus de du lycéen dont la mâchoire a été brisée, de celui maintenu dans l'eau ou encore de celui à la main arrachée. Deux adolescents ont été touchés à l'œil, une jeune fille a été étranglée. À Metz, un policier est soupçonné d'agression sexuelle sur une lycéenne.
1: Des violences de part et d'autre qui divisent la classe politique, Coralie.
0: Oui, vous l'avez dit, hein, LFI, de nombreux syndicats et associations dénoncent une répression policière. Boris Vallaud, chef de file des députés PS, va déposer une proposition de loi pour limiter les pratiques des forces de l'ordre face à des manifestants mineurs. Interdiction des grenades de désencerclement, des LBD et des pratiques brutales comme l'étranglement. Dans le même but, une pétition sur le site de l'Assemblée nationale a déjà reçu plus de 15 000 signatures. Côté gouvernement, le ministre de la Justice a réuni, lui, ce matin, l'ensemble des procureurs généraux en visioconférence. Il les a remerciés pour la fermeté de la réponse pénale et s'est félicité de l'engagement de la responsabilité civile des parents de mineurs mis en cause. Il a également invité les présidents de région à se constituer partie civile.
1: Les précisions de Coralie Moreau. La question donc de la réponse pénale, on en parle avec maître Romane Bartoli, avocate qui appartient au collectif Action Judiciaire qui accompagne les jeunes interpellés. Bonjour.
2: Bonjour.
1: Et merci d'être avec nous.
2: Vous m'entendez correctement?
1: On vous entend très bien. Merci beaucoup d'être avec nous. 5000 interpellations, un peu plus, en seulement quelques jours. C'est du jamais vu, selon vous?
2: C'est du jamais vu, effectivement. 5000 interpellations sur simplement la semaine dernière, avec une des journées où on a eu plus de 1945 interpellations. Dans l'histoire récente des mouvements sociaux, je ne sais pas si c'est arrivé. Il me semble qu'au plus fort de l'acte 4 des Gilets jaunes, on était à 1700 interpellations. Donc, effectivement, c'est un chiffre qui est très très très important. Et cette répression, à la fois, elle se traduit par les interpellations, mais également elle est aussi multiforme, parce qu'elle s'est aussi traduite par des mesures administratives comme les interdictions de rassemblement aux abords des lycées, et également par de nombreuses violences policières. Vous avez évoqué le lycéen qui a perdu son œil, celui qui s'est fait briser la mâchoire, et enfin celui qui se serait fait noyer. Et vous évoquiez un chiffre autour de 200 côté violence policière chez les lycéens. Moi, je pense que ce chiffre, il est bien, bien, bien plus élevé que ce qu'indique le ministère de l'Intérieur.
1: 215 blessés chez les élèves, effectivement, c'est ce que dit le gouvernement. Parmi les interpellés, ce sont des jeunes, des très jeunes, des mineurs de 14, 15, 16 ans. Qui sont-ils quand ils sont interpellés? Est-ce que c'est parce qu'ils sont en train de casser, de tirer, de lancer des pierres, je ne sais pas, sur des forces de l'ordre, ou il y a aussi, vous dénoncez, des interpellations préventives?
2: Si vous voulez, quand on a 5000 interpellations, c'est effectivement des interpellations en masse. Des jeunes qui, en fait, sont juste sur leur blocus et qui se retrouvent emmenés au commissariat. C'est une immense majorité de mineurs. C'est des enfants, c'est ça qu'il faut bien comprendre, des enfants de 13, 14, 15, 16 ans qui se retrouvent enfermés dans des conditions extrêmement difficiles. Et moi, je pense que ce que veut faire le gouvernement par cette répression multiforme, c'est tenter de canaliser un mouvement lycéen qui leur échappe complètement, vous l'indiquez. Et je pense qu'une crainte importante du gouvernement à l'heure actuelle, c'est qu'il y ait une convergence des luttes et que toute la colère accumulée de tous les côtés se réveille. Je ne sais pas si vous l'avez évoqué dans le sujet préalablement, mais il y a la date notamment du 17 octobre et d'un spectre des gilets jaunes 2.0. Et je pense que le gouvernement, que ce nombre très important d'interpellations révèle surtout une fébrilité et une fragilité du gouvernement qui ne sait pas comment il va réussir à canaliser toute cette colère.
1: Donc, gouvernement fragile, c'est votre interprétation, et qui répond donc par une forte pression?
2: C'est ça, qui répond par une forte répression multiforme, comme je le disais, que ça se passe par les interpellations, mais aussi les très nombreuses violences policières. Il y a les cadres qui ont été filmés et dont on a parlé, mais il y a aussi de très nombreuses violences au sein des commissariats. Nous, on a assisté beaucoup de jeunes qui se sont fait tout simplement tabasser en garde à vue, qui se sont pris des gifles, des coups de poing, des coups de pied, etc. Et après, quelque chose que je trouve intéressant, c'est qu'en fait, à la fois, bon, évidemment, ces violences policières, elles ont pour objectif de traumatiser les jeunes et de leur passer l'envie de ressortir. Mais ce qu'on est en train de voir, c'est que ça fonctionne pas. C'est-à-dire qu'on a des jeunes qui ressortent,

0: avec un sentiment d'injustice encore plus consolidé qu'auparavant, parce qu'ils ont fait 24 heures de garde à vue pour rien, qu'ils ont subi des violences. Mmh. Et ça se voit aussi parce que le mouvement continue. Donc je pense que c'est aussi, on est aussi face à une jeunesse extrêmement déterminée, qui a des revendications claires et qui va pas se laisser faire malgré la répression.
1: Vous nous dites, là, vous nous parlez de jeunes passés à tabac, frappés lors de leur garde à vue. Parmi les adolescents que vous accompagnez, il y a des plaintes qui sont déposées pour violences policières?
0: Tout à fait, il y a des plaintes qu'on est en train de déposer. On est en train de recueillir l'ensemble des jeunes qui sortent là de garde à vue
1: et
0: de voir avec eux ceux qui... Je ne peux pas vous dire actuellement parce que c'est encore un travail qui est en train d'être fait et qui a tellement d'interpellations au quotidien que
1: on parle
0: c'est difficile de vous donner un chiffre.
1: On parle en plusieurs dizaines.
0: En plusieurs dizaines, oui, tout à fait.
1: Eh bien, merci beaucoup d'avoir été avec nous. Maître Romane Bartoli, avocate, je le rappelle, qui appartient au collectif Action Judiciaire et qui accompagne donc les jeunes interpellés dans ce mouvement de colère des lycéens. Merci beaucoup d'avoir été avec nous. Vous évoquiez donc plusieurs affaires. Je vous signale qu'il y a une enquête ouverte après l'interpellation d'une jeune fille à Metz en marge de la mobilisation donc des lycéens. Dans une vidéo partagée sur les réseaux sociaux, notamment par la députée LFI Sophia Chiquiron, on voit une jeune fille maintenue au sol par un policier qui lui touche les cheveux et la poitrine, et le procureur de Metz qui indique avoir ouvert une enquête pour authentifier et pour analyser cette vidéo. Les investigations portent sur les conditions de son interpellation et vont servir à déterminer s'il y a eu ou non des actes relevant d'une agression sexuelle sur mineurs de moins de 15 ans.
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1: Vous écoutez toujours votre radio. Ici, il est 13h20, acte 3 de cette mobilisation. Le ministre de l'Éducation nationale, Édouard Geffray, espère un retour en classe demain. L'objectif, c'est que les cours reprennent progressivement dès demain matin, dit-il. Pas évident dans les établissements qui ont subi des dégâts lors des blocus, comme ici à Nantes, 4 jours après l'incendie qui a ravagé le hall du lycée Nelson Mandela. L'établissement est fermé jusqu'à nouvel ordre, mais les élèves, les internes, ont pu accéder à leur chambre avec leurs valises. Et c'était avec beaucoup d'émotion, Gwendoline Langlois.
4: En jogging, le regard fatigué, Tabea traîne 2 grosses valises derrière elle. Elle est interne en classe de première.
5: La dernière fois que j'ai vu le bâtiment, c'était vraiment en flammes et j'avais très très peur de revoir ma chambre. C'est juste des affaires, mais on s'y attache quand même.
4: Elle a eu une demi-heure pour tout récupérer.
5: Des produits de douche, ma trousse de toilette, mes cahiers.
4: Comme tous ses camarades, elle a évacué rapidement le lycée le jour de l'incendie avec seulement son sac de cours et les vêtements qu'elle avait sur le dos.
5: J'avais pas mon doudou qui était dans les flammes, donc là déjà ça m'a rassurée. Donc je suis contente parce qu'il y avait des objets de valeur et aussi de valeur personnelle.
4: Les élèves passent dans les chambres par petits groupes avec des masques sur le visage.
6: Dans les escaliers, ça allait. Mais une fois arrivé au deuxième étage, on commence à sentir l'odeur de la fumée, des cendres. L'un des murs de notre chambre a été touché par les flammes. La fenêtre était ouverte, donc forcément, on a eu beaucoup de cendres et d'eau à l'intérieur.
4: La chambre de Lilou fait partie des plus touchées.
6: J'aurais préféré sincèrement récupérer mes affaires par moi-même. C'est pas moi qui les ai sorties ni quoi que ce soit. Mes affaires étaient dans le couloir, mélangées à celles de mes colocs.
4: Mesures de sécurité. Mais au premier coup d'œil, tout est là.
6: Forcément, les odeurs restent dans toutes nos affaires. En faire une bonne machine à la maison et puis après, ça ira mieux.
4: Rassurée, elle espère pouvoir retrouver sa chambre et ses colocataires le plus vite possible.
1: Une génération marquée donc par ces mobilisations, par les dégâts parfois sur leur lycée. Génération marquée par cette mobilisation. Il y aura un avant, il y aura un après ce mouvement des lycéens. Et avec cette étude aujourd'hui, on en apprend un petit peu plus sur l'état d'esprit de cette jeunesse qui se mobilise. Plus de 8 jeunes sur 10 redoutent une vie plus difficile que celle de la génération précédente. C'est ce que dit une enquête Ipsos BVA pour l'université Aix-Marseille et le collectif Jeunesse 2027. Étude révélée par nos confrères de France Info. Les auteurs de l'étude notent un fort sentiment de déclassement générationnel parmi les 18-29 ans. On en parle avec Anouk Biscara. Bonjour.
7: Bonjour.
1: Merci beaucoup de nous accorder quelques minutes. Vous êtes porte-parole du collectif. Porte-parole donc du collectif Jeunesse 2027. Vous avez 20 ans, vous étudiez en troisième année de licence de droit à l'université d'Aix-Marseille. 89% des jeunes interrogés qui ont le sentiment que leur génération devra travailler plus longtemps que les générations précédentes pour bénéficier d'une retraite. C'est terrible comme constat quand on est si jeune.
7: Eh oui, tout à fait. En fait, on a des inquiétudes et des enjeux aujourd'hui qui sont tout à fait différents de ceux d'hier et qui prévoient déjà les enjeux de demain. Et aujourd'hui, notre jeunesse, ce qu'on peut en retirer, c'est qu'elle est inquiète. On est vraiment concernés donc, par tout ce qui se passe en ce moment, surtout au vu de l'échéance politique très importante de 2027. Et on a envie de participer à ces discussions puisqu'elles nous concernent.
1: Envie de participer, et on l'entend ces derniers jours. Mais avez-vous le sentiment d'être entendu?
7: Eh bien, je pense que le ressenti très large de notre génération, c'est que non, on n'est pas entendu actuellement. Comme vous l'avez si bien dit, le sondage Ipsos a dégagé ce chiffre assez impressionnant, c'est que 78% des jeunes ont le sentiment que notre génération est moins écoutée par les responsables politiques que les autres générations. Et je pense que c'est très parlant du sentiment général que nous partageons tous. Et c'est de ce sentiment qu'est parti notre projet, donc Jeunesse 2027, pour essayer de pallier à ce grand problème auquel on fait face.
1: Le sentiment de ne pas être écouté. Bon, parmi les jeunes qui manifestent, il y a beaucoup de mineurs, de lycéens, il y en a quelques-uns qui auront 18 ans au moment de l'élection présidentielle dans 6 mois. Et dans votre étude, il y a ce chiffre, 80% des jeunes qui déclarent avoir l'intention d'aller voter à la présidentielle. Un mouvement comme celui-ci, ça permet aussi de marquer l'engagement, de créer un engagement politique chez ces jeunes.
7: Tout à fait. Je pense que une idée reçue qu'on se fait souvent de notre génération, c'est que de toute façon, on n'est pas intéressé et on n'a pas envie de prendre part au débat. Mais c'est complètement faux. On le voit justement avec cette enquête Ipsos, c'est que bien que 64% des jeunes ne fassent pas confiance aux futurs candidats pour comprendre et prendre en compte leurs préoccupations, et bien tout de même, 80% d'entre eux déclarent avoir l'intention d'aller voter en 2027. C'est qu'on se sent concerné, on a envie de participer à ces grandes échéances, pourvu qu'on soit écouté et pris en compte dans tous les enjeux auxquels on fait face aujourd'hui.
1: Anouk Biscara, porte-parole du collectif Jeunesse 2027. J'aimerais vous faire écouter les réactions des politiques, des élus à ce mouvement de contestation qui s'amplifie donc depuis plusieurs jours. Notre reporter Elia Bergel est à l'Assemblée nationale et les députés sont divisés sur la marche à suivre pour sortir de cette crise. Écoutez.
8: Pour la gauche, c'est clair, pour que la température baisse, il faut que le gouvernement réprime moins durement la mobilisation des lycéens. Le député socialiste Arthur Delaporte.
9: Le gouvernement a fauté en permettant l'utilisation de toutes les armes, comme l'a dit Laurent Nunez, ce qui est criminel parce que cela a conduit à des bavures dont aujourd'hui des jeunes vont porter à vie les conséquences.
8: Les socialistes vont déposer aujourd'hui une proposition de loi pour interdire les armes qui peuvent mutiler et les techniques d'immobilisation létale dans les manifestations de lycéens. La gauche demande aussi au gouvernement plus de dialogue, l'annulation de la suppression des postes d'enseignants dans le futur budget. À l'inverse, le député d'extrême droite, Mathieu Bloch, estime qu'il faut soutenir les forces de l'ordre.
10: Qui aujourd'hui sont mis sur le banc des accusés, qui font leur travail, qui n'est pas évident.
8: Fermeté chez les Républicains aussi, même si le député Philippe Gosselin reconnaît que certaines revendications sont légitimes.
11: Parcoursup est un sujet d'inquiétude. Moi, je le vois dans ma propre circo. Les lycéens se sont mobilisés, il n'y a pas eu de casse, mais Parcoursup, ça revient. C'est un irritant. Est-ce qu'on peut faire autrement et mieux? Peut-être.
8: L'élu LR met en garde, si on dessert le budget de l'éducation nationale, ça sera forcément au détriment d'autre chose.
1: Anouk Biscara, vous qui avez 20 ans, qui êtes porte-parole du collectif Jeunesse 2027, quelles sont vos réactions quand on entend les élus qui ne sont pas tous d'accord sur la marche à suivre?
7: Et oui, tout à fait, c'est ce qu'on constate. Aujourd'hui, je pense que c'est important de remettre l'accent du coup sur les revendications faites par la jeunesse. C'est qu'on veut de manière générale un accès digne à l'éducation, comme on le voit avec le mouvement des lycéens. Nous, pour le coup, notre projet était plus porté sur la tranche 18-29 ans, donc on a aussi beaucoup d'autres enjeux qui entrent en compte. L'accès au logement, l'accès aux études supérieures, l'égalité des chances, etc. Et voilà, c'est ce qu'on veut en retirer, c'est vraiment qu'on prenne en compte les sujets qui, pour nous, les jeunes, nous semblent les plus pressants pour notre avenir.
1: Alors, quel est votre message aux candidats à la présidentielle?
7: Notre message, c'est qu'on voudrait faire passer donc auprès des candidats pour les présidentielles, c'est que la jeunesse aujourd'hui souhaite être entendue, et je pense que c'est pleinement montré par l'actualité, et un projet comme le nôtre a vocation justement à faire entendre cette voix, et puis les statistiques que dégage l'étude d'Ipsos sont aussi très parlantes. Et je pense qu'aujourd'hui, plus que jamais, la jeunesse doit être mise en avant, écoutée, mais au-delà simplement de l'écoute, on veut une suite dans cette écoute et des actes concrets par la suite.
1: Oui, sauf qu'on est à 6 mois de l'élection, avec notamment un président qui ne se représente pas, avec un budget de l'État très serré. Est-ce que vous n'avez pas peur qu'on oublie que dans 3 mois, on soit passé à un autre sujet et qu'il n'y ait pas de réponse concrète rapide ?
7: Et justement, ce qu'on craint et ce qu'on ne veut surtout pas, c'est que ce soit un projet sans lendemain, juste une prise en compte sur le moment, au niveau médiatique et pour les élections, et qu'ensuite il n'y ait aucune suite. Nous, l'objectif, on va mettre toutes les chances de notre côté pour qu'on soit entendu et que ce mouvement laisse une trace pour les jeunes de demain et pour même les jeunes d'aujourd'hui. Ce qu'on veut, c'est voilà, que ce soit un premier pas vers la prise en compte de la voix de la jeunesse. Et des propositions et de son envie de s'engager.
1: Et le message est passé. Merci beaucoup, Anouk Biscara. Je rappelle, vous avez 20 ans, vous êtes porte-parole du collectif Jeunesse 2027. Je renvoie sur notre site ici.fr où vous trouverez toutes les infos et notamment notre direct sur cette mobilisation des lycéens. Direct à suivre avec le point sur les cortèges dans toutes les villes.
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1: Il est 13h30, vous écoutez toujours le 13h de nos régions et on ouvre une nouvelle page. Cette grande enquête du réseau ici avec la cellule investigation de Radio France consacrée à un aliment qu'on adore manger en omelette, au plat, dans les crêpes ou les gâteaux. Les œufs sont partout dans notre cuisine, très bonne source de protéines, plein de vitamines aussi et pas cher. En ces temps d'inflation, ça compte, mais ils ne sont peut-être pas si bons pour notre santé. Voici le résultat de notre enquête. Près de 60% des œufs qu'on a analysés contiennent des polluants éternels, des PFAS. Certains dépassent même les taux réglementaires. On va vous expliquer avec nos invités de nombreux reportages et des décryptages. 91 œufs prélevés dans tout le pays, donc envoyés dans un laboratoire pour faire des analyses et le résultat est tombé. Un quart des œufs de poule qu'on a étudiés dépasse les seuils autorisés. Le plus mauvais résultat concerne les Ardennes, un couple d'exploitants agricoles sur la commune d'Haraucourt. Anne-Laure Barral, qui a mené cette enquête pour la cellule investigation de Radio France, est allée les rencontrer. On va retrouver le reportage d'Anne-Laure Barral.
16: Sardaigne. Pour Anne Abraham et sa famille, plus question de manger les œufs de leur poule. Pourtant, vivre dans la nature, c'était ce qui avait conduit cette infirmière belge, son mari et leurs 4 enfants à s'installer dans les Ardennes pour cultiver la terre.
17: Le projet, c'était de faire du maraîchage local sur petite surface, juste pour faire de la vente directe, sans produits chimiques. Et donc, on se trouve dans une situation où, sans rien utiliser, tout est pollué.
16: En effet, depuis que la préfecture leur a confirmé en janvier la très forte contamination...
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18: Des chevaux dans les rues et des châtaignes sur les crêtes, c'est ici Express. Aiguemorte vit sa grande fête votive d'automne, samedi et dimanche. Les animations démarrent dès 9h et se prolongent jusqu'en soirée. Au programme, toute la tradition camarguaise, brivades, bandits, de courses, les arènes éphémères seront installées au pied des remparts, face au salin. C'est gratuit, les parkings aussi, durant toute la fête, sauf les P1, P2 et P9 qui seront carrément fermés. De la Camargue aux Cévennes-Lozérien, Mayenne, on change complètement d'air. Dimanche, Ventalon en Cévennes célèbre la châtaigne. Rendez-vous là sur les crêtes, à l'Espinasse, entre 10h et 16h. Dès 10h, la visite commentée de la châtaignerie. Ensuite, place aux ateliers, à la fabrication de pain et une démonstration d'outils anciens. Marché de producteurs en continu, bien sûr, de 10h à 16h. Et puis tout ce qu'il faut de buvettes, de crêpes et de restaurants à l'Espinasse sur la place. L'entrée est entièrement gratuite. Une minute pour deux infos, c'est le Paris d'ici Express.
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pour vous accueillir. Bonjour, c'est Thierry. Alors, où que vous soyez, hein, au volant ou en train de plier le linge quelque part, cet après-midi, on le partage. Les après-midi d'ici Garloser, ce sont vos chansons préférées, les infos, les portraits. Côté musique, d'abord Boulevard des Airs qui invite Carbone. Et puis, ce sera Jean-Jacques Goldman, Sirima qui nous emmèneront là-bas.

0: D'ailleurs, après ce tube, la chanteuse Sirima a été retournée et chantée dans le métro parisien. Des voix qui méritent la lumière, il y en a aussi tout près de chez nous. Les gens d'ici, ce sont ces portraits de Gardois et de Lozériens qui méritent que l'on parle d'eux. Aujourd'hui, Cyril Bellic, vous nous offrez le portrait touchant de Marc de Vergèze. Installez-vous, on l'écoute.
1: Bon, c'est un Gardois comme il en existe tant d'autres, j'ai envie de dire, qui arrivé à la retraite se pose des questions, se sent un peu vide, mais a trouvé un remède. Il s'appelle Marc Bernon, il habite Vergèze, à l'ouest du département, ancien cadre pour une entreprise bien connue d'eau minérale et gazeuse, notamment chez nous, sollicité 24 heures sur 24, et qui du jour au lendemain...
2: On vous appelle plus, quoi. Et là, ben, c'est un passage qui est très très compliqué à vivre. Donc il m'a fallu un an et j'ai commencé à écrire voilà un peu ce qui s'est passé dans ma vie. Donc et ça m'a aidé ben à extérioriser un peu tout ce mal-être que j'avais quand le passage de la retraite. Quand j'ai été à la retraite, j'ai commencé à vouloir exprimer ce que je ressentais parce que le passage à la retraite c'est difficile dans la vie. Tout le monde s'imagine qu'on arrive à la retraite et que ben c'est facile à vivre alors que j'avais un téléphone, un PC qui sonnait tout le temps, on demandait toujours l'avis, qu'est-ce que tu en penses. Et rien passait sans pas dire ça à moi, mais presque.
1: Toute l'honnêteté de Marc face à ce passage difficile. Marc, si vous avez bien écouté, s'est mis à écrire un passe-temps qui, comme son nom l'indique, lui permet d'utiliser tout le temps qu'il a à bon escient et surtout qui lui permet de mettre noir sur blanc les épreuves, les émotions qui l'ont traversé au cours de sa vie.
2: J'écris pas mal sur des choses que j'ai vécues à mon adolescence, à mon enfance aussi, plus jeune. Et puis dans les périodes de la vie, mes enfants, j'écris sur le viol, la maltraitance, le monde dans lequel on vit, qui est toujours en perpétuelle évolution de violence, alors que si tout le monde s'entendait, tout le monde se passerait bien. Quoi.
1: L'innocence touchante de Marc, que je suis sûr nous sommes nombreux à partager au final. Malheureusement, beaucoup de violence dans tous les sens du terme, dans les écrits de l'homme de Vergèze, une violence qu'il déteste au plus haut point. L'explication se trouve dans son passé.
2: Ça me dérange, quoi, parce que moi, j'ai pas eu une enfance très simple, voire même très compliquée, avec des situations très très compliquées.
1: Dans votre famille ou dans le...
2: Ben voilà, dans ma vie, quoi. Donc... Et cette injustice, et ben voilà, j'ai besoin de la retranscrire par l'écriture et la musique. Et oui, ça me, d'ailleurs, ça me, dans la voix, ça me gêne. Et voilà, donc je l'ai exprimé par l'écriture et ça m'a aidé vraiment à sortir tout ça de moi sans, voilà.
1: Ouais, c'était comme une thérapie, un peu le fait.
2: Exactement le terme, une thérapie, ouais.
1: Une thérapie qu'il mène avec humilité, en famille, sa fille, ses fils sont présents à côté de lui, des textes que pour l'instant l'homme fait chanter par l'intelligence artificielle en attendant de trouver un ou une artiste du coin pour les interpréter. Il en a tellement écrit qu'il pourrait en faire un album qui porterait logiquement le nom de...
2: Ça s'appellerait l'exutoire.
1: Un exutoire qu'on espère bientôt chanter par un ou une interprète de la région pour que la thérapie de Marc Bernon aille jusqu'au bout.
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0: Jean-Michel Jarre avec la nuit qui chuchote. Après la pub, deux escales musicales, Sia et Gimme Love, Renaud et sa balade nord-irlandaise, et puis ce sera l'info de 14h.
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2: Et vous écoutez ici l'acte 3 de la mobilisation. Les lycéens comptent sur une mobilisation massive. Ils étaient 86 000 personnes à défiler ce matin à Nantes, Marseille, Lyon. Selon Beauvau, 260 000 selon les syndicats des lycéens, rejoints par des étudiants, des parents et des syndicalistes pour réclamer de meilleures conditions d'apprentissage à Paris. La manifestation va s'élancer de la place de la République jusqu'à Nation. 2000 policiers et gendarmes sont mobilisés pour encadrer le cortège parisien. Des polluants éternels dans 57% des œufs de poule analysés par le réseau ICI et la cellule d'investigation de Radio France. Résultat de notre grande enquête sur les 91 œufs prélevés partout dans le pays. 23 contiennent un taux de PFAS qui dépasse les seuils réglementaires. Est-ce le cas près de chez vous? La réponse avec notre carte sur ICI.fr. Marine Le Pen a présenté son projet budgétaire qui prévoit 140 milliards d'euros nets d'économies d'ici 2032. Un retour à un déficit public de 3% et un pilier de capitalisation pour les retraites. La candidate du Rassemblement National appelle à une rupture politique pour éviter, dit-elle, le défaut de paiement. Deux départements encore marqués par les intempéries de la semaine dernière. Le Gard et l'Hérault vont basculer en vigilance orange, pluie, inondation et orage ce soir à partir de 22h. Météo France craint un nouvel épisode méditerranéen pendant la nuit. Ce que fait Michael Olise, c'est exceptionnel. Les félicitations du sélectionneur Zidane après sa performance hier soir face à la Belgique. Olise, auteur d'un doublé, le score final 4-1 en Ligue des Nations. Ce qui permet à l'équipe de France d'être en tête de son groupe.
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1: À tout à l'heure pour de nouvelles infos. Alors attention, à partir de 22h, Météo France active la vigilance orange, pluie, inondation, orage sur le Gard. Jusqu'à 120 mm de pluie en moins de 3 heures sont attendus. Alors ce mardi après-midi reste seulement nuageux dans le Gard. Quelques averses sur le Piémont, sur la Camargue, des brumes qui vont s'accrocher des Causses à l'Aigoual. En Lozère, le ciel reste gris, là encore avec quelques petites averses. Et pour les températures, c'est du 25 degrés à Bagnols-sur-Cèze, 24 à Nîmes, 23 à Alès et 21 à Mende.
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0: Allez, ressortez les blousons fluo et les serre-têtes à la Véronique et Davina. Bonjour, ici Garlozère, on vous tient en compagnie chaque après-midi. Tiens, notez aussi le festival Saveurs et Savoirs, c'est à Uzès. Ça commence jeudi, c'est jusqu'à dimanche et on en parlera demain à 8h45 avec Sylvestre Boulanger. Juste après la pause, tiercé gagnant à la française avec Véronique Sanson, Charles Doré et Jackie Quartz.
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0: Alors maintenant que la mise au point est faite, un café, une petite pause, deux bons plans en une minute chrono, c'est ici Express.
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0: Trapéziste et champignon, ici Express ne choisit pas. À Montignargues, Barry Cotretto invite le cirque Trattola jusqu'à dimanche 11. Ce week-end, des représentations à l'atelier Gestes. Il y aura des acrobaties, des clowns, des trapézistes et bien sûr de la musique jouée en direct. Une compagnie qui a plus de 20 ans d'existence, une référence. Plus la restauration sur place, la soirée idéale pour les grands-parents, les petits-enfants et beaucoup de surprises. Des acrobates, on passe au trésor en sous-bois, direction les Cévennes, au Vigan, les journées mycologiques fêtent leur 42e édition, samedi et dimanche. Rendez-vous sous les halles du marché, de 9h à 18h. Plus de 350 espèces de champignons seront exposées et identifiées. Sorties sur le terrain, ateliers et débats vous attendent. Le thème cette année, les champignons et l'artisanat. Champignons ou pas, ici Express, c'est toujours deux infos en 60 secondes.
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0: dans l'ombre de la lune, Mike Oldfield. Ce soir, le cirque Tratola plante son chapiteau à Montignargues, près de Saint-Chaptes. Première représentation à 19h30, 1h30 avec les acrobates, les clowns, les trapèzes, de quoi s'émerveiller. Et ils remettront ça vendredi et samedi à la même heure, et puis dimanche à 17h30. Bon, côté musique, Les Plages de Jean-Louis Aubert, D'or et d'étain de Vianney, et puis Salut les amoureux, ce sera Joe Dassin.
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2: mille manifestants recensés par la CGT en dehors de Paris. Le cortège de la capitale vient d'ailleurs aussi de s'élancer. Les lycéens sont nombreux dans les rues, partout dans le pays, accompagnés par des parents et par les syndicats de l'éducation nationale pour réclamer de meilleures conditions d'enseignement. C'est l'acte 3 de cette mobilisation et ça n'est pas terminé. L'Union étudiante et l'Union syndicale lycéenne annoncent une nouvelle journée d'action jeudi. C'était l'unique commune alsacienne à être dirigée par le Rassemblement national. Wittelsheim, dans le Haut-Rhin, perd sa maire. Raphaël Schaubert voit son élection annulée par le tribunal administratif en cause de plusieurs irrégularités. Elle avait été élue au mois de mars avec seulement 17 voix d'avance. Emmanuel Macron au large du Finistère ce matin pour assister à un premier tir d'exercice de missile intercontinental lancé depuis un sous-marin nucléaire. La vidéo est sur ici.fr. Le chef de l'État y voit un message fort et clair pour les adversaires de la France. Elle avait bu et consommé de la drogue et des sédatifs. Les raisons de la mort de Loana, la première star de la télé-réalité en France, sont dévoilées par le procureur de la République de Nice, qui parle d'un décès multifactoriel. Le corps de la gagnante du Love Story avait été retrouvé dans son appartement à Nice il y a 6 mois. Elle avait 48 ans. Plus d'électricité dans le château de Versailles. Le monument est contraint de fermer ses portes au public depuis la mi-journée à cause d'une coupure de courant qui touche la commune et ses alentours dans les Yvelines.
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1: À tout à l'heure pour de nouvelles infos. Alors attention, à partir de 22h, Météo France active la vigilance orange, pluie, inondation, orage sur le Gard. Jusqu'à 120 mm de pluie en moins de 3 heures sont attendus. Alors ce mardi après-midi reste seulement nuageux dans le Gard. Quelques averses sur le Piémont, sur la Camargue, des brumes qui vont s'accrocher des Causses à l'Aigoual. En Lozère, le ciel reste gris, là encore avec quelques petites averses. Et pour les températures, c'est du 25 degrés à Bagnols-sur-Cèze, 24 à Nîmes, 23 à Alès et 21 à Mende.
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0: Cross, et quand la musique va, tout va. Trois succès à la suite, ce sera Jeanne Mas, c'est la toute première fois. Il y aura Julien, alors Julien Libre et Julien Clerc. C'est la musique non-stop dans les après-midi d'ici Gare-Lozère.
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0: Les rois du monde, Roméo et Juliette.
3: Oui. Et la princesse, alors.
0: Et la reine même de la météo.
3: La reine, pardon. Ah oui, c'est moi. Il peut même y avoir des polluants éternels dans l'eau qui tombe, hein, du ciel. Bah oui, forcément, ça vole. Il y en a partout.
0: Eh ben,
3: on est mal barrés, les amis. Hein.
0: Vous en êtes deux beaux, vous, des PFAS.
3: Espèce de PFAS.
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0: Julien Clerc pour la musique et les mots de Jean-Loup Dabadie. Deux infos, une minute, c'est l'ICI Express.
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0: Un défilé en récup et des tracteurs d'antan, c'est votre ICI Express. À Alès, le cratère ouvre sa saison avec rebond. C'est pas du luxe. Vendredi et samedi, c'est un festival gratuit qui réunit des artistes professionnels et des personnes accompagnées par la CLED. Alors vendredi, il y aura un défilé de mode, récup en scène. Et puis samedi, trois pièces différentes. Alors cirque, danse, création partagée, tout ça, ça se passe à la Prairie et à Barry-Centre. Une ouverture de saison populaire et solidaire dont on vous avait déjà parlé. Du spectacle le vivant au patrimoine vigneron, changement d'ambiance. À Susclan, place aux vendanges de l'histoire, un samedi et dimanche, une fête du terroir et des traditions vigneronnes dans le Gard rhodanien. Au cœur du village, une soixantaine de stands. Les produits régionaux seront présents, l'artisanat et la dégustation. Les vignerons seront en costume, les tracteurs anciens seront de sortie et on découvrira aussi les métiers d'autrefois. On mange sous la tente ou sous les stands, l'accès est libre. Une minute, deux infos, ça c'est votre ICI Express.
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0: Stop Sam Brown. Ça tombe bien, on va parler de route, puisqu'à Corconne, entre Quissac et le Pic Saint-Loup, il va y avoir des travaux sur la départementale 45 jusqu'à vendredi, de 19h30 à 6h du matin. Ah, on n'y va pas de main morte, hein. On refait des ronds-points, la signalisation est mise en place. Bref, prudence et levez le pied. Au retour de la pub, trois voix, trois époques, Daniel Balavoine, Bruno Mars et Françoise Hardy. Et puis on n'oublie pas le rendez-vous de 16h juste après.
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3: L'ultra-violence a frappé à la porte de ces lycées. Colère de Sébastien Lecornu cet après-midi à l'Assemblée nationale, interpellé sur cette nouvelle journée de mobilisation des lycéens. Le Premier ministre juge inacceptable la banalisation de la violence lors des récents blocages dans les établissements. Sa réponse donc aujourd'hui aux plusieurs dizaines de milliers de jeunes dans la rue. Les cours seront suspendus en fin de semaine dans les lycées pour organiser, je cite, un temps de démocratie interne. Alors que des cortèges sont toujours présents partout dans le pays. À Paris, les lycéens et les syndicats défilent en ce moment. La CGT a recensé 260 000 manifestants à la mi-journée, sans compter ceux de la capitale. En marge de toutes ces mobilisations, l'IGPN, la police des polices, enquête sur 10 affaires, au moins, de jeunes blessés. À Metz, une enquête est ouverte après l'interpellation d'une jeune fille de 14 ans. La vidéo diffusée sur les réseaux sociaux montre une adolescente maintenue au sol par un policier qui lui touche les cheveux et la poitrine. Le Rassemblement national promet 140 milliards d'euros nets d'économies d'ici 2032 si le parti accède au pouvoir. Marine Le Pen présente les grandes lignes de son programme économique. Elle assure que le déficit public peut passer sous la barre des 3% dès 2030. 39 ans et 102 titres désormais à son palmarès. Novak Djokovic écrit encore un peu plus sa légende en remportant l'ATP 500 de Pékin. C'est du tennis, le Serbe victorieux après l'abandon de son adversaire Alex de Minaur en finale.
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4: À tout à l'heure pour de nouvelles infos. Alors attention, à partir de 22h, Météo France active la vigilance orange, pluie, inondation, orage sur le Gard. Jusqu'à 120 mm de pluie en moins de 3 heures sont attendus. Alors ce mardi après-midi reste seulement nuageux dans le Gard. Quelques averses sur le Piémont, sur la Camargue, des brumes qui vont s'accrocher des Causses à l'Aigoual. En Lozère, le ciel reste gris, là encore avec quelques petites averses. Et pour les températures, c'est du 25 degrés à Bagnols-sur-Cèze, 24 à Nîmes, 23 à Alès et 21 à Mons.
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0: Marine. Tricheur. Soyez les bienvenus, c'est Nature en tête, c'est 100% faune et flore, Gare et Lozère, c'est le rendez-vous de Lorraine Deltel. Et aujourd'hui, on fait un zoom sur des plantes exotiques envahissantes qui envisent quoi? Ben, nos jardins, évidemment.
1: Aujourd'hui, faisons un zoom sur les plantes exotiques envahissantes de nos jardins. Derrière les floraisons abondantes et colorées de certaines plantes qui ornent nos jardins se cachent parfois des réalités un peu différentes. Découvrons aujourd'hui quelles sont ces plantes avec vous, Florence Sabatier du Seine Occitanie, le conservatoire d'espaces naturels. D'abord, qu'est-ce qu'une plante exotique envahissante ?
2: Si on décompose complètement ce terme, c'est une plante déjà. Exotique, ça veut dire qui est originaire d'ailleurs du territoire où il est. Ça peut venir d'Europe de l'Est, d'Europe du Sud, mais ça peut être aussi des plantes qui viennent d'Asie, Afrique et Amérique. Et envahissante, c'est certaines plantes ont un caractère invasif, c'est-à-dire qu'elles vont se développer très rapidement et parfois au détriment des plantes plus locales.
1: Quels exemples vous pourriez nous donner ?
2: Au jardin, on a souvent des plantes telles que l'herbe de la pampa, je pense que ça doit vous parler.
1: C'est des plumeaux un peu.
2: Ouais, des grandes plantes qui peuvent faire jusqu'à 4 mètres de haut et qui ont des grands plumeaux, justement à la fin de l'été. On peut avoir aussi les yuccas, les agaves, voilà, des plantes un peu grasses, ça nous parle bien. Ils colonisent petit à petit l'espace jusqu'à empêcher les plantes local de pousser.
1: Alors maintenant que toutes ces plantes sont là et qu'elles sont aussi très familières de nos jardins, comment essayer de limiter, comment vivre avec elles en fait ?
2: Idéalement, c'est de les retirer de votre jardin. Après, si vous voulez les garder, c'est de les contenir, empêcher leur repousse, faire en sorte que quand vous avez un ou deux individus, il n'y en ait pas plus, et diversifier votre jardin. Essayer de planter d'autres choses pour compenser un peu cette présence avec des plantes plus locales. En arbre, on peut avoir les chênes, on peut avoir les micocouliers qui sont très bien, qui font un bel ombrage. On peut avoir aussi du pistachier, on peut avoir de l'arbousier qui va vous donner des petits fruits très intéressants et pour vous et pour les oiseaux et les mammifères. Vous avez aussi des plantes médicinales, le romarin, le thym au jardin. À la fois, c'est excellent pour votre soupe et à la fois, c'est excellent pour la faune. Les papillons en raffolent aussi.
1: On vous mettra sur l'article web rubrique Nature en tête sur ici.fr la liste des principales plantes exotiques envahissantes de la région. Certaines d'ailleurs représentent des risques sur la santé et l'environnement, ça on l'a dit. On aura l'occasion de les détailler au cours de ces rendez-vous toute l'année. En attendant, merci Florent d'être passé et à bientôt.
2: Merci beaucoup.
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0: Funky Town, ça serait bien si on avait une ville entière où l'on pourrait danser. Derrière la pub, un bouquet de mélodies. Il y aura Alain Souchon et son Somerset Maugham, Céline Dion et son Bonjour, pardon, merci. Et puis Bachung et sa petite entreprise.
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0: Allez, on va dire que le temps d'info rouge, vous allez avoir deux infos utiles, c'est l'ICI Express.
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0: ICI Express, c'est des taureaux au soleil et une harpe sous terre. On va se projeter dans le temps. Dimanche 11 octobre, les arènes de Nîmes accueillent la finale du Trophée des As. C'est cette finale du championnat de France de course camarguaise. On en est déjà à la 75e édition et les meilleurs raseteurs de la saison vont se mesurer aux 7 cocardiers venus de différentes manades. Rendez-vous donc le dimanche 11 octobre à 15h et point d'orgue de la saison bovine, bien sûr. À Ure, la parade, la grotte de l'Avène Armand se transforme en salle de concert. Ce sera samedi 10 octobre et dimanche 11 avec le duo Here and Now qui jouera sous terre. Il y aura du chant, il y aura de la harpe classique, tout ça sur des poèmes soufis. La descente se fait en funiculaire à partir de 19h45 le samedi, 10h15 le dimanche. Alors pensez à prendre une petite veste évidemment puisqu'il fera aux alentours de 12 degrés dans la grotte. ICI Express, deux infos toutes les heures durant une minute.
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0: Louan et son clip d'ailleurs qui est un speed dating avec des toutous. Gardez le sourire à portée de main, c'est l'humour en tube. On les cuisine au plat, dur, à la coque ou en omelette. Sans œufs, pas de gâteau non plus, vous l'avez compris. Ce sont les œufs et tout ça c'est dans l'humour en tube. Alors Fred Ballard ne les a pas tous mis dans le même panier, même pour nous faire marrer.
1: Bonjour Madame la Crémière. Vous avez des œufs ? Qu'est-ce que vous avez comme œufs ?
2: Ah oui, on savait rire avec pas grand-chose à l'époque, ma brave dame. Un Fernand Reynaud un peu nigaud, des œufs un peu fêlés, et on oubliait tous nos soucis du moment. Bon, faut dire qu'à l'époque, les poules pondeuses se fendaient la poire dans les basse-cours, et pas que la poire d'ailleurs.
3: J'ai pété mon œuf. Oh, je vais en faire un autre. Allez. J'ai fait un autre œuf, les copines, vous êtes là, j'ai fait un autre œuf. Oh, la bonne journée.
2: Ah bah oui, les temps changent, hein. Faut vivre avec son époque. Les poules de 2006 réclament l'égalité coq-poule dans les poulaillers. Elles cocoricotent quand elles produisent en masse et elles n'oublient pas la sororité entre gallinacées.
3: Oh, il y a une nouvelle. Bonjour la nouvelle. Ça va, on se fait la bise. Ça va? Bah bienvenue chez nous, hein, on est là. Ah bah il faut faire des œufs, il faut travailler. Ah bah moi je ponds, par-ci, par-là, je fais ce que je veux, comme ci, comme ça, c'est pas un problème. Oh, il y a le coq. Oh, qu'il est beau, oh, qu'il est beau. Oh, le coq. Oh, il m'a regardé.
2: Voilà, bah maintenant vous verrez votre œuf à la coque différemment, hein. Vous penserez à Florent Père avant de tremper la mouillette et vous aurez droit de rire jaune, hein, en battant votre omelette.
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0: 56 voix pour ce I'm Not In Love. Oui, à l'époque des bandes magnétiques, c'était un véritable exploit. Bref, c'est un truc de boomer. Sitôt la pub terminée, Estelle est retrouvée. Il y aura Dire Straits, Money for Nothing. Et puis après tout cela, il y aura l'actu, il sera 17h, et puis ce sera le drive. Je vous accompagnerai sur la route du retour avec des invités, des cadeaux, du sport et beaucoup d'autres surprises.
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1: Ici Gare Lozère, il est 17h. À 17h, c'est l'info. Tony Cellier, bonjour.
2: Bonjour.
1: C'est maintenant presque tout le bassin méditerranéen qui vire à l'orange avec la météo. Hein.
2: En plus du Gard et de l'Hérault, ce sont effectivement maintenant les Bouches-du-Rhône et le Var qui sont aussi concernés. Vigilance, pluie, inondation à partir de 22h ce soir jusqu'à 10h demain matin pour le Gard. D'après Météo France, sur le Piémont et en plaine, le risque de violents orages augmente en seconde partie de nuit, en particulier sur le Gard. Ça veut dire quoi? En gros, c'est entre 5h et 8h demain matin. Bref, quand on va tous se lever pour partir travailler. Ces orages risquent de s'accompagner de pluies intenses avec de forts cumuls en peu de temps. 80 à 120, voire 150 mm. De fortes rafales aussi avec localement des phénomènes tourbillonnants et de la grêle, bref, la totale. La Lozère, pour sa part, reste en vigilance jaune orage. Au vu de cette situation, 4 ponts submersibles sont d'ores et déjà fermés par sécurité dans le Gard. Le pont du Grand Tournant à Peyromal, le pont sur la Cèze à Rochegude, le pont sur le Riotor, hameau du Villaret, et puis le pont et passage à gué sur la Vis entre Alzon et Vissec. Environ 1500 manifestants dans les rues de Nîmes cet après-midi. C'est le mouvement lycéen, bien sûr, aux côtés des jeunes, des parents également, des enseignants. Selon le ministère de l'Intérieur, la journée de mobilisation a réuni 256 000 manifestants en France, dont 56 000 à Paris. L'affaire du prolet d'Alès, renvoyée au 26 novembre prochain, elle était pourtant attendue ce matin. Décision donc du président du tribunal judiciaire d'Alès face à la complexité du dossier. Il y a 3 suspects dans cette affaire, affaire qui remonte à la Ferrière l'an passé. Ils sont présumés proches d'un groupuscule identitaire d'ultra-droite. Ça peut paraître surprenant vu toutes les pluies qu'on vient de recevoir ces derniers jours, mais en Lozère, le département reste en alerte rouge, sécheresse depuis plusieurs semaines maintenant. La préfecture appelle à réduire la consommation au strict minimum. À Saint-Chély-d'Apcher en particulier, la situation devient particulièrement préoccupante. La mairie demande aux habitants de faire des économies d'eau pour éviter une rupture d'approvisionnement. Enfin, c'est un passage très fréquenté par les randonneurs dans les gorges du Gardon. L'accès à la grotte et à la chapelle Saint-Vérédème au lieu-dit La Baume à Saint-Yac-Sagriès est désormais interdit. La raison, c'est un éboulement d'une partie de la falaise. La commune a pris un arrêté lundi. C'est un groupe de 5 randonneurs qui a donné l'alerte en début de semaine.
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1: Et on le répète Thierry, l'info de cette fin de journée, c'est quand même cette nuit qui s'annonce particulièrement orageuse.
4: Absolument, avec cette vigilance orange, orage, puis inondation à partir de 22h, ça va durer demain, l'alerte court jusqu'en milieu de matinée, on verra comment ça tourne. Les nuages dominent entre Anduze, Alès et le littoral, déjà la soirée commence par de belles trouées mais qui vont vite se refermer. Par endroits, on atteindra donc 120 mm de pluie. En Lozère, le ciel reste calme ce soir. Vigilance jaune tout de même, l'orage gronde. Hein. Pour les températures, ça ira. Demain au réveil, on aura 11 degrés à Meyruès, un petit peu plus à Mende, et 16 degrés à Alès. L'après-midi, on aura un petit 22 degrés à Nîmes et au Gros-du-Roi.
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0: c'est très cabaret, très show, et c'est Michel Berger.
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0: Ah ben voilà, hein, le bureau est derrière vous, la maison est devant et nous on est entre les deux. On va vous accompagner pour faire le trajet. Jusqu'où iriez-vous pour une bonne cause? Ben, vous irez dimanche à Uzès. L'Uzès Auto-Rétro propose des baptêmes en voiture d'exception pour l'association Le Cœur des Femmes. On en parle dans quelques instants et l'organisateur essaiera de nous convaincre de nous y rendre. 17h35, Émilie Mazoyer monte le son avec les sorties, les anniversaires, tout ce qui fait vibrer la musique aujourd'hui. Et puis 17h40, Uzès encore, mais côté fourneau cette fois, puisque ici Gare Lozère vous permettra de rencontrer Cyril Lignac. Ce sera dimanche. Préparez déjà les applis pour nous appeler au 04 66 21 36 37, bien sûr. Benabar, nouveau son, elle danse.

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0: Benabar qui est en train de tourner avec son 11e album. Et oui, déjà, vous imaginez le soleil des absents. Et pour se faire plaisir, c'est Elle danse. Pour l'instant, un invité, 2 minutes pour convaincre. Une Jaguar, une Porsche, une Mustang, peut-être les trois et vous, dans ces voitures, à la place du passager. Ça va se passer dimanche à Uzès. C'est vraiment un rêve de collectionneur, mais là, ce sera en plus pour la bonne cause. Ça, c'est possible dès 5 euros. 5 euros qui seront reversés pour une association. Ce sont les 2 minutes pour convaincre, et lui, il a dit oui tout de suite. C'est Eric Rassous qui est avec nous. Eric, bonjour.
1: Bonjour.
0: Alors, rendez-vous dimanche donc à Uzès. Alors, je vais pas tout dire parce que vous allez devoir nous convaincre de nous rendre en plein cœur du duché d'Uzès et aller voir cette quinzaine de superbes voitures, nous dire un petit peu ce qui se passe. Bref, nous donner envie. Est-ce que vous êtes prêt pour les 2 minutes pour convaincre, Eric ?
1: C'est parti.
0: Alors, c'est parti. Moteur et chrono surtout.
1: Eh ben, écoutez, merci beaucoup. Nous organisons le club Uzès Auto Rétro organise une journée de baptême en voiture ancienne de collection. Il y aura un petit peu de tout, surtout des vieux chromes, mais on parle de, comme vous avez dit, de Jaguar, de Mercedes, de Coccinelle, de Signe Camille, Citroën SM, etc. Donc au profit d'une association qui s'appelle le Cœur des Femmes, et c'est une association qui s'occupe de soutenir des femmes atteintes de cancer du sein métastasé. Donc nous organisons ça. Donc il y a deux petites balades, une petite balade courte qui est à 5 euros, l'autre qui est à 10 euros, qui est un peu plus longue. Et donc on espère avoir beaucoup de gens pour cette noble cause. Et puis voilà, donc venez nombreux. Il y aura un marchand de gaufres qui sera là et qui va reverser ses 20% de son activité à l'association. Bien. Donc voilà, tout le monde met la main à la poche.
0: Voilà, donc on a fait une minute, il vous en reste encore un petit peu, mais j'ai quand même quelques petites questions à vous poser. Comment on fait pour monter dans les voitures ? Faut s'inscrire ? C'est la foire d'empoigne ? C'est comment ça se passe ?
1: On ouvre la porte déjà. Pour commencer. On a un barnum avec une table et puis des gens qui sont là. On fait un petit ticket. Les gens vont payer leur dû et ils choisissent la voiture qu'ils veulent. D'accord. Et puis le chauffeur, le propriétaire, amène ces personnes en promenade. Alors j'insiste bien, c'est le prix par personne. S'il y a deux adultes, ils payent deux fois parce que la cause ne nécessite de pas marchander le prix de la promenade.
0: Ah ben écoutez, vous l'avez très bien dit, très bien défendu, et rendez-vous donc dimanche à Uzès. L'association s'appelle ?
1: Alors l'association pour laquelle on roule s'appelle le Cœur des Femmes.
0: Oui.
1: Et nous sommes le club Uzès Auto Rétro.
0: Eh ben voilà, 2 minutes. Tout pile.
1: Merci beaucoup.
0: Voilà, vous avez bien franchi la ligne d'arrivée. Hein. Vous nous avez emmené en balade, justement. Alors, tout ça va se passer dans le cœur d'Uzès, en plus. Ça va tellement bien avec le style du duché. Ça va être superbe. Mais comme vous le disiez, il y en aura vraiment pour tous les goûts.
1: Pour tout, ouais, exactement.
0: Hein, exactement, et puis rien ne vous empêche d'aider l'association Le Cœur des Femmes tout au long de l'année. Et puis vous tenir informé aussi de toutes les activités du club Uzès Auto Rétro.
1: Et je précise aussi que si vous voulez faire un don sans faire de tour, on accepte aussi.
0: Ah, bien sûr.
1: on redonne tout intégralement. Il y a aucun gain, il y a aucune somme qui est conservée par le club. Tout va à l'association.
0: Parfait. Écoutez, bravo pour cette belle initiative, Eric Rassous. Merci d'avoir été avec nous et vous saluez aussi toute votre équipe parce que vous n'êtes pas tout seul.
1: Ouais.
0: À bientôt Eric, merci encore.
1: À bientôt, merci, au revoir.
0: Voilà, 2 minutes pour convaincre, bien rempli et franchement bien mené. Vous voulez vous aussi participer à ces 2 minutes pour convaincre ? Allez-y, appelez-nous, envoyez-nous des messages, petit coup de fil 04 66 21 36 37 ou message sur WhatsApp, c'est le même numéro de téléphone, ça tombe bien. La musique, elle continue avec George McRae. Ça c'est le disco tranquille, hein. Rock Your Baby.

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1: Stilto, vous l'avez peut-être vu, hein, c'était mardi dernier, tout pile, à Paloma. La musique qui arrive sur Ici Gardozère pour la bonne après-midi qui va bien. Rem, Maxime Le Forestier, Vanessa Paradis, on va s'arrêter là.
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0: REM, le groupe n'existe plus depuis 2011, mais refait parler de lui avec une série à succès hein, sur HBO, c'est The Roaster.
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0: Comment ça roule à 17h30? Bah, il y a la vigilance orange, puis inondation et orage, hein, cette nuit dans le Gard. Donc, par précaution, quatre ponts submersibles ont été fermés depuis 16h30. Le pont du Grand Tournant à Peyremile, le pont sur la 16 à Rochegude, le pont sur le Rieutor à Villaret et à Sumène, et le passage sur la Vis entre Alzon et Vissec. À Nîmes, c'est aussi l'heure de pointe qui pèse, avec un bouchon route de Sommières sur environ 2 km. Et depuis l'avenue Kennedy, où ça bloque également pas mal. À Alès, débouchons sur la rocade en direction de la RN106, qui est Max Chaptal, vers le pont Vieux, et puis sur la montée de Sillol, là encore ça coince un petit peu. Soyez prudents, hein, côté circulation dans le courant de la nuit, vous savez, ici Gare Lozère vous tient informé de l'évolution de toutes les situations.
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0: La musique, justement, on en parlera d'ici quelques instants avec Amélie Mazoyer. Et puis, cadeau gourmand. Je vous propose de rencontrer Cyril Lignac. Ce sera dimanche avec la question difficile, qui le sera encore aujourd'hui, bien sûr. Maxime Le Forestier n'est quelque part.

0: Maxime Le Forestier, né quelque part. Et en ce moment, il y a un spectacle avec un trio à cordes et des projections qui revisitent 50 ans de chansons de Maxime Le Forestier. Si ça passe par chez vous, bah allez faire un tour.
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0: Et la musique, on y reste avec Émilie Mazoyer, son actu musicale, les sorties qui comptent, les anniversaires, certains qu'on aurait presque oubliés, mais pas elle. Salut Émilie.
3: Salut tout le monde. Émilie, au rapport pour votre dose quotidienne d'actualité musicale. On souhaite un joyeux anniversaire à Nicolas Perrac, 77 ans ce mardi.

Le temps de souffler ses bougies et Nicolas Perrac repart en tournée. Rendez-vous en décembre à Nancy, puis en 2027 à Tournu, Aix-les-Bains, Guy Pava, Hyères, Bordeaux, Besançon, Versailles, partout en France. La billetterie est ouverte. Oh là là, une Spice Girl en studio. Est-ce qu'on peut enfin espérer une reformation pour les 30 ans du groupe ? C'est pas sûr. Beckham, la Spice chic, qui a été filmée en studio devant un micro par son fils Cruz. Et c'est là que tous nos espoirs s'effondrent. Cruz étant un aspirant chanteur rocker, Victoria était sûrement en studio pour lui prêter main forte. Et pas pour les Spice Girls. Désigné par Renaud lui-même comme son héritier naturel, le chanteur, auteur, compositeur Gauvin Cerf a sorti au printemps dernier son 4e album, Boulevard de l'Enfance. Il partage un duo avec Francis Cabrel sur la chanson-titre.

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Comme Rihanna et Michelle Obama avant lui, Paul McCartney a fait le voyage jusqu'à Paris pour assister au concert de Céline Dion et il a adoré. Il ne tarissait pas d'éloges la semaine dernière sur son compte Instagram. So great, amazing, so much love. Et Paul McCartney confirme aussi une rumeur qui courait depuis quelques mois. Céline fait bien partie, comme Lionel Richie, Lady Gaga et Alain Chabat, des artistes invités sur High in the Clouds, film musical que McCartney sortira l'année prochaine. 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
1: Voilà, pas senti venir. Merci Émilie. Ce soir dans Décibel à 19h, l'auteur et le dessinateur de BD Hervé Bourtis qui va dessiner pour Ringo. Ringo, c'est un récit biographique consacré évidemment aux Beatles. On en reparle ce soir à 19h. Et nous dans 5 minutes, direction Uzès pour jouer et surtout pour vous régaler. Le 16 octobre, au Zénith Sud de Montpellier, Vanessa Paradis.

0: Le retour des beaux jours, c'est le titre de son album Vanessa Paradis, réalisé par Étienne Daho. Ça, c'était La Petite Sucrerie.
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0: Parce que là, on a le grand gâteau. Je dirais pas le gros gâteau, parce qu'il ne l'est pas. Je parle de Cyril Lignac, que vous rencontrerez peut-être dimanche. Alors, c'est vrai que vous l'avez vu à la télé, hein, goûter des dizaines, des centaines de gâteaux. Et ben, ce dimanche, vous allez le voir en vrai dans le Gard. Cyril Lignac qui est l'invité du festival Saveurs et Savoirs à Uzès. Dimanche, il sera à 16h à l'Ombrière. Il va vous attendre. Et moi, j'ai des invitations à vous offrir pour cette séance de dédicace. Et puis peut-être de pâtisserie, hein, évidemment, qu'il va cuisiner, il ne pourra pas s'en empêcher. Alors, deux invites pour aller rencontrer donc Cyril Lignac. Mais connaissez-vous bien Cyril Lignac? Où est-ce qu'il est né, l'ami Cyril? Il est né à Paris ou il est né dans l'Aveyron? Il est né à Paris ou dans l'Aveyron? Oh, ben rien qu'à l'entendre parler, vous le savez déjà. Vous nous appelez 04 66 21 36 37. Et les deux invitations pour aller rencontrer Cyril Lignac en chair et en os, c'est à vous. Cyril, né en Aveyron ou à Paris? À vous de jouer!

0: Alors, on dirait, c'est quoi ce titre antédiluvien, les Dixies Midnight Runners? Comment on line-in? C'est les Dixies Midnight Runners qui viennent de sortir un tout nouvel album. C'était le 4 septembre dernier. Et vous savez quoi? Ils sont en tournée en ce moment du côté du Royaume-Uni et l'Irlande jusqu'au mois de novembre. Si vous allez voyager là-haut, allez y faire un petit tour. Mais on va dire bonjour à Gladys. Bonjour Gladys.
1: Bonjour.
0: C'est la première fois que vous jouez avec nous, comment allez-vous?
1: Ouais, c'est ça, la première fois, on dirait que je suis tombée sur vous, donc cool.
0: Cool, bah ouais, quel plaisir. Alors, Gladys, on va parler de Cyril. Est-ce qu'il, vu son accent, hein, c'est quand même un indice.
1: Il est Aveyronnais.
0: Pardi qu'il est Aveyronnais.
1: Je suis mariée avec un Aveyronnais, donc forcément.
0: Non. De quel coin est-il votre mari?
1: Sainte-Afrique.
0: Sainte-Afrique, d'accord, il y a aussi De Cazeville, il y a Sainte-Afrique.
1: Ouais, c'est ça, exactement.
0: Et puis il y a Rodez. C'est là qu'est né d'ailleurs Cyril Lignac.
1: Eh oui.
0: Eh ouais. Vous le connaissez bien, j'ai l'impression, Gladys.
1: Ouais, j'adore. Ouais. J'adore Cyril Lignac. Ouais, je le trouve chouette. Ouais.
0: Ah, il est marrant comme tout. Alors votre petite recette et la première question que vous allez poser à Cyril si vous le rencontrez là, quand vous allez le rencontrer d'ailleurs dimanche, ça sera quoi?
1: Une des recettes, je ne sais pas. Je n'ai pas vraiment posé la question. Moi, j'aime bien toutes ces recettes parce que je trouve qu'il fait des trucs simples et je trouve que c'est cool.
0: D'accord. Et vous, votre recette fétiche préférée que vous préparez quand on débarque à l'improviste, comme moi ce soir, par exemple?
1: Qu'est-ce que c'est? Bah, du poulet coco, par exemple.
0: Ah.
1: Du curry de thon, j'aime bien ça.
0: Oh, très bien.
1: Un peu comme ça.
0: Bien, bonnes épices et tout et tout. Gladys, j'aimerais qu'on dise un petit mot de votre boulot. Vous êtes professeur des écoles à Uchaud et vous vous occupez d'enfants
1: qui ont des troubles du spectre autistique. Donc on est une UEMA, unité d'enseignement maternel, et on accueille 7 enfants avec des troubles du spectre autistique qui sont âgés de 3 à 6 ans. Et le but, c'est de les inclure le plus dans en milieu ordinaire, quoi. Donc ils font plein de projets au sein de l'école et c'est cool.
0: Alors bravo d'avoir joué avec nous ce soir, bravo d'avoir eu la bonne réponse, qui n'était pas très compliquée puisque c'est la question facile,
1: on ne
0: démérite pas. Et puis bravo pour ce que vous faites et surtout bravo pour votre sourire. Vous saluez également l'autre Aveyronnais, le mari, et on se dit à dimanche. D'accord Gladys? À très vite. On va se la couler douce hein, pour le moment avec Jane Birkin et l'ex-fan des 60s.

0: ex-fan des 60s, et la ville de Paris a inauguré une passerelle au nom de Jane Birkin au-dessus du canal Saint-Martin. C'était en présence de sa fille Charlotte et de Lou, bien sûr.
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0: Ici Gard Lozère, il est 18h. Le journal Tony Cellier, l'info vient de tomber, pas de transport scolaire demain dans le Gard.
2: Oui, décision de la préfecture, c'est officiel vraiment depuis une poignée de minutes. La raison est simple, les services de Météo France placent d'abord le département du Gard en vigilance orange, pluie, inondation et orage à partir de 22h ce soir, mais en fait c'est surtout demain matin justement, sur ces horaires-là précisément, au moment où on va tous travailler, où on emmène les enfants à l'école, que devraient tomber les principales précipitations. La densité de la dégradation pourrait produire des cumuls jusqu'à 150 mm, avec une intensité de 50 à 80 mm en une heure. Un phénomène de stationnarité n'est pas à écarter, et Météo France indique également que des rafales de vent de 70 à 90 km/h sont attendues. Le département du Gard donc est également concerné par une vigilance jaune crue sur les cours d'eau suivants. Notez bien Hérault, Amont, Gardon d'Anduze, Vistre et Vidourle. Enfin, on parlait des routes avec les transports scolaires. Devant cette situation, là c'est déjà le cas depuis 16h30 cet après-midi, 4 ponts submersibles sont fermés par prévention, par sécurité dans le Gard. Le pont du Grand Tournant à Peyremale, le pont sur la 16 à la Rochegude, le pont sur le Rieutor et le pont et passage à gué sur la Visse entre Alzon et Vissec.
0: À Nîmes, à Alès, Uzès ou encore au Vigan, les lycéens dans la rue.
2: Ils étaient environ 1500 cet après-midi à traverser l'Écusson depuis la Maison Carrée jusqu'à la préfecture à Nîmes. Journée de mobilisation nationale, un peu plus de 250 000 manifestants partout en France. Des lycéens qui réclament notamment plus de moyens, des professeurs. Hervé Salafranc, vous les avez suivis. Anime.
3: Pas l'ombre d'une vitre cassée, encore moins de poubelles brûlées, pas même un seul pétard et pas le moindre incident avec les forces de l'ordre. Et ça rassure Julie, venue accompagner sa fille Charlotte.
4: Je ne l'aurais pas laissé venir toute seule, donc je reste à côté d'elle, discrètement, mais bien là.
3: Des slogans, bien sûr, c'est la moindre des choses dans une manif. Un climat beaucoup plus apaisé, confirme Charlotte, élève de seconde au lycée d'Audet.
5: C'était un mouvement purement pacifique. Je trouve que ça a été plus crédible que les dernières fois où c'était décrédibilisé par les casseurs du coup.
3: Ce qui marque aussi, c'est la présence massive d'adultes pour accompagner le cortège, qu'ils soient enseignants ou parents d'élèves, à l'image de Fiona, vice-présidente de la FCPE.
6: Ils ne sont pas violents, je suis désolée. On doit montrer leurs revendications. Le climat est apaisé parce qu'on est dans le dialogue. Et c'est ce que je reproche, c'est de ne pas être rentré dans le dialogue depuis le premier jour. Parce que vous avez la vraie jeunesse.
3: Ce qui change tout aussi, c'est que le mouvement s'organise, insiste Christine Boularas, professeure d'histoire et géographie à Daudet et membre de Sud Éducation.
7: Quand il y a une présence adulte, effectivement, il y a moins de débordements. Ce qu'on constate, c'est que les lycéens et les jeunes, d'une manière générale, sont bien organisés. Alors la suite, c'est à eux de la décider.
3: À eux, effectivement, de décider, mais une chose est sûre.
8: Vous êtes fatigués.
2: Et Hervé Salafranc, lui, n'est pas fatigué. Reportage ici, Gard Lozère, j'espère en tout cas. 150 à 170 manifestants au Vigan également aujourd'hui. Des lycéens donc, mais aussi des parents venus les soutenir et la Confédération Paysanne. Et puis à Uzès également, là c'était dans la matinée, une centaine de lycéens. Au total, tout s'est passé dans le calme dans ces deux secteurs également. Je vous parlais de la pluie il y a un instant. Ça peut paraître surprenant ce que je vais vous raconter là, mais en Lozère, alors que le département est toujours et depuis des semaines en alerte rouge sécheresse, eh bien la préfecture insiste, elle appelle les Lozériens à réduire leur consommation au strict minimum. À Saint-Chély-d'Apché en particulier, ça devient très préoccupant et la mairie demande aux habitants de faire des économies d'eau pour éviter clairement une rupture d'approvisionnement, en clair de fermer les robinets. On en reparlera avec Saïd Makhloufi, promis dans la matinale d'ici Gard Lozère. Demain.
0: Il faudra patienter encore dans l'affaire du prolet d'Alès.
2: Oui, jusque fin novembre. Le procès était prévu ce matin. Il a finalement été à 9h, reporté. Décision du président du tribunal judiciaire d'Alès face à la complexité du dossier. Il y aura finalement plusieurs juges au lieu d'un juge unique comme c'était prévu. Je rappelle qu'il y a 3 suspects dans cette affaire qui remonte à la Feria l'an dernier. Ils sont présumés proches d'un groupuscule identitaire d'ultra-droite et sont accusés de violence dans le bar. Maître Alain Autant est avocat du barreau de Montpellier.
8: On a dans cette affaire une enquête qui a été très longue, qui a été lacunaire. Tout le dossier démontre que c'est une agression à caractère politique et le parquet a considéré que le motif politique n'était pas évident. Pour nous, la préméditation, elle est essentielle parce que le dossier démontre en réalité que cette agression a été calculée, préméditée, préparée, organisée avec soin par un groupe effectivement rompu à l'exercice de l'action violente. Et c'est ce que nous souhaitons effectivement que le tribunal considère dans la plénitude de ses pouvoirs. Et c'est ce que le tribunal, en considérant que l'affaire était une affaire sensible et compliquée, a décidé de faire en consacrant une journée d'audience et pas 5 minutes au cours d'une audience surchargée à l'examen de cette affaire qui est une affaire extrêmement importante, surtout dans le contexte actuel.
2: Maître Alain Autant avec Ludovic Labastro, le procès donc le 25 novembre. C'est un passage très fréquenté. Les randonneurs connaissent bien dans les gorges du Gardon l'accès à la grotte et à la chapelle Saint-Vérédem à Sagnac-Sagriès, lieu dit La Baume. Accès interdit depuis lundi. Il y a eu un éboulement d'une partie de la falaise. La commune a pris un arrêté. À Aigues-Mortes, la Gaz a réuni plusieurs milliers de spectateurs ce matin. C'est toujours un succès. Photos d'ailleurs à retrouver sur ici.fr. En ce moment, Bandide avec une douzaine de taureaux, un par un. La fête dure jusqu'au 11 octobre. Je vous rappelle quand même l'info principale ce soir. La préfecture du Gard qui annonce qu'en raison de la vigilance orange météo-inondation, tous les transports scolaires sont à l'arrêt demain matin et ça concerne l'ensemble du Gard.
9: D'accord.
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2: Et donc, passe décisive, Thierry, pour revenir en détail avec vous sur cette vigilance orange dans le Gard.
11: Et 7h, 22h cette nuit, le Gard entre en vigilance orange pour des orages et des risques d'inondation. Les dernières éclaircies, on est en train de les vivre en ce moment. Alors, cette nuit, on va avoir en plus des orages stationnaires qui vont menacer le Piémont-Sévenol, la Vonnage. On pourrait même avoir de la grêle, de fortes rafales de vent également. Et avec une pointe de pluie demain avant de partir au travail, d'où l'annulation des transports dans le Gard. Lozère. La nuit se passe sans encombre. Alors demain, on attend évidemment des orages qui vont éclater un petit peu partout et les températures sont en chute libre. On aura 11 degrés à Meyrueis, 12 degrés à Mende. À l'Est, on va se réveiller avec un 16 degrés et dans la journée, à Beaucaire et à Nîmes, on atteindra péniblement les 22 degrés et Mende grimpera jusqu'à 17, pas plus.
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0: Bon, vous avez peut-être carrément tout un dîner à préparer ou juste envie de poser les clés, souffler un petit peu. Nous, c'est le drive. Hein. On vous accompagne comme ça jusqu'à 19h avec ces moments à partager. Alors, des chansons érotiques à Beaucaire. Oui, c'est vendredi. De quoi rougir un petit peu dans l'heure de la sortie. C'est dans 5 minutes. Champion du monde, Robert Pires s'offre un jubilé retransmis par Canal+. Et Patrice Gascoin l'a fait parler et recueillir ses confidences. Ce sera à 18h40. Et puis, juste après, 18h45, Alex Montfort et le Nîmes Olympique a-t-il déjà la tête dans la coupe? Rendez-vous sur la pelouse. Nous, on file en musique avec Indochine et Victoria.

0: Indochine et ce nouveau titre qui a déjà toute une histoire, c'est Victoria qui est sorti en maxi single. Oui, ils ont refait un maxi vinyle, ils ont fait également un remix pour les clubs et ils s'apprêtent, comme d'habitude, à nous faire plein de lives. On va rester dans le monde de la musique puisque vendredi soir, je vous emmène pour une sortie qui va peut-être nous faire un petit peu rougir avec des chansons cooking. On va les fredonner ensemble et ce sont quatre femmes qui ont répondu à l'invitation d'un lieu et de toute une équipe. Le lieu, c'est la cave du Baucher, c'est à Beaucaire. L'association, ce sont les Oreilles en Éventail. Et le représentant, c'est Ghislain Vincent qui est avec nous. Bonsoir Ghislain.
1: Bonsoir.
0: Merci d'être venu nous rendre visite. Alors, je le disais, donc, des chansons érotiques, vendredi soir, dans cette cave du Baucher, qui a été une bergerie, qui a été une cave vigneronne, enfin, qui a eu plein de vie, dont vous êtes emparé il y a pas mal d'années, on en parlera dans un instant, mais je voudrais quand même que l'on parle de ce récital, de ce concert, un petit peu osé quand même, proposé de l'érotisme en pleine campagne. C'est un véritable,
1: pari. Bon, déjà, la campagne ne sera pas politique, elle sera simplement agricole.
0: On va pouvoir respirer.
1: On va pouvoir respirer et mettre un peu de cocaïne dans le politique, ça leur ferait du bien en ce moment. Alors oui, donc effectivement, nous recevons les voluptueuses.
0: Les voluptueuses.
1: D'accord.
0: Oui.
1: Donc il y a deux mots, hein, volupté et tueuse.
0: Vous joli.
1: Vous faites ce que vous en voulez. En tout cas, c'est un spectacle effectivement où on aura quatre femmes qui vont interpréter en puisant dans le répertoire français exclusivement dédié aux chansons féminines et aux chansons de femmes, tout un spectacle qui va durer 1h15 à peu près environ, qui est un récital, un concert avec place assise. On a une jauge de 140 places et on aime à chaque fois pouvoir la remplir et ça se produit assez souvent.
0: Très bien.
1: Donc voilà,
0: quel est le répertoire de ces femmes? On a des exemples de titres des voluptueuses.
1: Alors de titres, je les ai pas nécessairement, mais par contre j'ai les autrices. J'ai les autrices. Il y aura du Juliette.
0: Oui.
1: De Anne Sylvestre.
0: Oui.
1: Mylène Farmer, on imagine où elles vont aller puiser. Clarica, Jeanne Chéral, Gashpati.
0: Oui.
1: Colette Renard, là aussi, elle a un texte très très coquin. Et éventuellement, pour revenir au plus ancien, Louise Labbé, qui est une poétesse du XVIe siècle qui a écrit un texte extrêmement sensuel et qui est souvent repris ou lu comme étant un texte référentiel sur la sensualité à travers les âges.
0: D'accord.
1: Alors, ce sera pas nécessairement que des chansons coquines, hein. Sera des chansons sensuelles.
0: Voilà, c'est ça.
1: Ça sera certainement érotique, délicieusement paillard pour une ou deux.
0: Jamais trivoise, en effet, paillard un petit peu, mais...
1: Peut-être un petit peu paillard. Il y a un titre qui est du pseudo-latin qui dure 1:30, qui est assez intéressant.
0: D'accord. Les voluptueuses qui viennent de différents milieux, hein, d'où viennent-elles?
1: Alors, elles viennent plusieurs endroits. Ce sont toutes des musiciennes accomplies qui travaillent souvent avec des artistes français qui les accompagnent au piano. On a vraiment elles sont

0: talentueuses. Mmh. Elles sont talentueuses et elles composent, elles créent, elles interprètent et elles accompagnent. Et donc elles ont un métier fabuleux et fou pour nous rendre ce récital qui va être certainement très coquin.
1: Il y aura une mise en scène, il va y avoir un décor, il y aura une lumière un petit peu spéciale.
0: Alors, la cave du Bocher est un lieu qui est équipé, déjà, effectivement, voilà, pour des lumières et pour des propositions sonores, mais elles vont venir avec leur mise en scène. Elles ont tout un jeu, il y en a qui sont mutines, d'autres qui sont plus poètes. Il y a tout un jeu de rapport entre elles. Elles sont quatre, donc elles ont beaucoup à faire.
1: D'accord, une véritable mise en scène. Donc ça, c'est vendredi, 120 places, une acoustique naturel formidable, dit-on, dans cette cave du Bocher. C'est à Beaucaire que ça se passe. On vous dira où exactement d'ici quelques petites minutes. Les Voluptueuses, c'est vendredi. Vous, Ghislain, vous restez avec nous parce que je vous demandais de nous livrer votre coup de cœur dans quelques petits instants.
0: Tout à fait.
1: Ce sera juste après quelque chose qui est très mutin aussi. C'est Michael Ziegerband. Let's all chant. Écoutez bien, il y a des puits partout.

0: vous avez dit qu'il y avait des piou-piou un peu partout. Michael Ziegerband, ici Garloser avec Ghislain Vincent qui est là pour nous parler d'une soirée étonnante avec les Voluptueuses. Ce sont des chansons érotiques, ce sera vendredi à la cave du Baucher à Beaucaire. Mais Ghislain, je vous ai quand même demandé de nous trouver un coup de cœur. Alors, qu'avez-vous choisi de très personnel à nous raconter ?
1: Ah ben écoutez, le meilleur coup de cœur que je peux nous rendre, c'est le coup de cœur à nous-mêmes, c'est-à-dire la cave du Baucher, parce que c'est un lieu qui est quand même assez extraordinaire. C'est un lieu de spectacle. Je suis président de cette association depuis 23-24 ans. Mmh. La cave existe depuis 22 ans. Nous avons eu 220 concerts en 22 ans.
0: Ah ouais. Un lieu culturel qui tient depuis tant d'années.
1: C'est un lieu culturel indépendant,
0: ouais, ouais,
1: qui vit avec les subsides de ses adhérents et quelques petites subventions, mais qui sont toujours très agréables à prendre. Et nous avons pu monter en gamme petit à petit au fil des années, en commençant par les copains, puis les copains des copains, etc. Et là, maintenant, nous recevons la scène nationale, qui n'est pas une scène très connue, puisqu'ils ne font pas toujours les prime time de la télé ou de la radio. Ouais.
0: Mais c'est là votre fierté, c'est justement.
1: Oui, tout à fait. Nous sommes des passeurs, un îlot de résistance pour la chanson qui a besoin d'être soutenu.
0: Ghislain, ce que j'aimerais que vous me racontiez, c'est par exemple la première fois où vous êtes entré dans le lieu. Qu'est-ce qui s'est passé? C'est un lieu que vous connaissez depuis très longtemps. Ça, je le sais, mais qu'est-ce qui s'est passé? Pourquoi est-ce que vous avez frissonné, vous êtes dit, tiens, c'est là et on va en faire quelque chose?
1: Alors, l'idée n'est pas de moi, l'idée est des propriétaires de ce domaine agricole.
0: Oui, mais quand même, vous avez pris
1: qui, lorsque le papa de la propriétaire actuelle a arrêté son exploitation, tout le matériel a été vendu et ils se sont retrouvés avec une grande salle vide, qui était une salle d'exploitation agricole, et la nature ayant horreur du vide, ils se sont dit, mais qu'est-ce qu'on pourrait en faire? Et comme ce sont des gens qui sont charmants et qui aiment beaucoup la compagnie des autres, ils se sont dit, mais si on faisait une scène ouverte? Donc on a commencé avec nos enfants à nous, les leurs, d'accord, et les miens, qui étaient tous des artistes naissants, d'accord, et qui le sont toujours aujourd'hui, ils sont intermittents, 20 ans après, et puis des amis de la cave, et on a continué comme ça jusqu'à aujourd'hui.
0: Et les cuves, qui ne servaient à rien, servent maintenant à ranger le matériel.
1: Tout à fait, tout le matériel sonore, éclairage est là.
0: Du vide, donc vous exactement. Le pouvez. Bon, vendredi, il n'y aura pas de vide, il y aura plein de monde avec les Voluptueuses. Tarif 17 euros, 120 places, c'est à 20h30 vendredi à la cave du Baucher. Alors prenez quand même le GPS, hein, vous tapez la cave du Baucher et laissez-vous guider. Maintenant, vous y arriverez sans aucun souci.
1: Oui, parce que les débuts
0: étaient compliqués.
1: Nous avons commencé avant que le GPS soit efficient. On a eu des pertes parce que c'est le plateau des Costières.
0: Ils sont toujours pas ressortis des bois, hein, d'ailleurs.
1: Toujours pas.
0: Bon, Ghislain, merci. Bon retour à Beaucaire.
1: Merci à vous. Bonne vie et bonne pluie demain.
0: Oui, on va faire ce qu'on peut, sortir les parapluies. Les Voluptueuses, hein, pensez-y, vendredi, c'est à Beaucaire que ça se passe. Le son de la batterie, de la guitare façon banjo qui arrive, tout comme Mike's and the Mechanics over my shoulder.

0: Mike and the Mechanics avec Michael Rutherford. Et puis Axel Red, chanté pour elle, ce sera dans quelques instants. Sans oublier un point rouge, je vous rappelle que des ponts sont déjà fermés.
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0: Axel Red qui chante pour les femmes afghanes. Chantez pour elles.
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0: Alors la pluie revient, les services de Météo France placent le département du Gard en vigilance orange, pluie, inondation et orage. À partir de cette nuit, 22h, la Lozère se sera plus léger en jaune, mais tout de même. Justement, à titre préventif, la préfecture du Gard ferme un certain nombre de ponts. Le pont du Grand Tournant à Peyremile, déjà fermé depuis 16h30 cet après-midi. Le pont de la Cèze à Rochegude. Le pont sur le Rieutor, hameau du Villaret, sur la commune de Sumène. Et puis le pont et le passage à gué sur la Visse entre Alzon et Vissec. À part ça, évidemment, quelques petits ralentissements concernant le trafic. C'est le cas sur la route de Sommières. C'est lent depuis l'avenue Kennedy avec un bouchon à l'approche de la route de Montpellier. Sur la nationale 113 également, c'est assez compliqué. En revanche, sur l'autoroute, ça circule plutôt tranquillement. Les inforoutes, on vous tient informés sur la radio et sur le site.
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0: La musique, ça commence avec Marc Lavoine, ça continuera avec Damiano David. Next Summer, bon retour à la maison.

0: Vous n'arrivez pas à vous en remettre parce que vous avez appris la mauvaise nouvelle, hein, Damiano. David s'est marié il y a quelques jours.
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0: On va passer à totalement autre chose, si vous le voulez bien, avec les coulisses de Patrice Gascoigne, les coulisses de la télé. Bien sûr, aujourd'hui, un champion du monde qui fête son jubilé, c'est retransmis par Canal+. Il s'appelle Robert Pires et vous l'avez rencontré, Patrice. Alors,
3: Robert Pires, c'est l'un des plus beaux palmarès du foot français. C'est bien sûr un champion du monde 98, mais c'est aussi quelqu'un de gentil, peut-être trop gentil.
4: Robert, il s'assoit à droite et à gauche. Pas de problème, tu viens, provocation, tu es emmerdé, tu sais jouer au football. Là, muscle ton jeu, Robert. Si tu muscles pas ton jeu, fais attention. Je t'assure, tu vas voir. Tu vas avoir des déconvenues parce que t'es trop gentil.
3: Cette tirade devenue culte du sélectionneur de l'équipe de France, Aimé Jacquet, est extraite du documentaire Les yeux dans les bleus. La scène a été tournée dans le vestiaire des Bleus juste avant la Coupe du Monde 98 que la France allait remporter. Et bien ce soir, devant les caméras de Canal+ Foot, Robert Pires fête son jubilé. Un jubilé avec une pluie de stars, dont Aimé Jacquet. Et tout cela se déroule à Saint-Symphorien, à Metz. Vous allez assister à 3 matchs de 30 minutes chacun. Matchs dans lesquels on retrouvera des anciens du FC Metz, mais aussi de Marseille, d'Arsenal ou de l'équipe de France. Lui qui totalise 79 sélections avec les Bleus. Alors juste avant d'aller faire la fête, j'ai demandé à Robert Pires s'il s'apprêtait à ressentir une émotion particulière à l'occasion de son jubilé. Robert Pires.
5: Bah écoutez, une émotion particulière, oui. C'était important aussi mettre en avant le club du FC Metz qui était extrêmement important dans ma vie professionnelle, dans ma vie aussi privée à l'époque. Donc voilà, c'est pour ça que ce soir on se retrouve ici à Saint-Symphorien et surtout que l'on ait en tête une seule chose, s'amuser et faire la fête.
0: Est-ce que c'est important que ça soit diffusé sur Canal+, cette soirée?
5: Bah écoutez, pour moi, oui. Aujourd'hui, comme vous le savez, depuis 6 ans, je suis consultant en Première Ligue sur la chaîne Canal+. On leur a proposé ce que l'on voulait faire. Ils ont accepté.
0: Vous êtes hyper affûté pour le match de soir. Est-ce que tous les autres joueurs vont l'être comme vous?
5: Bah merci en tout cas pour le compliment, mais oui, ils sont tous affûtés. Je les ai prévenus. Hein. J'avais 2 questions. Est-ce que tu es disponible? Ils m'ont dit oui. Et est-ce que tu seras affûté? Ils m'ont dit oui. En plus, je leur ai mis un petit peu la pression, surtout qu'à partir du moment où je leur ai dit que le match serait en direct sur Canal+, je peux vous dire que les mecs, ils se sont mis au travail, ils ont perdu quelques kilos, moi aussi. Et surtout, c'est de faire plaisir aux gens qui sont là, au stade Saint-Symphorien, puis aussi les gens qui vont pouvoir regarder le match en direct sur Canal+.
3: Émotion en vue ce soir à partir de 20h45 sur Canal+ Foot avec la DER de Robert, le jubilé de Robert Pires.
0: Ah ben vraiment, Patrice, merci pour ces confidences de champion. C'est donc sur Canal+, vous l'avez dit. Et nous, le ballon ne quitte pas l'antenne, puisque dans un petit instant, Alex Montfort nous raconte comment le Nîmes Olympique passera du championnat à la Coupe. Le temps pour nous de mettre un pied devant l'autre.

0: Jean-Pierre Madère, un pied devant l'autre, parfois ça paraît facile, mais il y a quand même des nuits où c'est très compliqué. Alex Montfort et les clubs du Gard, de la Lozère, les résultats, leur coup de chaud, ça c'est son domaine, c'est son terrain, c'est le cas de le dire. Et ce soir, le Nîmes Olympique change de décor après le championnat, la coupe se profile. Et dans quel état d'esprit sont les crocos? On a le bonjour de quelqu'un qui les connaît bien. Bonjour.
1: Salut, c'est Pierre Mosca. On est toujours leader.
2: On est toujours leader et c'est bien ce qu'il faut retenir à l'issue de la sixième journée de la poule C du National 1. Nîmes Olympique tenu en échec aux Antonins samedi soir par un concurrent sérieux. Hier, un partout score final, un nul arraché dans les dernières minutes. Pour ce premier grand test de la saison, Nîmes n'a pas gagné mais a fait preuve de détermination.
1: Cette fois, ça a servi d'avertissement pour les Nîmois. Et ensuite, ça a quand même stimulé les garçons au point d'obtenir l'égalisation. Et je crois que c'est ce qu'il faut retenir. Ne pas s'attarder sur le côté négatif de la contre-performance partielle, parce que un vrai supporter, c'est pas celui qui vole au secours de la victoire, c'est celui qui soutient son équipe également dans les moments difficile ou un peu difficile.
2: Les supporters, justement, ils étaient plus de 5000 samedi soir, 5134 très précisément. Et ça aussi, c'est positif, la mobilisation du peuple nîmois, du peuple gardois pour son club de cœur. Certains d'entre eux, quelques dizaines, feront le déplacement jusqu'au stade de la Vallée du Cher, l'ancien stade du FC Tours, celui désormais de l'UFT, l'Union Foot de Touraine, prochain adversaire en championnat.
1: Et il sera intéressant de scruter la réaction des Nîmois dans un match à l'extérieur. On sait qu'ils sont moins à l'aise qu'aux Antonins. Et surtout face à un adversaire de qualité, semble-t-il. En tout cas, son classement en témoigne, puisqu'ils sont sixième, je crois, mais quatrième ex aequo au nombre de points.
2: C'est ça, de la quatrième à la huitième place de cette poule C de National 1. Cinq équipes comptent le même nombre de points, 9. Union Foot de Touraine, Nîmes Olympique, septième journée du championnat, samedi 17 octobre, 19h. Mais avant ça, demain soir, un match à huis clos au stade Jules Rimet de Sussargues. Demain soir, c'est coupe.
1: À côté de Montpellier, là-bas, Latte qui joue un R3, mais bon, dans ce genre de configuration, par une équipe dirigée par un de mes anciens entraîneurs au centre formation, lorsque j'étais directeur du club, c'est à Blamansouris. Et donc, ça va être une partie, certes, difficile, comme tous les matchs de coupe. Il faut surtout pas négliger le contexte. Sur un terrain neutre, sans public, la physionomie, le pronostic du match semble être en faveur des Nîmois, mais méfions-nous, parce que la Coupe de France, vous le savez, est génératrice d'exploits.
2: Pierre Mosca, l'ancien entraîneur des Nîmois, champion de national en 97. Et oui, attention aux éroletés de Latte, hein, de Bassoir à Sussargues. C'est à une quinzaine de kilomètres à l'est de Montpellier. Quatrième tour de la Coupe de France. Quoi qu'il en soit, en Coupe comme en championnat. Allez Nîmes!
0: Merci Alex. 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

0: Zazie, son nouveau titre et son nouvel album à suivre. Eddie Mitchell et la fille du motel.
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0: La fille du motel, Eddie Mitchell. Bon, une soirée qui s'annonce agitée, hein, puisque je vous rappelle qu'à partir de 22h, nous allons passer en vigilance orange, puis inondation et orage. Soyez donc très prudents sur la route. Par mesure de précaution, 4 ponts ont été fermés. Et puis, Tony Cellier vous le disait dans le journal de 18h, il n'y aura pas de transport demain dans tout le Gard. Donc soyez prudents et restez à l'écoute d'ici Gard-Lozère.
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0: Ici Gard-Lozère, il est 19h. Le journal, Émile Ferry.
2: La jeunesse dans la rue, grande journée de protestation des lycéens et des syndicats de l'éducation nationale mobilisés aujourd'hui partout en France et dans le calme, mis à part quelques tensions à Paris. 450 000 manifestants selon les organisateurs, 256 000 d'après le ministère de l'Intérieur. Des cortèges partout pour l'acte 3 de cette mobilisation. À Lille, la préfecture a compté 6 000 participants, Marie Boueda.
3: Avec son masque et ses sérums filles, Louis était pourtant prêt à réagir en cas de gaz lacrymo.
4: Non, on n'en a pas besoin, mais finalement, ça a été nickel. C'est plus au niveau des lycéens, je pense, parce que les lycéens, ils prennent beaucoup plus de violences policières que nous, là, que les syndicats, etc. C'est plus calme.
3: La police nous protège, ça crève les yeux, lit-on sur une pancarte. Certains jeunes cachent la moitié de leur visage avec un foulard. Ici, c'est surtout ce qu'il s'est passé à Lens hier, qui bouleverse les manifestants. Un lycéen a perdu sa main à cause d'une grenade. Nina a vu les images, l'étudiante en deuxième année vient du même lycée. Elle a tenu à rappeler à quel point les bâtiments sont en mauvais état.
5: Je tiens à dire qu'il y a des préfabriqués depuis au moins vraiment 20 ans. Ma grande sœur qui a aujourd'hui 35 ans, elle a connu les préfabriqués. Il y a un bâtiment où le troisième étage est en train de s'effondrer.
3: Alors leurs revendications ne viennent pas de nulle part, voilà ce qu'ils veulent rappeler. Et les propositions d'Edouard Geffray, ministre de l'Éducation, n'ont pas l'air d'avoir convaincu Victor, lycéen lillois.
6: Je pense que le ministre il sous-estime grandement le fait qu'il n'y ait pas assez de profs, notamment parce qu'il n'a pas les bons échos des bonnes personnes et qu'il visualise plus l'école privée que l'école publique.
3: La jeunesse se réveille et ça va grossir, lance sa voisine, une pancarte faisant référence à mai 68 dans les mains.
2: Et avant une nouvelle journée d'action annoncée pour jeudi, Emmanuel Macron s'empare du dossier. Il reçoit ce soir à l'Élysée plusieurs ministres, celui de l'Intérieur, de l'Éducation nationale et le Premier ministre Sébastien Lecornu, qui s'est exprimé cet après-midi à l'Assemblée nationale.
7: On sent une multiplication de revendications qui sont très diverses et qui parfois ne font pas écho d'un lycée à l'autre. Il faut qu'on l'entende, nous, à Paris, avec beaucoup d'humilité et de sens pratique. C'est pour ça que le ministre de l'Éducation nationale a décidé de libérer du temps dès demain matin, dès jeudi, dès vendredi, banalisation complète des emplois du temps pour permettre à chaque équipe de direction, dans chaque proviseur, d'avoir un temps de démocratie interne au sein du lycée. On ne peut pas reprocher, on ne peut pas condamner la violence devant le lycée si on n'a pas un temps politique, au sens noble du terme, au sein de chaque lycée. Mandat est donné après aux différents recteurs et DAZN d'organiser les remontées d'informations pour y trouver évidemment des réponses.
2: Sébastien Lecornu qui promet également de corriger ce qui peut l'être sur Parcoursup, c'est l'une des revendications des lycéens, et qui réfute toute répression policière alors que plusieurs jeunes ont été blessés ces derniers jours en marge des blocus et des cortèges. Dans le Val-d'Oise, un policier vient d'être mis en examen pour violence et placé sous contrôle judiciaire, soupçonné d'avoir tiré au lance-grenade sur le visage d'un adolescent de 14 ans la semaine dernière à Saint-Ouen-l'Aumône. Ils sont entre 8 et 11 millions en France, et c'est peut-être votre cas. La Journée nationale des aidants permet de mettre en lumière cette mission de l'ombre quand on s'occupe au quotidien d'un proche malade ou handicapé. Et certains sont jeunes, très jeunes, comme Eva en Meurthe-et-Moselle. Elle se confie au micro de Jules Hoss. Elle a passé son enfance au chevet de sa mère, atteinte d'une maladie psychiatrique.
8: Eva en a tellement fait qu'elle n'arrive même plus à dater le moment où elle a commencé à aider sa mère au quotidien. C'était certainement au début de la primaire. Seule fille d'une fratrie de 4 enfants, elle joue d'abord le rôle d'une deuxième maman pour ses frères.
9: Je pense justement qu'il y a eu un schéma qui s'est un peu répété de « je suis la fille », il y avait ce côté un peu maternel, « j'ai envie d'aider ma mère », etc.
8: Au collège, à l'âge où ses camarades regardent la télé en rentrant chez eux, elle s'occupe déjà des tracas de la vie d'adulte et de dossiers très compliqués. compliqué.
9: Je me vois encore remplir mes propres dossiers pour l'école, gérer l'administratif, tout ce qui était médical aussi.
8: Eva a 31 ans aujourd'hui, ses trois frères sont partis de la maison, elle, pas vraiment.
9: Je fais l'aller-retour, disons, entre chez ma maman et mon copain. Mais il y a toujours un lien qui est très fort et j'ai encore jamais eu, disons, mon chez-moi, en fait.
10: Alors que vos frères...
9: Oui, sans souci.
8: Aujourd'hui, Eva s'engage dans ce nouveau dispositif pour apporter sa pierre à ses jeunes aidants, les inciter à être accompagnés le plus tôt possible, à penser à eux, mais pas que.
9: J'ai envie de me servir de mon expérience et de dire aux jeunes qui vivent ça, vous n'êtes pas seuls, on peut se sentir rejeté, différent, etc. Alors qu'en fait, y a quand même une certaine fierté à avoir. De ce parcours.
2: Un reportage signé ici Lorraine. Et puis les larmes de joie et de fierté du jeune Dayan Boulemtafès, médaillé aux mondiaux de judo. Il décroche le bronze, un métal qu'il a déjà remporté au printemps au niveau européen dans sa catégorie des moins de 73 kilos.
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0: Attention, cette nuit, orage violent et pluie diluvienne sur le Gard, de la Vonnage aux Cévennes, jusqu'à 150 mm par endroit avec grêle et coups de vent. Demain, mercredi, la pluie tombera encore fort le matin. L'alerte orange tiendra jusqu'aux alentours de 10h, sauf modification, bien sûr. En Lozère, la journée est grise avec des averses faibles de l'Aubrac au Mont Lozère. Alors, au lever du jour, on aura 11 degrés à Mende, 16 à Alès, 19 à Nîmes. L'après-midi, on grimpe jusqu'à 22 sur Nîmes et 19 Amande.
2: Je vous souhaite une très bonne soirée.
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2: Salut à toutes, salut à tous et bienvenue dans votre décibel du jour. On est ensemble en direct jusqu'à 20h et en ce mardi soir, Colette Renard sera à l'honneur. Mais oui, c'est l'anniversaire du jour de sa mort. Alors si vous ne voyez pas qui est Colette Renard, comme ma jeune réalisatrice Iris, eh bien attendez la fin de l'émission mais planquez les gamins. Parce qu'attention, Colette Renard, ça chantait pas l'alphabet comme Chantal Goya, je peux vous le dire. Enfin ça, ce sera un petit peu plus tard. Colette Renard à qui nous rendrons donc hommage. Pour les plus âgés, elle jouait dans Plus belle la vie aussi. Voilà, vous voyez, c'est très large la palette de Colette. Ce soir, on aura un blind test consacré aux quatre saisons, puisque nous sommes en plein changement de saison, justement, les quatre saisons en chanson. Venez jouer avec nous. Pour vous inscrire, il suffit d'appeler Sadika au standard d'ici, 0810 055 056, 0810 055 056. Et à gagner ce soir, c'est une merveille de livre, une BD signée Hervé Bourris, mon invité de ce soir, aux éditions Casterman. La BD sort demain, elle s'appelle Ringo, oui, comme Ringo Starr des Beatles. Ringo entre sa naissance en 1940 et 1968, l'année où il pète un câble et où il quitte, pour quelques jours seulement, les Beatles. Alors pour celles et ceux qui pensent, c'est vrai que l'histoire est souvent racontée comme ça, que Ringo est le moins cool des Beatles, eh bien sachez qu'Hervé Bourris n'est pas d'accord, il va même plus loin en disant que Ringo, c'est l'âme des Beatles. On parle de Ringo avec mon invité Hervé Bourris. Bienvenue, c'est Décibel. On démarre l'émission avec Cyndi Lauper, double actualité pour elle. Il y a déjà sa comédie musicale Kinky Boots qui cartonne aux États-Unis et en Angleterre depuis 2013, année de sa création. Elle débarque enfin en France, Kinky Boots, une comédie musicale donc qui raconte l'histoire complètement dingue d'un patron d'usine de chaussures qui va trouver l'inspiration en devenant ami avec Lola, une drag queen qui porte des cuissardes rouges vernis. Évidemment, ça donne envie de voir la comédie musicale, d'écouter les chansons. Et bien, sachez que la bonne nouvelle, c'est que Kinky Boots, adapté en français, arrive en France, au départ à Paris, aux Folies Bergères, le 12 février 2027. Voilà pour la première actualité de Cyndi Lauper, puisqu'elle signe la musique et les chansons de cette comédie musicale. Et puis, la deuxième actu, c'est les 40 ans du deuxième album de Cyndi, True Colors. Immense succès partout dans le monde, notamment grâce à cette très jolie chanson, très mélancolique, True Colors, signée.

0: Blue Colors de Cyndi Lauper. À 40 ans, on espère qu'elle nous offrira un petit concert en France pour fêter l'occasion. Ce serait vraiment merveilleux. Et donc en 2027, sa comédie musicale Kinky Boots en français, d'abord à Paris et là aussi, on l'espère, en tournée.
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0: Notre coup de cœur du jour s'appelle Nava, N-A-V-A. Elle est autrice, compositrice, elle aime le rock, Nava. Elle aime le féminisme aussi, elle est culottée exactement comme on aime. Et elle commence à bien cartonner au niveau des streams, qu'elle peut maintenant compter en millions. Ce qui n'est pas le cas de tous les jeunes artistes. Donc bravo à elle. Nava s'était fait remarquer avec un premier titre qui s'appelait Prince Charmant. Et elle sort Baby Boy, que j'ai très envie de partager avec vous, parce que oui, c'est un grand coup de cœur. Alors c'est parti, découvrez et craquez sur la jeune et prometteuse Nava.

0: sentir.
1: Toute nouvelle signature du label Frenchie Piass, elle s'appelle Nava. Les Parisiens sont les premiers servis, comme souvent, désolé les amis. Le 28 janvier 2027, Nava sera en concert à Paris au Badaboum. Mais bon, quand on commence au mois de janvier à Paris, c'est sûr, vous la croiserez, on l'espère au moins, sur les festivals d'été.
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1: Oui, ça y est, c'est maintenant qu'on va parler de Ringo avec Hervé Bourris. Bonsoir.
2: Bonsoir.
1: Bienvenue dans Décibel. Hervé Bourris, vous êtes dessinateur et scénariste de bande dessinée. Parfois, s'il s'agit d'un binôme, hein, l'un écrit l'histoire, l'autre la dessine. Vous faites les deux depuis fort longtemps.
2: Oula.
1: Maintenant. Hein,
2: 25 ans.
1: Dites donc que les moins de 20 ans ne peuvent pas connaître, effectivement. Moi, je me souviens avoir découvert votre travail avec le petit livre Rock, ouais. Voilà, où vous, déjà, hein, et c'était pourtant il y a un petit moment,
2: 19 ans.
1: Vous aimiez raconter les histoires de rockstars, dessiner des guitares, des backstage, etc. Vous nous avez enchanté l'année dernière avec Paul, où là, c'était une biographie graphique donc de Paul McCartney, à un moment très compliqué de sa carrière, c'est-à-dire après les Beatles. Quand même le banquier ne le prenait plus au téléphone.
2: Absolument, ouais.
1: Voilà, très compliqué. Et là, donc, vous revenez avec Ringo qui sort demain aux éditions Casterman. Ringo Starr, donc. Je trouve ça super que vous parliez de lui parce que c'est peut-être dans les quatre Beatles le moins bien servi, non, au niveau des biographies, tout ça, puis même de la mystique.
2: Oui, bah alors c'est vrai que moi, quand on me demandait ce que j'allais faire après Paul, que je disais je voulais faire les autres Beatles, oui. Et on m'a dit bah John, forcément, je dis oui. Bah non, Ringo. Et là, j'ai eu une stupéfaction en face,
1: oui,
2: de moi. Bon, pourquoi?
1: Mais
2: parce qu'il est très important, il est aussi important que les autres, et, ouais. Et peut-être que sa vie est moins connue.
1: Mais j'ai appris un milliard de trucs, oui. en lisant Ringo. Vraiment, je vous remercie parce que je regarde Ringo autrement. On peut parfois s'imaginer que c'est le Beatles rigolo. On s'imagine aussi que c'est peut-être le moins compliqué de la bande. Que, en gros, Lennon et McCartney, c'est les Thénardier, mais qui tiennent quand même la baraque. Que George Harrison, c'est le poète qui sort comme ça des chansons incroyables.
2: Et le petit dernier.
1: Et le petit rigolo, voilà, c'est Ringo. Et en fait, pas du tout. Vous l'appelez même, c'est le sous-titre de votre livre, L'âme des Beatles.
2: Oui, moi je pense que c'est le pilier. D'ailleurs, ça a été très longtemps l'archiviste des Beatles, celui qui gardait tout. Mais il a eu un incendie dans sa maison, donc il n'a plus rien. Bon,
1: ouais,
2: ça c'est une
1: dommage.
2: Autre histoire.
1: Ouais.
2: Mais oui, effectivement, moi je pense que c'est l'esprit des Beatles et c'est aussi l'esprit de Liverpool. Dans les années où les Beatles étaient des demi-dieux, c'est-à-dire assez vite finalement,
1: oui.
2: mais les dernières années, quand, après Sgt Pepper, vraiment, c'était, je pense qu'ils avaient un égo surdimensionné à juste titre. Il y avait toujours Ringo qui lui restait sur Terre. Je crois que Ringo n'a pas d'égo. Ça pourrait être un slogan d'ailleurs.
1: Ringo n'a pas d'ego. Oui, il faut faire des t-shirts. Et à la fois, ça explique plein de choses. Alors, s'il n'a pas d'ego, ça veut dire qu'en fait, il peut supporter les égos des autres.
2: Et en fait, il est très écouté, justement, parce que les autres sont dans des cimes que personne ne peut atteindre. Et lui, il restait quand même terre à terre. Et je pense que vraiment, à chaque fois, il parlait peu, Ringo. C'est un taiseux plutôt. Mais quand il ouvrait la bouche, les autres l'écoutaient vraiment.
1: D'accord.
2: Comme quelqu'un qui détient une espèce
1: de sagesse
2: populaire de Liverpool. Leurs origines, quoi, en fait.
1: Et puis une sagesse aussi, alors j'allais dire de facto, puisqu'il est plus vieux que les autres.
2: Oui.
1: Enfin, un tout petit peu.
2: Oui.
1: Mais en tout cas, au début, on se rend compte qu'il y a un vrai décalage,
2: ah oui.
1: où les trois autres Beatles sont encore un peu des ados,
2: oui,
1: et un peu dans les jupons de leur mère.
2: Et lui, c'était déjà une star à Liverpool.
1: Voilà.
2: Il avait
1: une bagnole,
2: ouais,
1: des copines.
2: Ouais. C'était
1: et tout.
2: Un adulte.
1: Ouais,
2: il avait une barbe.
1: Ouais. Il avait des poils.
2: George Harrison, qui avait 17 ans, qui le voyait déjà dans une voiture avec des poils, ça le fascinait.
1: Ah là, donc il avait vraiment une aura exceptionnelle au tout début des Beatles. Et voilà, donc on suit ses premières années à lui, à Ringo, à partir de 1940, à partir de sa naissance, et vous nous emmenez en 68, donc cette année où il décide, ça ne va pas être une décision irrémédiable,
2: ça a
1: duré 10 jours, mais de quitter les Beatles,
2: ouais.
1: quand même. Alors c'est fou, on apprend un milliard de choses, ça donne envie de réécouter sa voix, et de se rendre compte qu'au début des Beatles, la voix de Ringo, elle avait été là, par exemple, sur I Wanna Be Your Man, qui ensuite a été donnée aux Rolling Stones. 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

0: Ringo Starr est la star de ce nouveau livre Hervé Bouris qui sort demain.
1: Ringo, c'était un des premiers batteurs-chanteurs, il faut quand même le dire. Oui. Dès son premier groupe, il y avait un moment qui s'appelait le Star Time, pendant un quart d'heure.

0: je crois, où il faisait des breaks de batterie et il chantait des chansons en battant, ce qui était assez novateur à l'époque.
1: Évidemment.
0: Qu'il est toujours.
1: Bah oui, oui, oui. Alors, il est là, on l'entend chanter. Il chante évidemment sur With a Little Help from My Friends, qu'on va écouter tout à l'heure, sur Yellow Submarine. Pourquoi, pensez-vous, alors qu'il était le plus cool de la bande, quand les Beatles sont tout petits, c'est Ringo le plus cool, c'est le plus capé, c'est celui qui a fait le plus de scènes, etc. Pourquoi est-ce que Lennon et McCartney lui ont pas donné plus de place? C'est quoi votre analyse?
0: Ah ben, il n'est pas compositeur. Ouais. Il l'a été par la suite un petit peu, mais les deux patrons, c'était les deux compositeurs. Même George Harrison, ça arrivait beaucoup plus tardivement, plus laborieusement. À la fin des Beatles, il était au même niveau que les autres, George Harrison. Et même au début, c'était compliqué pour lui. Quant à Ringo, il n'a jamais vraiment voulu composer. Et la première chanson qu'il a composée pour les Beatles, c'est en 68, donc c'est tardif, quoi.
1: Ouais.
0: Donc en fait, tout simplement, les deux autres, Lennon et McCartney, c'était les patrons parce que c'est eux qui rapportaient les sous aussi, en faisant des tubes en permanence. Donc forcément, ils ont pris l'ascendant assez vite.
1: Allez, on va l'écouter chanter quand même notre bon Ringo avec With a Little Help from My Friends. Super chanson. Alors évidemment, il se fait voler la vedette par Joe Cocker, qu'il reprend.
0: Ah oui, Woodstock.
1: Incroyablement à Woodstock. Mais quand même, rendons à Ringo ce qui lui appartient. Le premier chanteur de cette merveille, c'était lui. What?

0: Ringo chante.
1: Il la tient bien la note à la fin quand même. Hein. C'est pas si facile. Il n'y a pas une tessiture de ouf, c'est pas Céline Dion. Mais quand même, il tient sa note.
0: With a little help from my friends, les Beatles. Donc, et cette voix de Ringo Starr, Ringo à l'honneur. Donc, Hervé Bourris, vous vous êtes éclaté, je le sens, en vous lisant. Déjà, à dessiner Liverpool, quand même une ville qui peut être assez sinistre.
1: Mais non.
0: En tout cas, voilà, vous n'avez pas abîmé vos crayons de couleur. Hein. C'est-à-dire, il y a du noir, il y a du gris, évidemment, il pleut et tout. Et l'enfance de Ringo, c'est dont terrible. Je n'avais aucune idée,
1: affreux.
0: Mais c'est Zola.
1: Ou Dickens, puisqu'on est en Angleterre.
0: Oui, Dickens, voilà.
1: Mais ouais, c'est terrible.
0: C'est fou. Alors, il y a sa pauvre maman, ça c'est très drôle, il y a un running gag, il n'arrête pas de décevoir sa mère, dès qu'il va voir sa mère. Sa maman, donc, il l'élève toute seule.
1: Ouais.
0: Voilà. Et en fait, il y a des énormes problèmes de santé dans l'enfance de Ringo. Il a failli y passer deux fois.
1: Oui, il a passé son enfance à l'hôpital, en fait.
0: Ouais. Hein.
1: Parfois seul, dans des chambrées énormes. Il a été très peu à l'école, à tel point que quand ses soucis de santé ont vraiment commencé à s'arrêter à l'adolescence, l'école, ils l'ont dit, non, on vous prend plus, ça sert à rien, c'est une cause perdue. Quoi. Donc en fait, Ringo ne sait pas bien lire et ne sait pas écrire.
0: C'est ça, et c'est hyper touchant de s'en rendre compte et de se dire, pourquoi on ne connaît pas cette histoire-là? Pourquoi on connaît l'histoire de Julia, la mère de Lennon, on connaît tout, et Ringo, on ne sait pas plein de trucs.
1: Mais parce qu'il n'a pas raconté sa vie dans des chansons.
0: Il est discret.
1: Ouais, il est plus discret,
0: ouais.
1: Plus humble, et puis je pense qu'il était complexé aussi.
0: Ouais.
1: Probablement. Quand on a des génies en face de soi et qu'on a connu plus petit, c'est pas facile, quoi.
0: Ouais. Donc en tout cas, voilà, enfance terrible et à la fois toujours une espèce de réserve de joie en lui.
1: Oui, toujours optimiste.
0: Il fait des blagues, il se fait casser la gueule dans la rue. C'est pas grave, quoi. Il y retourne. Ouais. J'ai l'impression que vraiment, en tout cas, c'est l'épaisseur que vous lui donnez. C'est un type très courageux,
1: Ringo
0: Starr. Moi, je pense
1: qu'il a une pulsion de vie, en fait.
0: Ouais,
1: il a vraiment
0: c'est
1: un
0: ça.
1: Truc. Il est toujours là, 85 ans, en bonne forme.
0: À sortir des disques.
1: À sortir des disques, à chanter.
0: On tout à l'heure, oui, c'est fou. C'est fou. Et voilà, ça me le rend très attachant. Et à la fois, j'ai envie vraiment de me taper sur les doigts et de me dire, mais quand même, j'ai 46 ans, ça fait au moins 30 ans que j'écoute très sérieusement de la musique. Et je ne savais pas le tiers, le quart de ce que vous racontez dans ce livre.
1: C'est assez peu raconté. Et moi, j'ai lu plusieurs biographies qui étaient... ça creusait pas tellement,
0: non.
1: En fait. Il a fallu que je cherche quand même pas mal de sources. Je suis allé à Liverpool, d'ailleurs.
0: Ah oui, voilà, j'allais vous demander comment vous avez fait. Parce qu'il y a des trucs, des citations d'autres Beatles sur lui et tout. C'est compliqué.
1: C'est la documentation. C'est, j'amasse les bouquins, les magazines et tout ça depuis que j'ai 14 ans. Donc là, j'ai vraiment ce qu'il faut.
0: Okay.
1: Et puis, à Liverpool, c'est la première fois que j'y allais l'été dernier. Il était temps, quand même. j'ai passé du temps et j'ai enfin compris les Beatles, je pense. Par la géographie. C'est-à-dire que c'est des gars de la banlieue, en fait, de Liverpool. C'est pas des gars de Liverpool, c'est des gars de quartiers qui sont assez éloignés du centre.
0: Ok.
1: Donc ça explique des choses aussi. Non seulement les Beatles venaient de Liverpool, donc du nord de l'Angleterre, donc de Londres, c'était quand même compliqué, c'était les premiers vraiment à faire ça, mais en plus ils venaient de banlieue. Donc c'était. Je pense que ce complexe qu'il a pu avoir, c'était aussi déjà. Existait déjà à Liverpool.
0: Ouais. Vous l'expliquez très bien, vous expliquez que c'est 6 heures de train et on ne peut rien acheter à manger dans le train entre Liverpool et Londres.
1: Il n'y avait pas d'autoroute.
0: Et il n'y a pas d'autoroute, donc c'est 8 heures de bagnole. Donc il y a un moment, c'est le bout du monde.
1: Ouais,
0: et donc les
1: loin.
0: Mecs de Liverpool n'ont rien à faire. Il y a un dessin super drôle. Vous avez Londres hyper chic et tout, et un petit personnage un peu qui a l'air sorti de sa campagne avec ses sabots crottés, voilà, et qui est au milieu et qui n'a rien à faire là. Donc il y a ça aussi. Finalement, c'est Ringo, c'est un type qui avait rien à faire là, mais qui allait quand
1: déjà
0: même.
1: Déjà devenir une star à Liverpool, c'était fou. Je pense qu'il pensait que c'était le max, en fait.
0: Ouais.
1: Mais il a été un peu plus loin.
0: Il était un peu plus loin. Et donc en 1968, à un moment, pétage de plomb, quittage de Beatles et prenage d'avion. On va vous raconter tout ça sans les fautes de français et avec Hervé Bourris qui est ce soir l'invité de Décibel. Ringo qui sort demain aux éditions Casterman est à gagner au Blind Test. Donc si vous voulez participer, c'est maintenant qu'il faut vous inscrire. Le numéro du standard 0810 055 056. À tout de suite.
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0: 19h31, on est ensemble jusqu'à 20h sur votre radio ici. Et la musique est bonne, forcément, quand il s'agit des Beatles et d'un Beatle en particulier, Ringo Starr, mis à l'honneur dans ce nouveau livre d'Hervé Bourris. J'ai du mal à dire, c'est une BD, vous dites quoi, vous? Un roman graphique?
1: Non, c'est une bande dessinée.
0: C'est une bande dessinée biographique.
1: Oui, c'est ça.
0: Voilà, de Ringo Starr.
1: On dit un biopic au cinéma?
0: Oui.
1: Un peu ça.
0: Une bio-BD.
1: D'accord.
0: On dirait qu'il y a de la salade dedans, oui, une bio-BD, ça va pas du tout. Édition Casterman, ça sort demain, Ringo. C'est donc pas la suite de Paul qui est sortie l'année dernière, parce que c'est pas la même période.
1: Pas le même axe.
0: Très différent, pas le même axe. Donc là, c'est vraiment l'enfance de Ringo, son arrivée dans les Beatles. Est-ce que tout est vrai, Hervé
1: oui.
0: Bourris?
1: Oui.
0: À un moment, vous dites qu'en gros, si Ringo est vraiment rentré dans les Beatles, c'est parce que Pete Best, le premier batteur, voulait pas se couper les cheveux?
1: Oui, c'est une des raisons.
0: Non, mais c'est fou à quoi ça tient.
1: Ouais.
0: Oui, c'est une des raisons.
1: Il y en a plein d'autres.
0: Oui. Mais celle-là. Allez-y, je vous en supplie. Il n'était pas dans les Beatles au début.
1: Non, non. Ouais. Mais ils se sont rencontrés à Hambourg. Chacun avait leur groupe. Et puis ils se sont très bien entendus avec lui. Et à chaque fois que Pete Best, donc le vrai batteur des Beatles de l'époque avant 62, avait un problème, était malade, à chaque fois c'était Ringo qui remplaçait, quoi. Ils se sont vus que ça se passait très bien, qu'ils avaient le même humour et tout ça. Il y a eu effectivement le moment où les Beatles ont eu leur fameuse coiffure en avant, au lieu de la gomina du rocker, et Pete Best a refusé. Après, Pete Best, c'était pas un bavard, c'était pas un rigolo.
0: Ouais.
1: Il faisait pas de blagues avec les autres, il était pas dans le même esprit que les autres en fait. L'autre problème, c'est que la maman de Pete Best, Mona, était un peu la manageuse, enfin la comptable du groupe. Et quand Brian Epstein, leur manager, a pris en main le groupe, il était bien content de se débarrasser des deux, quoi.
0: C'est ça, voilà, le binôme, le fils à la batterie et la mère à la calculette.
1: Ouais. Ah oui, aussi c'était le plus beau gosse des Beatles, ils étaient contents de se débarrasser de lui.
0: Oui, parce que du coup, il y avait moins de concurrence dans le groupe. Alors Ringo, chez les Beatles, c'est par exemple Yellow Submarine.

0: ensuite, en fait, à cause des chansons qu'on lui donnait, qu'il a cette image de type peut-être moins profond que les autres, plus léger que les autres Beatles.
1: Oui, alors immédiatement, dès que le groupe a explosé aux États-Unis, c'était le préféré des enfants aussi. Parce qu'il avait son nez,
0: oui.
1: Il semblait rigolo, il avait une tête rigolote.
0: Ça me fait penser, il y a des fois, vous le dessinez en bébé avec sa tête d'adulte. Vous vous êtes fait plaisir, Hervé Bourris, parce que s'il y a un bébé qui a une tronche comme ça dans le monde entier, il faut nous la porter. Très drôle. Non, c'est très drôle. Mais il a une tête de cartoon, en fait.
1: Oui, et en fait, c'est le meilleur comédien des quatre, de loin. Je peux vous dire, le pire aussi, c'est Paul. C'est
0: Paul
1: sûr.
0: McCartney.
1: C'est affreux. Il a d'autres qualités par ailleurs. Mais Ringo, c'était le meilleur. Et donc, c'était, dans la comédie, c'était le meilleur, quoi, tout simplement. Donc, je pense que ce truc d'humoriste, de comédien, ça vient de là, à l'origine. Et ils ont continué, avec les chansons, cette espèce de statut qu'il avait eu avec les films.
0: 1968, que se passe-t-il? On ne va pas tout révéler, évidemment, parce que je vous dis, franchement, vous allez apprendre des trucs, même si vous connaissez, que vous écoutez les Beatles régulièrement et tout, vous allez apprendre des choses dans Ringo. Donc, je ne veux pas tout raconter, mais qu'est-ce qui fait? Qu'est-ce qui amène Ringo, en 1968, à prendre sa femme sous le bras et à dire, chérie, fais les valises.
1: On se casse.
0: On se casse en Sardaigne.
1: Après 66, les Beatles arrêtent les tournées. Et donc là, ils se mettent à faire des albums hyper sophistiqués qui prennent des mois et des mois et des mois. Et tous les compositeurs, c'est-à-dire les trois autres, en fait, travaillent beaucoup à mettre au point, à élaborer en studio leurs chansons, à faire appel à des musiciens, tout ça. Paul a pris l'habitude à cette période de montrer à Ringo les parties de batterie des chansons des Beatles, ce qui commence à être un peu tendu. Et en fait, il passait six mois en studio, voire plus. Ouais. Le double blanc, il revenait d'Inde, c'était super, super ambiance, c'était content. Et puis ça s'est mal passé assez vite parce que chacun a voulu produire ses chansons. Donc en fait, le groupe s'est complètement disloqué. L'enregistrement a duré, je sais plus combien, 7 mois, à être les uns sur les autres et à recommencer 15 000 fois les mêmes chansons.
0: C'est hyper laborieux. Ouais.
1: Et en fait, il s'est rendu compte qu'il s'amusait pas. En fait, il était considéré comme un employé. Chacun bossait ses chansons et faisait appel à lui à un moment, tiens, tu viens, faut que tu fasses ta partie de batterie. En fait, il s'amusait pas, quoi.
0: Ouais.
1: Et donc, il est parti, il n'en pouvait plus.
0: Il pète un plomb, il s'en va. C'est le début de l'histoire que vous racontez, Hervé Bourris, et évidemment, une rencontre en Sardaigne qui fait qu'il va pouvoir raconter sa vie. Et donc, pour nous, on va la découvrir. Et puis, évidemment, il va pas quitter les Beatles très longtemps, hein. Ça dure une dizaine de jours. Mais est-ce que vous pensez
1: Mais il a bien fait de faire ça.
0: Qu'il a bien fait de le faire.
1: Ah oui.
0: Et si j'en crois ce que je lis dans Ringo, les trois autres, ont vraiment cru à son départ. Personne n'a cru qu'il était en train de faire un caprice.
1: Bah, ils pouvaient pas savoir. Hein.
0: Non.
1: Ils pouvaient pas savoir, c'était possible. Il était quand même très en colère, ils avaient prévenu, ils savaient pas.
0: Hein. Ouais. Quand il a dit je quitte le groupe, on l'a cru.
1: Ouais. Et je pense qu'ils ont, ils ont enregistré à trois sans lui, puis ils se sont rendu compte que ça marchait pas. Ouais. La mayonnaise prenait pas parce qu'il était pas là. Parce que c'est lui le lien, en fait.
0: L'âme des Beatles.
1: Ouais.
0: D'où le soutien.
1: Ils avaient besoin de lui à la batterie, mais surtout parce que c'est une histoire à quatre.
0: Ouais. Et il y a dans cette histoire, justement, quand Ringo s'en va, quitte momentanément, mais quitte vraiment les Beatles, un télégramme qui arrive, dont je ne vous révèle pas le texte, mais dont moi je n'avais pas connaissance. Donc ça aussi, c'est vrai.
1: Ah oui, tout est vrai.
0: Un télégramme incroyable que vous lirez si vous vous offrez demain. C'est pas mal.
1: Ou un autre jour.
0: Un marketing. Dès demain, ouais. Allez chez votre libraire. Non, mais c'est une merveille. Ringo de Hervé Bourris. Merci. Aux éditions Casterman, qui sort demain. Et voilà, vous penserez à moi quand vous lirez le passage sur le télégramme, parce que franchement, ça file des frissons. On peut écouter quelques extraits quand même des chansons composées par Ringo.
1: Oui.
0: Il n'y en a pas eu des masses, mais pour les Beatles, il a composé Don't Pass Me By, album blanc 68.

0: C'est vrai que je l'aime bien, mais c'est pas la DA non plus de l'album blanc, exactement.
1: Il y a trop de violons.
0: Il y a trop de trop.
1: C'est pas la plus classe.
0: Mais c'est peut-être la préférée des enfants.
1: C'est la préférée de Dylan.
0: Ah.
1: On sait pas pourquoi.
0: C'est pas pourquoi.
1: Ouais, bon, enfin, Dylan, c'est Dylan.
0: Et 1969 à Bay Road, le jardin de la pieuvre, Octopus Garden.

0: Quelques notes quand même.
1: C'est un peu la même chanson que la précédente, oui, mais avec des poulpes.
0: Oui, c'est ça. Il a juste changé de bestiole et il a changé de thème. Alors Ringo a sorti cette année son 22e album solo, Hervé Bourris.
1: Incroyable.
0: Qui s'appelle Long Long Road. On va pas se mentir, il a peut-être échappé à certaines et certains d'entre vous, mais je me dois de vous dire qu'il est vraiment réussi.
1: Et ben,
0: en collaboration avec l'américain T-Bone Burnett, qui est un très très bon de la country. Et je vous propose de découvrir Ringo en solo, version 2026.
1: Ah, c'est son truc, la country.
0: Returning Without Tears.

0: mieux les violons aujourd'hui.
1: C'est
0: Ringo,
1: c'est joli,
0: hein. Hervé Boris valide le 22e album solo de Ringo Starr, donc Long Long Road. C'est son album américain, son album de country. Ça lui va super bien. Il est sorti il y a quelques semaines. Est-ce que vous l'avez rencontré? Est-ce que vous avez envie de le rencontrer?
2: Pas spécialement. Enfin, je sais pas.
0: Il a l'air d'être gentil.
2: Qu'est-ce que je lui dirais?
0: Je sais pas, moi, mais vous le connaissez si bien. J'ai l'impression que vous êtes la première personne que je croise qui a compris qui était Ringo Starr.
2: Non, mais c'est de là, les deux survivants des Beatles. Je passerai mon temps à chialer, en fait. J'arriverai même pas à parler. Enfin, c'est pas possible.
0: Ça, c'est possible, effectivement, d'avoir une réaction, de leur faire un câlin. Et c'est déjà tellement une performance d'être les survivants des Beatles. Oui. Parce que ces mecs-là ont quand même eu des vies absolument incroyables. Oui, donc on a juste envie de lui taper dans la main et de lui dire bravo.
2: Pas trop fort.
0: Accroche-toi. Oui, il faut pas taper trop fort. Oui, non, ça, c'est sûr. Donc voilà, Ringo, l'âme des Beatles, Hervé Boris, ça sort demain aux éditions Casterman. C'est merveilleux, j'espère que vous avez compris à quel point, parce que vraiment je le pense, et quel bonheur d'apprendre des choses encore sur des musiciens qu'on a l'impression de connaître par cœur. Vous avez fait tout un tas d'ouvrages autour de la musique, hein. Hervé Boris, il y a eu le petit livre Rock en 2007, donc le petit livre Beatles en 2010, Paul l'année dernière, là on est sur Ringo. J'ai aussi un super souvenir de votre aventure punk. Les 18 nouvelles punk et noires, Hervé Boris, ça c'était en 2011, parce que voilà, on adore les Ramones. Il y a eu le petit livre French Pop, où on parlait de chansons françaises. Est-ce que vous avez d'autres projets à venir autour de la musique ou de ces petits livres?
2: Eh ben, Georges.
0: Ah bah oui.
2: Ah bah oui, on continue.
0: Ah, vous gardez John Lennon pour la fin?
2: Oui.
0: Donc, il y a eu Paul, là il y a Ringo, le prochain c'est George Harrison.
2: Ouais. Et après ça sera John et Yoko, pas John tout seul.
0: John et Yoko, parce que c'est la période que vous trouvez la plus intéressante de John Lennon. Ah.
2: Et puis je me méfie un peu de John tout seul.
0: Ceci dit, là dans Ringo, évidemment, puisqu'on va jusqu'en 68, vous verrez John et Yoko ensemble sur certaines pages. Et ok, John et Yoko, alors même chose, hein, Yoko est encore en vie, est-ce que vous avez tenté de la contacter?
2: Non. Non plus.
0: C'est vrai, ça vous dit rien. Bon. Et autour des petits livres, donc que ce soit la chanson française ou punk ou etc.
2: Non, j'ai fait le tour. Enfin,
0: ça y est là.
2: Enfin, c'était un principe de patchwork chronologique en fait, ces livres-là. C'était beaucoup de travail, c'était des gros livres et j'ai l'impression d'avoir fait le tour du concept, on va dire. Là, j'ai plus envie de raconter des histoires par le biais d'une bande dessinée plus classique, en fait, avec des cases, avec des bulles. Et, ouais, j'ai plus envie de ça, en fait. Et de la couleur.
0: Mais c'est pas, dans sa forme, en tout cas, narratif, c'est pas classique, parce que vous choisissez à chaque fois un moment de la vie de.
2: Et puis, il y a des doubles pages sans cases. Enfin, c'est. Ouais. Par moments, c'est assez psyché, ouais.
0: Donc là, vous êtes en train de bosser sur George Harrison?
2: Ouais.
0: Ok. Et vous pouvez déjà me dire quelle période de sa vie vous avez choisi?
2: En fait, c'est pas. Oui, c'est une période de sa vie, mais c'est surtout un thème, c'est George et l'Inde.
0: Ah, oh, génial! Génial. C'est bien, on verra les autres défoncer aussi, ça va être drôle ça.
2: Obligatoirement.
0: Il va y avoir des bonnes pages encore. Et ben Hervé Boris, merci beaucoup d'être venu nous voir et on se donne rendez-vous pour George Harrison.
2: Hein. Oui, d'accord, avec plaisir.
0: À la prochaine, merci beaucoup.
2: Merci.
0: Merci.
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0: originaire de Boulogne-sur-Mer, Chloé est une artiste sensible. La musique et l'écriture lui permettent de lâcher prise. Chloé Valette, Rentrée tard, un coup de cœur ici Nord.
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2: Oh là là, la dernière partie de l'émission, on va se régaler. L'anniversaire sera consacré à une chanson de Colette Renard. Et pour le blind test, on va se balader en chanson dans les quatre saisons. Pas celle de Vivaldi, celle de notre année, printemps, été, automne, hiver, en chanson. Et pour jouer avec nous, il y a Clotilde. Bonsoir.
3: Bonsoir Émilie.
2: Bienvenue. Comment ça va Clotilde?
3: Ça va bien.
2: On joue ensemble ce soir pour gagner le joli... Il a dit qu'on pouvait dire BD, Hervé Bourris, je veux dire roman graphique et tout. Non, la BD, BD, mais avec une belle et vraie histoire autour de Ringo Starr. Et Clotilde, on n'est pas toutes seules, toutes les deux. Il y a aussi Josette qui est avec nous. Bonsoir Josette.
4: Bonsoir Émilie.
2: Comment ça va Josette?
4: Eh ben très bien.
2: Il paraît que c'est la deuxième fois qu'on joue ensemble.
4: Oui.
2: Ah, ça s'était bien passé la première?
4: Oui.
2: Ah, formidable. Et Clotilde, en revanche, c'est une grande première ce soir, n'est-ce pas?
4: Oui, tout à fait. C'est la première fois que je joue sur l'antenne nationale.
2: Eh bien, ça me fait...
4: Je joue sur mon antenne locale.
2: C'est laquelle, Clotilde? On va leur faire un bisou.
4: Ici Orléans.
2: Ah, oh, bisous, ici Orléans. Et Josette, où est-ce qu'on écoute ici, chez Josette?
4: Touraine.
2: Et ici Touraine. Eh bien voilà, les deux, on les embrasse. Josette et Clotilde, maintenant devant la France entière réunie, oui, les 44 ici vous écoutent, je vous annonce que déjà, on va bien démarrer en vous disant que vous avez gagné, toutes les deux, un exemplaire du livre d'Hervé Bourris. Ça, c'est fait. Personne ne repart les mains vides du blind test de Décibel. Donc mesdames, chacune un exemplaire. Vous avez gagné.
4: Merci.
2: Avec plaisir. Merci. Et maintenant que vous avez gagné, nous jouons donc. Les chansons qui vont passer parlent d'une des quatre saisons. Et on recherche, ensemble, et le plus rapidement possible, le nom des interprètes de ces chansons. Petit point de règlement, Clotilde et Josette, je vais vous demander, avant de proposer une réponse, de penser à donner votre prénom pour que je sache laquelle de vous deux est la plus rapide. D'accord ?
4: D'accord.
2: Alors c'est parti avec une première chanson qui parle d'une première saison. Dites-moi, mais qui chante ça?
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4: Josette,
2: Henri Salvador. Et Clotilde? Eh ben oui, vous l'aviez toutes les deux. Bravo.
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2: C'est beau, hein?
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2: Mais on commence très bien ce blind test. Clotilde et Josette, ayant donné leur prénom exactement en même temps, elles ont chacune un point. Le jardin d'hiver d'Henri Salvador. Passons à la saison suivante, à la chanson suivante. Dites-moi, qui est-ce?
4: Claude François.
2: Oui.
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2: Le printemps qui chante.
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2: Bravo Josette, c'était Clo-Clo. Deuxième saison de ce blind test, c'était donc le printemps. Bon, pour la troisième, je pense que ça va aller très vite. Concentrez-vous mesdames. Qui est-ce?
4: Josette, Joe Dassin.
2: Wouhou!
4: C'était indien.
2: Vous êtes trop forte!
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0: mais quelle merveille! L'été indien de Joe Dassin. Josette et Clotilde, vous avez été deux excellentes candidates. Merci d'avoir joué avec nous au Blind Test.
1: Merci.
0: Merci. Merci. Vous revenez quand vous voulez. Moi, je vous envoie avec plaisir à chacune un exemplaire de Ringo d'Hervé Bourris. Et puis après l'été de Joe Dassin, le printemps de Clo-Clo et l'hiver de Monsieur Salvador, il est temps de passer à l'automne avec un garçon qu'on aime beaucoup ici. Il s'appelle Tété. À la faveur de l'automne, j'ai de bonnes nouvelles de Tété à vous donner. Je vous raconte après la chanson.

0: pas pris une ride, cette chanson, c'est dingue. Elle date de 2003, 23 ans qu'on écoute à la faveur de l'automne, en ayant les frissons d'amour pour Tété. Son nouvel album, Une semaine sur deux, qui raconte sa vie de papa divorcé, va sortir dans les prochaines semaines. Et Tété sera évidemment l'invité de Décibel, on l'adore.
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0: Aujourd'hui, c'est l'anniversaire de la mort de Colette Renard. Colette Renard nous a quittés il y a pile 16 ans, le 6 octobre 2010. Colette Renard, il y a plein de raisons de la connaître et toutes les raisons sont bonnes, mais je peux vous dire que c'était Rachel dans Plus belle la vie entre 2004 et 2009 et que ça, c'était très important pour tout un tas de gens qui ont vu tous les épisodes de Plus belle la vie. Colette Renard, Rachel, croyez-moi, ils la connaissent. Mais Colette Renard, elle a aussi été surnommée Irma la Douce, c'est trop drôle. Colette Renard, elle a aussi beaucoup chanté, en plus de jouer la comédie. Et elle a chanté, en 1963, une chanson alors, qui rentre dans la catégorie des chansons paillardes, mais je trouve qu'elle est un peu à part, déjà parce qu'elle est chantée par une femme, et sur un ton qui n'est pas « Pouit, pouit, tagala, bisous Patrick Sébastien ». Rien à voir. Là, vous allez voir, ça s'appelle « Les nuits d'une demoiselle ». Et c'est donc une demoiselle qui vous raconte comment elle passe ses nuits, comment elle prend du plaisir pendant ces nuits-là. Je vous rappelle qu'on est en 1963. Il y a 7 couplets en tout et tout un tas de façons de prendre du plaisir, mais sans jamais dire exactement ce qui se passe. C'est l'art des périphrases. Si vous êtes au lycée et que vous êtes en train d'étudier les figures de style, eh ben ce texte, signé Guy Breton, c'est un merveilleux exemple. Hommage à Colette Renard, à sa voix et à sa chanson « Les

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1: Ah les amis, comme je suis désolée, j'ai fait une petite bêtise et je vous ai passé la version censurée de Colette Renard, Les Nuits d'une Demoiselle, rien que la conclusion de la chanson, liée le jour, je flirte tout simplement, dans la vraie version voulue par les auteurs et par la chanteuse, c'était le jour, je baise tout simplement. Mais c'est pas grave, je vous la passerai un autre soir. Je remercie l'équipe de l'émission, Diana Sadika, Iris, Vincent, Thierry et Mélodie. À demain.
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1: Bonsoir à tous et bienvenue, merci de votre fidélité à ce nouveau rendez-vous ici. Ce sont, rappelons-le, de bonnes initiatives, vos actions en région qui sont valorisées à travers de nombreux reportages qui vous donnent la parole. Rendez-vous résolument positif chaque soir pour une balade. On va parler évidemment de notre pays, de ce que vous entreprenez, de ce qui marche d'ici 21h. C'est aussi un parcours de vie cette émission, celui d'un invité dont les souvenirs en région sont des marqueurs, souvent puissants, qu'il ou elle partage chaque soir à travers la cartographie de sa vie. Ce soir, je reçois un comédien, je reçois également un acteur, un humoriste, un homme qui deviendra très populaire en participant à une émission que vous connaissez, On demande qu'à en rire, sur France 2, on est au début des années 2010. 10-15 ans plus tard, son parcours est extrêmement dense. Du théâtre, du cinéma, il est actuellement à l'affiche de la pièce Le sens de l'humour au Théâtre Antoine à Paris, aux côtés de Claudia Tagbo, d'Ariel Mallet et Élise Diamant. On en parlera avant 21h, je reçois Florent Père. Bonsoir Florent Père.
2: Bonsoir. J'ai beaucoup aimé le CV. Il manquait génie.
3: C'est dommage.
1: Vous voulez que je refasse
2: voilà, est-ce qu'on peut refaire ce lancement?
1: Tout est possible.
2: Voilà, il est comédien, il est humoriste et génie. Normalement, c'est comme ça qu'on conclut.
1: Mais bon. On va comprendre aussi. Alors, on s'intéresse, je vous l'ai dit, vous avez compris le principe de l'émission, à tout ce qui s'est passé avant que l'on vous découvre finalement. Parce qu'on a toujours l'impression que quelqu'un démarre comme ça d'un coup parce qu'on l'a vu à la télévision. On oublie qu'il y a tout un parcours, qu'il y a tout un process, qu'il y a tout un tas de mécanismes qui vont derrière. Vous êtes prêt à remonter un peu le temps?
2: Oh oui.
1: Vous êtes né à Valence. Mais alors, pour le coup, c'est pas franchement non plus la Drôme, l'endroit qui vous a marqué particulièrement.
2: Non, parce que je suis né à Valence.
1: Voilà.
2: Vous savez, la Drôme, c'est séparé
1: c'est
2: par le Rhône. C'est la Drôme
1: Ardèche. Ouais.
2: Et donc, je suis né à Valence, mais on m'a vite ramené en Ardèche, de l'autre côté du Rhône.
1: Alors, l'Ardèche, effectivement, c'est à côté. Ça, c'est un endroit très important. Que faisaient vos parents, d'ailleurs?
2: Ma maman était infirmière jusqu'à ma naissance. Elle s'est arrêtée.
1: Ouais.
2: Quand ils ont tout de suite compris l'étendue des... du travail qu'il y aurait à fournir. Et mon papa était gérant de société. Enfin, c'est ce que je devais mettre sur ma petite feuille à l'école. Mais il était patron de boîte de nuit.
1: Ouais, c'est ça. On va en parler de cette boîte de nuit.
2: Et restaurateur et musicien.
1: Non, mais ça, c'est extraordinaire. On va y venir dans un instant parce que ça fait aussi partie de vos vies. Mais je vais rester dans le côté bucolique parce que je sais que vous êtes un amoureux de la nature. Vous en avez d'ailleurs fait un spectacle qui portait ce nom. Vous avez évolué dans un espace un peu rural, dans un environnement de campagne, très clairement.
2: Ah oui, carrément campagnard même, oui.
1: Ouais.
2: Vraiment jusqu'à mes 12-13 ans, en fait, je restais que à la campagne. C'est-à-dire que on avait une maison à la campagne, la boîte de nuit familiale était à la campagne, donc je passais ma vie dans la forêt, un petit homme dans les arbres et je descendais à la ville quoi.
1: On y est très rarement
2: en fait.
1: On y est justement là, on est dans la forêt. Et est-ce que comme tous les gamins, vous avez fabriqué des cabanes? Est-ce que vous montiez aux arbres? Est-ce que vous étiez déjà sportif à ce moment-là?
2: Jusqu'à 10-11 ans, j'étais pas très sportif, j'étais actif parce que je montais aux arbres, je courais dans la forêt, je faisais du vélo, donc j'étais pas du tout sédentaire. Loin de là, j'étais pas devant de coller à ma console ou quoi.
1: Mais
2: le sport en tant que tel, non, c'est arrivé vers 10 ans. Mais
1: ça vient des lieux refuges que justement dans la forêt on construit des cabanes en ces moments-là.
2: Ben, c'était ça, je me rends compte que de ce que je connais de l'Ardèche, en fait, c'est un rayon de 10-20 kilomètres autour de la maison de mes parents, où depuis que je suis né, je fais des footings du VTT et que je grimpe aux arbres. Au-delà de ça, je connais très mal l'Ardèche, en fait. Mais ce secteur-là, d'ailleurs, dès que je retourne avec mon fils, je dis, tiens, on va voir mon arbre, je vais t'emmener à ma rivière, je vais t'emmener dans ma forêt.
1: Vous avez un arbre.
2: Il me dit, mais c'est pas ta forêt, c'est pas ton arbre. Je dis, bah oui, mais cet arbre-là, il était là. Quand j'allais à l'école, parce que j'allais à l'école à travers la forêt.
1: Oui, j'ai découvert ça, parce qu'effectivement, et ça c'est une chose incroyable d'avoir une enfance où on traverse des bois pour aller à la forêt. Ouais. Et en même temps, cette cour d'école était toute petite, parce que si j'ai bien compris, vous étiez 15 élèves.
2: C'était une petite école de campagne. Alors, des gens qui traversent des bois pour aller au travail, il y en a aussi à Paris, hein, tous les gens qui travaillent au bois de Boulogne, au bois de Vincennes, tout ça.
1: C'était tout petit,
2: petite école de campagne avec une seule classe, une seule institutrice.
1: Comment ça s'appelait?
2: Mademoiselle Méral.
1: Vous avez des nouvelles?
2: Non, parce qu'elle est partie très peu de temps après que j'ai quitté l'école.
1: Mais vous n'avez jamais cherché à la retrouver?
2: Ah non, mais elle est partie. Hein. Ça, c'est, elle est en garde de là-haut.
1: D'accord, très bien. Je remets ma question dans le dossier.
2: elle est là.
1: Vous n'avez jamais pensé à la retrouver?
2: Je l'ai cherché, mais je ne l'ai jamais retrouvée. Mais non, voilà, c'était. Oui, on était de la maternelle au CM2, tous dans la même classe, à l'ancienne, avec la maîtresse qui vivait dans l'école. Enfin, qui avait son logement de fonction à côté de l'école.
1: Ouais.
2: Et donc, effectivement, c'était à genre 20 minutes à pied à travers la forêt de chez moi. Et donc, j'y allais avec mes deux copains du quartier. On allait quatre fois par jour, on faisait l'aller-retour, ce qui est fou quand moi je vois que j'ai du mal à laisser mon fils aller à l'école qui est à 2 minutes à pied.
1: Parce que alors vous traversez les ruisseaux et les rivières à cette époque-là. Ah, hein, ouais. C'est peut-être aucune notion du danger.
2: Non, mais en vrai, il n'y en avait pas. Mais il y en avait plein et il n'y en avait pas. Ouais. Puisque je suis là, c'est que tout va très bien. Mais c'est vrai qu'on se dit que nos parents étaient vraiment, en tout cas les miens, étaient vraiment à la cool. Ouais. Parce qu'il n'y avait pas de texto pour dire je suis arrivé à l'école.
1: Ah, bah,
2: j'aurais pu rester dans un arbre.
1: Dîner. Mais il est où?
2: Mais quand je retourne chez mes parents, il y a effectivement mon arbre qui est un pin que je gravissais enfant quasiment tous les jours. Et maintenant, quand j'y vais, j'ai besoin d'aller, je vais le voir. Et je monte et je fais une petite méditation.
1: Ça s'appelait, comment? C'était où en Ardèche, en fait?
2: Alors, la ville, c'était Saint-Péray, ouais. Qui est une ville connue pour son vin. Et le petit hameau dans lequel il y avait l'école, c'était Tourtous.
1: Voilà. Ah oui, non, mais c'est bien de citer ces endroits-là.
2: Tout le monde connaît Tourtous, bien sûr.
1: Ouais, bah, tout le monde connaît.
2: Vous avez vu frissonner à l'occasion de ce nom de village?
1: Pas du tout. En revanche, il y avait cette boîte de nuit, vous l'avez évoqué, alors ça c'est quand même pas banal pour un gosse,
2: ouais.
1: Il était gérant de société, effectivement, ça c'était sur le papier, il y avait une boîte de nuit, mais il y a toute la famille, je crois qu'il y avait les grands-parents, votre père...
2: Oui, en fait, c'est alors ça mérite une émission entière, mais en gros, mon père et mon grand-père mon grand-père a acheté une ferme en Ardèche, en haut d'une colline, il a acheté la ferme et la colline, en 68, 69, et ils en ont fait une boîte de nuit, enfin un dancing, comme...
1: Alors, comment ça s'appelle, ce dancing?
2: Mathieu, qui existe toujours. Hein,
1: c'est vrai, c'est génial.
2: Ouais, c'est plus à ma famille, mais enfin pour l'instant, j'ai toujours un petit suspect. Mais ça a fait vivre toute ma famille pendant 40-50 ans, et donc mon père qui était pianiste, voilà, mon grand-père chantait, ma tante chantait.
1: Alors il y avait du Cabrel, il y avait du François Feldman.
2: Bah, ça c'est ce que je chantais moi.
1: Il y avait ça.
0: De l'huile.
2: Oui.
1: Eh oui.
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1: Ah, ça c'est un souvenir pour vous.
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1: Ça, c'est le groupe Réglisse. Alors, effectivement, c'était pas vos grands-parents qui ont chanté ça.
2: Non.
1: Mais
2: non, mais ouais, j'avais mon petit tour de chant. C'était des moments que je passais avec mon père déjà à répéter la journée. Et j'adorais faire ça, chanter avec lui. Et puis après, quand je venais faire coucou à la boîte, c'était pas tous les soirs. Je n'étais pas exploité, que mes parents se retrouvent pas à la DAS.
1: Non, mais on comprend aussi quand même comment ce goût artistique arrive dans votre vie. Je veux dire,
2: oui, c'était une famille, et ça allait toujours, artistique et festive. Je suis pas un enfant de la balle comme mon fils qui passe sa vie dans les théâtres, sur les plateaux de tournage et tout ça. Moi, c'était au fin fond de l'Ardèche, dans une boîte de nuit. En revanche, mon père pianiste qui chantait.
1: C'était fun.
2: Voilà, c'était très joyeux, très rablaisien, et très artistique aussi, c'est vrai.
1: Florent, oui. Restez avec nous parce qu'on ira faire un tour aussi au Lavandou. Alors ça, c'est un autre lieu, une autre carte postale. C'est des années de vacances et puis le Var a forcément énormément d'importance parce qu'on ira ensuite à Saint-Raphaël. Vous allez partir à l'adolescence d'ailleurs, poursuivre des études de sport-études. On se balade dans toute la France, vous l'avez compris, avec à l'instant Benoît Prospero qui nous rejoint dans la revue des Merveilles. Et aujourd'hui, on va apprendre à fabriquer un Oya.
3: Alors juste, dites-moi, est-ce que déjà, vous voyez ce que c'est un Oya?
4: C'est une réserve d'eau souterraine. Elle est contenue dans un volume qui n'est pas étanche complètement. Et par capillarité, quand la terre est sèche, et ben, ça va diffuser à l'extérieur pour hydrater les racines.
3: Voilà, ben exactement. Donc un Oya, vous savez, c'est cette poterie en terre couleur pourpre, comme une tuile poreuse qui fait penser un petit peu à une sorte de jarre. Et donc on enterre au pied des plantes que l'on veut hydrater en profondeur. Et ça permet en même temps d'optimiser l'usage de l'eau et qui tranquillement donc va se distiller par capillarité. Et donc, nous sommes en Savoie, à côté de Chambéry, à Sona, avec ici Pays de Savoie. Et notre Oya, eh bien, on va l'enterrer, Marie. Mais
4: il faut quand même que le haut de l'Oya soit au ras du sol pour qu'on puisse le remplir régulièrement.
3: Et l'avantage, c'est qu'avec l'Oya, ben, comme il est sous terre, du coup, c'est zéro évaporation, Paul.
5: Alors, zéro évaporation, il faut les mettre correctement. S'il y a la moitié de l'Oya qui déborde et qui est en plein soleil, ça ne marche pas. Il faut vraiment que le sol vienne de manière affleurante et même rajouter du paillage par-dessus. On paye beaucoup.
3: Voilà, et quand on l'utilise bien, en tout cas, eh ben, ça marche hyper bien. Mais, parce qu'il y a quand même un mais, c'est qu'un Oya, ça coûte quand même un petit peu cher. Sauf si on est malin, Paul.
5: Bah oui, je soude des pots entre eux pour faire mes propres réserves. Ce qui consiste à prendre un pot en terre cuite, à en sceller le fond avec une petite pierre et un peu de ciment. Puis en venant empiler un deuxième pot à l'envers par-dessus, on arrive à avoir une espèce de forme d'amphore. Il n'y a plus qu'à sceller le tout ensemble pour avoir une Oya.
3: Ah ben voilà, c'est-à-dire les deux pots, vous savez, face à face, du côté le plus large, c'est des diamètres 24-26 ou quelque chose comme ça. Et à ce propos, d'ailleurs, petite précision, il faut mettre le pot le plus petit en dessous et le pot le plus grand en dessus, comme une sorte de couvercle, si vous voulez. Et Marie ?
4: On fait des tests en jardinerie pour voir ceux qui marchent les mieux les uns avec les autres, hein, ouais. Parce que des fois, il y en a qui sont pas très ronds, non vernissés, parce qu'il faut qu'ils soient pour eux.
3: Et puis donc, on enterre, et pour éviter les moustiques, vous bouchez avec des bouchons en liège. Et pour l'autonomie, en général, c'est quelques jours, tout dépend des températures. Bref, si vous ne connaissez pas, essayez l'Oya, vous verrez, c'est une merveille. Merci Marie et Paul, et merci ici Pays de Savoie.
1: Et merci beaucoup Benoît Prospero. Florent Père est votre invité. Alors, on parle évidemment de l'Ardèche, là où vous avez grandi.
2: Ça m'a fait plaisir d'entendre Benoît Prospero. J'ai pas de nouvelles.
1: Il va bien.
2: Ouais, je suis content.
1: Il vous embrasse. Il m'a laissé un message pour vous. Il viendra d'ici la fin de l'émission avec grand plaisir. Et il nous emmènera d'ailleurs, Benoît, parce qu'il adore se balader au Lavandou, là où on va aller d'ailleurs dans un instant avec vous. Il était pas mal cet hôtel, hein, où vous alliez tout le temps en Vendemeur. Vous avez le moyen, vos parents, de vous emmener à l'hôtel quand même, hein ?
2: Gérant de société.
1: Ouais, c'est vrai. La boîte de nuit. La boîte de nuit dans laquelle Florent Père a évolué. Une enfance qui est extraordinaire. Souvenir de plage, du Lavandou et de Saint-Raphaël, c'est-à-dire le Var. C'est dans quelques minutes sur ICI.
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1: Et Radio Gaga qui nous rejoint avec Queen sur ICI.

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2: Il est né à Valence, mais c'est juste une formalité pour Florent Père dans la Drôme, puisqu'il va grandir juste à côté en Ardèche, dans un environnement tellement agréable et fun. Il passe ses vacances au Lavandou dans le Var, et de cette enfance, il va en faire une force et un ailleurs qui va le conduire à Saint-Raphaël, et on va en parler avec lui ce soir. Vous êtes très déterminé, parce que vous allez partir dès l'âge de 15 ans, je crois, vers cet ailleurs qui est pas très loin du Lavandou où vous passiez vos vacances, qui est Saint-Raphaël, pour aller faire du sport-études, sport-aide, quoi, comme on disait.
3: Ouais. Bah, mais au moment où je dois prendre cette décision, il y a même pas de... Je ne comprends même pas que je vais être éloigné de mes parents. Et de toute façon, je me pose pas la question.
2: C'est tellement... Qu'est-ce qui vous pousse à faire ça dans votre tête?
3: Parce que j'ai découvert le ski nautique à l'âge de 10-11 ans, quand mon père a acheté un petit bateau justement pour aller au Lavandou. Il y a une paire de skis dedans, on se fait skier. Et il se trouve que je suis le plus doué de la famille, ce qui est pas plus un fait d'armes, mais voilà. Et je me passionne pour le sport en général. Je pense que ça a été le ski nautique. Là, ça aurait pu être un autre sport finalement, mais voilà, je me prends de passion pour ce sport. Et quand enfin on me donne la possibilité de rentrer dans ce sport études, c'est-à-dire je serais rentré à NBA, c'était pareil quoi. Donc il fallait y aller quoi. Et j'y suis allé, j'ai passé des années incroyables. Je comprends juste maintenant pourquoi ma maman était si triste qu'elle a pleuré tant quand je suis parti, parce que je n'avais que 15 ans finalement, et elle savait que je partais pour.
2: C'est jeune. Hein
3: ouais.
2: Bon, Saint-Raphaël, c'est la section sport d'études du pôle France ski nautique du Krebs.
3: Ouais.

0: sur la mère de quasiment toutes les chambres de l'internat, 70 copains et copines dans le même internat, pas mixte, mais avec une porte toujours ouverte qui sépare les deux internats. Autant vous dire
1: ça
0: que
1: se s'ouvre assez facilement.
0: C'était mixte. Et voilà, lycée le matin, ski nautique l'après-midi, les potes.
1: À Saint-Raphaël, du coup, le ski nautique.
0: Ouais, enfin,
1: il y avait un spot particulier.
0: Ah, c'était un plan d'eau artificiel qui a été creusé par la fédération à Roquebrune-sur-Argence. Donc c'est des années vraiment incroyables. J'y ai passé 7 ans, 8 ans, je sais plus, qui étaient folles, quoi, parce que vous vivez qu'avec des ados. Qui ont la même passion que vous, qui ont une vraie direction dans la vie, qui sont pas là en train de zoner ou de pas savoir en tout cas où ils veulent aller. Là, il y a une direction en tout cas pour ces années-là. Et c'était génial. D'ailleurs, j'ai plein d'amis de longue date qui sont de cette époque.
1: Alors, vous allez peut-être un peu visiter l'arrière-pays aussi, parce qu'on parle beaucoup de Saint-Raphaël. Vous allez découvrir un petit peu l'ensemble du département, vous balader, je sais pas, aller à Port-Grimaud, à Coquelin, à Saint-Trope.
0: Bah, bien sûr, j'y ai passé quasiment 10 ans, en fait, parce qu'après le sport études, je suis encore resté à Saint-Raphaël, parce que j'avais tous mes amis là-bas, parce que je travaillais un peu là-bas aussi, donc je connais toute la côte entre Nice et le Lavandou. Je connais tout. Je l'ai fait en voiture, je l'ai fait à vélo, je l'ai fait en scooter. Ouais. Je connais toutes les. J'ai été vendeur sur les marchés, dans certains des patelins qui sont là. Donc non, je connais très très bien le Var.
1: C'est où le patelin? Parce que vous avez des noms sympas de patelins là depuis tout à l'heure.
0: Là où je faisais les marchés, oui, vous avez Saint-Égulf.
1: Ah, voilà.
0: Mais Fréjus, le bord de mer de Saint-Raphaël, ouais. Cogolin.
1: Alors c'est aussi l'époque où vous battez un record sportif. C'est votre premier record sportif, et d'ailleurs qui est toujours homologué. Je crois que personne ne l'a battu. Reconnaissance de vos pères, d'ailleurs, c'est la descente des escaliers principaux sur les mains.
0: Ouais, c'est le seul record que j'ai dans ce sport-études. C'est-à-dire que je me suis
1: Non, je vous arrête. Non, c'est pas le seul record. Il y a la descente des escaliers dans les cagettes en plastique dans lesquelles on mettait les goûters. Moi, quand j'étais gamin, on est de la même génération, c'était orange ces trucs. Là, je sais pas quelle couleur c'était.
0: Oui, c'est vrai. Ma mère, elle avait la même en orange. La nôtre, elle était blanche. Elle était plus rapide, la blanche.
1: Ça, c'est deux records.
0: Et donc voilà, je me foutais en haut des marches, assis dans ça faisait une luge en fait quoi. Et je descendais les marches comme un gros débile. Et je descendais donc les marches sur les mains.
1: Ouais.
0: Et c'est mon record. Je partais, je sais plus, de hauts escaliers. Je suis arrivé jusqu'à quasiment au réfectoire.
1: Bon, est-ce que vous arriviez jusqu'au massif d'Estérel? Parce que là aussi, c'est une carte postale, un spot intéressant. Les falaises du Drabon, le site d'escalade exceptionnel. Ouais. Vous y passez du temps?
0: J'y passe énormément de temps, pas pour faire de l'escalade, mais pour aller nager, me baigner, puis sauter des falaises, même si c'est un peu interdit, que je déconseille de le faire. C'est un lieu... Mais d'ailleurs, quand j'ai su que je quittais Saint-Raphaël pour rentrer au cours Florent à Paris...
1: Vous n'avez pas y resté longtemps.
0: Je ne vais pas y rester très longtemps. Mais je me souviens d'une nuit que je suis allé passer au Dramont, comme... une dernière nuit dans cette région et j'avais une vraie sensation d'osmose avec ce lieu, avec cette roche, cette énergie, cette mer, le calme là-bas et tout. Et c'est un lieu qui me tient très très à cœur et j'y vais le plus souvent possible.
1: J'en ai où là ?
0: Là, on peut être n'importe où au bord de la mer, mais peut-être, je ne sais pas, sur la plage de Saint-Clair.
1: Ah, ça c'est du côté du Lavandou.
0: Ça c'est du côté du Lavandou. Sinon, cette plage là ? Je sais pas, je vais reconnaître cette plage précisément.
1: Non, pas du tout. On n'est pas parti sur
0: des
1: blind
0: tests de plage. Attendez, prévenez.
1: Non, mais voilà, la plage, forcément, là, ce qu'on entend, c'est un peu ce qu'on évoque. Je me suis dit que ça allait.
0: Je vous remercie.
1: Vous parlez la mer, le soleil, les études. Vous allez même devenir moniteur de ski nautique.
0: Tout à fait. J'ai mon brevet d'état premier degré.
1: Et vous les emmenez où sur des plans d'eau, les gens qui vous donnaient des cours?
0: Alors, moi, je ne m'en suis servi que pour payer mon ski nautique. C'est-à-dire que comme le ski est un sport très cher, il y a une technique d'être comme au pair, c'est-à-dire que vous faites skier les clients du club, les débutants et tout ça, et en échange, ça paye votre entraînement. Ouais. Voilà pourquoi j'ai passé le BE.
1: On semble un peu plaisanter et prendre beaucoup de plaisir depuis tout à l'heure, mais Saint-Raphaël, c'est aussi un lieu important de construction parce qu'il y a le centre culturel de Saint-Raphaël, et vous avez environ 20 ans, puisque vous allez rester jusqu'à 21-22 ans. C'est là où vous tournez tout doucement vers le théâtre. Je ne sais pas ce qui vous attire, vous allez nous le dire. Vous allez jouer deux pièces haut et là-bas, et les vacances. C'est quand même fou quand on se dit, parce que c'était un peu les vacances où vous étiez à ce moment-là, de Jean-Claude Grimbert. Qu'est-ce qui vous emmène dans ce centre culturel à Saint-Raph?
0: C'était un moment de ma vie où je commence à avoir un peu fait le tour du sport et il y a peut-être une petite désillusion sur ma carrière sportive, parce que j'ai eu une énorme blessure au genou très, très tôt, à 19 ans, que je vois que je n'atteindrai pas le haut niveau, en tout cas pas le niveau que j'espérais. Tout ça se calme un peu, et un jour à la fac, je suis en cours de psychologie en STAPS, et on fait un exercice de prise de parole en public, et pour ça on a le droit de jouer des petits sketchs, et donc je joue un sketch d'Eli Kaku, j'ai 18 sur 20, c'était ma première note avant que Ruquier m'en donne, et

0: Et la prof me dit, tu devrais creuser du côté du théâtre, ouais. T'as quand même un petit truc, ça sera intéressant pour toi. Et c'est arrivé à un moment, je pense, où peut-être j'étais un peu lassé du sport, je suis allé chercher autre chose. Je me suis inscrit dans un atelier de théâtre, un peu de retraité, mais où j'ai fait mes débuts avec mon prof Fido.
1: Vous allez découvrir dans un instant comment il est parti au cours Florent, comment il est vite revenu dans le sud, comment il va écrire ses premiers textes au Quai du Rire, à Marseille, puis comment il arrivera à un moment donné à Paris. C'est la vie aussi de Florent Père ce soir. On va aller dans le Vaucluse et on parlera d'Avignon parce que ça aussi c'est une ville qui compte. Quand on mange des fruits, généralement on laisse de côté les pépins et le noyau, enfin normalement. Catherine Quicandon est allée à votre rencontre. Aujourd'hui, vous nous proposez une idée qui utilise ses déchets pour notre bien-être.
2: À Avignon, avoir des pépins, c'est plutôt une bonne chose.
3: Il y a un pépin, Pierre ? Répondez-moi franchement, il y a un pépin ?
2: Oui, oui, il y a un pépin, et pas qu'un seul. C'est la première marque française de produits cosmétiques naturels centrée sur les pépins et les noyaux de fruits, qui s'appelle logiquement pépins. Myrtille Shekar et son conjoint Dino vous proposent des huiles, des crèmes, du sérum, des masques et des savons.
4: Alors nous, les deux coproduits qu'on utilise, c'est les pépins et les écorces, pour l'instant de grenade. À terme, j'espère qu'on ira plus loin dans la démarche parce que c'est vraiment ce qui nous anime et qu'il y a plein de choses qu'on peut récupérer. Après, ce qui est plus compliqué, c'est la transformation de ces éléments. Donc c'est pour ça que pour l'instant, on s'est concentré sur les pépins, les écorces de grenade aussi, parce qu'on a eu la possibilité de s'en servir.
2: Chaque formule est développée par un docteur en biochimie spécialisé en cosmétique naturelle. Le laboratoire de production se situe à Avignon. Les savons sont fabriqués à Lille-sur-la-Sorgue. Pour récupérer ce qu'ils appellent des coproduits, ils font des partenariats avec des producteurs ou des transformateurs locaux.
4: On a un bon partenaire à Malocène, qui s'appelle l'Atelier d'Hippolyte, avec qui on travaille le noyau d'abricot et le pépin de grenade. Eux transforment directement chez eux et on peut les récupérer en huile.
2: Leurs produits ont jusqu'à 99,7% d'ingrédients naturels. Certains ont 3 fois plus de vitamine E ou 3 fois plus d'antioxydants ou sont 5 fois plus riches en acides gras essentiels. Ils sont adaptés à tout type de peau, ce qui est plutôt pratique. Mais à quel moment Myrtille, qui a travaillé 10 ans dans le vin, s'est dit que ça serait bien de s'intéresser aux pépins et aux noyaux ? Le déclic est venu lors de sa grossesse et d'une envie plus large.
4: Nous, on veut prolonger le travail des agriculteurs. En ce moment, on le sait, le monde de l'agriculture n'est pas au top, les vignerons aussi. Et du coup, c'est une façon pour nous de soutenir ce secteur à notre manière, en prolongeant leur travail, en utilisant leurs coproduits.
2: Et c'est tout à leur honneur. D'ailleurs, pour cette entreprise, Myrtille a reçu le prix du dynamisme entrepreneurial de la CCI Vaucluse. Les produits pépins sont disponibles dans une dizaine de points de vente du département, dont des pharmacies et des domaines viticoles. Il y a aussi leur nouvelle boutique ouverte cette année à Bédouin. Plus d'infos sur pépin.fr, pépin au pluriel. Merci à Ici Vaucluse pour cette idée qui prend soin de nous. Ici s'entreprend à Avignon avec pépin et des cosmétiques malins.
1: Merci beaucoup Catherine Quicandon, je suis avec Florent Père. Vous êtes avec Florent Père depuis 20h. On découvre comment le théâtre est arrivé tout doucement, progressivement, dans sa vie. À 22 ans, et on va s'en parler dans un instant, vous décidez un peu de tout quitter. Bon, voilà, le sport, vous le laissez de côté et vous montez à Paris pour refaire le cours Florent. Très vite, vous allez revenir et vous allez taper par le sud, quoi, à nouveau.
0: Ouais. Bah, c'est-à-dire que voilà, d'arriver à Paris quand vous avez grandi en Ardèche et puis ensuite au bord de la mer, c'est vraiment, c'est presque un Indien dans la ville, quoi. J'étais très, très impressionné.
1: C'était peut-être trop tôt, parce que vous allez revenir assez rapidement après, ouais. Enfin, assez rapidement, quelques années après, hein, pour Hondard, ouais. Avec Laurent Ruquier, on va aussi en parler. On a encore plein de lieux à découvrir, à parcourir, avec tout ce que vous aimez aussi aujourd'hui, les endroits par lesquels vous êtes passé pour en arriver à cette actualité. Je voulais juste rappeler que vous êtes sur scène dans Le Sens de l'Humour, c'est au Théâtre Antoine à Paris, avec Élisia Mont, avec Claudia Tagbo, avec Carrier Elmaleh. Cette pièce où l'on rit, le rire qui est d'ailleurs un personnage principal, hein, vous allez le comprendre d'ici quelques minutes, on va en parler, avant 21h sur Ici.
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1: C'est pas parce que c'est l'automne qu'on va pas s'intéresser ou penser à l'été prochain. L'été avec toi, c'est Adèle Castillon, 100% nouveauté sur Ici.

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18: Passez une excellente soirée, merci de nous rejoindre à l'instant. Florent Père est votre invité, actuellement à l'affiche d'une nouvelle comédie de Sacha Judasco et Fabrice Dogniaux. Le sens de l'humour, c'est au Théâtre Antoine à Paris, c'est le destin de Florent Père, surtout que l'on découvre ce soir, depuis la Drôme, depuis l'Ardèche, depuis le Var et ses lieux, qui ont façonné sa vie. Vous avez 22 ans, environ en 2002, vous êtes parti à Paris, je l'ai évoqué il y a quelques minutes, vous revenez très vite dans le Sud parce que vous êtes happé aussi par ce Sud qui vous a vu grandir, vous intégrez le conservatoire à rayonnement régional de Marseille pendant environ un an. Mmh. Un mot sur Marseille.
19: Marseille, pour moi, c'est Lumigny, c'est-à-dire le Staps de Marseille, qui était dans Lumigny, qui est un quartier un peu à la périphérie de Marseille, au bord de la mer, et le Quai du Rire où j'ai commencé, et le Conservatoire. Le Conservatoire, j'y ai passé un an, qui était un peu flou, mais je l'ai fait. Et ensuite, c'est mes débuts sur scène.
18: Ouais. Alors le Quai du Rire, voilà, on dit pour ceux qui connaissent pas, c'est une salle de spectacle mythique à Marseille. Vous écrivez vos premiers textes, vos premiers sketchs pour vous. Hein, perso, ouais. Après avoir joué un peu dans des pièces et avoir fait des choses au centre culturel de Saint-Raphaël, ça marche au Quai du Rire, les gens viennent, vous sentez les premiers
19: rires.
18: Oui,
19: je commence par faire des premières parties hein, parce qu'il n'y avait pas de comédie club et tout ça à l'époque, ouais. donc je suis allé toquer à cette porte parce que c'est le seul théâtre que je devais connaître et j'ai fait une audition l'après-midi et le soir j'étais en première partie de l'artiste qui était là ce soir-là, ouais. Mais c'est une petite salle de 100 places.
18: Hein. Bien sûr.
19: Mais c'était, pour moi c'était déjà énorme et après j'écrivais tous les jours. Ça m'a permis de rater le concours d'instituteur et de professeur des écoles.
18: Ah, parce qu'à un moment donné, vous avez pensé
19: à ça. À ce moment-là, oui, je me dis je vais être prof des écoles. Heureusement pour l'éducation nationale et les enfants.
18: Vous en remercie. Et on en revient à cet instituteur qui vous a marqué tout à l'heure, évidemment. Bon, l'animal aquatique, il découvre l'Estac, la Côte Bleue,
19: ouais.
18: Cassis, je sais pas, voilà.
19: Tout ça. Cassis, la Côte Bleue, ensuite la Redonne, voilà, tous ces coins où j'allais nager, faire de l'apnée, enfin voilà, et où je vais toujours, hein, d'ailleurs. Marseille, la ville en elle-même, j'y ai pas tellement évolué. J'habitais ou à Lumigny ou après j'étais à Aix-en-Provence, donc je connais pas hyper bien Marseille, mais voilà.
18: Vous voulez me dire un mot sur Aix-en-Provence ? Pas même état d'esprit.
19: Non, les Marseillais disent que c'est le 21e arrondissement de Paris.
18: C'est Paris par plan de cuque, voilà, en campagne.
19: Mais non, Aix, j'y ai passé, pareil, je sais pas, 5-6 ans. J'étais en coloc avec mes potes à cette époque là-bas et je connais mieux Aix-en-Provence que Marseille. J'y ai passé, j'ai fait beaucoup de fêtes, j'y ai passé beaucoup de temps. J'ai fait ma vie étudiante aussi là-bas. Mais je descendais jouer, mais j'ai joué aussi à Aix, à la Fontaine d'Argent, qui était aussi un petit café de théâtre de 80 places. Donc mes débuts, c'est là-bas, ouais. en sur le théâtre en tout cas.
18: Et puis à un moment donné...
19: Ah la vache.
18: Hey, ça a 20 ans, hein.
19: Putain, j'ai eu la petite boule d'angoisse en disant ce que j'ai fini d'écrire mon sketch. Juste le générique. J'ai dit, oh putain, merde.
14: Est-ce que je pense qu'elle est prête
19: de donner une bonne note?
15: Non, non, non, Florent, c'est mauvais. C'est mauvais.
14: C'est on demande qu'à en rire, c'est on darne, donc c'est Paris, c'est Laurent Ruquier, c'est l'accès à la notoriété, vous devenez un humoriste vedette, avec je sais pas combien de sketchs, 75, 80, 95 ouais, sketchs à peu 80, près, écrits, vous devenez même ce qu'on appelle un pensionnaire hein, ouais. historique. Comment ça se passe l'arrivée à Paris? Comment ça se passe l'aventure du on darne?
19: Eh ben ça se passe que non, je monte à Paris pour rester genre un mois ou deux parce que ma première expérience franchement c'est pas bien passé, j'aimais pas être dans cette ville, en tout cas d'être en ville là je monte pour faire une programmation parisienne dans un théâtre qui s'appelle la Comédie Contrescarpe. Mais je pense y rester un mois ou deux hein, et je commençais à jouer devant 5, 10, 20 personnes voilà,
14: quartier Mouffetard à Paris.
19: Exactement. Et puis finalement arrive l'émission On demande qu'à en rire et qui fait que je reste que je suis encore à Paris. Je suis toujours pas redescendu.
14: Là vous allez au Moulin Rouge là.
19: Et donc on enregistre au Moulin Rouge et voilà, un jour à la sortie de la Comédie Contrescarpe, j'ai joué devant 7 personnes et demie et il y a la Émilie la directrice de casting qui bossait pour la production de Catherine Barma qui écumait tous ces lieux pour trouver de jeunes humoristes. Elle m'a dit on adorerait t'avoir dans l'émission et ça m'a pris à peu près un centième de seconde pour réfléchir. Je dis ok et c'est parti.
14: Comment vous gérez la notoriété?
19: Très bien. Franchement, mais non, mais je sais qu'il y a des gens pour qui ça, c'est dérangeant. Ou...
14: Non, mais c'est soudain, parce que là, d'un coup, c'est comme à l'époque du petit théâtre de Bouvard. Ouais. Ça passe à la télé, c'est énormément suivi, on vous reconnaît tout de suite, quoi.
19: Ouais. Peut-être c'est moins fort qu'à l'époque parce qu'il y a plus de chaînes,
14: il y a déjà plus de chaînes
19: de télé.
14: Non, mais il y a un effet immédiat quand même.
19: Mais bien sûr qu'il y a un effet immédiat sur le remplissage des salles et sur effectivement le fait qu'on vous reconnaisse dans la rue. Mais moi, j'ai jamais fait de polémique ou très rarement. Donc les gens qui m'arrêtent dans la rue, c'est pour me dire je vous adore, vous me faites rire et tout. Donc je trouve ça. Il y a un peu pendant mon carrière, il y a eu des comportements un peu fanatiques avec les gens qui vous suivent un peu dans la rue, des attroupements un peu trop. À un moment où vous êtes au restaurant, quoi, mais finalement, sur la longueur, maintenant, c'est une notoriété diffuse comme ça, et même quand ça arrive, je suis assez content. Je suis heureux de me balader dans ma rue. Enfin, dans la rue, un jour, je suis avec mes parents à Montpellier, une dame me croise, ça fait vraiment pas longtemps que je suis connu, et juste elle passe, elle fait, oh là là, je vous aime.
14: Merci, Javier Ferrari.
19: Et voilà. Et mon père me dit, mais tu te rends compte, c'est. Ta vie, c'est ça, quoi. Les gens croisent dans la rue, ils disent qu'ils t'aiment. Je dis, c'est cool.
14: Sans me plaisanter, mais c'est des générations comme vous, comme Jérémy, comme Arnaud de sa mère, comme Guillaume Batz, on pense à lui, Guillaume, là.
19: Et bien sûr.
14: Donc c'est quand même assez hallucinant. Alors la suite, on la connaît. La télé, le théâtre, les spectacles, cette reconnaissance. Il y a deux endroits symboles de cette ascension aussi. Il y a Aix-les-Bains.
19: Ouais.
14: Parce que vous recevez le prix du public Jeune Talent, on est en 2007.
19: Ouais.
14: Donc c'est quelques temps après.
19: Quelques temps avant.
14: Ah, c'est avant le
19: Honneur. Ah oui, c'est avant. C'est le seul festival que j'ai gagné de ma belle carrière de festival.
14: Mais c'est génial.
19: Ouais, c'était sympa. Ce qui est surtout mignon, c'est qu'après, je suis retourné 1000 fois pour mon spectacle, pour un festival avec Stéphane. Il y a un très bon festival de cinéma que je salue, qui m'invite très régulièrement. Donc, ça se passe aussi dans cette salle où j'avais gagné mon premier. Voilà, c'est un très beau théâtre à l'italienne et tout. Et donc, j'adore Aix-les-Bains.
14: Il y a Yssingeau.
19: Ouais,
14: on est dans
19: la Haute-Loire. J'ai gagné un festival à Yssingeau.
14: Vous avez reçu le prix du jury du Festival du Rire en Auvergne, en Haute-Loire.
19: Ouais, vous vous souvenez? Non.
14: Au moins, c'est honnête. C'est honnête.
19: Yssingeau, ok, mais je me souviens de ce nom. Ouais, bien sûr. Ouais, Yssingeau, j'avais acheté une maison là-bas.
14: Et puis, il y aura aussi d'autres lieux qui vont compter comme Avignon, le Vaucluse, ouais. Festival, je vous ai croisé, Place des Corsins.
19: Oui, c'est vrai.
14: C'est un lieu où on se retrouve un lieu festif, joyeux. Mmh. C'est une étape importante aussi le Festival Avignon pour vous.
19: C'est une étape très importante parce que quand on me pousse un peu vers la porte de sortie du Quai du Rire, je suis à deux doigts d'arrêter ce métier que j'ai commencé 3 mois avant. Et grâce à deux amis, dont Laurent Beltrandeau, qui est toujours aussi mon associé dans la production de mon spectacle, et qui connaît rien, qui connaît juste Avignon parce qu'il y a grandi, il me dit, mais il y a le Festival d'Avignon, pourquoi on ferait pas ça avec ton spectacle? Et il sort 4000 euros de ses économies, et on fait notre premier Festival d'Avignon en 2007, et on en a fait 10, et avec du succès.
14: Bien sûr, le génie.
19: Bien sûr.
14: Vous vous souvenez-vous de la dernière fois où vous êtes rendu en restaurant? Voilà la question que l'on vous pose ce soir, surtout du prix que ça vous a coûté. Avec un budget de plus en plus serré, on sait, les petits plaisirs se font parfois rares, Florent, encore plus pour les personnes en situation de précarité. Direction notre pays, comme chaque jour, face à ce constat, une idée très inspirante a vu le jour. On est dans le Grand Est, avec Robin Bernot
18: et Gabin Grulet.
20: À Nancy, vous pouvez trouver un menu au restaurant pour 5 euros.
21: Bah, je trouve que c'est une très bonne initiative.
20: L'association L'Escabelle a ouvert fin août un restaurant solidaire près de la place Stanislas. Un restaurant ouvert au public, mais avec des repas moins chers pour les personnes en situation de grande précarité. Le tout avec des salariés en insertion. Notre journaliste Gabin Grulet s'est rendu sur place et a rencontré Jean-Marie Morel, le président de l'association à l'initiative du restaurant.
22: Déjà pouvoir faire en sorte que des personnes en difficulté croisent, rencontrent, soient de fait au même niveau que ceux qui n'ont pas de difficulté, ceux qui vivent normalement, classiquement, ça c'est déjà c'est un progrès. L'homme a besoin de pain, mais il a aussi besoin de roses. Et les roses, c'est dans le contact, dans la relation à l'autre qu'on les trouve. Il faut vite.
20: Ici à Nancy, ça marche. Et vous, qu'en pensez-vous? Je suis allé en discuter avec Lison, séduite par l'idée, surtout que le restaurant, bah, ce n'est plus forcément la priorité en ce moment avec le coût de la vie.
21: Aujourd'hui, on est obligé de regarder le ticket de course et de compter chaque centime. Qui plus est, moi je suis étudiante, donc si j'avais ce type d'initiative dans ma ville, j'y serais bien plus souvent parce que monsieur ne peut plus m'inviter au restaurant. Là.
20: Le restaurant s'appelle Convive, il est ouvert au grand public à Nancy du lundi au vendredi de midi à 14h. Le menu, entrée, plat, dessert, coûte 20 euros et une partie de l'addition permet donc de financer ses repas à 5 euros. Et vous, tiens, seriez-vous prêt à mettre 20 euros pour financer d'autres repas? On en a discuté avec Lison.
21: Oui, je pense. Et en plus, ça dépend ce qui est proposé. Mais si on reste sur des produits frais et bons pour la santé, bien cuisinés, pour moins de 5 euros, je fais des choses très bonnes à la maison. Donc pourquoi pas au resto, ouais.
20: Durant le reportage, notre journaliste est par exemple allé rencontrer dans la salle du restaurant Edith et Olivier. Deux retraités, ils étaient en train de planter leur fourchette dans un tzatziki aux crevettes. Et ce qui plaît sur place, eh bien, c'est la mixité qui est créée dans ce restaurant. Je vous le conseille vivement si vous êtes de passage à Nancy. Je vous redonne le nom de l'établissement, ça s'appelle les Convives, Convives au pluriel, et franchement je trouve que c'est une super initiative.
18: Merci beaucoup Robin Bernot. Florent Père est votre invité, on parle des lieux qui ont marqué sa vie. Saint-Joux, il s'en souvient pas du tout. Aix-les-Bains, il s'en souvient quand même. Et il y a un lieu très rapidement qui compte aussi dans votre carrière, c'est Saint-Loubès, dans le sud-ouest. Eh ben, je vous dirai dans un instant pourquoi ce lieu est compté, parce que
23: sorti des lieux que je connais même pas.
18: Je vais être sympa. Je vais vous laisser 3 minutes pour y réfléchir.
23: Mais il y a un suspense dans le lieu qui a compté pour vous, c'est trifouiller les doigts.
18: Je vais vous donner un indice. Ça s'est passé le 22 janvier 2016.
23: Ah, les gars, c'est à tout de suite. De quelqu'un d'autre.
18: Florent Père reste avec vous jusqu'à 21h.
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18: On va aller très loin. Sur la planète Mars.

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2: Avec Florent Père, notre invité, un amoureux de la vie, un sourire, hein, franchement très agréable depuis 20h. Il partage son ascension ce soir de son premier one-man show, ça s'appelait comme ça d'ailleurs, en 2007, en passant par Nature, coécrit avec entre autres Philippe Cavrivière. C'était Pascal Obispo qui avait signé la musique, du prénom au théâtre Édouard VII à Paris, en passant par les producteurs d'Alexis Michalik, sans oublier quelques films, Red Dingue ou encore Duc au but. Florent Père est votre invité jusqu'à 21h. Je vous ai donné un indice dans la présentation par rapport à ce que je vous ai dit il y a quelques minutes, Florent. Saint-Loubès, le sud-ouest, 22 janvier 2016, à l'issue d'une représentation, c'est la première fois que vous déclarez, je vais faire du ciné.
3: Ah bon ?
2: Et que vous allez annoncer que vous serez en tournage avec Danny Boone.
3: C'est vrai ?
2: Bah oui. Donc c'est aussi un tournant, voilà, moi je vous parle
3: mais
2: de ça.
3: C'est quand même un tournant, mais pourquoi moi je m'en souviens pas? Comment vous savez que j'ai dit ça là-bas?
2: Parce que je suis votre biographe.
3: Parce que
2: votre...
3: vous êtes mythomane.
2: Non, mais c'est ça se vérifie tout ça, c'est
3: non,
2: authentique.
3: Non, mais c'est possible que je l'annonce, parce que j'en étais très fier, effectivement, c'est...
2: Non, mais peut-être dans une interview vous avez dit ça, mais en tous les cas vous en avez parlé à l'issue de cette représentation ce jour-là, 22 janvier 2016.
3: Ah ouais. Eh ben écoutez, je vous remercie, mais effectivement... c'est probable que je l'ai fait parce que j'étais tellement fier, j'ai dû le dire à la fin du spectacle en disant au public, bah voilà. C'était, bah oui, le tournage de Red Dingue.
2: C'était où?
3: C'était à Saint-Loubès, le 22 janvier en 2016.
2: Vous tourné où ça?
3: On a tourné ça en Belgique, et enfin un peu à Bruxelles et ouais, un peu à Paris. Ouais. Et voilà, c'était mes premiers pas au cinéma. Adoubé par Danny Boone que j'adore et qui a toujours compté pour moi dans ma carrière et c'était fou de se dire que mes premiers pas au cinéma étaient accompagnés par ce grand humoriste qui m'a tant inspiré.
2: Le cinéma, le théâtre, je viens d'évoquer quelques spectacles, la télévision, la radio un petit peu vous en avez fait?
3: Pas beaucoup, non. Pas en tant qu'animateur, non. Et en tant que chroniqueur, j'ai peut-être fait une ou deux chroniques, dans la bande originale chez ouais. Nagui.
2: Le sens de l'humour. Parlons de cette actualité, puis on retournera en région dans un instant avec d'autres villes à évoquer. Aujourd'hui, le sens de l'humour, c'est au Théâtre Antoine. C'est donc à Paris, on va s'en dire un mot. Bon, une comédie très contemporaine. Sacha Judasco, Fabrice Donio pour l'écriture, qui parle, oui, de notre époque. L'histoire d'un quatuor, quatuor assez exceptionnel, je voulais te donner la parole quand même. L'histoire d'un fou rire qui devient une catastrophe, quoi.
3: Oui, Romain, qui est auteur de comédie, qui est interprété par Ariel Mallet, prend un fou rire innommable chez ses beaux-parents un dimanche après-midi avec sa femme. Et le soir même, ils reçoivent la future patronne de sa femme et son mari. Donc ça commence déjà sur fond d'engueulade parce qu'on voilà, ce fou rire a créé un cataclysme dans la famille. Et en plus, ils vont se récupérer un couple assez haut en couleur. Et il y a un réel enjeu puisque... Élise Diamant, qui interprète Sarah, la femme de Romain, donc, va signer son CDI certainement à l'issue de cette soirée. Donc elle a la pression d'avoir sa patronne à la maison, son mari qui est banquier, que j'interprète, et ces quatre personnes à l'humour très différent... qui vont cohabiter toute une soirée.
2: Donc... Parce que c'est ça la pièce, c'est que tout le monde n'a pas le même humour, quoi. Bah là, non. On a quatre humours totalement différents. Comment
3: dans
2: ça fonctionne ensemble?
3: Particulièrement oui. Débridé dans mon personnage qui s'appelle oui. Jean-François, qui se permet à peu près tout et n'importe quoi, et surtout n'importe quoi, quitte à gêner. Lui, il aime l'humour un peu dérangeant. Donc, ouais. Voilà.
2: Bon, cet éclat de rire arrive, effectivement, on l'a compris, au pire moment, quand le sourire est totalement impensable. Ce fou rire devient impardonnable. On va comprendre dans la pièce, on ne peut pas trop en dire ce qu'il en est, mais effectivement, ça suscite aussi toute une réflexion autour du rire. Et la question que tout humoriste se pose depuis des années, est-ce qu'on peut rire de tout? Est-ce que le rire est une arme? Enfin, vous êtes posé toutes ces questions aussi?
3: Jamais, je ne suis pas assez intelligent. si, mais bien sûr, surtout quand on fait mon métier.
2: Bah oui.
3: Moi, ma réponse, c'est qu'on doit rire de tout. Qu'il faut rire de tout parce que c'est une preuve de victoire, en fait. Là, je parle du rire sur sur le malheur. Mais le rire en général, de toute façon, vous constatez que vous rentrez dans un magasin, si vous avez ce pouvoir-là, vous faites rire cette personne qui est là depuis 4 heures du matin dans sa boulangerie et qui a peut-être une journée un peu longue, vous lui faites deux blagues, elle rigole, vous la rendez heureuse, de la rendre heureuse, ça vous rend heureux, et tout ça, ça met quand même une énergie très sympathique. Et pour ce qui est de rire des choses moins rigolotes, je pense qu'on doit, parce que c'est une forme de recul, d'ironie et de victoire. C'est-à-dire que si on est capable de rire d'un grand malheur ou personnel, ou voilà, c'est que on l'a surpassé et pourtant pas oublié qu'on peut aussi lui rendre hommage par le rire. Et on peut tout faire par le rire. Moi, je ne communique que par le rire. C'est-à-dire que si je suis gêné, je vais trouver une vanne pour m'en sortir. Si je suis heureux, j'ai envie de faire rire. Si je vois quelqu'un de pas heureux ou qui est celui qui rit jamais, parce que c'est le bougon ou la bougonne et tout, ça va être mon objectif de la faire rire, et même je peux même me sentir responsable si je, la personne ne rit pas, j'ai l'impression que c'est ma faute. C'est une espèce de, moi je trouve que quand on a de l'humour, c'est ce que je dis à mon fils qui a aussi beaucoup d'humour, j'ai, quand t'as ce pouvoir là c'est presque un super pouvoir, et il faut en user, en abuser, parce que tu peux diffuser tout autour de toi de la bonne humeur, et c'est et surtout actuellement, franchement, c'est un vrai pouvoir.
2: Où est-ce que vous avez le plus ri dans votre vie? C'était quand? Ou est-ce que c'est tous les jours? Allez, moi, dites pas tous les jours, parce qu'effectivement, vous riez tous les jours et vous venez de vous l'expliquer.
3: Oui, tous les jours, mais c'est vrai que, bah, après, avec l'âge, forcément, il y a moins d'insouciance, donc le rire est un peu moins immédiat. Mais je crois que là où j'ai vraiment ri, bah, c'est au Krebs, hein, où vraiment, bah, parce qu'on est en pleine adolescence, on est complètement neuneux, on rit de tout, c'est formidable. Ouais. Mais non, mais le rire est quand même très présent dans ma vie. Ça se cultive aussi, hein. Mais j'ai des potes, mais qui sont pas du métier, qui sont dont notamment un pote du sport études qui s'appelle Marion Malaquin, enfin Malak pour les intimes, qui est, je pense, la personne qui me fait le plus rire au monde. Alors que c'est pas du tout un humoriste, mais il a un truc qui m'amuse, une espèce de folie, de voilà.
2: Le sens de l'humour, c'est en ce moment au Théâtre Antoine à Paris, Théâtre de Jean-Marc Dumonté, qu'on salue avec Claudia Tagbo, Ariel Mallet, Florent Père, notre invité, et Élise Diamant. Ce jour, là, ça vient débuter mi-septembre, donc vous êtes au moins jusqu'à la fin de l'année, j'imagine.
3: Jusqu'au 10 janvier.
2: Jusqu'au 10 janvier, c'est parfait, on viendra vous voir avec plaisir.
3: Venez.
2: Beau théâtre d'ailleurs, Théâtre Antoine. Quel est le... Ah, vous avez fait les théâtres. Il y a un théâtre que vous retenez en particulier, une ville où vous vous êtes dit, ce théâtre, mais c'est un truc de fou. Un opéra ou un théâtre, ou une salle où vous avez joué?
3: Il y a l'opéra de Vichy qui est très très beau. Je le fais pas pour vous faire plaisir, mais je l'avais fait pendant la tournée du prénom. Non, c'est magnifique. Il y a aussi un théâtre à Colmar que je trouve magnifique. J'adore quand on y va. À Paris, il y a le théâtre de Paris où j'ai joué les producteurs l'an dernier est quand même très très beau. Le théâtre Antoine aussi, on sent, c'est chargé. On comprend l'histoire qu'il y a eu. L'Olympia où j'ai eu la chance de jouer, où j'ai un vrai souvenir aussi artistique et familial. Non, mais il y en a plein de lieux comme ça. Mais c'est vrai que la magie de la tournée, c'est que des fois vous débarquez dans des petits patelins, vous dites bon bof, ça va être un petit lieu. Voilà. Alors, des fois c'est un gymnase et des fois c'est un théâtre sublime de 1800, qui a été construit. On ne sait pas quand, comment, on ne connaît pas l'histoire, et on se dit mais lui est fou, quoi. Et on sent que c'est chargé. Je ne sais plus où j'ai joué, où le régisseur m'a dit mais viens voir. Ils avaient des pans de décor comme à l'époque peints sur des toiles qui gardaient. Qui sortaient plus maintenant, qui sont protégés, mais ils avaient encore ça de l'époque de la préhistoire.
2: Et le public, le meilleur public, ça c'est pour vous fâcher avec la moitié de la France, sauf une région. Le vôtre, celui, votre meilleur public, vous dites, chaque fois que je passe ici, c'est top, quoi.
3: Bah ça, c'est un petit peu dans toutes les villes, mon ami, vous savez, les gens
2: ici. Il va pas se mouiller,
3: non.
2: Beaucoup de gens me disent le Nord, je vous mets à l'aise.
3: C'est pour ça que j'allais faire un poncif, mais je reconnais, il faut reconnaître, que les gens du Nord sont quand même, et les Belges. C'est un public qui vit, on sait qu'il est venu pour se marrer, donc il n'y a pas le petit moment de, quand on est habitué au théâtre parisien, au public parisien qui est un peu plus dans ses soucis, là, on sent que dès l'entrée que les gens sont là pour rire et qu'ils le manifestent clairement à haute voix et tout, et c'est très agréable. C'est vrai que le public du Nord est très chaleureux.
2: Et ça nous fâche pas, quand on est à Avignon, Orange, c'est déjà le Nord.
3: Oui, voilà, exactement.
2: On est d'accord.
3: Mais bien sûr, évidemment.
2: Vous vivez.
3: Très bon ce petit coup de violon. Il y a un mec qui est payé avec ses violons.
2: C'est Benoît Prospero. Okay.
3: Il fait ça aussi.
2: Et il fait tout ici.
3: Et la dame qui fait des coussins en pépins à Avignon, elle joue pas de...
2: Vous vivez à Montmartre aujourd'hui.
3: C'est faux.
2: Vous vivez où aujourd'hui alors du coup?
3: J'habite à Montmartre, dans la tour nord du Sacré-Cœur.
2: Alors pourquoi vous me dites que c'est faux?
3: Pour vous embêter.
2: D'accord. Non, mais c'est marrant, vous êtes resté dans le quartier du Moulin Rouge, quoi.
3: Je connais pas très très bien Paris. Je connais uniquement le 9e et le 18e. Quand je suis arrivé au Conflans, j'étais installé à Pigalle. Je suis resté 9e, 18e. Et donc, effectivement, là, je suis au pied de la butte Montmartre.
2: C'est vrai que vous faites des road trips en van?
3: Oui, bien sûr, avec ma femme et mon fils.
2: C'est génial, ça. Par goût, par choix, par économie.
3: Non, pas par choix. Parce que j'ai la chance que ça soit un loisir. Mais c'est un peu le trip en van, c'est un peu syndrome de Stockholm. C'est-à-dire que quand vous y êtes, quand vous prenez le van et tout, que vous le louez, vous dites putain, mais pourquoi? Parce que c'est quand même une tannée. Il faut reconnaître, quand vous prenez un van, qu'il faut tout déplier tous les soirs, tout emballer tous les soirs. Pourquoi on a fait ça? Pourquoi on s'est pas loué une petite baraque tranquille? Pourquoi on s'... Donc on souffre au début, on râle souvent. Moi, en tout cas, je râle souvent. On le fera plus jamais l'an prochain et tout. Et puis en fait, après, on se retrouve dans des lieux tellement isolés où vous n'avez accès. En fait, quand d'un coup vous vous endormez au milieu d'une forêt ou au bord d'une falaise et que vous vous réveillez le lendemain matin ou vous vous couchez avec les étoiles, ouais. Le bruit de la mer et que ça n'est accessible que comme ça et que vous prenez votre VTT, vous allez faire 3 heures de VTT dans une forêt ou une montagne dans laquelle vous ne seriez jamais venu si vous n'étiez pas en van. Il y a une communion avec la nature que j'adore dans le trip en van.
2: Vous l'avez fait dans les Pyrénées, vous l'avez fait dans les Alpes. Il y a 2 ans, vous étiez en Bretagne. Et peut-être que le prochain, ce sera dans le Massif Central ou l'Auvergne, car ça fait partie des destinations que vous connaissez moins.
3: Exactement.
2: Que vous avez envie de découvrir.
3: C'est vrai.
2: Merci Florent Père.
3: Mais merci à vous, c'est déjà fini?
2: C'est déjà fini.
3: Mais c'est allé si vite.
2: Quel parcours depuis le petit gamin qui vendait dans les marchés nocturnes du côté de Saint-Raphaël, qui aujourd'hui est au Théâtre Antoine, avec le sens de l'humour. On aurait pu parler du Pays Basque, que vous adorez, parce que vous êtes un amoureux aussi du Pays Basque et des Landes.
3: Ouais.
2: Alors, revenez demain.
3: Ok.
2: Il y aura Benoît Prospero aussi.
3: Ah,
2: tout le monde sera là.
3: Mon Ben, mon Prosperos.
2: Merci Florent Père. Ici.fr pour écouter l'émission Le Théâtre Antoine, jusqu'au 10 janvier pour le sens de l'humour. Rendez-vous demain, portez-vous bien. Merci pour ce rire en tous les cas.
3: Merci,
2: c'est un plaisir. Salut Florence, salut à tous.
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2: Et les mélodies de votre radio ici, Francis Cabrel, Les Murs de Poussière.

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1: Passez une excellente soirée, il est tout juste 21h, merci d'écouter ici. 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
2: Bonsoir à tous. Est-ce que les tubes d'aujourd'hui seront toujours des tubes dans 40 ans? Ah, pas sûr. En revanche, ceux des années 80 sont toujours des tubes aujourd'hui. La preuve encore ce soir, ça commence comme ça.

0: Lose, c'était Kenny Loggins.
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0: Chanteur et guitariste, cet américain pur jus est un habitué des bandes originales de films célèbres. Hein. Top Gun en 86 et puis Footloose en 84. Film qui a été plutôt un beau succès aux États-Unis et qui a permis à ce titre d'être nommé à l'Oscar de la meilleure chanson originale. Mais cette année-là, c'est Stevie Wonder qui reçut la statuette grâce à I Just Called to Say I Love You, BO du film La Fille en Rouge. Attention, chef-d'œuvre en vue, la voix de Brian Ferry arrive, 1982, Roxy Music à Valonne.

milieu du sud de la France il y a de nombreux mois. Mais mystère, toujours pas de nouvelles concernant une sortie prochaine. Eh oui, hélas. Allez, pour se consoler, on retrouve un groupe qui, c'est sûr, n'existe plus du tout. Image et leur corps à corps. Ça, c'était un tube sorti en 1986.

0: Manic Monday. Elle est drôle cette chanson, elle raconte l'état d'esprit d'une femme qui se réveille un lundi mais qui préférerait qu'on soit dimanche. Ce titre qui devient un tube en 86 a été écrit et composé par un certain Christopher. Mais derrière ce prénom se cachait le génial Prince qui avait craqué pour ce groupe de filles, les Bangles. Dans un instant, c'est Mel Brooks qui arrive avec It's Good to be the King, juste après ça.
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0: Indochine avec Canary Bay.
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0: Extrait de l'album 3 qui, comme son nom l'indique, est le troisième album d'Indochine sorti en 85. Un titre sur l'homosexualité féminine dont les paroles furent censurées par la télévision. Ah bah oui, c'était en 85, comme quoi. Hein. Les temps changent parfois en mieux. Pourtant, on était tolérant pendant cette décennie. On n'a rien dit quand la chanteuse italienne Spagna est arrivée avec sa coiffure blonde, style deux doigts dans la prise électrique. On l'a même adorée à l'époque. Tout comme son tube, très italo-pop, hein. Call Me, que voici.

Mylène Farmer, c'était plus grandir. En 1985, c'est le premier titre dont Mylène écrit elle-même le texte et qui exprime vraiment son univers sombre, mélancolique. Une chanson sur la peur de vieillir, la mort. Le clip qui l'accompagne, réalisé par Laurent Boutonnat, est le premier tourné en cinémascope conçu comme un court-métrage de 8 minutes. La suite, c'est David et Jonathan, célèbre duo Bella Vita.

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1: Merci d'avoir suivi notre rendez-vous quotidien avec les tubes des années 80. Rendez-vous demain dès 21h. La suite, c'est toujours en musique, avec 100% chansons françaises. Eh ben, je vous souhaite une belle fin de journée avec ici votre radio. Et oui, il est 22h. Chaque soir.
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3: La Ziza de Daniel Balavoine, un message d'amour à sa femme qui devient un hymne à la tolérance.
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3: Fin 1985, quelques minutes lui suffisent après un reportage sur les tensions raciales pour composer l'Aziza, qui signifie « la chérie » en arabe. C'est un hommage vibrant à sa femme, Corinne, juive marocaine, mais aussi un plaidoyer pour la tolérance.

0: Le destin bascule le 14 janvier 86. Le chanteur disparaît tragiquement dans un accident d'hélicoptère sur le Paris-Dakar. L'émotion est immense. L'Aziza s'installe en tête des ventes pendant 2 mois, dépassant le 1 million d'exemplaires vendus.
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2: D'habitude, le duo, c'est l'énergie pure. Mais pour le titre Sur la Lune, tout a été différent. Ce titre les a littéralement hantés. Comment parler de la solitude quand on a tout ? Oli l'avoue, l'écriture a été un véritable chemin de croix. Il a fallu des mois de doute et des dizaines de brouillons à la poubelle pour mettre des mots sur ce sentiment d'être déphasé, d'être ailleurs.

0: Un morceau suspendu en apesanteur qui affirme une chose. Même sous les projecteurs, on a tous le droit d'être un peu ailleurs et d'avoir la tête dans la lune.
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2: Yatouni est d'origine mahoraise et nous raconte son parcours. Dites-moi, Yatouni, qu'est-ce que vous aimeriez que les gens connaissent de votre culture mahoraise?
3: La richesse vraiment relationnelle. C'est vrai qu'à Mayotte, il y a vraiment une solidarité extrême entre les habitants. Si, par exemple, vous rencontrez des inconnus dans la rue, vous allez toujours ressentir ce lien. Je ne sais pas, c'est quelque chose qui est naturel. Alors qu'ici, en France, les inconnus qu'on croise dans la rue, on ne sent pas forcément un lien avec eux et on ne serait pas forcément apte à les voir, leur poser des questions et tout ça, oui.
2: Moins d'entraide, moins de solidarité, on ne va pas facilement demander un peu de sel ou un peu de sucre chez le voisin, en fait.
3: Oui, c'est ça, oui. À Mayotte, on a vraiment une relation assez intense avec les voisins. On les respecte et on vraiment montre beaucoup d'amour envers eux. Si jamais on manquait de quelque chose, parfois de l'eau ou du sel, peu importe, on peut aller toquer chez le voisin et lui demander. Et avec plaisir, la personne va lui offrir. Sauf qu'ici en France métropolitaine, je pense que ça paraîtrait un peu bizarre quand même.
2: Vous buvez, vous, un jus de pomme?
3: Oui.
2: Comment on dit pomme en maoré?
3: Jus de pomme et jiva.
2: Ah, jiva?
3: Oui. Qui veut dire le jus de pomme est très bon. Oui,
2: ici. Ah bah c'est court, c'est facile.
3: Oui.
2: Vous avez hâte de retourner à Mayotte. Quelle est la première chose que vous allez manger quand vous arrivez?
3: Ça serait une mangue avec du sel.
2: Ça, ah, c'est...
3: oui.
2: Ça, c'est étonnant, ça.
3: Oui. C'est comme si on mangeait du chips, mais encore mieux. C'est super bon, les mangues. Le goût est juste indescriptible. Oui.
2: Mais avec du sel.
3: Oui, avec
2: le sel,
3: du sel
2: qui va faire ressortir le goût de la mangue.
3: Oui, c'est ça, oui. Ça va vraiment faire ressortir le goût de la mangue. Oui.
2: Alors, votre maman, Siti Fatima, c'est elle qui cuisine à la maison. Qu'est-ce que vous aimez manger quand elle cuisine?
3: J'aime beaucoup manger le pilao. C'est un plat qui ressemblerait un peu au paella de l'Espagne. Plat très coloré.
2: Avec des épices un peu particulières que nous n'avons pas ici en France.
3: Il y a le curcuma, après il y a le masala et il y a aussi le poivre, le poivron. Et le citron aussi et le sel, donc tous les ingrédients ici en France.
2: Vous vous intéressez à la cuisine, vous? Vous avez appris à cuisiner avec maman?
3: En fait, à Mayotte, c'est très important pour une femme de savoir cuisiner. Depuis l'âge de 6 ans ou 7, jusqu'à mes 10 ans, donc j'avais l'habitude en fait de rejoindre ma mère et qu'elle m'apprenne à cuisiner.
2: J'ai entendu parler d'un fruit, le konona.
3: Konokono.
2: Kono, comment vous dites?
3: Konokono.
2: Ah oui.
3: Oui.
2: C'est pas du tout konona.
3: Non.
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4: 10e étage au CHRU de Nancy, service médecine légale, unité médico-judiciaire. Ah bah elle est là.
5: Bonjour
4: Élodie. D'habitude, quand on voit un médecin, bon, ça peut être qui tout double, c'est pour se faire soigner ou pour avoir de mauvaises nouvelles. Mais comme vous êtes dans les coins, vous, c'est pas bon.
5: Alors généralement, non, c'est assez mauvais signe de venir chez le médecin légiste.
4: Ah, c'est ça.
5: Mais il y a des gens qui pensent qu'ils ne viennent chez le médecin légiste qu'une fois décédé,
4: oui.
5: Ce qui n'est pas vrai. Puisque là, actuellement, vous êtes dans le service de l'unité médico-judiciaire où on prend en charge les victimes vivantes.
4: On vous connaît plus en tant que médecin légiste quand vous intervenez dans les feuilletons sur les scènes de crime, par exemple.
5: On va dire du point de vue du grand public, on nous voit à travers les séries télé, dans sa salle d'autopsie, parfois un petit peu lugubre pour rajouter, mais on intervient finalement beaucoup plus en fait auprès des victimes vivantes.
4: D'accord. Les victimes vivantes représentent plus de votre temps de travail?
5: Oui, alors sur Nancy par exemple, on voit à peu près 5000 victimes par an et on va faire 500 autopsies par an.
4: C'est qui une victime?
5: Alors une victime, c'est une personne qui a été victime, mais de violence. Alors on pense aux violences volontaires, bien sûr, aux agressions dans la rue, malheureusement aussi des faits de violence sexuelle ou des maltraitances à enfants, mais aussi des personnes qui ont été victimes de violences dites involontaires, accident de voie publique, accident du travail, même un accident domestique.
4: Toutes les victimes passent par chez vous?
5: Alors oui, sur Nancy, en fait, à partir du moment où elles souhaitent déposer plainte, elles vont au commissariat ou à la gendarmerie, et ensuite, l'enquêteur va prendre contact avec notre service pour prévoir un rendez-vous sur cette unité.
4: Et c'est vous qui les recevez?
5: Et c'est les médecins légistes qui les reçoivent pour pouvoir les examiner.
4: Vous, c'est une vocation?
5: Oui, j'ai fait médecine pour faire médecine légale. Bon, je suis de l'ancienne génération où j'avais quand même une spécialité. Je suis médecin du travail de formation, mais je n'ai exercé que dans le cadre de la médecine légale.
0: Pourquoi ?
5: C'est une excellente question, souvent posée. Pourquoi on en arrive à la médecine légale ? Donc déjà, pas du tout par rapport aux séries télé ou autres.
0: Est-ce que vous avez quel âge ?
5: Alors moi, j'ai 38 ans.
0: Donc votre génération, elle a regardé quoi comme séries télé médicales ?
5: Bon, à l'époque, c'était Urgence. Moi, j'ai connu aussi les débuts de Bones à l'époque. Et je fais, d'ailleurs, on pourra en parler, de l'anthropologie médico-légale dans mon activité.
0: Qu'est-ce que c'est, ça ?
5: Alors ça, c'est l'examen des ossements qui sont découverts, soit par exemple à l'extérieur, hein, ou soit dans une habitation, dans la nature, mais ça peut être aussi l'examen d'ossements au décours d'une autopsie d'un corps qui a pu être très altéré, justement pour rechercher des lésions et aussi pour établir ce qu'on appelle le profil biologique, pour essayer de comparer aux personnes disparues.
0: Oui, là on rigole, mais c'est pas drôle en fait, hein.
5: Non, c'est pas drôle, mais c'est assez satisfaisant parce que ça permet aussi de pouvoir identifier des ossements, et ça c'est toujours satisfaisant de pouvoir rendre, on va dire, un défunt à sa famille.
0: Bon, on revient au pourquoi du comment. Pas du tout inspiré par les séries, votre vocation ?
5: Non. Alors moi, de base, je pense que mon inspiration vient surtout de mon père, qui était paléontologue. Donc depuis toute petite, j'étais bercée dans les ossements, plutôt australopithèque, hein, on était plutôt sur l'ancien humain, et beaucoup sur l'archéologie, anthropologie, et je voulais être égyptologue quand j'étais petite, mais pour découvrir des momies. Donc maintenant je fais des momies, mais dans un cadre plus récent que de l'Antiquité, et je pense que c'est ce qui m'a donné en fait ce plaisir, cette curiosité vis-à-vis de l'humain, de l'humanité. Et puis après d'autres m'ont fait découvrir en fait ce qu'était la médecine légale par le biais d'amis de mes parents qui étaient médecins légistes et médecins généralistes. Et quand j'ai assisté à ma première autopsie, quand j'étais en troisième année de médecine, j'ai su que ma place était là.
0: On peut aller visiter un peu le service ?
5: Oui.
0: Il y a des victimes à toute heure et tous les jours qui viennent ici.
5: Alors en fait, l'unité médico-judiciaire, c'est un service de consultation. Donc on est ouvert de manière fonctionnelle du lundi au vendredi, aux horaires classiques de consultation. Mais on a aussi une permanence de médecine légale. C'est-à-dire que les nuits et les week-ends, un médecin légiste peut être contacté pour justement soit voir des victimes en urgence, soit aller faire des levées de corps, donc examiner des défunts sur des lieux de découverte.
0: Oui, c'est ça. De toute façon, si quelqu'un décède, on fait appel à vous. Vous vous déplacez, vous venez forcément.
5: Non. Alors, non. Si quelqu'un décède, c'est un médecin qui va faire le constat de décès. S'il y a quelque chose de suspect, si on est dans le cadre de mort violente, à ce moment-là, la justice sera informée par un obstacle médico-légal sur le certificat de décès et demandera à ce moment-là au médecin légiste de se déplacer éventuellement sur place ou décidera directement de faire amener le corps à l'Institut de médecine légale pour les autopsies.
0: Donc, les autopsies, elles ont lieu ici, au 10e étage ?
5: Non, c'est pas dans ce bâtiment. C'est un bâtiment qui est excentré au fond du CHU à côté d'une petite chapelle en continuité de la chambre mortuaire.
0: Bon, là, le service, c'est quoi ? C'est un couloir, des portes et des bureaux ?
5: Exactement.
0: Il n'y a rien à voir.
5: Donc, effectivement, ça, c'est un service de consultation. Donc, il y a des consultations classiques de bureaux. Et en fait, à l'unité médico-judiciaire de Nancy, comme dans maintenant une grande majorité de centres hospitaliers universitaires, il y a en fait un dispositif qu'on appelle audition Mélanie. Donc ça, c'est cette salle où l'enfant va être en présence d'un enquêteur qui est formé à recueillir la parole d'un enfant victime de violence. Et pendant ce temps-là, donc, il va être à la fois filmé et puis enregistré à l'aide d'un micro. Et donc, il y a une vitre sans teint qui sépare d'une salle qu'on appelle la salle de régie où va se faire l'enregistrement et où un autre enquêteur sera également présent derrière la vitre pour voir un petit peu ce qui se passe et poser éventuellement des questions complémentaires par la suite.
0: Bon, quand vous avez choisi cette voie, vous saviez qu'il y avait cette partie-là ?
5: Oui. Oui. Quand j'ai fait médecine, je voulais faire médecine légale. Et quand j'ai fait mes stages, en fait, en tant qu'étudiant en médecine, j'ai découvert ce que je n'avais pas eu l'occasion d'appréhender, le côté victime vivante. Donc oui, j'ai choisi la voie en sachant quelle était la globalité du travail.
0: C'est un quotidien très intense, j'entends, hein ?
5: Alors, très intense et très varié surtout. Et c'est ça qui est très agréable aussi, nous, dans notre travail, je pense, pour justement, même si ce ne sont pas des choses joyeuses dans tout ce qui se passe, mais on va être le matin auprès des victimes vivantes, on peut être l'après-midi au niveau de l'Institut de médecine légale, ça nous arrive d'être appelés pour faire ce qu'on appelle les reconstitutions, donc quand on a fait des autopsies ou des examens de victimes, un juge d'instruction peut demander à ce qu'on soit présent quand il va essayer de refaire ce qui s'est passé, pour demander notre avis par rapport à ce qu'on avait constaté, aux déclarations de la personne qui est entendue. Et puis après, comme ça arrive, je l'ai fait ce matin, aller aux assises également, enfin devant des cours criminels pour pouvoir être entendu par rapport à nos constatations faites et donc pouvoir apporter, en fait, suivre le dossier jusqu'au bout.
6: Ouais, c'est ça. Vous avez une vie comme dans une série quand même, j'ai l'impression. Hein.
5: Oui, on a quand même des éléments qui sont repris dans les séries télé.
6: Bon, on va refermer cette porte. Bon, souvent un médecin soigne. Il peut être porteur de mauvaises nouvelles, mais aussi de guérison. Vous êtes plutôt dans un aspect morbide, sordide, plus difficile. Comment vous le vivez finalement au quotidien ?
5: Alors moi, je ne le vois pas en tant que morbide. Je suis un médecin de constat, d'expertise, pour apporter des choses objectives à la justice. On a quand même une pierre à apporter justement aux victimes pour faire reconnaître les préjudices qu'elles subissent et apporter un éclairage factuel à la justice.
6: Bon, bah merci de nous avoir accordé un petit peu de temps entre deux autopsies. Je rigole, mais
5: c'est pas tout à fait faux.
6: Merci bien, bonne fin de journée.
5: Merci, vous aussi.

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1: Salut Tom.
2: Salut Quentin et bonjour à toute la compagnie.
1: Et quelle histoire aujourd'hui tu vas nous raconter?
2: Ah, celle d'un héros de la résistance qui a ouvert une galerie d'art à Nice.
1: Alors on ouvre.
2: Ouvre la page.
1: Ah, là, là.
2: C'est la raison 126, Jean Moulin, rue de France. Alors c'est vrai que lorsqu'on dit résistance, on pense directement à un homme avec une silhouette énigmatique, un chapeau, une écharpe. C'est devenu un symbole et une fierté française. Il s'agit bien sûr de Jean Moulin.
1: Alors Tom, pour ceux qui arrivent de Mars, c'est qui Jean Moulin?
2: Alors ça arrive, hein. Alors lui, il est né à Béziers en 1899. Étudiant brillant, il devient le plus jeune préfet de France. Mais en 1940, tout bascule. La France perd face à l'Allemagne nazie et le jeune fonctionnaire refuse la défaite et part à Londres pour y rejoindre le général de Gaulle.
1: Mais du coup, Tom, quel est le lien entre Jean Moulin et la Côte d'Azur?
2: Eh bien, le général lui donne une mission de la plus haute importance, unifier la résistance. Et pour ça, il va traverser le pays et il arrive à Nice en octobre 42 pour y rencontrer les principaux chefs des mouvements de combat.
1: Ouais, mais faut pas se faire repérer, comment il fait?
2: Eh bien, il va ouvrir une galerie d'art, une sorte de diversion pour esquiver la police. Jean Moulin se fait alors passer pour un collectionneur et il ouvre au 22 rue de France la galerie Romanin. Il y expose des tableaux d'Henri Matisse, Edgar Degas et d'autres. Et grâce à cette couverture, Jean Moulin pouvait traverser la France en sa qualité de collectionneur d'art. Et l'appartement au-dessus de la galerie servait de planque aux résistants niçois.
1: Et puis il n'était pas tout seul dans cette galerie.
2: Et oui, il demande à son amie Colette Ponce-Dreyfus de s'occuper des lieux. Elle nous en parle dans une interview en 1983.
3: La fonction de ma galerie, c'était de couvrir l'activité de Jean Moulin. Je savais parfaitement que c'était une activité de résistance. Je ne savais pas son importance exacte, ça je ne l'ai su qu'après. Il ne fallait pas que je la sache, d'ailleurs tout ça a été très bien fait. Il tenait beaucoup à ce que ce soit une chose très officielle et qu'une fois pour toutes, il soit Jean Moulin, marchand de tableau.
2: Mais le 21 juin 1943, Jean Moulin est arrêté. Le jour même, Colette Ponce reçoit un télégramme avec ces quelques mots « Vendée ». Comme prévu. Et ce message codé signifie que la couverture de Jean Moulin est grillée. Elle doit donc de toute urgence fermer le local, mettre à l'abri les œuvres et fuir. Alors aujourd'hui, le grand chef de la résistance est au Panthéon. Son fameux « Entre ici, Jean Moulin ».
1: De Malraux dont on parlait déjà cette semaine.
2: Bien sûr. Morale de l'histoire, il vaut mieux être collectionneur qu'un collaborateur. Et depuis 2013, au 22 rue de France, une plaque nous rappelle l'avenue de Jean Moulin à Nice.
1: Et ça, c'est une bonne raison d'aimer la Côte d'Azur.
2: En plein dans le mille.
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4: Anthony est un enfant de Galeria. Et au village, il a tous ses souvenirs.
5: J'ai grandi ici depuis mon enfance. J'ai toujours vécu ici. J'ai été à l'école à Galeria. Et j'ai essayé de m'investir associativement à Galeria, donc voilà. C'est pour cela qu'on a repris, il y a maintenant 2 ans, avec des amis à moi d'ici, des jeunes de Galeria, l'association du village qui se nomme l'Asso Dufalazor Minku. Donc c'est vrai qu'on met plutôt en avant tout ce qui est associatif pour Galeria, pour les jeunes, les futures générations et les plus anciens, bien sûr. Donc on essaye de faire vivre Galeria au maximum en toute saison.
4: Et l'association propose plusieurs rendez-vous sur l'année.
5: Des balles, on fait 2 à 3 balles par saison en été. On fait également des concours de boules qu'on fait pareil en été. Et on a aussi également des concours de belote ainsi que des concours de beach soccer.
4: Le but, réunir les gens et les générations.
5: C'est plus ou moins difficile dans certains points. Mais bon, c'est vrai que quand on fait un bal, il va y avoir toute génération. Pareil pour des concours de boules, ceux qui aiment jouer au boules.

0: pour le lien avec les gens, parce que vis-à-vis de ma famille ou les gens du village, c'est très important pour moi. Donner ma passion, apporter de l'aide aux personnes qui sont en cas de danger, être là et présent pour les gens d'ici, ça me tient vraiment beaucoup, beaucoup à cœur.
1: Anthony ne quitterait pour rien au monde son village.
0: Alors, ma vision sur le village, c'est que c'est un très bon village avec une très bonne mentalité. On essaye de le refaire vivre d'ailleurs, beaucoup plus qu'avant. Il faut continuer sur cette voie-là et on est bien parti pour mettre en avant Galeries.
1: Anthony Spinoze y fait partie de ces jeunes du village qui comptent pour l'avenir de Galeries.
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3: Aviateur hors pair et héros national, Roland Garros était un pionnier de l'aviation de combat. Il a mis au point un système révolutionnaire permettant de tirer à travers l'hélice de son avion. À la veille de ses 30 ans, c'est le 5 octobre 1918, pendant qu'il accomplissait des missions périlleuses en tant que pilote, que Roland Garros va trouver la mort en plein vol, abattu dans le ciel de Saint-Morel par un ennemi durant la Première Guerre mondiale. Mais quand on pense à Roland Garros, c'est immédiatement la terre battue, les échanges de balles et les exploits des plus grands champions de tennis qui nous viennent à l'esprit. Mais derrière ce nom, il y a une autre histoire. Il voit le jour à la fin du 19e siècle, sur l'île de La Réunion. Le jeune Roland développe une passion pour l'aviation pendant ses vacances dans la maison de famille située à Sapicourt, dans la Marne. En 1909, il assiste à la première semaine de l'aviation à Bétheny, à côté de Reims. Il sera le témoin des exploits de pionniers comme Henri Farman ou encore Louis Blériot. Il intègre la prestigieuse école de commerce HEC à Paris et va se lier d'amitié avec les membres du Stade français. D'ailleurs, en 1928, 10 ans après sa mort, le club Omnisport parisien décide de lui rendre hommage. Le nouveau stade de tennis est construit porte d'Auteuil et portera son nom. Une manière de célébrer cet homme courageux et visionnaire qui a marqué son époque non seulement par ses prouesses aériennes, mais aussi par son sacrifice. Le 23 septembre 1913, il effectue la traversée aérienne sans escale de la Méditerranée, reliant la France à la Tunisie. Un parcours de plus de 800 km, une prouesse technique qui marque l'histoire de l'aviation. La tombe de Roland Garros est visible au cimetière communal de Vouziers, un lieu de mémoire qui nous rappelle que derrière le nom du tournoi de tennis, il y a l'histoire d'un homme. Roland Garros, c'est l'un des trésors de Champagne-Ardenne.
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1: Bonjour Lise, bonjour à tous.
2: Les Suisses ont décidément besoin de nous pour tout.
1: Ouais, alors je vais pas vous faire toute la liste, on y passerait la journée, mais il y a quand même un truc qui est indiscutable. Est-ce que vous connaissez la langue suisse ? Eh ben non, et c'est normal, parce qu'ils n'en ont pas, ou plutôt si, ils en ont quatre, mais en fait, ils les piquent aux pays voisins. Et donc, nos voisins romands, faute d'avoir leur langue à eux, eh ben ils parlent la nôtre. Oui, les Suisses, ne vous étouffez pas, mais pensez qu'à chaque fois que vous ouvrez la bouche, c'est du français hein, qui en sort. Sans nous, vous seriez muets. Remarquez que des fois, ce serait peut-être pas plus mal.
2: Bon, et d'après vous, on est trop gentils.
1: Bah, déjà, plutôt que de leur prêter, on devrait leur louer. Hein, eux qui savent si bien dire qu'on est pauvre à côté de leur pays coffre-fort. Mais ça, bon, passe encore. Par contre, il y a une attitude qui est insupportable, c'est de se croire proprio de ce qu'on vous prête. Quand vous invitez des amis à manger, ils viennent avec un petit cadeau, mais ils n'amènent pas leurs meubles pour s'installer. Eh bien, les Suisses, si.
2: Ça mérite une petite explication, là, quand même.
1: Alors, ils n'ont pas de langue, donc pas de dictionnaire. Nous, on a le Robert. Eh bien, je vous le dis, si on les laisse faire, ils vont nous le naturaliser suisse, le Robert. Leur université a en effet fait le forcing pour entrer des mots de leur dialecte dans notre dico. Le carac. Est-ce que vous savez ce que c'est le carac ?
2: Non.
1: Évidemment non. Eh ben, ça y est, le carac est dans le Robert. C'est une tartelette garnie d'une ganache au chocolat et recouverte d'un glaçage de couleur verte surmontée d'une pastille de chocolat. Mais une tartelette suisse.
2: Oh là là.
1: Et comble de l'insolence, ils ont même proposé d'y entrer le mot frouze. Alors je vous le dis, méfions-nous de leur intrusion dans notre belle langue française, sinon on n'est pas à l'abri d'une lente annexion. Et ça, eh ben c'est impossible ou bien ?
2: Merci beaucoup David. On entend le message, attention, hein, ça commence par le dictionnaire et puis après on ne connaît pas la suite. Très bonne journée et puis on se dit à demain comme d'habitude.
1: À demain.
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3: C'est une attraction à ne pas manquer cet été. Une belle manière de redécouvrir notre ville du Mans sans effort et dans l'ambiance des chimères. Aujourd'hui, j'ai testé pour vous le petit train nocturne du Mans. 20h30, place des Jacobins à côté du pâté, devant moi, un petit train blanc, bien garé, attendant les premiers visiteurs. L'occasion est parfaite, je décide d'aller voir Myriam, animatrice depuis 4-5 ans. C'est elle qui accueille les voyageurs. Emmanuel, son compagnon, est le chauffeur depuis environ 8 ans. Ancien chaudronnier de métier, il a rencontré cet univers dans un concours de circonstances.
4: J'ai cherché dans les bus, j'ai pas trouvé et j'ai répondu par hasard à une annonce à un petit train.
3: Aujourd'hui responsable du Mans, il garde sa passion intacte et me fait grimper dans sa locomotive. Face à moi, un grand nombre de boutons.
4: Alors on a toute la partie forcément tableau de bord avec le niveau de gasoil, le niveau de température, un petit peu comme une voiture, le niveau d'air aussi comprimé.
3: Et puis plusieurs autoradios reliés aux différents wagons pour diffuser la bande sonore.
5: Chers amis, bonsoir.
3: Je m'installe alors à côté d'un couple d'octogénaires assez particulier. Dominique est bretonne, Lothar est allemand. Tous les deux sont venus découvrir la vieille ville et n'avaient pas forcément envie de beaucoup marcher. Dominique nous avoue d'ailleurs qu'elle n'avait pas fait de petit train depuis son enfance. Quelques minutes plus tard, Myriam passe dans les wagons pour distribuer des bracelets lumineux. Manque de chance, notre ami Lothar casse le sien.
6: Il a cassé.
7: Ah, vous voulez que je vous le donne ?
6: Non.
3: Un peu triste de ne plus avoir mon bracelet, je n'ai pas vraiment le temps de pleurer parce que la balade de 40 minutes démarre. Un parcours nocturne qui vous promène à travers la cité Plantagenêt jusqu'à la muraille romaine. Vous pouvez y observer différents points stratégiques, portraits sur les arbres, projections sur les monuments, et puis sentir cette ambiance. Tout le monde a le sourire et rigole. Certains font coucou aux passants dans la rue et les gens répondent. J'ai eu l'impression d'être un peu dans une bulle féerique. C'était très particulier et assez magique. Seul bémol, faut bien tenir son téléphone sur les pavés du Vieux Mans, sinon vous aurez beaucoup de photos floues.
4: Alors, moi, je vous cache pas que ça secoue un petit peu, hein. C'est le charme du Vieux Mans.
3: Mais rassurez-vous, plusieurs moments exprès pour les photos sont prévus. Et c'est après une remontée sous le tunnel que notre petit train termine son voyage à la case départ, place des Jacobins. Tout le monde est ravie. À peine les gens descendent qu'une deuxième tournée se prépare pour toutes celles et ceux qui n'avaient pas pu réserver. En clair, une belle parenthèse enchantée à faire en famille, le Petit Train du Mans s'est testé et approuvé par Issimène.
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8: Timéo, le chasseur.
9: Il était 5 heures du matin, on avançait dans les marais, couvert de brume.
8: Révélé par The Voice Kids, Timéo Béas est un jeune chanteur originaire de Cran. L'interprète de Canaillou a aussi su séduire les studios Disney en prêtant sa voix au personnage de Mufasa, le roi lion.
9: Marchait devant dans les roseaux.
8: Pour l'un de ses enregistrements, il rend hommage à Michel Delpech.

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1: La nature.
2: Aux gens qui habitent à côté.
3: Bah moi, je sais pas, mais il y a monsieur le maire. Dans son prénom, il y a le maire. Bah, il y a la mère. Du coup, bah moi, du coup, je pense que c'est Ali.
4: Ah, tu penses que monsieur le maire est le propriétaire de la mer?
3: Oui.
4: Et comment on appelle les habitants de la mer?
3: C'est ceux qui habitent dans les îles.
4: Et est-ce que vous savez combien elle mesure, la mer? Est-ce que vous savez jusqu'où ça peut descendre?
3: 60 mètres.
5: 3 kilomètres.
6: 100 mètres.
4: Quels sont les animaux qui vivent tout dans le fond, tout dans le fond, tout dans le fond de la mer?
3: Une raie.
7: Une pieuvre.
8: Une tortue.
9: Les étoiles de mer.
10: Les corails.
11: Les requins.
12: Les poissons.
13: Et avec ceci,
14: oui.
13: Ce sera tout.
14: Non.
13: Ce sera tout.
14: Non.
13: Ce sera tout.
14: Non.
13: Ce sera tout.
14: Non.
4: Comment ils font pour voir?
3: Ils ont une vision plus adaptée dans l'eau.
8: Ils ont des gros yeux.
4: Mais des fois, il fait vraiment très nuit. Hein. Vous avez vu des images, des fois?
3: Parce qu'en fait, il y a des poissons qu'ils ont une antenne où il y a une petite boule qui fait de la lumière.
4: Mais ils n'en ont pas tous. Alors comment ils font les autres, ceux qui n'ont pas de lampe?
3: Ils s'approchent d'eux et du coup, ils voient.
4: Tu penses qu'en fait, il y en a qui ont des lampes et ceux qui veulent voir, bah, ils suivent ceux qui ont des lampes?
3: Ouais.
4: Et quel est le plus gros des animaux, selon vous, qui vit sous l'eau, tout dans le fond de l'eau?
3: Une pieuvre.
10: Les grosses pieuvres.
11: Des baleines.
12: Une grosse baleine.
13: Un requin.
10: La barrière des corails.
4: C'est quoi la barrière de corail?
10: Bah, ça permet pour pas que les requins aillent manger ceux qui sont après la barrière.
4: C'est comme une clôture, en fait?
10: Un peu.
3: C'est comme un filet dans l'eau. Et c'est pour que les gens ils se baignent dedans et pour pas que les requins ils mangent les gens qui se baignent.
4: Est-ce que les requins, ça mange les gens?
3: Les requins, c'est méchant, donc moi, je pense que oui.
2: Des fois, je regarde des vidéos de requins et du coup, et ben, je vois où des fois, ils en mangent les gens. Et je pense que c'est très, très, très méchant.
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1: Ah, faudra attendre la Saint-Paul pour saber quand sera le cognon.
2: Périchon dans le texte.
1: Cognon, à rapprocher de quignon, désigne un morceau de pain. Dans le temps, à la messe, on partageait un pain béni qui était offert à tour de rôle par une famille de la paroisse. Celle qui venait d'offrir le pain allait emporter un morceau, le cognon, à celle dont ce serait le tour le dimanche suivant. À Mentoux-Salon et dans les villages voisins, les vignerons n'ont pas choisi Saint-Vincent comme patron, mais Saint-Paul, célébré le 25 janvier. Eh oui, l'hiver, les gens de la terre ont un peu moins de travail, les jours sont courts et on peut faire la fête. À Mentoux, le cognon, c'est celui qui succède au bâtonnier. Dans les années 2000, la fête de Saint-Paul a bien failli disparaître. Et il a fallu toute la ténacité de Paul Gilbert, qui avait fondé la confrérie en 1950, pour lui redonner de la vigueur. Traditionnellement, Paul Gilbert entonnait la chanson de Mentoux à la fin du repas. En 2007, il nous a exprimé sa joie de voir revivre la Saint-Paul. A entonné la chanson, mais il l'a jamais terminée, vu qu'il est passé de vie à trépas en chantant le refrain. Voici les paroles de cette chanson, qui se chante sur l'air de la Charibiaude, dont les paroles sont de Jean-Baptiste Magnon. Et qu'on chante encore à la Saint-Paul.
2: Périchon dans le texte.
1: Dans notre pays, sans fait de manière, on passe notre vie ben honnêtement. 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Que ça soit chez Pierre, ou ben chez Paul, ou Bourdin ou ben d'en bas, chez le Turé ou chez le maître d'école, en vrais amis, trinquons les gars. 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Si vous passez par Mentoux, venez donc me voir, je vous la chanterai.
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3: Bonjour, je suis Jean-Luc Perrin, j'habite à la commune de Levignon. Je suis agriculteur et musicien de musique traditionnelle.
4: Cette passion des musiques traditionnelles, elle est venue comment ?
3: Elle est arrivée un peu sur le tard, après pas mal d'années de musique conventionnelle, hein, banda, ça fait du coin quoi. C'est vrai que j'écoutais beaucoup Nadao, j'aimais bien ses sons, ses bruits, ses instruments bizarres. Et puis finalement, je me suis rendu compte que ces instruments étaient bien de notre région. Et puis il y avait des cours debout de ce type d'instrument-là, qui était à proximité. Je me suis dit, allez hop, on tente, et puis voilà. Je joue à Tradalai, de la cornemuse, fait de la boue. Je jouais aussi de la clarinette, de la flûte.
4: Quel est votre instrument préféré ?
3: La boue.
4: Pourquoi ?
3: C'est assez typique comme instrument, ça a un doigté assez simple, mais peu commun. C'est un son que j'aime bien. Par rapport aux autres cornemuses, c'est une cornemuse qui est beaucoup plus simple. Le bourdon n'est pas séparé de la gamme, en quelque sorte. Tout se fait sur le même morceau de bois, parce qu'autrefois, c'était tout simplement un morceau de bois dans lequel on faisait des trous et qui faisait du bruit. Et puis voilà. Moi, la musique, en fait, m'est venue par mes parents, hein, qui m'ont mis dans une école de musique, tout simplement parce que j'avais un oncle qui, lui, était musicien, et donc il fallait aussi que je fasse de la musique, puisque c'était une discipline comme une autre, qui était plutôt bien, individuelle et collective. Donc j'ai grandi avec un saxophone dans les mains, comme offert pour ma communion, ma première communion, ah, hein, oui. C'était un bel événement. Et puis ça a duré jusqu'à presque mes 30 ans, quand ma vie familiale s'est bien complétée et me laissait plus trop le temps dans les bandas.
4: Est-ce qu'il y a quand même un métier vous avez rêvé de faire et vous n'avez jamais fait?
3: Waouh! Quand j'étais gamin, je voulais être pétrolier, mais alors je sais pas pourquoi.
4: Ah bon?
3: Musicien, ça aurait pas fait rêver mes parents, hein, comme beaucoup de parents, alors que maintenant, musicien, c'est une belle profession, bien encadrée. Je dis à tous les parents, quand votre enfant veut être musicien, laissez-le faire. De toute façon, on est en carence de professeurs de musique. C'est une très belle profession. Notre type de bal, c'est souvent des danses collectives, des danses simples, et il faut que les personnes qui viennent voir se laissent prendre la main par d'autres personnes, par des danseurs. C'est vrai que tout le monde apprécie, ils se disent, mais punaise, c'est pas si mal. De fil en aiguille, ils se prennent au jeu, ils aiment bien notre musique, puis la mayonnaise monte, ils dansent, ils chantent, et on fait ouais, finalement de belles soirées, c'est cool.
4: Jean-Luc Perrin, avant de se quitter, un petit défi, ça vous dit ?
3: Oui, dites-moi.
4: Ben, le nom de la radio qui vous a tendu le micro là aujourd'hui, c'est qui ?
3: Ah, ben ici Gascogne.
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5: Avaler des légumes aux ados, c'est souvent mission impossible.
6: Parce que c'est pas bon.
5: Et si en plus les légumes sont moches, bah là c'est carrément la guerre.
7: Oh,
6: toi, file dans ta chambre, avec ça saute. Dépêche-toi. Allez, housse.
5: Carottes tordues, navets craquelés, patates trop grosses ou trop petites, difficile de leur faire avaler tout ce qui sort des standards parfaits des supermarchés.
7: Non, j'ai pas faim.
5: Du coup, les légumes moches finissent à la poubelle. Pourtant, ces légumes-là ont autant de goût, voire plus de caractère. Mais non, ils ne rentrent pas dans le moule. Comme dans la vie, ce qui n'est pas dans la norme est souvent mal perçu. Et dans l'alimentation, carrément jeté.
7: Je me rappelle dans le temps que, quand j'étais petite, qu'on ne gaspillait rien.
5: Au lycée d'Avier à Joigny, on a décidé de casser les codes et de ne rien gaspiller avec une soupe un peu spéciale.
6: Tiens, ça c'est de la soupe au chou.
5: Alors, elle n'est pas forcément au chou, mais tous les mercredis, entre 10h-10 et 10h10, c'est l'effervescence dans la cafétéria. Des centaines d'ados, des cuillères qui s'agitent, des verres de soupe qui disparaissent en un clin d'œil, 150 portions englouties avec le sourire. Le secret ? Une soupe préparée avec des légumes moches. C'est tellement bon. Bah oui, des carottes difformes, des pommes de terre irrégulières transformées en un délice réconfortant.
8: Avant, j'étais moche. Ma vie était un enfer.
5: Et puis l'équipe choc de l'association Lycévasion, née en 2025, est arrivée et elle a tout changé. Avec cette idée choc, et si on montrait que moche ne veut pas dire mauvais ? Et ça marche, les élèves adorent, tout se passe comme sur des roulettes au lycée Louis Davier. Voilà un geste d'éducation de bon goût, doublé d'un geste solidaire et anti-gaspi, qui met dans le mille. Du coup, j'ai envie de m'y mettre aussi. Allez, sauvons les légumes moches.

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1: Peut-être que vous connaissez, vous, la place du village. Sur les réseaux sociaux, Jean-Noël et Philippe de Paris parcourent les Savoies avec leurs caméras et ils vous racontent leurs rencontres tous les jours au micro de votre radio ici. Aujourd'hui, Jean-Noël, on s'arrête dans l'ouest du département de la Savoie. C'est ce qu'on appelle l'avant-pays.
2: Nous sommes à Nance, du côté du lac d'Aiguebelette. Et on va parler, on va rencontrer quelqu'un qui a un métier rare, un métier d'art. C'est celui de sellier, tapissier, décorateur. Et on va en parler avec Jean-Pierre Ancel, dans cette région bien paisible autour du lac d'Aiguebelette. Et Jean-Pierre commence par nous dire, j'ai choisi de m'installer à Nance parce que je voulais du calme. Et là-bas, il est servi et il nous dit qu'il a longtemps vécu en ville et il nous explique que là-bas, au moins, à Nance, on peut se garer. On connaît Nance au nord du lac d'Aiguebelette, c'est vraiment la campagne, et il est heureux de travailler là-bas. Et il travaille dans un métier dont il dit qu'il est un peu l'héritier du bourrelier, puisque lui-même est sellier garnisseur, des bourreliers qui ont quasiment disparu. Lui, il va utiliser beaucoup de cuir, beaucoup de crin animal, donc très naturel, la ouate qu'il préfère, le tissu et la mousse. Et tout ça sur des supports extrêmement variés, notamment les vieilles chaises. Il nous dit qu'il aime bien travailler sur les vieux objets, les vieilles chaises. Il faut les recoller, il faut faire les vernis, il faut les retinter. Mais il travaille aussi sur l'automobile. Il va notamment refaire une vieille De Dion Bouton de 1902 à l'ancienne avec justement eh bien du cuir et puis du crin animal. Donc il aime ce travail, il en est passionné et en particulier il va travailler d'une drôle de façon puisqu'effectivement il utilise des petits clous qu'on appelle des semences et ces petits clous eh bien il les met dans la bouche pour une bonne raison, c'est que c'est plus facile pour travailler. Et là c'est original et on le voit faire. Il met une poignée de clous dans la bouche, il y a des petits clous qui sont pas très longs quand même et il a un marteau aimanté, s'il vous plaît. Donc, il prend avec la main droite le marteau, il va choper le clou dans la bouche. La main gauche est disponible. Et il nous dit, c'est comme si j'avais trois mains. Ça, c'est formidable. Et il nous explique qu'il a des clous dans la bouche très souvent. Et que, il prend son clou et il tape dessus et paf, le clou. Incroyable. Il enfonce ça avec une dextérité énorme. C'était un bonheur de le rencontrer du côté de Nance.
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3: Installée à Rivesaltes, dans les Pyrénées-Orientales, la boutique laboratoire showroom Les Givrées Haute Glacerie propose une approche originale de la gourmandise. Des pâtisseries en trompe-l'œil entièrement glacées.
4: Bonjour et bienvenue chez Les Givrées Haute Glacerie à Rivesaltes.
3: Merci de nous accueillir, Dominique, ici dans un univers de pâtisseries glacées.
4: C'est de la pâtisserie glacée, donc avec des caramels coulants, des pralinés, tout en restant dans de la glace avec des produits locaux au maximum. Donc c'est une boutique laboratoire showroom.
3: Et là, vous m'emmenez où ?
4: Alors là, je vais vous amener voir mon époux, car c'est lui l'artiste, hein, c'est lui qui crée tout ça.
3: On peut rentrer ?
5: Non, c'est bon.
3: Bonjour Xavier, c'est vous le créateur de tout ça ?
5: C'est bien moi, oui, voilà.
3: Donc votre métier, c'est pâtissier à la base ?
5: Pâtissier, oui, exactement.
3: Glacier ?
5: Glacier, c'est une création de ma part, voilà.
3: Comment vous avez eu l'idée de vous spécialiser dans la pâtisserie glacée ?
5: C'est que le réchauffement climatique, je pense, ça m'est venu comme ça à l'idée. Tiens, pourquoi pas faire une création de pâtisserie glacée ? Tout nouveau, nouvelle création, voilà.
3: Vous aviez envie, vous, de desserts un peu frais, de la fraîcheur ?
5: Oui, c'est ça, exactement. C'est par rapport au bord de mer aussi, de côté rafraîchissant, réconfortant, pour se faire plaisir au bord de plage, par exemple.
3: Vous visez une clientèle grand public, mais aussi oui. Des professionnels.
5: Exactement, oui, c'est ça, oui. Les restaurations, la clientèle particulière aussi.
3: Dites-moi, ça sent très très bon, là, dans ce laboratoire. Vous avez travaillé quoi, juste avant d'être arrivé ?
5: Je travaillais le chocolat, voilà, oui. Oui, je travaillais le chocolat, je suis en train de faire des chapeaux pour le CLAC. C'est un événement ici à côté. Et on fait des chapeaux de leur logo. En fait, c'est un chapeau factice en revêt de chocolat.
3: Alors, dans votre laboratoire, bon, évidemment, il y a des appareils de pâtisserie.
5: Oui.
3: Ça, c'est sûr. Et il y a aussi, j'imagine, des appareils à glace.
5: Voilà, nous avons ici devant nous une sorbetière. À côté, nous avons un pasteurisateur où je fais maturer mes glaces, où je cuis mes glaces et je fais maturer 24 heures. Ici, nous avons une cellule de refroidissement.
3: Ah, il y a quoi dedans ?
5: Voici les petits chapeaux.
3: Ah, les petits chapeaux.
5: Voilà, oui.
3: D'accord. Ils vont rester longtemps, là ?
5: Ils vont rester, ils vont rester 2 heures pour que ça soit bien, bien glacé. Et après, ça va partir en boîte et en décoration, puis en boîte.
3: Alors, ici, ça, c'est la partie production.
5: Et nous allons dans la salle à côté. C'est la salle ici, emballage et finition.
3: Alors, on va faire une petite dégustation.
5: Oui, bien sûr, oui.
3: Xavier, vous avez fait de grandes maisons, vous ?
5: C'est Monsieur Ducasse, à Paris et à Londres. J'ai pas mal baroudé, oui. Et beaucoup aussi travaillé sur la Côte d'Azur, oui.
3: Alors là, Dominique, vous avez sorti quoi ?
4: Alors là, c'est une mangue fruit de la passion, sur une petite guimauve à la vanille.
3: Alors c'est incroyable, parce qu'on dirait vraiment le fruit qui est dans l'assiette.
4: C'est exactement ça. On va la couper en deux.
3: C'est vraiment un trompe-l'œil.
4: Un vrai trompe-l'œil.
5: Alors à l'intérieur, c'est un sorbet à la mangue, un sorbet au fruit de la passion, un caramel coulant parfumé au gingembre et à la vanille, et un petit biscuit noix de coco. Tout ça déposé sur une guimauve à la vanille de Madagascar.
3: C'est trop, trop bon. Bravo. Hein.
5: Pas trop sucré.
3: Et vous l'avez breveté ?
5: Oui, nous avons déposé notre marque. Oui, exactement, oui. Les givrés.
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6: Francis Magnot, j'ai écrit plusieurs livres sur la franc-maçonnerie et j'en ai fait un sur l'histoire de la franc-maçonnerie à Limoges.
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6: J'étais employé d'un petit service public. Je suis entré en franc-maçonnerie après plusieurs sollicitations. J'y étais entré pour la fraternité. Et très vite, j'ai compris que la fraternité n'était que de façade. Et je suis devenu un des spécialistes de l'histoire de cette association. Je suis devenu bouddhiste très prématurément, parce que c'est quand le premier moine Thichuan Dik s'est immolé par le feu à Saïgon en 1963, donc j'avais 12 ans. Mes parents étaient tous les deux originaires de la résistance et ils m'ont laissé faire quasiment tout ce que je voulais. Donc je me suis intéressé au bouddhisme, ils m'ont trouvé les rares bouquins qui existaient sur le sujet. J'ai adhéré à la communauté Tunglan Minson, qui est dans le nord de la Haute-Vienne, mais c'est pas un bouddhisme qui me convenait, donc j'ai trouvé ma voie définitive assez tardivement, en 2008, et je suis membre du Fatyao Wao depuis cette date-là, et j'ai écrit un bouquin sur le sujet.
7: Voilà. Vous allez encore régulièrement au Vietnam ou pas ?
6: J'y vais moins parce que le paradoxe de la retraite, c'est qu'on a beaucoup plus de temps pour dépenser l'argent qu'on n'a plus. Voilà. Il se trouve que le bouddhisme que je pratique va de la frontière Khmer jusqu'à Saïgon, tout le sud Vietnam.
7: Et donc c'est des endroits qui sont très dangereux quand même, quoi.
6: Dangereux en théorie, parce que même la tendance de cette religion qui est noyautée par le parti communiste, les gens qui en sont membres m'ont donné des documents. Donc dès que j'ai eu ces documents, je les ai fait passer en France dans le but de faire ce livre adressé à mes parents, en disant que ma mère s'intéressait beaucoup à la musique vietnamienne. Ils n'ont pas vérifié les CD. C'est parti comme ça de la grande poste de Saïgon jusqu'à Limoges. Et moi, j'ai passé d'autres documents qui étaient interdits de communication parce qu'ils veulent pas que cette religion progresse.
7: Et qu'est-ce que ça vous a apporté, le bouddhisme, après avoir vécu donc cette franc-maçonnerie que vous avez, à laquelle vous n'avez pas du tout adhéré? Vous êtes arrivé au bouddhisme. Qu'est-ce que ça a changé dans votre vie concrètement?
6: Alors ça a changé dans ma vie parce que j'ai eu une grosse épreuve le 18 janvier 94. J'ai perdu une fille de 18 ans dans un accident de la route. J'ai eu plusieurs tentatives d'autolyse. J'ai failli me flinguer plusieurs fois, et si je n'avais pas eu le bouddhisme comme support, je pense que à l'heure qu'il est, j'habiterais à Louya.
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2: Karen Ponte est romancière, elle est picarde et sur ici Picardie, elle vient tous les matins pour donner son billet d'humeur du jour. Karen Ponte s'éparpille. Bonjour Karen.
3: Bonjour. J'étais au téléphone il y a quelques jours avec mon amie Karine et elle me dit « Tu devrais parler à la radio de l'enfer des codes de validation. » C'est vrai que j'ai déjà évoqué les ouvertures faciles, pas faciles, les chaussettes orphelines, les bouchons de bouteilles qui se décrochent plus des goulots. Je peux continuer cette série évidemment en parlant de d'autres choses agaçantes telles que les mots de passe et les codes de validation.
2: C'est chiant.
3: Vous l'avez sans doute constaté, aujourd'hui on doit créer des mots de passe pour tout et pas n'importe quel mot de passe évidemment. Il faut des majuscules, des minuscules, des caractères spéciaux, il faut au moins 8 caractères quand c'est pas 10. Et aujourd'hui, parfois, il faut même le changer tous les 6 mois. Et comme on l'oublie, on clique sur mot de passe oublié, on est obligé d'en recréer un. Bref, c'est l'enfer sur Terre.
2: Oui.
3: Mais comme si ça n'était pas suffisant, aujourd'hui, en plus des mots de passe, on reçoit des codes de validation.
2: Oui.
3: Soit par texto, soit par mail. Et une fois sur deux, évidemment, on ne les reçoit pas, ces codes de validation.
2: Ouais.
3: Ils doivent s'en douter sur les sites, parce que si vous l'avez repéré, vous pouvez cliquer sur « Réenvoyer le code ». Donc, eux-mêmes savent que ça ne marche pas tout le temps. Et évidemment, on ne parle pas de ces fameux CAPTCHA. Vous savez, ces petits trucs qu'on doit confirmer qu'on n'est pas un robot en cliquant sur des images avec des feux tricolores. Comme on ne voit jamais ce qu'il y a écrit, on clique sur tout. Et évidemment, ça ne marche pas. C'est mon amie Karine qui a raison. Finalement, je crois que je préfère encore collectionner les chaussettes orphelines.
2: Oui.
3: Je vous dis à lundi. Et d'ici là, rappelez-vous, 4 focus, c'est bien, mais 4 éparpillés, c'est encore mieux.
2: Karen Ponte, romancière picarde, qu'on retrouve tous les jours, du lundi au vendredi, sur Ici Picardie. À retrouver, évidemment, sur notre site ici.fr.
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4: L'un des villages les plus légendaires de Bourgogne se trouve en Côte d'Or. C'est le village de Malin. Un lieu chargé d'histoire, de chevaliers et de sorcellerie. Bonjour Sandra Amani.
5: Bonjour Charlotte.
4: Cette légende est extraite de votre livre « Les légendes de châteaux en Bourgogne » aux éditions de l'Escargot Savant. Il était une fois la sorcière de Malin. Malin est un petit village médiéval accroché à une colline. Son château surplombe la vallée de Saint-Bernon et sa plaine est traversée par la rivière Louche. Ici se trouve le fameux trou du diable.
5: C'est en effet un endroit terrifiant. Une grotte sombre que tout le monde évite depuis plusieurs siècles. Sauf Antoinette, une jeune femme très belle qui vit dans le village de Malin. Nous sommes au 15e siècle. Mais c'est semblable l'ennui. Antoinette veut du grandiose, de l'inattendu, de l'immortel. Seule au coin du feu, un soir d'hiver, elle pense à voix haute.
6: Je déteste mon existence de bonne femme sans avenir. J'ai hâte que minuit sonne. Satan, j'attends notre rencontre depuis si longtemps.
5: C'est avec entrain qu'Antoinette s'enfonce dans la forêt de Malin en une nuit glaciale de novembre. Sous sa capuche noire, son visage reste bien caché. Personne ne doit savoir qu'elle va rencontrer Satan. Et encore moins qu'il va lui donner l'immortalité. Arrivée devant le trou du diable, Antoinette sent une chaleur s'échapper de la grotte. Elle s'approche et tombe sur un homme splendide. Waouh, elle est stupéfaite. Elle qui pensait se retrouver face à face avec le monstre cornu à la queue fourchue des légendes. Mais chacun sait que Satan maîtrise comme personne l'art des métamorphoses. Lorsqu'il est question de séduction,
7: approche, belle amie. Je veux que tu sois l'instrument de ma vengeance. Et uniquement si tu y parviens, je te donnerai l'immortalité. Trouve un prétexte pour te rendre au château de Malin. Deux sœurs y demeurent en ce moment, Catherine et Jeanne de Montagu, les nièces du propriétaire. Je déteste ces femmes qui ne cessent de m'humilier en proférant des prières pour m'obliger à quitter le village. Leur dernière trouvaille, avec la complicité du curé, c'est de combler ce trou pour m'en interdire à tout jamais la sortie. Je ne peux tolérer cela et je veux que les donzelles payent pour leur insolence. Tu es très intelligente, Antoinette, et c'est pour cela que je t'ai choisie. Imagine une vengeance qui soit digne de moi. Tu n'obtiendras ce que tu désires tant qu'à cette seule condition.
4: À votre avis, comment Antoinette va-t-elle venger son maître Lucifer?
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4: Nous sommes de retour à Malin au XVe siècle où vit Antoinette, une sorcière en devenir. Elle a promis de venger son maître Satan des deux nièces du seigneur de Malin. Première partie du plan, tuer le seigneur. Cette histoire est extraite de votre livre, Sandra Amani, Les légendes de château en Bourgogne aux éditions de l'Escargot Savant.
5: Antoinette se fait discrètement passer pour une marchande de tissus et empoisonne le seigneur. Le pauvre homme succombe quelques jours plus tard d'un mal inconnu. C'est à partir de ce moment-là que les choses deviennent intéressantes pour Antoinette.
6: Mon plan se déroule à merveille. Le seigneur est mort sans avoir eu d'enfant. Ses deux nièces vont donc se battre pour son héritage. Leur vie dans le château va devenir un véritable enfer. Mon maître Satan va enfin être vengé.
5: C'est exactement ce qu'il va se passer. Les deux nièces entrent en guerre quelques semaines à peine après la mort du seigneur. Elles font même construire un mur en plein milieu du château pour ne plus se voir. Le château sera ainsi divisé jusqu'en 1654. Plus personne ne songe alors à combler le trou du diable. Antoinette, quant à elle, obtient enfin l'immortalité. Deux siècles plus tard, la vie d'Antoinette est cependant menacée. Elle est poursuivie pour sorcellerie et les habitants de Malin la précipitent dans l'Ouche. Mais Antoinette ne se noie pas. Elle est immortelle. On l'envoie donc à Dijon où elle comparaît en justice en compagnie d'autres accusés.
6: Jamais ils ne pourront prendre ma vie. J'appartiens au seigneur des enfers.
5: Antoinette n'a pas peur, enfermée dans le noir d'une cellule du château de Dijon, mal nourrie, assoiffée. Elle reste emprisonnée ainsi pendant 4 longues années et finit par être libérée par miracle. Pas de bûcher ni de pendaison pour la sorcière de Satan, qui par précaution quitte Malin pour s'installer à Anteuil, l'autre village des sorciers au cœur de la vallée de l'Ouche. Se succèdent alors les mois, les années, les siècles, sans qu'Antoinette ne soit de nouveau accusée de sorcellerie. Elle traverse les époques, mais arrivée au 21e siècle, elle commence clairement à s'ennuyer. Alors elle retourne à Malin.
6: Ça fait plusieurs siècles que je n'ai pas vu mon maître Satan. Serait-il encore caché dans le trou du diable?
5: Debout devant l'entrée, Antoinette dresse l'oreille. Soudain, elle se sent happée par une force qui l'attire vers le fond de la grotte et l'entraîne dans un vaste souterrain où l'attend celui à qui elle a voué son existence.
4: Personne n'a jamais signalé la disparition d'Antoinette. On a retrouvé sa voiture au pied du château et certains journalistes d'aujourd'hui s'interrogent encore. La jeune femme aurait-elle été emportée par le malin?
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8: Ah, quel enfant n'a pas rêvé un jour de devenir pompier, enfant, adolescente. Gaëlle Hérault est adjudante, légende ici.
9: Bonjour, je suis l'adjudante Gaëlle Leroux. Je suis pompier professionnel depuis 23 ans et j'occupe le poste de chef de salle opérationnelle adjointe au CODIS de la Sarthe. Mon histoire, j'ai découvert l'univers pompier en classe de 4e lors du stage de découverte et donc j'ai dû intégrer la section des jeunes sapeurs-pompiers donc au centre de la Ferté-Bernard. Par la suite, donc rentrée pompier volontaire. Après le bac, je suis rentrée militaire technicienne de l'air en tant que pompier. Donc le déclic et puis l'ambiance caserne, alliée du sport, travail d'équipe et puis de passer les différentes formations, ça a concrétisé et aujourd'hui je regrette pas et je continue dans ce métier avec passion.
10: Un incendie s'est déclaré.
9: Alors la fameuse question, quand on est femme, est-ce facile de progresser ou d'être pompier? Comme tout métier, lorsqu'on l'exerce avec passion, conviction et beaucoup de sérieux, je pense que tout le monde a sa place. Et la Sarthe représente bien ce corps-là, féminisé au maximum. Chaque pompier se doit de répondre à ses missions. Et là, il n'est plus question de femme ou d'homme. Au moment de partir en intervention, il y a toujours cette phase de gestion du stress, l'adrénaline. On aime cette phase-là, en fait, qui nous porte et puis qui nous galvanise pour la mission à venir. Voilà, au fur et à mesure des années, l'expérience font que ce stress, on le dompte, on le familiarise et puis grâce aux formations, on en fait une clé de réussite en fait. Mmh. Et on a tous besoin de ce stress-là et de cette adrénaline pour continuer à exercer ce métier. Et toujours cette fameuse question, est-ce que la tenue de pompier peut faire fantasmer? Je suis désolée, alors soit parce que je la vois depuis trop longtemps, pour moi elle s'apparente à mon métier, ma passion, et forcément certains la portent tout de même mieux que d'autres, faut être honnête. Mais après je suis pas du tout dans le mythe de l'uniforme, peut-être parce que ça fait trop d'années que je le porte. Mais c'est valable aussi pour les autres corporations, hein, gendarmes ou autres. Donc voilà, désolée de mon côté, je rentre pas dans le mythe du pompier en tenue.
11: Un pompier doit toujours être prêt à intervenir.
9: Voilà, c'était l'adjudante Gaëlle Leroux. Merci de m'avoir écouté et gardez en tête, toujours réserver un meilleur accueil possible pour les pompiers qui, sachez-le, au téléphone ou en mission, font le maximum pour vous aider.
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1: Un mot usuel occitan que vous connaissez, Nechay Chegur, j'en suis sûr. C'est le mot bigot. Laurent, tu peux aller me chercher le bigot, je te prie? Je savais pas où t'es caillé ton téléphone. Non, pas mon téléphone, mon bigot. Dit Montalier, dans mon atelier, en entrant à gauche. Effectivement, ce n'était pas le bigophone, l'argot du téléphone, bigot étant le nom de l'inventeur d'un instrument de musique en carton qui porte son nom avant de désigner familièrement l'appareil téléphonique. Non, le bigot, dans la campagne de chez nous, c'est la bêche. Vai cerca lo bigot, va me chercher la bêche, la binette, ou la houe. En technique, le bigot est cette fourche retournée qui sert à tirer le fumier ou à briser les mottes après le bêchage. Bon nombre de révoltes paysannes se faisaient avec le bigot, l'arme qu'on attrape facilement, appuyée contre un mur. Si prene lo bigot va veire. Si je prends le bigot, tu vas voir. Ane adio.
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2: À Laval, je vous emmène à la rencontre d'un musicien qui s'appelle Julien Gauthier et qui fabrique depuis un peu plus d'un an un instrument qu'on n'a pas l'habitude de voir ni d'entendre, la cigar box guitare. Ça très beau comme son, c'est justement ce que je lui fais remarquer en arrivant chez lui.
3: Bah oui, c'est ce qui m'a plu quand j'ai commencé ce projet. Le son m'a tout de suite emballé, donc je me suis dit, allez, il faut continuer, il faut en faire d'autres.
2: Alors, vous appelez ça une cigar box guitare. On n'est pas vraiment sur la boîte de cigares, hein, d'ailleurs, avec vous.
3: Bah oui, mais bon, pour l'instant, guitare bidon, je ne sais pas si c'est très vendeur.
2: Parce que vous utilisez des bidons d'huile à la place.
3: C'est ça, ce sont des bidons en fer blanc, d'huile, des bidons anciens. Et puis, moi, ce qui me plaisait, c'était surtout le côté recyclage.
2: Ça fait un an que vous avez lancé votre activité. C'est venu comment? Comment c'est né?
3: Eh bien, pareil, j'avais vu des cigar box, des petites guitares en boîte de cigares. Et puis, en discutant comme ça, avec un ami, puis en regardant à gauche à droite ce qui se faisait, l'idée de la boîte en fer blanc s'est imposée, en fait.
2: Parce que même dans l'histoire de la musique, elles ont leur importance, hein, ces cigar box.
3: Les cigar box, oui, c'est l'instrument rudimentaire.

0: produire ce son-là. Voilà, c'est un son typique du blues qu'on connaît bien, quoi.
1: Et alors, ce qui est bien, c'est que c'est plus facile à jouer cet instrument que la guitare classique. Parfait pour les débutants. Je demande donc à Julien Gauthier si je peux lui emprunter son instrument.
0: Avec grand plaisir.
1: Allez, on y va. Je m'assois quand même, c'est mieux. On est
2: ah
1: d'accord.
2: Oui, ça va être mieux.
1: C'est parti, allez hop. Tremble, Jimi Hendrix. Bon, ben, je préfère quand c'est vous qui jouez, en fait, Julien. Hein, c'est mieux, quand même.
0: Oui, mais il faut un tout petit apprentissage, quand même.
1: Pour en savoir un peu plus sur cet instrument, n'hésitez pas à aller faire un tour sur nos réseaux sociaux, Facebook et Instagram. On vous partage une vidéo en compagnie de Julien Gauthier et de ses Cigar Box Guitar. Julien qui propose aussi des ateliers pour fabriquer soi-même son instrument.
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4: Bonjour, je m'appelle Isor. Je suis née au milieu des animaux. J'ai 15 ans et j'habite à la Bédouère, à Serret.
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4: Mon père a créé le parc il y a 35 ans maintenant. Et il prenait des animaux à un peu de différents endroits. Et on a des naissances chaque année pour renouveler un peu la harpe.
6: Ma guide aujourd'hui n'est pas une adolescente comme les autres. Elle partage sa vie entre l'école et les animaux.
4: C'est sûr qu'avoir des amis et savoir que je vis au quotidien avec des animaux, ça leur fait rêver. Donc ils veulent forcément venir chez moi. Ouais, je me sens chanceuse parce que je sais que j'ai de la chance de vivre avec des animaux et que c'est pas le quotidien de tout le monde. Qu'il y a des gens qui peuvent être même dans le besoin ou des choses comme ça. Mais on essaye toujours de faire partager un peu tout ça à travers différents événements. Et on fait ce qu'on va faire aujourd'hui avec vous. On va aller nourrir les animaux, leur expliquer un peu le fonctionnement de ce qu'on fait chaque jour.
6: Isor et sa sœur Sixtine sont d'ailleurs appelées les petites mouglis de la Touraine.
4: Qui s'appelle Cannelle. C'est pareil, on l'a élevée au biberon parce qu'en fait, elle est née très très tard par rapport à la période de naissance des daims. Elle est née en septembre alors que c'est juin-juillet. C'est pareil, on l'a élevée au biberon. Là, par exemple, c'est notre père, c'est Sixtine et moi qui sommes devenus ses mères adoptives. Et en fait, le premier individu qu'un petit voit, il le considère comme sa mère. L'élément nourricier va devenir sa mère. On connaît quelques trucs que les autres n'ont pas forcément en connaissance. Donc forcément, on apporte un peu, par exemple, dans des évaluations ou des choses comme ça, pour essayer aussi de gratter des points, forcément.
6: Malicieuse, mademoiselle Isor, et contemplative.
4: Alors là, c'est des oies du Canada, de Bernache. Donc en fait, elles sont sauvages, elles viennent de temps en temps, sur le plan d'eau et tout, comme ça, elles ont de la nourriture. Elles sont complètement libres de partir, de revenir, enfin, elles font ce qu'elles veulent. C'est joli le matin, par exemple, de se lever et de voir les oies sur le plan d'eau, c'est pas mal.
6: Ce plan d'eau qui rappelle forcément de bons souvenirs.
4: Je suis toute petite, on se met à l'eau avec les biches, on se baigne avec elles. Et c'est vrai que, entre guillemets, j'ai appris à nager avec elles, appris à être en confiance dans l'eau avec mes petits brassards tout roses. Et en fait, on profite du cadre à fond, que ce soit par la nature ou même par le domaine animalier.
6: Et là, on se dit que la vie est belle quand on a 15 ans. Pour découvrir Isor et Sixtine, direction la page Facebook du même nom, Le Monde d'Isor et Sixtine. Prochainement, des événements seront organisés qui s'appellent Dans la foulée des biches. Affaire à suivre.
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1: Itinéraire bis, cette semaine, nous sommes à Villeneuve-sur-Yonne et aujourd'hui, pause gourmande et sucrée. Je suis à la maison d'Onon. François de Charon, bonjour.
2: Bonjour, bonjour.
1: Merci de nous accueillir dans cette maison qui a toute une histoire ici à Villeneuve-sur-Yonne.
2: Oui, effectivement, c'est un passage obligatoire, la maison d'Onon à Villeneuve-sur-Yonne. Elle a été créée en 1920 par la famille d'Onon. Et aujourd'hui, au 1er janvier 2023, j'ai repris l'entreprise et j'essaie de perpétuer cette tradition du pain d'épices et du miel. Moi, je suis arrivé dans Lyon, enfin ma famille est arrivée dans Lyon il y a une quarantaine d'années et on était déjà clients en fait depuis toujours à la maison d'Onon. Et c'est comme ça qu'en fait j'ai été complètement séduit et conquis à la fois par les produits, par l'équipe et par le cadre idéal dans lequel on exerce notre métier.
1: Cette maison, vous avez voulu lui donner une autre image. Quelle est la pâte François de Charon ici?
2: Alors, la pâte François de Charon, c'est d'abord, en fait, perpétuer la tradition et le savoir-faire de la maison d'Onon au travers de nos produits intemporels qui sont le pain d'épices, la biscuiterie et également le miel, bien entendu. 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
1: 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Ici aussi, vous avez voulu redonner une autre image à cette maison.
2: 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Et donc, j'ai installé effectivement une cour, je l'ai végétalisée, j'ai installé des tables, j'ai mis tout un tas de visuels où on voit le processus de fabrication pour que nos clients, quand ils viennent, ils aient envie de rester et qu'ils soient bien quand ils restent, qu'ils puissent déguster nos produits, boire un café ou une boisson fraîche.
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0: Mais quand comprendront-ils? 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
3: Bonjour Olivier, vous nous racontez une expérience professionnelle aujourd'hui.
2: Vouille, linguistico-professionnelle. Mais blé. Aujourd'hui, je vais vous raconter l'histoire d'une jeune kiné qui s'est installée à Saint-Étienne, toute fraîche diplômée et persuadée que chez nous, tout le monde parlait comme dans les manuels de l'école de kiné. Le travail, pas de souci, elle en a d'abord, comme tous les kinés. Mais ce qu'elle n'avait pas prévu, c'était une aide pour les séances de traduction simultanée en gaga. Premier cas, un patient vient pour une rééducation à une prothèse de hanche. Il s'assied, soupire et déclare « Mon problème principal, c'est que j'arrive plus à m'acacasser. » « À vous quoi ?» qu'elle lui rebique, perplexe. « Ben, à mettre un cacasson, pardi. » Et là, notre kiné reste planté, croyant qu'il parlait d'un nouveau mouvement de yoga. Alors qu'en fait, bien sûr, il voulait juste s'accroupir. Deuxième séance de la matinée, deuxième quiproquo. Une patiente entre en se tenant le dos et lui dit « Ma sciatique, elle m'a fait kiné !» La jeune praticienne la regarde, ébahie. « Ah, vous vous êtes découvert une vocation ?» Mais la patiente ne voulait pas dire « kiné » au sens de kinésithérapeute, mais bien « kiné », Q-U-I-N-E-R, qui veut dire « gémir, pleurer, couiner ». La jeune femme s'imaginait qu'à peine arrivée, la patiente voulait lui faire de la concurrence. Troisième épisode, un monsieur arrive, pas très en forme, et déclare « J'ai du mal à me concentrer sur les exercices, j'ai le bas beau depuis quelques jours ». Et la kiné d'orbiquer « Mais si vous avez le bas du corps qui est beau, c'est plutôt positif, non ?»« Mais non, kiné, ma blette, avoir le bas beau, c'est ne pas avoir le moral ». Et pour finir, la palme de la consultation la plus confuse, une dame entre et lui dit « J'ai une consulte ». 5 minutes d'incompréhension plus tard, la jeune kiné découvre que « consulte », ici, ça veut dire « ordonnance ». La tatin, elle est allée la voir, la jeune kiné. Elle m'a dit qu'elle avait bien progressé parce que, après 2 mois à Saint-Té, la kiné lui a dit « Allez, on s'acacasse doucement, tâchez moyen d'y aller doucement pour pas kiner ». Moi, je suis été la voir, la kiné, pour lui remettre le diplôme du Gaga Lauréat.
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1: Bon, tout va bien, Sébastien ?
2: Ouais, tout va bien. Oh, ben moi, je fais une belle balade avec vous. Par contre, il va falloir s'arrêter, Claire, pour faire l'interview.
1: Bon, ben attendez, je m'arrête là. J'attends le plat. Ça y est,
3: ah,
1: c'est
3: ça
1: bon.
3: Ça fait bizarre. Hein.
2: Bonjour, Claire Gombeau.
1: Bonjour, Sébastien.
2: Vous faites partie de l'association À Vélo Sans Âge à Toulouse. Et d'abord, on va raconter un peu votre... Avant de raconter ce qu'est l'association, on va raconter votre parcours. Vous êtes retraitée, mais qu'est-ce que vous faisiez dans la vie ?
1: Alors, j'étais institutrice au départ, puis chef d'établissement. Donc, pendant plus de 38 ans, je me suis occupée des pitchounes.
2: Et à la retraite, quand arrive l'heure de la retraite, vous vous dites quoi ?
1: Je me dis, oh, chic, je vais me poser. Et... patatras, je lis un article dans un journal qui raconte l'odyssée d'un vélo sans âge. Et je me dis, mais qu'est-ce que c'est que ce truc ? C'est génial. Je les appelle et ils me disent, il n'y a pas d'antenne entre Bordeaux et Nice, Claire, il faut que tu en montes une.
2: C'est quoi ce slogan ?
1: Du vent dans les cheveux et de la lumière dans les yeux, c'est magique.
2: Ouais. Alors que fait l'association ?
1: On propose aux personnes à mobilité réduite ou personnes âgées, isolées ou en EHPAD, des balades en triporteur. Figurez-vous que vous avez deux personnes devant et un bénévole derrière qui pédale.
2: Et c'est génial parce que, évidemment, vous mettez des étoiles dans les yeux des personnes que vous transportez, notamment des personnes âgées et ce couple qui pourrait en être un. Émile et Gaston, deux copains.
1: Oh, Émile et Gaston, magique. Quand on a ouvert l'antenne, Gaston a inauguré le premier triporteur. Il avait mis la cravate de son mariage, trop fier, en disant « Aujourd'hui, c'est jour de fête ». On est parti place du Capitole, où on a été accueillis par le maire. Gaston était le roi du jour. Tout le monde voulait monter avec lui pour découvrir ce drôle d'engin. À la suite de cette première balade, il ne ratait jamais, jamais une balade avec son copain Émile.
2: Avec... quel âge tous les deux ?
1: Je pense qu'Émile avait déjà 91 ans et Gaston devait en avoir 92. On a emmené des personnes jusqu'à 104 ans.
2: Oh, magnifique. Il y a aussi la petite Élise.
1: Élise, extraordinaire, une jeune autiste qui, quand elle arrive, elle hurle de joie, de je ne sais. Et à partir du moment où elle s'installe sur le triporteur, elle s'arrête net, les yeux pétillent, elle sourit pendant toute la balade et dès qu'on rentre et qu'on remet le pied à terre, elle se remet à hurler. C'est quand même magique.
2: Et vous alors, le bonheur que ça vous procure, vous nous en parlez ?
1: Honnêtement, ce sont les personnes qui nous le transmettent parce que ce sont que des sourires, que du bonheur. Et j'avoue qu'il y a des jours où on se donne un petit coup de pied dans le derrière pour y aller parce qu'on a la flemme. Mais quand on rentre, on se dit, heureusement qu'on y est allé, c'est magique.
2: On repart, Claire ?
1: Allez, on y va, en route !
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4: Bonjour Daphné Michelin.
5: Bonjour Philippe, bonjour à tous.
4: On vous pose des questions tous les matins sur le patrimoine et la Drôme Ardèche. Aujourd'hui, on parle d'un trésor mondial, mais très local. Pourquoi, Daphné Michelin, cette grotte mondialement connue s'appelle Chauvet ? C'est un nom d'artiste ?
5: Pas du tout, Philippe. En fait, si la grotte Chauvet porte ce nom, c'est simplement parce que l'un de ses découvreurs ou de ses inventeurs, eh bien, s'appelait Jean-Marie Chauvet.
4: Et voilà.
5: Un agent du ministère de la Culture passionné de spéléologie. Avec ses deux amis, Eliette Brunel et Christian Hiller, eh bien, ils ont exploré un recoin du cirque d'Estre près de Vallon-Pont d'Arc en décembre 1994.
4: Donc, il a mis son nom dessus.
5: Alors, c'est pas lui qui l'a baptisé, en fait. Hein. Le nom Chauvet, c'est imposé très vite dans les médias et dans les milieux scientifiques. Car c'était la première personne citée dans les premiers rapports.
4: Ouais,
5: c'est un usage courant d'ailleurs dans l'exploration, le nom du premier déclarant reste.
4: Bah, j'imagine la jalousie, enfin je sais pas, la grotte aurait pu s'appeler Brunel ou Hiller, non ?
5: Alors exactement, on aurait pu l'appeler la grotte Brunel ou même la grotte des trois amis,
4: bah oui, c'était
5: mais bien. Chauvet. C'est resté en fait. Ce qui compte, c'est surtout ce qu'elle contient. Des peintures vieilles de 36 000 ans, lions, rhinocéros, chevaux, mammouths, même un hibou. Hein.
4: Oui.
5: C'est l'un des plus vieux chefs-d'œuvre de l'humanité.
4: Comment ont-ils su que c'était si ancien au moment où ils l'ont découverte ?
5: Ça, c'est la science. Non, ouais. c'est un petit peu après.
4: C'est après
5: qu'on a su avec la datation au carbone 14. Hein. Et puis l'étude des couches géologiques. Et puis, eh bien, finalement, tout concordait. Et ce bestiaire a été peint à l'époque de l'Homo sapiens. Il a environ 36 000 ans. Et tout ça est resté intact, scellé par un éboulement pendant des millénaires.
4: Et c'est pour ça.
5: Et aujourd'hui, la grotte Chauvet 2 permet à tous, eh bien, de découvrir ce trésor sans endommager l'original. Un hommage à la fois aux artistes d'il y a 36 000 ans et aux découvreurs d'aujourd'hui.
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6: 7h38, à cette heure-là, chaque matin, on apprend plein de choses grâce à Arnaud Fromage et sa nécessaire minute comtoise. Bonjour Arnaud.
7: Bonjour Loïs.
6: Il faut bien se rendre à l'évidence, les francs-comtois sont partout.
7: Oui, et s'ils le font un peu moins savoir que les Bretons ou les Corses, force est de constater que les francs-comtois ont conquis le monde. Je vous avais déjà parlé des villes fondées par les colons comtois au Nouveau Monde, Saint-Claude au Canada, Saint-Hippolyte et Besançon sans cédille aux États-Unis. D'autres, venus de Champlitte, ont fondé des villes au Mexique, mais aujourd'hui, c'est au bord de l'océan Pacifique que j'ai décidé de vous emmener.
6: Attendez, on est aussi là-bas ?
7: Ben carrément que vous y êtes les petits gars. Et si je le sais, c'est parce qu'en 1924 paraissait le premier numéro d'un journal intitulé « Les Gaudes d'Extrême-Orient, revue trimestrielle des francs-comtois résidant sur l'océan Pacifique ». Le siège de cette parution était installé à Hanoï, alors en Indochine française, et elle avait pour but, je cite, « de servir de trait d'union entre les membres de la société dispersés sur les distances effarantes qui courent du Kamtchatka aux îles Malaises et de l'océan Pacifique aux frontières de la Russie ». Sur ce territoire fantastique, nous dit le préambule de la revue, sont éparpillés nos compatriotes. Les Gaudes iront leur porter les nouvelles du pays, les nouvelles des amis, qui sont eux aussi en Extrême-Orient.
6: Et donc, il y a quoi dans cette revue ?
7: Alors, il y a un peu de tout. Hein. C'est un sacré bottin, quasiment 100 pages, qui contiennent des poèmes, des souvenirs du pays, quand la neige tombe et qu'on picole, ou encore des extraits de livres de Louis Pergaud. Et puis, il y a la chronique économique, où l'on apprend que ça exporte pas mal. Hein. Des montres, des bicyclettes, des automobiles, de la quincaillerie, du fromage de gruyère, des vins d'Arbois, et jusqu'à la recette de la cancoyotte, nous affirme l'auteur, qui se réjouit. Nous sommes ici nombreux en tant qu'individus. Le nombre de maisons franc-comtoises nous met parmi les provinces de France les mieux représentées. On y apprend aussi au détour d'un paragraphe que Gré est la ville des jolies filles et que les hôtels y sont bien tenus et confortables. Bon, j'ai pas réussi à trouver combien de francs-comtois étaient présents à l'époque sur les rives de l'océan Pacifique, mais ce que je peux vous dire, c'est qu'il y avait des naissances, bah oui, un carnet rose aussi. Donc, avec 100 ans de retard, je voulais souhaiter la naissance de Maurice Chamodeau, fils de Monsieur Chamodeau de la gendarmerie d'Hanoï, et envoyer tous mes vœux de bonheur à Jean Détouillon et Anna Ripert qui se sont mariés. Voilà, ça me semblait important. Et on salue les francs-comtois qui nous écoutent partout dans le monde. Et oui, plus besoin d'une revue dédiée. Aujourd'hui, il suffit d'avoir son appli ici pour avoir des nouvelles de la région où que vous soyez dans le monde. Et ça, c'est beau quand même.
6: Et oui, amis franc-comtois du Pacifique, merci de nous écouter avec Ici Besançon. Et merci Arnaud Fromage pour cette nécessaire minute comtoise encore très intéressante. On parle souvent, c'est vrai, des Bretons avec leur drapeau hein, qui sont absolument partout. La légende dit même que les Américains, quand ils sont arrivés sur la Lune, il y avait déjà le drapeau breton de planté, c'est pour vous dire. Mais finalement, ben, les franc-comtois, on est quand même pas mal représentés à l'échelle internationale. Merci Arnaud, on retrouve évidemment la nécessaire minute comtoise en réécoute à tout instant sur l'application Ici puis également sur ici.fr Besançon.

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1: Oui, salut, bonjour. Je m'appelle Jean Meyer. Je suis né à Sarlat, mais je suis bordelais d'adoption depuis 1964.
2: C'est un florilège de klaxons. Alors, on a commencé par le klaxon italien, ensuite le klaxon de combi.
1: Tous les enfants ont klaxonné un peu plus dans les tunnels et voilà.
2: Ça affirme aussi la personnalité d'une voiture.
1: Oui, oui, chacun.
2: Comme la de chevaux. Jean Meyer nous reçoit chez lui à Bordeaux, dans le quartier de la Bastide. Difficile d'imaginer que derrière la porte d'un garage se cache un véritable trésor sentimental. Des voitures anciennes dont deux modèles font sensation. La 2 chevaux cactus et la 2 chevaux vigne, sur laquelle poussent des raisins.
1: J'ai trouvé un marchand de plants à Sainte-Livrade qui nous a dit on va trouver un cépage qui résiste au vent, et on a fait faire une très belle galerie complètement adaptée. Je crois que j'amuse la galerie avec ma vigne. Oui, tout le long de l'auto. L'auto a même été prolongée puisque je dors dedans. Donc il y a un lit dans l'auto et vous imaginez qu'une berline est transformée en break. Et la vigne dégueule sur les côtés et sur l'arrière. La vigne tient toute la longueur de l'auto.
2: Et elle pousse bien.
1: Et elle pousse très bien, oui. Elle est bichonnée l'hiver.
2: Et ça veut dire qu'au mois de septembre, quand vous promenez avec cette 2 chevaux, cette voiture, oui, avec la vigne à l'intérieur, vous pouvez conduire en dégustant des raisins.
1: Sûrement pas, hein, parce que c'est vraiment un cépage qui est choisi pas pour être dégusté ni pour faire du vin.
2: Quand les Bordelais vous croisent, comment réagissent-ils exactement ? Est-ce qu'ils sont surpris ? Est-ce qu'ils vous saluent ? Ils vous font des grands sourires ?
1: Ceux qui l'ont vu s'en souviennent. Donc après, la vigne est verte, alors on a fait ça sur une auto verte, oui.
2: Vous concevez que c'est pas quelque chose de commun ?
1: Mon goût, c'est effectivement de faire les choses belles, efficaces et drôles. Ça sert à aimer la vie.
2: Le but d'une voiture, c'est quand même de se déplacer, d'être mobile avec. Elle roule à combien ?
1: Elle roule à combien ? Oh là là, je dépasse pas 60 à l'heure avec cette auto, mais ce qui m'a pas empêché d'aller et de revenir de Grèce en l'an 2000.
2: Est-ce qu'elle a un nom d'ailleurs, cette voiture ? Est-ce qu'elle a un surnom ?
1: Nous, on l'appelle la vigne.
2: Il y a la vigne et puis d'autres voitures, il y en a une qui me plaît bien, c'est la 2 chevaux cactus.
1: Ben moi, à la place de la roue de secours, j'ai mis un jardin de cactus. En 2007, je suis allé à Pékin et retour.
2: Et toujours le lit dedans. Mais avec les cactus donc sur le capot, jamais vous vous êtes fait arrêter sur la route par la gendarmerie ou la police, on vous a posé des questions ?
1: Ils ne nous arrêtent que en disant c'est pour la photo du magazine de la gendarmerie.
2: On peut rentrer à l'intérieur ?
1: Mais bien sûr.
2: Ça couine à l'intérieur.
1: Coquin.
2: La 2 chevaux vigne est de l'année 1980. Les pieds de vigne ont été plantés en 2000. Ce véhicule a véritablement créé le buzz. Des propriétés viticoles du Médoc ont même contacté Jean Meyer à plusieurs reprises pour organiser des animations. Et Jean Meyer, quand il rentre dans son garage tous les matins, qu'est-ce qu'il se dit ?
1: Que je suis le plus heureux du monde.
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3: Moteur !
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5: Hé, c'est toi le texte ?
6: C'est ma France, hein, c'est moi qui l'a dit tout le temps.
7: Action ! Je passais le plus clair de mon temps au cinéma Le Star.
8: Coupé ! Elle était bien celle-là.
9: Poupou, pidou.
10: Août 1997, Gérard Pires pose sa caméra à Marseille pour réaliser son prochain film, Taxi.
11: Est-ce que vous pouvez me sauver la vie ?
12: A priori, non.
11: J'ai un avion en Marignane dans 25 minutes. Si je rate, je suis un homme mort. Si j'attrape, vous êtes un homme riche.
12: Monsieur a de la chance. Vous pouvez attacher votre ceinture, s'il vous plaît.
10: Daniel est chauffeur de taxi, mais aussi un fouille volant qui s'est échappé aux radars les plus sophistiqués.
13: Le taxi blanc à grande vitesse.
14: Il a renversé mon radar.
15: Oh, ça l'occupe, t'as relevé le numéro.
13: J'ai pas eu le temps, il est allé trop vite.
15: Eh ben alors, ma peau, il faut ouvrir les yeux, hein. C'est un métier, ça.
10: Mais un jour, il croise la route d'Emilien, policier recalé pour la 8e fois à l'examen du permis de conduire.
16: Tac au tac, je gratte, j'encaisse.
10: Pour conserver son taxi, il va devoir l'aider à arrêter un gang de braqueurs de banque.
16: T'étais pas à 90, t'étais à 190.
17: Ah, ça y est, je sais, ça doit être à cause du soleil. J'ai pas vu le 1 sur le cadran, j'ai vu que le 90... C'est pour ça que je m'affolais pas. Si j'avais su, j'aurais levé le pied.
18: De toute façon, même 90, c'est interdit. C'est limité à 50 en ville et pour tout le monde. Les voitures, les skateboards, les taxis, tout le monde.
4: Tu veux connaître mon rêve, écoute ça, rouler un Testarossa.
10: Quelques années plus tôt, alors que Luc Besson est coincé en taxi dans un embouteillage parisien, il imagine le chauffeur se transformer en as du volant pour s'en extraire. La rêvasserie prend de l'ampleur et devient vite une idée de film, puis un scénario. Mais qu'il n'a pas le temps de réaliser lui-même, totalement accaparé par le cinquième élément qu'il est en train de finir.
9: Faut que ce soit green, ok ?
10: Mais à partir de là, les choses se compliquent. Besson confie la réalisation à Gérard Pires, qui est hospitalisé quelques jours avant le début du tournage à cause d'une chute de cheval. Il est remplacé au pied levé par un autre Gérard pour tourner les premières scènes. Gérard Krasik, qui deviendra d'ailleurs le réalisateur des opus suivants. Mais ce n'est pas le seul problème, comme s'en souvient Pires.
14: À peu près personne n'était intéressé à produire ce film, ou le distribuer tel que Gaumont. C'est à cause de ça qu'on a eu du retard à la réalisation de ce film. C'est qu'il a fallu trouver des comédiens au dernier moment. Donc, le casting prévu, c'était Guy Martinez et Attal.
10: Et ce sera finalement Samy Nasseri et Frédéric Diefenthal, qui se souvient très bien aussi qu'à l'origine, le film ne devait pas se faire à Marseille.
19: Il était question que le film se tourne à Paris. Ça devenait très compliqué pour les autorisations de tournage et c'est là où Besson s'est tourné vers Marseille et où les choses pouvaient se faire simplement. Puis aussi, il avait trouvé une chose quand même assez artistique. C'est que c'est une ville où tout de suite vous arrivez, vous avez la vue, allez, à 180 degrés de Marseille, du port, de la bonne mer, vous embrassez la ville en arrivant comme ça en voiture. Et ça, cette chose-là, je sais qu'elle était importante pour lui visuellement. Et du coup, il y a eu une évidence.
10: Malgré les embûches, Taxi devient non seulement un énorme succès, mais également un pur produit marseillais, avec la musique confiée à Kenaton.
20: Alors les Bavaroises, ça marche ? Toujours en tracteur ? M'excuse pour la dernière fois, mais comme un con, j'avais oublié le frein à main, c'est pour ça que j'avançais pas.
10: Du rap, du soleil et un budget tôle froissé illimité, Besson fonce vers les sommets du box-office.
21: J'ai donc décidé de baptiser cette opération l'opération Zen.
0: 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Wikizef, petit guide à l'usage des étrangers du sud du péage d'Arras en vacances dans notre belle région.
22: De retour dans la famille, aujourd'hui, vous allez fêter un anniversaire. Donc, préparation de la journée avec une de vos matantes, la table est mise à 8h alors que les invités ils arrivent à midi. Vous savez que vous allez passer la matinée au garde à vous parce que, évidemment, c'est interdit de s'asseoir sur les chaises, ça va bousculer son organisation. J'ai déjà dit que la matante était souvent affectueuse, mais j'ai jamais dit que c'était pas une emmerdeuse. Alors qu'elle veille à la finition de sa table, elle pousse un cri « Ah !» Un gros minou collé sous un pied de chaise. Pas un gros chat, un mouton. Elle se baisse pour le ramasser, elle se relève et elle dit « Eh, biche, berloque, mi, j'ai encore rien bu !» Ne paniquez pas, Wikizef est là pour vous aider. Je berloque, vous avez la définition dans ce merveilleux livre, le Wikizef illustré, toujours en vente pour la somme modique de 18€ au profit d'une association. La mienne. Berloque, c'est vaciller. Le stade au-dessus, c'est balocher. Et le stade encore au-dessus, c'est avoir du vent dans les voiles. Tout dépend de la taille de la canette. Et la phrase complète, c'est « Eh ben, je berloque, mi, et j'ai encore rien bu !»
0: Définition.
22: C'est une manière imagée de demander un peu de soutien parce que chat tourne, elle voit des étoiles. Et aussi, vous laisse présager une bonne journée d'anniversaire parce qu'elle précise bien « J'ai encore rien bu !» Ça signifie que ça va venir. Et que tout vient à qui sait déboucher une bouteille. Et c'est aussi pour vous dire qu'il est 8h du matin et que ceux qui berlent au castor-là, parce qu'ils ont déjà entamé les hostilités, ben, chez que des buveroles. Par contre, elle sait qu'à un moment dans la journée, si elle reberloque, elle saura pourquoi. Et elle dira, je crois que je suis un peu carvé. Je vais arrêter les bulles. Le sien, tu peux m'amener une bière? Ça fait foncer. Que voulez-vous? Comme dit l'adage, qui a bu, buvra.
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